0: sa vie, écouter les autres. Il est documentariste, il est journaliste, il est animateur à la radio, à la télévision, il est auteur également. Le syndrome de l'imposteur est son dernier livre, on en parlera, il est sorti chez Fayard. Je n'oublie pas non plus qu'il est musicien, 4 albums avec son groupe de rock Black Maria et 2 disques solo. Ouvrez vos oreilles, ce soir j'ai en face de moi les yeux d'Olivier Delacroix. Bonsoir Olivier Delacroix.
1: Bonsoir.
0: Je suis ravi de vous accueillir sur ici.
1: Merci beaucoup.
0: Comment ça va? Le soir à 20h, généralement, vous faites quoi? Vous préparez votre émission de 21h? Parce que vous faites de la radio en ce moment, tous les soirs.
1: Oui, exactement. J'ai le plaisir, depuis la rentrée, d'avoir retrouvé la radio sur RCF Notre-Dame. Et de 21h à 22h30, ouais, tous les soirs de la semaine, je filme libre antenne.
0: Alors, vous sillonnez la France depuis des années. Donc, vous êtes vraiment la personnalité presque idéale pour évoquer justement cette France qui est à l'honneur chaque soir sur ICI. Vous qui connaissez bien la France, qu'est-ce que vous retenez de nos régions, de nos villes? Qu'est-ce que vous avez appris des Français ces dernières années? La question est très vague, je vous l'accorde, mais...
1: Ce que j'ai appris des Français, c'est que, en fait, même si Paris est plein de provinciaux, ce que je retiens de la province, de nos régions, c'est bien évidemment, même si chaque région a une âme particulière, moi je me sens beaucoup mieux en province qu'à Paris. Je trouve qu'il y a beaucoup plus de naturel, il y a beaucoup plus de respect entre les gens, beaucoup moins de stress, et ce qui donne tout de même à chaque fois une ambiance beaucoup plus détendue. Et voilà ce qui me vient en premier lorsque je pense à nos régions.
0: Aujourd'hui, c'est votre France qui nous intéresse. En tous les cas, votre parcours, comprendre peut-être votre cheminement, votre réussite, vos repères, vos ancrages. Sur la carte de France, évidemment, je pointe Évreux, parce que Évreux, c'est le début de tout, c'est là où vous êtes né, hein, tout simplement.
1: Oui.
0: Évreux, si je vous demande, Olivier Delacroix, de m'envoyer une carte postale, vous savez, sur la carte postale, il y a 2-3 images. Quelles sont les 2-3 images comme ça qui vous viennent d'Évreux tout de suite?
1: La cathédrale d'Évreux, qui est très belle. Les promenades de l'île Thon, qui est une petite rivière qui passe, où il y a encore les vestiges gallo-romains, donc ce qui en fait le charme. Et puis après, mon QG, qui est un petit bar qui est resté à l'ancienne, qui a...
0: Comment il s'appelle?
1: C'est chez Chris et GG.
0: C'est bien de les citer.
1: Et en fait, j'adore cet endroit parce qu'il baigne dans son jus. C'est un bar qui, depuis 60 ans, n'a pas dû changer.
0: Mais c'est le bar de votre adolescence? C'est le bar des premiers cafés?
1: Non. C'est le bar d'un de mes amis, Chris déjà, et GG qui est devenu une amie aussi. Et c'est un endroit où je me sens tranquille parce que personne ne vient me parler de la télévision, de la musique et tout ça. Donc c'est un peu notre QG avec mes 3-4 amis d'Évreux fidèles.
0: Ça c'est intéressant parce que je sais que vos amis d'aujourd'hui, c'est les amis d'Évreux, c'est les amis de l'époque, hein, vous les avez conservés aujourd'hui.
1: Oui, complètement. Ben oui, parce que en fait, ce sont des gens qui savent me dire les choses, et vous le savez, quand on parle dans un micro ou qu'on a notre tête à la télévision, on n'attire pas toujours les bonnes personnes, et elles ne sont pas toujours là pour les bonnes raisons.
0: Et elles sont là pour vous dire les choses avec authenticité, parce qu'elles vous connaissent depuis longtemps, je connais. Vos parents n'étaient pas normands, vous avez un papa qui était corse. Hein.
1: Oui.
0: La Corse fait aussi partie d'ailleurs de votre enfance, des endroits où vous avez grandi, puis vous avez une maman flamande. Elle était où? Elle était d'où d'ailleurs?
1: Elle était de la campagne, je crois, près d'Anvers, mais son nom, c'est Bande de Corne de la R.
0: Oui, alors là, on est dans les Flandres. Hein.
1: Donc on est complètement. Et mon père, en fait, est né à Marseille. Mais voilà, sa maman s'appelait Françoise Raffaelli. Et
0: ils se sont rencontrés où, vos parents?
1: Ils se sont rencontrés en Normandie. Vous dire pourquoi mes grands-parents respectifs sont arrivés en Normandie. Je pense que la guerre a joué un grand rôle pour du côté de ma mère. Et pour mon père, je ne sais absolument pas pourquoi mon grand-père, à un moment, est venu de Marseille à Évreux. Parce que je pense qu'on y perd un peu au change.
0: Effectivement, c'est, comme on dit aujourd'hui, deux salles, deux ambiances. En tous les cas, voilà, il y a une maison familiale, il y a les grands-parents, vous l'avez évoqué. Alors, vous allez vivre une enfance qui est beaucoup à la campagne aussi. Je pense, un lieu, c'est Guinchainville, c'est comme ça, Guichainville. Voilà, Guichainville, avec sa voie romaine, avec ses châteaux d'ailleurs. Ça, c'est un terrain de jeu de votre enfance.
1: Alors, c'est, voilà, Guichainville est la commune. Et moi, j'habite un petit village.
0: Encore aujourd'hui.
1: D'accord. Encore aujourd'hui, ouais. Qui s'appelle Fumeson. Et, c'est l'endroit de mon enfance. J'ai eu la chance de grandir à la campagne. Mes grands-parents étaient agriculteurs. Ils avaient aussi une cidrerie.
0: Dans laquelle vous allez travailler.
1: Oui, exactement. Donc, en fait, j'ai une enfance baignée de vélos de crosse, de cabanes dans la forêt.
0: C'est les liens refuges, ça, quand on est gamin.
1: Oui.
0: La cabane.
1: Et puis, voilà, j'avais déjà un peu un ego plus surdimensionné que les autres. Donc, j'ai monté une équipe de foot à 10 ans, 11 ans, et on affrontait les petits camarades.
0: Ouais, alors c'était un peu la guerre des boutons, d'ailleurs,
1: exactement,
0: votre histoire.
1: Exactement.
0: Vous jouez au foot entre villages, quoi.
1: Exactement. Et je peux vous dire que c'était du sérieux.
0: Oui, mais pareil, c'est pas toujours vous qui gagnez. Hein. Vous avez des souvenirs où vous ne voyez pas tout le temps perdre.
1: On a beaucoup gagné.
0: Ouais. Ah, d'accord.
1: Ouais. On a beaucoup. Dans mon souvenir, on était très bons.
0: Ouais.
1: Mais on a dû perdre une fois. Une fois contre Guichainville, justement.
0: Ouais,
1: le gros bled.
0: Et vous le vivez mal. Parce que vous m'en parlez encore aujourd'hui. C'est un souvenir particulier.
1: C'est marrant parce que je suis tombé sur. Je faisais un journal. Et je suis retombé il y a quelques années sur le journal que j'avais fait avec les photos de l'équipe et tout. C'était marrant.
0: On va continuer de se balader avec vous, Olivier Delacroix. On ne fait que commencer ce voyage qui, pour l'instant, est en Normandie et dans l'Eure. On se balade aussi dans toute la France jusqu'à 21h. Il est temps d'ouvrir la revue des merveilles. Vous qui venez de parler un petit peu de nature et d'environnement. Benoît Prospero nous rejoint. Aujourd'hui, Benoît, vous nous présentez une herboriste.
2: Et est-ce que vous vous rendez compte de toutes les merveilles qui existent dans ce monde vivant dont nous faisons partie? Et pour le démontrer, on va simplement déguster ensemble une infusion. On vous présente avec ici Occitanie Dorian Herrera qui vit à côté de Toulouse à Brex et qui est herboriste. Enfin, pas vraiment.
3: Alors j'aurais pas vraiment le droit de dire herboriste. Je suis cueilleuse de plantes sauvages qualifiée herboriste par l'école des plantes de Paris.
2: Eh ben oui, parce que herboriste, en fait, ça n'existe plus. Mais ceci est une autre histoire. Et donc, Dorian, elle a une passion dans la vie.
3: Moi, ce qui m'intéresse le plus, c'est d'aller chercher les plantes dans la nature, donc telles que le frêne, le noisetier, l'ortie, la fleur de sureau, etc.
2: Ce qui est quand même une passion très sympa. D'autant que Dorian ne fait pas que cueillir les plantes.
3: Une fois que j'ai récolté ces plantes, quand elles sont sous leur plus belle apparats, je les fais sécher dans mon séchoir suspendu, donc zéro énergie, qui se trouve dans mon atelier, puis ensuite je les assemble entre elles pour proposer toute une gamme de tisanes pour soigner les petits maux du quotidien.
2: Et vous savez quoi, j'ai envie d'aller chercher un plaid et un chat qui ronronne, mais quand même, avant ça, quand même, de rappeler qu'il faut bien connaître les plantes. Pourquoi ?
3: La majorité des plantes sont des plantes médicinales. Médicinales peut vouloir dire aussi qu'il peut faire du mal. Hein. Je rappelle que tous les médicaments proviennent de nos plantes. On va se méfier de certaines familles, comme la famille des apiacées, qui est la grande famille que vous connaissez sans doute, qui comprend les carottes sauvages, le fenouil, le céleri, etc. Et parmi cette grande famille, on va trouver la ciguë, petite et grande ciguë, qui sont, comme on le connaît tous, des plantes mortelles. Donc oui, il faudra quand même s'en méfier, il faut s'y connaître.
2: Ceci étant, et si on dégustait enfin une petite infusion ?
3: Tout le monde a du romarin à proximité, dans son jardin, sur son balcon, peu importe. Le romarin, il est stimulant musculaire, il est stimulant intellectuel et il va nous aider à passer le cap aussi de toutes ces agents pathogènes que l'on va croiser, parce qu'on refait la bise à plein de monde, on recroise du monde et donc notre système immunitaire est soumis à de rudes épreuves.
2: Et à ce sujet, petit proverbe de précaution que Dorian a appris à l'école des plantes de Paris.
3: La première fois que tu rencontres une plante, tu dois la saluer, la deuxième fois la reconnaître et seulement la troisième fois la récolter.
2: Merci Dorian Herrera et ici Occitanie de nous rappeler que les plantes sauvages sont une merveille. Plus d'infos sur l'atelierherboriste.com.
0: Benoît Prospero, vous saluez les plantes, Olivier Delacroix ?
1: Alors, non, mais c'est une très belle idée.
0: Vous avez la connaissance des plantes sauvages, justement ?
1: Non, pas du tout. C'est marrant parce que je pensais, en écoutant ce reportage, aux fougères, parce que j'ai toujours dans ce souvenir dans la forêt de Fumeson, qui était une grande forêt. On avait cette chance parce que Guichainville est en plaine, alors que Fumeson est vraiment baigné dans la forêt. Et j'adorais, avec mes copains, j'adorais que nous nous perdions dans les fougères.
0: On s'arrêtera à l'école Victor Hugo dans un instant. On va parler un petit peu de votre scolarité et puis voilà, de votre enfance, votre adolescence jusqu'à ce parcours que l'on connaît. Olivier Delacroix est votre invité jusqu'à 21h dans Il n'y a pas que Paris dans la vie. On salue les Normands parce qu'en ce moment on parle un peu de la Normandie avec Olivier. À tout de suite.

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2: Et mon invité Olivier Delacroix rejoint le réseau RCF à la rentrée pour animer La Voix d'Olivier le soir à la radio, tout à l'heure, à 21h. Il fait l'amitié d'être sur ICI. Ce soir, il continue de faire vivre des témoignages à travers ses interviews sur sa propre chaîne YouTube. La saison 15, on en parlera dans les yeux d'Olivier, va arriver là en 2027 sur France 2. Et son roman, Le syndrome de l'imposteur, a été publié en janvier dernier. Il est avec vous ce soir jusqu'à 21h. Je vous ai laissé dans l'heure, là où vous êtes né, à Évreux, là où vous vivez finalement aujourd'hui encore, en Normandie, là où vous avez grandi. Vous avez évoqué cet environnement lié à la nature, vos grands-parents aussi, qui avaient cette maison là-bas, et vous avez même dit qu'ils étaient agriculteurs. C'est toujours une chance de connaître ses grands-parents. Il y a des gens qui n'ont pas cette chance-là, qui n'en connaissent que deux ou trois, voyez, sur les quatre. Qu'est-ce qu'ils vous ont transmis?
3: J'ai même connu mon arrière-grand-père et mon arrière-grand-mère.
2: Ça, c'est génial.
3: Lorsqu'on a des grands-parents et arrière-grands-parents agriculteurs, ils vous transmettent les valeurs de la terre et des animaux, voilà, et le fruit aussi de son travail. Là, c'est plus la cidrerie dont je parle, parce que voilà, on allait ramasser les pommes, puis ensuite, voilà, ces pommes étaient broyées, mélangées, et au bout du compte, il y avait du cidre bouché qui sortait de ces pommes, puisque c'était du cidre brut et non pas doux, parce que je sais que la mode est revenue beaucoup aujourd'hui au cidre, mais à l'époque, en fait, voilà. Mes grands-parents étaient producteurs de cidre brut et voilà, moi j'étais embauché pour embouchonner, c'est ça, comme ça qu'on dit,
2: bouchonner. Alors là, je voudrais pas m'avancer,
3: voilà, mais en tout cas pour mettre les bouchons, et mettre, vous savez, le fil de fer autour. Voilà, je garde les valeurs de travail.
2: Ça, c'est aussi, vous le devez aussi à votre papa. Il était peintre en bâtiment. J'imagine que vous l'avez observé. C'est quand même un travail manuel, difficile, qui demande d'un physique.
3: Alors, mon père était, je vous rectifie, était à la tête d'une entreprise de peinture.
2: D'accord. Oui, il a mis à la patte, j'imagine.
3: Oui, au début. Ça a été le plus jeune patron de France à l'époque, puisqu'il a, voilà, il a perdu son père, il devait avoir 16 ans. Il s'est retrouvé soutien de famille et a repris l'entreprise. Prise à l'âge de 16 ans et demi, 17 ans.
2: Ah, c'est très jeune.
3: Très jeune. Et, mais il était à la tête de cette entreprise.
2: Très vite. Vous avez quand même l'exemple d'un papa pugnace qui
3: travailleur. D'une gentillesse extrême. Il m'a beaucoup inspiré. Je pense que je lui ressemble beaucoup.
2: C'est la plus belle chose que vous puissiez lui donner, de toute façon. L'école Victor Hugo, c'est une de vos écoles, c'est l'école primaire.
3: La toute petite école,
2: Quel souvenir vous gardez de l'école? Vous savez, des odeurs comme ça qui remontent parfois. Vous y repassez peut-être aussi? Elle existe toujours?
3: Je repasse souvent devant, parce que Évreux est une petite ville quand même. Et puis deux de mes très proches habitent tout près, donc je repasse devant. Le souvenir que j'en ai, c'est la découverte de l'école, des autres. Voilà, je trouve que c'est l'endroit où on réalise qu'on est pas tout seul sur cette terre. Et c'est là que je crois que j'ai appris, j'ai en tout cas réalisé qu'on apprenait de l'autre et que c'était une des valeurs fondamentales de la vie. J'ai toujours été attiré, moi, par les autres. J'ai toujours été un peu une pipelette. Donc, voilà, ce que je garde de l'école Victor Hugo, c'est aussi la cantine que je détestais.
2: Oui, on a tous des menus comme ça.
3: Voilà. Et là, vous savez, le truc là en entrée où il y a plein de mayonnaise et des petits pois.
2: Carottes, la macédoine.
3: Je détestais ça. Et on en avait très souvent.
2: Vous savez qu'à 21h, on va dîner après cette émission. Si la macédoine est au menu. Je plaisante évidemment, mais c'est vrai que ça va parler à plein de gens. On a évoqué tout à l'heure, voilà, cette île de beauté. Ce sont aussi vos origines. Vous alliez là-bas à la plage, vous baigniez dans les rivières, vous grappahutiez dans les montagnes. Ce sont aussi des cartes postales qui vous ont construit.
3: Oui, ma grand-mère, Françoise Raffaelli, était née à Zilea. Donc qui est un petit village au-dessus dans les hauteurs qui surplombe Calvi. D'ailleurs il y a une eau depuis, j'ai vu ça l'autre jour, une eau de commercialisée qui s'appelle l'eau de Tilia, je crois. Et je garde un souvenir assez extraordinaire de ces moments passés dans ce petit village, parce que là on est vraiment dans les années où il n'y a pas internet, où il y a trois chaînes à la télévision.
2: Elle est encore plus préservée qu'elle ne l'est aujourd'hui, quoi, Lille, à ce moment-là.
3: Oui, là, et puis mes cousins qui tiennent la petite brasserie tabac, voilà, je garde un souvenir de la montagne, des rivières dans lesquelles on se baignait. Et je me souviens, surtout, c'est marrant, j'y pense souvent, à des petites grenouilles toutes vertes qui étaient dans la rivière. Non, je garde un très bon souvenir. Et puis, je crois que j'ai hérité de la Corse cette fierté d'appartenir à une région et puis de respecter la nature, un peu ce que je faisais en Normandie.
2: Alors vous avez un triangle quand même qui est l'Eure, qui est la Corse et qui est aussi le bassin d'Arcachon et le Cap Ferret.
3: Oui.
2: Je change de région. Oui. Ça aussi c'est des années intéressantes pour vous, on va dire 13 ans, 14 ans,
3: oui.
2: Découvrez le surf.
3: Oui.
2: Vous avez encore un peu le style hein, d'ailleurs du surfeur là aujourd'hui. Vous faites un peu éternel adolescent, on se le disait avant l'émission.
3: Je surfe toujours surtout.
2: Ben oui, vous surfez, alors c'est toujours sur Osgore, sur la Cano.
3: Ça a changé un peu parce que le niveau s'est élevé. Il y a beaucoup de monde à l'eau entre Osgore, partout sur de la Cano à en bas à Saint-Sébastien, et le niveau s'est beaucoup trop élevé pour moi, et donc j'ai la chance de pouvoir aller surfer souvent en Indonésie ou au Costa Rica où il y a moins de monde et où il y a des vagues partout aussi.
2: Donc, mais ça c'est votre adolescence surtout, avant tout ces endroits-là.
3: Alors mon adolescence c'est l'océan,
2: oui.
3: Du Cap Ferret.
2: Bien sûr.
3: J'avais la chance d'avoir un oncle et une tante qui avaient une maison à l'herbe qui était à côté du canon, et donc à partir de 14 ans je sais qu'on va plutôt là-bas en vacances et je découvre le surf. Et là, c'est une vraie révélation. Et j'y ai passé toute mon adolescence. Alors, au moment des vacances, j'y allais aussi à Pâques.
2: Les premiers amours.
3: Pardon ?
2: Les premiers amours.
3: J'ai toujours été un romantique, donc je me rappelle avoir vécu mon premier amour à l'école Victor Hugo, justement.
2: Ah, vous étiez plus jeune alors.
3: Et je me souviens même du nom et du prénom.
2: C'est la petite fille de CE2.
3: Exactement. Elle s'appelait Claire.
2: Claire. Vous avez
3: Claire, Claire Bonamy. Et ça a été mon premier amour. J'étais très amoureux.
2: Mais vous la voyez encore ou
3: non.
2: Aucune nouvelle.
3: Je sais qu'elle est toujours à Évreux, mais elle est amie avec des amis à moi. Mais non, je l'ai jamais trop revue. Mais j'ai eu beaucoup de coups de foudre dans ma vie, moi, vous savez.
2: Voici un autre, le parfum. Vous savez, le parfum, ça rappelle aussi souvent des souvenirs et une personne. C'est vrai, dès qu'on sent un parfum, ça nous rappelle quelqu'un, une odeur. Si on met du parfum, que ce soit une grande marque ou pas, et si pour une fois on choisissait un parfum créé pour nous personnellement, ça existe dans le Gard. Catherine Quicandon, et je vous emmène dans le Gard avec elle, vous nous faites découvrir ce fameux métier de nez aujourd'hui.
4: À Lézan, à 15 km au sud d'Alès, une gardoise joue avec ses tubes à essai.
5: Mais mes chimistes me disent tous que c'est sans danger.
4: Je vous le confirme, car Laurine Herbeau est née parfumeuse. Elle a monté sa propre entreprise, L'Opale Production, pour créer des eaux de toilette femmes et hommes, mais aussi des produits cosmétiques à base de ses parfums. Ses formules sont éthiques et courtes, ses ingrédients minutieusement choisis.
6: Soit on utilise des matières premières grassoises principalement, ou alors des matières premières françaises ou locales. Et après on utilise un alcool qui est 100% d'origine naturelle et biologique.
4: Laurine utilise des poudres, des cires, des résines, ça peut être aussi liquide. Bref, tout ce dont elle a besoin pour créer une fragrance avec une formule saine et végane. D'ailleurs, combien de temps ça prend pour créer un parfum ?
6: Alors c'est très long, on est sur des années de travail. L'étape principale, c'est la création. En fait, on va créer une formule type et ensuite on va supprimer des matières premières, en ajouter d'autres, en diminuer certaines, en augmenter d'autres. Enfin voilà, c'est l'étape la plus longue, ça peut durer des années à un an.
4: Tout ce temps explique en partie le prix des parfums. Oui, parce que je ne sais pas si vous avez remarqué, mais ça aussi, c'est de plus en plus cher. Mais pas seulement.
6: Alors, dans la fabrication d'un parfum, on va avoir des matières premières qui sont assez onéreuses. Tout ce qui est le jasmin, la rose, c'est des absolus de plantes, de fleurs qui sont très chères. Mais le plus cher dans un parfum, c'est le packaging, c'est le flacon, la boîte.
4: Oui, on s'en doutait un peu. Son format principal est le 100 ml à 39 euros. Mais comment Laurine est devenue née ?
6: Alors moi, du coup, j'ai fait 6 ans d'études pour devenir née parfumeuse. Donc j'ai d'abord commencé par des études de cosmétologie. Ensuite, j'ai fait des études de chimie, spécialisées dans la cosmétologie et la parfumerie. Et après, c'est vraiment de l'entraînement au niveau de l'odorat.
4: Laurine s'est lancée dans l'entrepreneuriat pour avoir la liberté de laisser libre cours à sa créativité et avoir la possibilité de prendre des décisions. Les débuts n'ont pas été simples car elle devait tout gérer, mais maintenant ça tourne. Vous pouvez acheter ses parfums sur son site lopalproduction.fr et dans quelques boutiques revendeuses. Merci à Ici Gare Lozère pour cette idée parfumée. Ici s'entreprend dans le Gard avec l'Opale Production et des parfums qui sentent bon.
2: Merci beaucoup Catherine Quicandon et Olivier Delacroix qui écoutent justement ce reportage. Je dis que vous avez eu un parfum qui venait de Toulouse, fut un temps.
3: Oui.
2: C'est-à-dire que vous l'aviez fait faire là-bas ou avec
3: non,
2: une marque?
3: Non, pas du tout. En fait, moi, j'aime les parfums boisés, comme j'ai été beaucoup en Inde,
2: ouais.
3: Le patchouli, mais je dirais subtilement, parfumé. Et donc, j'avais trouvé un parfum comme ça, parce qu'on avait, voilà, la maison qui faisait mon premier parfum avait arrêté. Et puis, ils ont arrêté l'année dernière ce parfum.
2: Là, vous
3: dont
2: en avez
3: tout le monde me demandait.
2: Ouais.
3: Et je disais jamais. Et le nouveau, ça y est, je l'ai trouvé. Et on me demande, mais c'est quoi ce parfum? Que tu as, et il ne faut pas le dire.
2: Ne dites rien, je vais venir vous sentir si vous me permettez le temps d'une petite pause. On se retrouve sur Ici avec notre invité Olivier Delacroix dans Il n'y a pas que Paris dans la vie. Le voyage continue jusqu'à 21h.

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14: Il est animateur, il est producteur, il est réalisateur. La nouvelle saison dans les yeux d'Olivier débute d'ici quelques semaines sur France 2. C'est Olivier Delacroix qui est notre invité, qui nous présente eh bien, aussi aujourd'hui son livre. Il est sorti au mois de janvier, on en parlera, le syndrome de l'imposteur. On pourra parler aussi de la version de Vie ma vie sur Novo 19. Ça fait aussi partie de son actualité, sans oublier la radio sur RCF tous les soirs à 21h. Je pense qu'on a retracé une partie de votre enfance, de votre adolescence, votre école, l'Eure, la Normandie, Osgore, le Cap Ferré, Arcachon. Bon, à 18 ans, vous montez à Paris.
15: Ouais.
14: Bac en poche pour vos études. Connaissez des gens à Paris à ce moment-là?
15: Non.
14: Ou c'est vraiment l'inconnu total?
15: Non, je connais vraiment pas grand monde.
14: Ouais.
15: Au début, je me sens très seul à Paris et je fais l'aller-retour tous les jours.
14: Oui.
15: Gare Saint-Nazaire. Il y en a pour 55 minutes,
14: ouais, ça va.
15: Mais je préfère rentrer chez moi. Plus tard, je vais rencontrer celle qui deviendra ma fiancée, l'un des amours de ma vie. Et donc, je vais commencer à habiter à Paris et me sentir mieux, parce que je trouve un chez-moi. Première année, en fait, mon père va me chercher par la peau des fesses au Cap Ferré où je surfe, parce que je viens d'avoir mon bac et je suis parti comme une flèche sans trouver d'école pour la rentrée. Bon, je sais qu'il y a une école de commerce qui prend comme ça vite fait. J'y vais et j'y passerai un mois parce que le commerce, c'est pas du tout mon truc. Et puis voilà, je peux dire que là, cette année-là, j'ai pris une année sabbatique. Et ensuite, j'ai eu la chance de réussir le concours de l'Institut pratique de journalisme dont je suis ressorti diplômé à 23 ans.
14: Alors après, bah voilà, qu'est-ce qu'on fait d'un tel diplôme? On essaye de surfer comme on peut, de trouver des petits boulots. Ça va être votre cas, vous allez être régisseur pour Le Juste Prix,
15: oui.
14: Voilà, une émission il y a quelques années. Et puis il y a deux personnes qui jouent un rôle déterminant à ce moment-là, cette copine qui travaillait pour l'émission Ciel mon mardi.
15: Oui.
14: Donc déjà, elle a un rôle conséquent parce que elle vous raconte qu'on cherche quelqu'un pour aller dans des lieux border, vous allez
15: oui.
14: nous en parler.
15: Oui.
14: Puis la deuxième personne, bah, c'est le présentateur de Ciel mon mardi
15: oui.
14: que vous allez rencontrer, puis qui va vous embaucher, c'est Christophe de Chavannes.
15: Oui. Bah là encore, ça parle d'une histoire d'amour, vous voyez, parce que...
14: cette jeune fille, c'était une histoire d'amour.
15: Oui, elle s'appelait Soso, Sophie,
14: ouais.
15: et elle était l'assistante de Christophe, et je vais faire 12 ans aux côtés de Christophe.
14: Non mais voilà. Au début, vous acceptez les lieux border, j'y reviens quand même.
15: Oui,
14: vous
15: oui.
14: allez dans des prisons, vous allez dans des milieux un peu underground.
15: Un peu interlope, ouais.
14: Voilà, milieu de la nuit, milieu de la prostitution, pas évident.
15: Pas évident, mais je pense que lorsque Christophe a cherché ce profil, Sophie lui a dit, bah, écoute, moi je connais quelqu'un qui a le contact facile, qui n'a pas peur, qui est plutôt aventurier, voilà, et qui surtout a une facilité dans le contact avec les gens.
14: Et donc, vous voilà. qui avez été, pardon Olivier, protégé un petit peu dans un milieu, on l'a entendu, sympa,
15: ouais.
14: Souriant, vous arrivez à Paris, vous m'avez dit, c'était déjà un espèce de choc pour vous, même si vous y faites grâce à vos amours, entre autres.
15: Mm-hmm.
14: Mais là, vous découvrez des milieux, on est loin de votre enfance dans l'Eure. Hein.
15: Oui, mais il faut que vous sachiez une chose, c'est que j'ai grandi à Évreux, mm-hmm. et Évreux est une ville extrêmement compliqué. J'y ai été souvent confronté à, comme j'étais un fils d'un patron d'une entreprise, j'étais un bourgeois. Et je me suis confronté dès l'âge de 13 ans jusqu'à mon départ pour Paris, hein, vers 19 ans, finalement à une espèce de ségrégation, alors que je faisais de la musique, que je me fondais, en tout cas que j'essayais de me fondre dans la jeunesse hébroïcienne. Il y a toujours eu une séparation, ouais. et j'en ai souffert d'ailleurs, mais ça m'a aussi blindé, et ça a fait de moi une personnalité plutôt solide.
10: Vous devenez proche de Christophe de Chavannes, vous avez beaucoup voyagé avec lui, proche. Notamment à Saint-Rémy-de-Provence. Voilà, en tous les cas, vous voyagez beaucoup dans le sud de la France, ce sont des souvenirs marquants, j'imagine aussi, de cette rencontre. Et puis, il y a une autre rencontre qui compte, c'est Bruno Gaston. À l'époque, alors, je l'ai connu à la radio, sur Europe 1, vous avez travaillé d'ailleurs, mais il était patron de France 4. Il est séduit par votre travail, notamment des docs que vous aviez fait sur des supermarchés de Manille. Encore une fois, on était sur des documents particuliers. Ouais. C'est aussi tout doucement comme ça que votre aventure commence et que le public va vous découvrir sur France 4 et sur France 2.
15: Mais il me découvre avant sur Canal+.
10: Oui, absolument.
15: Voilà, dans lundi Investigation, où je réalise les supermarchés de la Défense et où je réalise les Daniers de Manille. Non, c'est en Belgique et en Hollande, les supermarchés de la Défense et les Daniers de Manille à Manille. Et en fait, il y a beaucoup de caméras cachées parce que ce sont des documentaires où c'est dangereux. Et donc, on me voit beaucoup à l'écran, puisque ce sont des caméras cachées. Et là, Bruno, qui était fan des Black Maria, puisqu'il m'avait vu deux fois au Rex Club. Donc, du coup, il me connaissait aussi par la musique.
10: Alors, je vous arrête un instant, parce que j'avais l'intention d'en parler. D'ailleurs, je l'ai évoqué tout à l'heure. Effectivement, la musique fait partie de votre vie. Parler des Black Maria, je suis désolé.
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10: Je laisse un instant le parcours à télé. C'est les potes d'Evreux, ça, hein, Black Maria.
15: Ouais, c'est mon groupe à Evreux, qui a gagné d'abord les sélections pour aller à Bourges.
10: Au printemps de Bourges.
15: Voilà, au printemps de Bourges. Et puis, à partir du printemps de Bourges, on a été signé par un premier label belge, grâce à Dominique Sonic, notre regretté Dominique Sonic. Et puis après, tout s'est emballé. On a été signé par Dansetaria en France.
10: Quatre albums. Hein.
15: Et puis ensuite, Sony.
10: 500 concerts. Ouais, 500 concerts. Ouais. Même pensé, il y a des dates comme ça, des lieux. Vous avez parlé de Bourges, qui vous reviennent, des endroits, des festoches un peu qui vous ont marqué.
15: Ah oui, bien évidemment. Il y a les Eurocannes de Belfort, où on a joué devant 12 000 personnes.
10: De la place Corbis.
15: Oui, il y avait un festival à tout près de Bordeaux aussi. J'ai tellement vécu en Bretagne, dans le nord de la France, des moments extraordinaires, en Savoie, un peu partout, avec des publics. J'ai eu cette chance de monter sur scène. Et je crois qu'avec le surf, il n'y a pas de plaisir, je vais presque parler d'orgasme, en fait, parce que monter sur scène, c'est vraiment, et quand vous emmenez les gens, c'est quelque chose comme une vague qui vous pousse, en fait.
10: En quelques minutes, on va retourner un peu partout en France, non pas lié à la musique, mais comme on a évoqué votre rencontre à Christophe de Chavannes avec Bruno Gaston, Canal+, France 4 et France 2, on en arrivera à votre émission Dans les yeux d'Olivier, 15e saison, une émission qui vraiment va vous conduire partout en France. Coup de projecteur, on en parle avec vous, Olivier Delacroix, d'ici quelques minutes. Je vous emmène encore ailleurs, là. Zoom sur les sapeurs-pompiers aujourd'hui, vous en avez sans doute rencontré, c'est certain. Une nouvelle fois, sapeurs-pompiers en première ligne face aux incendies qui ont marqué le pays cet été, ne relâchent pas leurs efforts en cette rentrée, bien au contraire, pour être toujours plus performant et surtout répondre aux besoins des prochaines années. Des formations sont actuellement dispensées et celles que nous allons vous faire découvrir risquent de vous étonner. C'est un reportage de Robin Bernot et Théo Baucher dans le Grand Est.
16: En Moselle, les sapeurs-pompiers s'entraînent à conduire des camions de 14 tonnes sur des pentes à 50%.
17: Peut-être qu'ils sont moins sollicités dans leur région et du coup ça permet à ce qu'ils aident les autres, qu'ils s'entraînent entre eux, quoi, en fait.
16: Parce que oui, combattre le feu, ça s'apprend, mais conduire un camion de pompiers dans un milieu périlleux aussi. Et c'est ce à quoi se sont attelés 190 pompiers du SDIS de la Moselle depuis le début du mois de septembre. Le lieutenant Michael Stefano, référent départemental conduite au SDIS de la Moselle, insiste auprès de notre reporter Théo Baucher sur l'importance de cette formation.
18: La spécialité de conduite, elle est présente sur toutes les interventions. J'aime à dire que c'est la seule spécialité qui est présente sur 100% des interventions. On dit que des fois les pompiers roulent vite. Le but n'est pas de rouler vite, le but c'est d'anticiper de façon à arriver dans le meilleur état pour nos équipes sur les lieux d'intervention pour la meilleure prise en charge de la victime.
16: Ces formations sont utiles aux sapeurs-pompiers mosellans, notamment lorsqu'ils sont envoyés en renfort sur des interventions dans toute la France, comme cet été par exemple, lorsqu'ils sont partis en renfort dans le Var ou en Gironde. Être formé à la conduite tout terrain pour pouvoir intervenir sur un feu de forêt ou dans des milieux périlleux, ici en Moselle, ça marche, mais vous, qu'en pensez-vous? On va en discuter avec Karina.
19: Ben, je pense que les pompiers, un peu comme toute la fonction publique, manquent de moyens, certainement. Donc les formations, c'est super, mais il faudrait aussi peut-être rajouter des effectifs et embaucher peut-être plus de monde et plus de pompiers. Parce qu'il y a des pompiers volontaires, c'est très bien, mais peut-être aussi plus de pompiers professionnels.
16: Puis je me suis aussi demandé si cet été, avec la multiplication des incendies, il n'y avait pas eu une prise de conscience collective sur l'importance d'avoir suffisamment de pompiers et surtout des pompiers suffisamment formés.
19: Non, mais je pense que déjà les gens, je pense qu'ils savent qu'on a besoin des pompiers. Enfin voilà, on sait tous qu'on a besoin des pompiers. Tout n'est pas perdu. On voit que la solidarité est là. Donc je pense que oui, en effet, je pense que les gens, ils veulent s'investir quoi, pour la collectivité, pour le collectif.
16: Chaque année en Moselle, une trentaine de sapeurs-pompiers sont formés à la conduite en milieu périlleux pour être prêts à intervenir dans les situations les plus difficiles.
10: Pour vivre cette formation en immersion à l'intérieur des camions de pompiers, rendez-vous sur les réseaux sociaux d'ICI où nous avons partagé d'ailleurs le reportage vidéo de Théo Baucher. Vous inspire les sapeurs-pompiers, vous en avez forcément rencontré Olivier Delacroix.
15: Oui, oui, oui, et j'ai tourné un Dans les yeux d'Olivier qui sera diffusé d'ailleurs dans la saison 15 où j'ai rencontré un colonel, c'est un Dans les yeux d'Olivier sur la reconstruction des visages et il a été brûlé partout et en fait j'y ai appris que ce ne sont pas que les flammes qui sont dangereuses. Les plantes justement dont on parlait tout à l'heure produisent un gaz inflammable qui peut d'un seul coup, si ça se passe à 300 mètres, vous arrivez en 2 secondes sur vous, quoi. Donc ce métier est extrêmement héroïque et dangereux, bien évidemment. Et moi, j'ai une grande admiration pour les soldats du feu.
10: Et on salue tous les sapeurs-pompiers et tous ceux et celles qui ont agi aussi pour ce qui s'est passé en Gironde. Et je fais un clin d'œil amical à ICI Gironde, qui s'est vraiment mobilisé cet été pour vous rendre service au quotidien. Olivier Delacroix, vous parlez dans les yeux d'Olivier. Justement, on va en être question d'ici quelques minutes avec tous les tournages aussi qui vous ont marqué. Puis on parlera de votre livre, de l'avenir et de la nouvelle saison. Et puis de votre voyage qui continue. On a encore des lieux à découvrir avec vous, Olivier Delacroix, et votre invité jusqu'à 21h.

0: jusqu'à 21h.
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2: Journaliste pour le vrai journal de Carl Zéro, début des années 2000 sur Canal+. Il deviendra réalisateur, documentariste pour Canal, pour France 4, pour France 2. Et réalisera plus tard une collection de documentaires pour France 5 aussi. Le parcours des combattantes ou encore Femmes du Nord. Il fait bouger les lignes, c'est très clair. Il est notre invité, un homme de radio, un homme de scène. Il s'apprête à reprendre la 15e saison de l'émission Dans les yeux d'Olivier. Début 2027, c'est Olivier Delacroix qui est avec vous jusqu'à 21h. Dans les yeux d'Olivier. Ça a débuté en 2011, cette émission qui vous conduit un peu partout en France. C'est une rencontre avec les Français. On y croise tout le monde, une jeune infirmière à Bordeaux, Céline, une maman de 4 enfants qui quitte Paris pour la Bretagne, Florence, une ancienne championne de ski qui a ouvert un hôtel en haute montagne. Bon, je pourrais y consacrer des heures et des heures. Ce sont des blessures. Vous parlez aussi d'héritage, d'amitié toxique, de maltraitance, d'adoption, de crime. C'est une émission qui est lourde pour celui qui la produit, qui la présente. Ça laisse des traces.
3: Ça laisse évidemment des traces, car tous les soirs, c'est ce que je dis en début d'émission sur RCF Notre-Dame, nous ressortirons plus riches de l'heure et demie que nous passons ensemble. Nous ressortirons tous les deux plus riches de ce que nous avons échangé. Bien évidemment, cette émission m'a apporté beaucoup, mais surtout, en fait, elle m'a révélé combien nous avions une énergie en nous, chacun d'entre nous.

0: Ok, vous avez des souvenirs de tournage, on va aller où? On va rencontrer qui? Dans quelle région?
1: On va rencontrer des gens sur le fil, c'est-à-dire des gens qui finissent le mois avec parfois 10 euros et qui calculent l'essence à l'euro près. Donc on va aller en Bretagne, on va aller en Auvergne, on va aller en Savoie. Il y a des agriculteurs aussi qui m'ont beaucoup marqué lors des derniers tournages. Mais vous savez, il y a tellement de gens qui me marquent à chaque fois que, vous voyez, vous m'avez, je me souviens de tous, mais
0: j'en évoquais quelques-uns qui pourtant, c'est alors, déjà quelques années.
1: Eh bien, je me souviens de tous, toutes celles et tous ceux que vous avez évoqués. Mais si vous me demandiez de retracer voilà tous les gens que j'ai rencontrés, j'en serais incapable. Par contre, si vous m'en parlez, je me souviens d'eux et je me souviens de leur histoire.
0: Ce sont donc des rencontres que l'on retrouvera à partir de 2027. On sait quand ça démarre d'ailleurs.
1: Non, 2027. Parce qu'en fait, pour la première fois, France Télévisions a décidé de ne plus faire de salve, mais de diffuser Dans les yeux d'Olivier après une fiction qui puisse en fait coller au thème. Ouais. Donc du coup, ce sera égrené durant l'année 2027. Et je sais que, je crois que début novembre, il y a la projection la diffusion d'un nouvel inédit, parce qu'il reste 6 films à diffuser sur cette saison.
0: Vous parliez de la Bretagne. À titre personnel, je crois que c'est aussi une région qui vous a attiré, qui vous a plu, dans laquelle vous avez découvert des choses.
1: Oui, alors, bien évidemment, en fait, la Bretagne, c'est une terre très musicale.
0: Ça a un peu un physique de breton, en fait. Je trouve, alors, je sais pas si c'est les yeux bleus, mais des fois, je vois deux Kersauzon en face de moi. Vous avez un côté. Non, mais c'est vrai.
1: On m'a toujours dit
0: oui,
1: ça.
0: J'imagine, vous avez ce côté. Vous êtes carré, vous êtes comme lui. Vous avez les yeux bleus, des visages un peu marqués aussi par cette maturité, et par cette expérience de vie. Mm-hmm. Vous avez un côté breton.
1: On m'a souvent dit ça. C'est marrant. Mais bon, voilà. Je suis souvent allé en Bretagne jouer. Avec Black Maria, on a fait les Transmusicales de Rennes. Il se trouve que Dominique Sonic, dont je parlais tout à l'heure, était le producteur de mon premier album. J'adore Étienne Dao, qui est de Rennes. J'ai aimé Marc Kitsad, Marc Seberg ensuite. La Bretagne est non seulement une terre de musique, mais elle est aussi une terre très habité. Vous voyez, quand je vais en Bretagne, je sens quelque chose qui, comme quand je vais en Inde ou au Maroc, il y a quelque chose qui remonte par les jambes et qui envahit tout mon corps. Et puis, j'ai aussi découvert une côte bretonne aux diverses couleurs, rochers, senteurs. Et la Bretagne est une région magnifique.
0: Il y a la Bourgogne.
1: Il y a la Bourgogne aussi.
0: Vous avez des amis qui font du vin là-bas.
1: Oui, j'ai des amis qui font du vin, ce qui, je pense, a un rapport direct avec les valeurs que m'ont transmis mes grands-parents. J'aime vraiment cette région et voir ces vignes à l'infini, avec le soleil qui se lève ou lorsqu'il se couche, ou lorsque la lune est pleine. C'est une région qui me marque par ses étendues-là. Le froid qu'il fait, parce que je suis un viking aussi un peu, et je préfère le froid au chaud. L'été me rend plutôt un peu dépressif, donc j'adore aussi la Bourgogne.
0: Mais je vais vous emmener à la montagne si vous avez froid, parce que autant vous aimez pas la Macédoine, vous nous l'avez dit tout à l'heure, autant vous aimez la raclette.
1: Oui, alors votre collaboratrice m'a demandé...
0: Non mais la France, c'est aussi la France gastronomique de notre invité.
1: Oui, bien sûr.
0: Qu'est-ce qu'on mange avec vous? Qu'est-ce que vous aimez? Quelles sont les régions qui vous parlent par rapport à l'assiette?
1: Alors, bon, je vais... Vraiment, moi, je dis la vérité, je suis pas très bouffe, en fait. Voilà, c'est pas quelque chose de très important pour moi de manger. Il y a même des jours où j'oublie de manger. Donc, c'est mon corps qui me rappelle qu'il faut que je mange quelque chose. Mais voilà, si j'ai une bonne faim, comme votre collaboratrice me l'a demandé l'autre jour, c'est vraiment une bonne raclette qui va me faire envie. Donc,
0: Katharina, on va la saluer.
1: Ouais, Katharina, qui est vraiment charmante, en l'occurrence, et qui est très professionnelle.
0: Elle nous fait des signes, et qui m'a
1: demandé ça parce que, et en plus ça, j'ai un souvenir d'une raclette mémorable parce que j'ai été tourné en Haute-Savoie où

0: où j'ai eu la chance donc de manger une raclette avec des fromages qui avaient été fabriqués là-bas.
1: Ah, commencez pas à me parler de fromage, il est bientôt 21h là, donc
0: c'est... Eh oui.
1: Commence un petit peu à avoir faim.
0: Attirailler.
1: Olivier Delacroix est votre invité. On vous l'avait dit tout à l'heure, vous continuez d'aller à la Cano, à Osgore, ça fait partie de ces lieux où vous continuez d'aller, de cette France que vous avez connue, voilà, maintenant il y a longtemps. C'est-à-dire que ce sont des points d'ancrage importants, des points d'attache, vous vivez toujours là où vous êtes né, vous retournez là où vous avez grandi. Est-ce que vous avez une explication à ça, ou est-ce que vous n'êtes pas du tout fermé, au contraire, à ouvrir sur d'autres régions et à découvrir d'autres pays, indépendamment de vos tournages, je parle.
0: Alors, je retourne là-bas parce que j'y ai des attaches. J'ai deux ou trois amis très précieux. Et c'est surtout pour ça que j'y retourne. Je vais à Soulac de temps en temps, voir Michel Morinière qui a travaillé avec moi et qui est comme mon âme sœur. Je retourne voir Doudoune qui habite tout près d'Osgore, marin pêcheur, ex-marin pêcheur et surfeur. J'ai beaucoup voyagé. Je voyage encore beaucoup.
1: Et justement, vous n'êtes pas tombé amoureux à un moment donné d'une région pendant vos tournages?
0: S'il y a une région dont je suis tombé amoureux, c'est la Corse.
1: Oui, mais là, votre père est corse, donc si
0: oui,
1: vous l'avez
0: mais,
1: connu gamin...
0: La Corse est tellement
1: vous
0: magnifique.
1: Vous avez du sang corse.
0: Oui, j'ai du sang corse, mais la Corse est tellement magnifique. Elle propose l'air des hauteurs, la vision des bergers, une âme des hommes et des femmes corses particulières, et puis cette mer et cette côte aussi, aux diverses couleurs. Voilà, c'est... C'est une région que je chéris. Ça n'est pas parce que je suis à moitié corse que je dis ça. C'est que mais la France est belle. C'est un beau pays. J'aime pas moi faire des vous savez des classements. C'est toujours compliqué. On me demande souvent et d'ailleurs je pense que vous allez peut-être me le demander.
1: Oh bah non.
0: Quel est le marquage qui le
1: je film. Demande souvent le lieu central. Ouais. S'il fallait en retenir, hein, c'est vrai. Je demande souvent ça.
0: Mais non. Mais le film souvent on me demande. Vous voyez quel est le numéro dans les yeux d'Olivier qui vous a le plus marqué. Et c'est difficile parce que j'ai tellement brassé de destin, d'histoire, que c'est compliqué de faire un classement. C'est comme si vous me demandiez quel est votre artiste préféré entre Nick Cave, le Gun Club, Sonic Youth. Je serais incapable en fait de vous dire. Il y a tellement de choses que j'aime.
1: Je vous le demanderai pas. Malheureusement, le temps sera pas assez pour parler de ce roman, Le syndrome de l'imposteur, qui est sorti en janvier chez Fayard. J'espère que tous les anonymes que vous rencontrez vous ont appris à relativiser de vos doutes en lien avec le titre aussi de ce récit.
0: Tant mieux. C'est quelque chose qui ne vous quitte jamais, mais on l'apprivoise. Et le syndrome de l'imposteur a la vertu aussi de justement parce que vous pensez que vous n'allez pas bien faire, de faire mieux.
1: Nouveau 19 pour Vie ma vie, encore sociétal et encore les autres que vous mettez en avant dans les yeux d'Olivier à partir de 2027 sur France 2, le livre chez Fayard, toujours disponible. Il vous reste 5 minutes pour prendre un mototaxi et aller à RCF du côté de la Gaîté Montparnasse.
0: Ça va aller vite.
1: Pour aller retrouver vos auditeurs. Merci, j'étais heureux d'être dans vos yeux.
0: Moi aussi, merci.
1: Et vous
0: soyez très agréable.
1: Les oreilles, finalement, ce soir des auditeurs de ici, Olivier Delacroix. À très bientôt.
0: À très bientôt,
1: et
0: merci
1: pour le voyage. Ici.fr pour écouter l'émission. On se donne rendez-vous demain, avec grand plaisir. Portez-vous bien. Salut.

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2: Salut à toutes, salut à tous et bienvenue dans Décibel. On est ensemble en direct jusqu'à 20h. Merci de nous avoir choisis les amis, bravo pour votre bon goût. Au rayon anniversaire, il y aura Jerry Lee Lewis. Le Blind Test sera consacré à des chansons belges qui parlent de Belgique. Et c'est bien normal puisque ce soir, notre invité est un Belge illustre que vous aviez découvert en 2022 avec cette chanson délicieuse.
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2: Son premier album était celui des rêves. Le deuxième qui vient de sortir, Ave de Mar, c'est la réalité. C'est qu'est-ce qui se passe dans la vie de ce jeune artiste qui décolle, qui compose et qui découvre sa vie et aussi lui-même. Pierre de Mar est de retour, un retour gagnant. Ave de Mar, on en parle ce soir avec lui et on vous l'offre tout à l'heure au Blind Test. Alors n'hésitez pas à nous appeler dès maintenant au standard, le numéro 055 056. Ça doit être écrit sur un post-it, mais j'ai perdu le post-it. Bref, appelez le standard pour jouer avec nous. On va démarrer avec l'actu du jour. C'est Étienne Dao qui s'apprête à célébrer un double anniversaire. Les 40 ans de Pop Satori, son troisième album, et les 30 ans d'Eden, son sixième album. Alors, pour faire ça comme il faut, parce qu'on sait qu'Étienne Dao ne fait jamais deux fois la même chose. Il a décidé de réinterpréter ses deux albums lors de 5 grands concerts anniversaires. Ça va se passer en janvier prochain à Lyon, Antibes, Bruxelles, Liège et Paris. C'est un peu la guerre pour avoir des places. On espère que le succès immédiat de la mise en vente de ces concerts va motiver Étienne Dao pour peut-être nous proposer une petite tournée. On aimerait bien. En attendant, on écoute un des grands moments de Pop Satori, c'est Duel au soleil. C'est tombé pour la France.

0: Tombé pour la France, c'était le premier single issu de Pop Satori, ce troisième album d'Étienne Dao, qui sera donc célébré par Étienne. Une belle série de concerts. Il a mis toutes les infos, comme d'habitude, parce qu'il aime communiquer directement avec son public sur ses réseaux sociaux.
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0: Le grand public a découvert Chloé Mons au moment où elle s'est mariée avec Alain Bachung. Elle avait joué aussi dans un de ses clips. Donc, on avait découvert cette fille au physique absolument incroyable, renversant, hollywoodien. Et puis, Bachung, qui était tellement amoureux d'elle, ils faisaient de la musique aussi ensemble. Ils avaient sorti notamment un album magnifique qui s'appelait Le Cantique des Cantiques. Alors, Alain Bachung est mort. Chloé Mons est la gardienne du temple. Hein. C'est elle qui a les droits de toutes les chansons d'Alain Bachung, qui accepte ou pas des reprises, des participations, etc. Et elle s'occupe aussi de sa carrière musicale perso. Et là, elle va sortir le 16 octobre prochain un album que je trouve super réussi, qui s'appelle A Drink with Burt. Donc, boire un verre avec Burt. Le Burt en question, c'est Burt Bacharach. Elle est toujours accompagnée par Yann Péchin, qui était le guitariste fétiche de Bachung. Donc, sur ce disque. Et il y a un premier extrait que j'avais envie de partager avec vous. Vous allez me dire ce que vous en pensez, mais je trouve que c'est très, très réussi. C'est la chanson Rain Drops Keep Falling on My Head, qui avait été adapté en français par Sacha Distel en 70, Toute la pluie tombe sur moi. La version de Chloé Mons reste en anglais et elle est super réussie. Chloé Mons, Drink with Burt, ça sortira le 16 octobre et c'est notre coup.

ça qui est génial avec les chansons de Burt Bacharach, il n'y a pas besoin d'en faire des tonnes, hein, juste une belle voix, une belle guitare. Et la belle voix, c'était celle de Chloé Mons. Cette première version est déjà disponible et l'album, lui, arrive mi-octobre. Pierre Demar arrive dans Décibel, son deuxième album Ave Demar est disponible et on va le décortiquer ensemble.

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1: Ave de Mar.
2: Ave, Émilie, comment ça va?
1: Qu'est-ce que je suis contente. Pierre de Mar est de retour. L'album, il est incroyable.
2: Merci.
1: Franchement, il est aussi incroyable que son titre. Ceci dit, avec un titre comme ça, t'avais intérêt quand même à faire un très bon album.
2: Bien.
1: Bah oui, Ave César, c'est quand même comme ça qu'on saluait l'empereur de Rome et de la moitié de la planète. Donc oui, effectivement, derrière, tu peux pas faire petit machin.
2: Mais rassure-toi, Émilie, je n'incarne pas un empereur. J'incarne un ado sur le tard, tout à fait maladroit, qui est dans la, qui part à la conquête, mais pas du tout de nouveaux territoires. Il part à la conquête de. De lui-même surtout,
1: oui.
2: De nouvelles sensations. Et j'incarne cet ado, mais cet ado c'est moi hein. C'est-à-dire que je m'incarne moi-même, enfin, c'est ma vie qui a commencé un peu tardivement. Je dirais que ma vie a recommencé à 18 ans. Et donc c'est à ce moment-là que je vis les premières amours, les premières ivresses, enfin, tout ça. Et c'est ce que je compte voilà, du premier au dernier titre de l'album.
1: De cet album, ouais. Alors c'est vrai que le premier album, Regarde-moi, immense succès, hein, disque de platine. Et puis victoire de la musique de la révélation masculine de l'année en 2023. Et puis plein de concerts. Enfin voilà, elle a eu vraiment, il a eu une belle histoire ce premier album. Mais tu y racontais beaucoup tes rêves. D'ailleurs, un jour je marierai un ange, etc. Voilà,
2: un jour
1: beaucoup
2: je serai
1: dans le fantasme.
2: Superstar. C'était
1: voilà.
2: Ouais, c'était que de l'ordre de la projection. C'est comme si j'avais fait une, je sais pas, une wish list pour,
1: ouais,
2: pour l'avenir. Tu
1: c'est
2: vois.
1: Ça. Les trucs à faire avant 30 ans.
2: Exactement. Et ils sont plus ou moins faits. Enfin non, j'ai pas épousé un ange. Bon, enfin ceci dit,
1: t'en as croisé quelques-uns.
2: J'en ai croisé. J'ai des super histoires et tout ça. Et puis je sais pas à quel point je suis devenu célèbre, mais je fais ce que je veux de ma vie, enfin je fais ce que j'aime surtout de ma vie. Et donc non, là ici il s'agit d'histoires vraies,
1: réalité,
2: plus de projections, mais d'histoires vraies. Je vous raconte sans trop de pudeur du tout. Il y a pas de filtre, tu vois, quelquefois. Je sais pas, j'incarne une espèce de souillon en amour qui fait tous les mauvais choix, mais c'est pas très grave, faut pas s'inquiéter, parce que ça finit bien, le disque finit bien.
1: Il y a un pire.
2: Sur une note tout à fait pleine d'espoir, et puis sur une histoire d'amour heureuse et réciproque.
1: Alors je me suis souvenu que tu m'avais dit que ta chanson préférée du premier album c'était celle-là. Enfant 2, et en fait, pour le coup, celle-là, c'était la plus proche de la réalité. Donc en fait, même dans premier album,
2: déjà les prémices, t'as raison.
1: T'avais déjà envie.
2: Je dressais un portrait de famille,
1: ouais,
2: tout à fait,
1: mais qui n'était pas fantasmé,
2: caricatural, mais pas du. Non, tout à fait. Non, c'était proche de. Bon, mon père n'est pas un énorme sauvage, tu vois. Il n'est pas toréador et ma mère n'est pas aussi sainte que la divine
1: n'empêche.
2: Sainte Marie. Mais oui, non, mais carrément, t'as raison. Et Enfant 2, je trouve qu'on retrouve un peu dans Enfant 2, dans ce disque, ouais, même dans la musicalité, dans la contagion, il y a un truc. Tu sais, je pense à vous, c'est quand même une hymne joyeuse, quoi. Il y a une espèce d'ode à la joie, je trouve, et qui est très contagieuse. Et c'est pas facile de faire un morceau pop joyeux qui tombe pas dans les facilités qu'on
1: ouais,
2: connaît. Et donc j'en suis fier. Et c'est drôle parce que peut-être que dans 5 ans, je te dirais, je pense à vous, c'était mon morceau préféré, j'en sais rien.
1: Ah bah alors on garde ça pour les archives.

0: chanson du retour, la chanson où tu t'adresses au public.
1: Absolument.
0: Hyper bien reçue. Maintenant, l'album est sorti.
1: Ouais.
0: Tu peux me dire à quel point ça a été difficile ou pas de l'aborder, ce deuxième album? Surtout quand le premier a cartonné, mais parfois on se dit « Merde, j'ai eu de la chance !» Comment je vais faire pour le deuxième?
1: En fait, quand j'ai rendu mon premier disque, j'étais tellement persuadé le jour où je l'ai rendu au label que je pouvais faire 100 fois mieux. C'est bizarre de dire ça et je le renie pas du tout. Moi, je l'aime beaucoup le premier disque, mais c'est un disque qui a été fait en 6 mois parce qu'il fallait rebondir sur un succès. Donc un jour je marie un ange, il fallait rapidement sortir un truc quoi derrière. Et donc j'ai eu 6 mois, ça veut dire que j'ai fait 15 maquettes, j'en ai gardé 12, très peu de marge pour l'erreur. Et donc en le rendant, je savais déjà que j'étais capable de mieux si il m'était donné plus de temps. Et donc j'ai pas abordé le deuxième avec beaucoup de crainte, tu vois. Même s'il y avait un succès autour du premier disque, c'est plutôt, en le faisant, j'ai pas pensé une seule seconde. J'ai juste pris mon temps. Là, j'ai eu 3 ans, ça n'a rien à voir. J'ai eu beaucoup de nuits de sommeil, de recul.
0: Ça, c'est un cadeau du succès du premier aussi, c'est d'avoir
1: luxe.
0: Le temps.
1: Non, mais carrément, bien sûr, c'est un luxe, c'est de se dire que je vis suffisamment bien que pour prendre 3 ans pour faire un deuxième disque, et d'avoir la chance aussi d'avoir une équipe qui comprend ça, qui sait que j'ai la nécessité d'avoir du temps. J'ai ce besoin d'avoir du temps, et je l'ai eu. Et donc ça fait un disque que j'aime beaucoup beaucoup plus. Et là, en le sortant, je me dis pas que je saurais faire beaucoup. J'en sais rien, tu vois. Moi, je pense que je ferais mieux si je reste curieux et si j'écoute plein de choses encore, parce que c'est en découvrant des références et en étant inspiré qu'on fait des choses encore meilleures, tu vois. Entre les deux albums là, j'ai redécouvert tellement de choses, tellement de musique. Il y a des influences, je te parlais dans Je pense à vous, dans un peu de Christine, mais il y a aussi du R, je sais pas, il y a plein de choses que j'aime. Sébastien Tellier sur la dernière, je m'en souviendrai.
0: Ouais.
1: Et tout ça, je connaissais pas il y a 2 ans en fait. Et donc plus tu découvres de choses et plus ta musique a des chances d'être bonne.
0: Et là, elle est très bonne. Ave de Mar, deuxième album de Pierre de Mar. On va écouter J'aurais fini par te plaire, justement, si vous avez envie de savoir comment se sont passées les premières amours de Pierre.
1: Tout à fait, tout à fait.
0: Eh bien, parfois, ils ne se sont pas passées, mais c'est pas grave.
1: C'est comme ça chez beaucoup de monde. C'est rassurant de le savoir, non?
0: C'est vrai.

0: j'aurais fini par te plaire, Pierre de Mare. Plaire aux autres, plaire aux hommes, plaire au public, plaire à la presse. C'est quelque chose qui t'envahit parfois.
1: Ah ouais ouais, ça peut être tout à fait.
0: Tu fais pas le métier nocif, le plus planqué. Hein,
1: bah non non, mais ça. C'est un métier de gens qui veulent plaire. De toute façon, c'est un métier de gens qui ont besoin d'impressionner pour séduire, qui ont besoin d'impressionner pour se faire des copains.
0: Ouais, mais parfois ça dévore. C'était quoi.
1: La... Ouais, mais ça peut dévorer. Enfin, je sais que par exemple, c'est horrible là, mais je suis très mauvaise humeur si je sors un disque et qui marche pas. Enfin, tu vois. Et donc pour l'instant,
0: personne
1: tout va bien. Je suis très heureux. Mais,
0: non, mais là, c'est mais, un exemple. Mais imagine, je sais pas, tu te fais très beau, tu t'attends à des compliments, on te fait pas de compliments. Là, ça va, ça
1: je m'en fous. Le physique et tout ça, alors je m'en fous complètement, mais c'est
0: sur
1: plus
0: les chansons,
1: des trucs de bah les chansons et encore j'en remarque, c'est drôle parce que j'en remarque que je reçois plein de très très gentils mots, alors quand c'est des gens vraiment qui prennent le temps, qui font des... ça me fait énormément plaisir, mais autour de moi, les copains, les amis, ça me fait plaisir, mais ça me fait peut-être moins d'effet que sur le premier. Soit c'est l'habitude, ou soit c'est plutôt la bonne nouvelle que j'ai fait ce disque pour moi, tu vois.
0: Oui. Et
1: je
0: pas
1: me
0: pour
1: dis
0: plaire,
1: en fait un peu moins pour plaire, donc ouais. C'est plutôt une bonne nouvelle, mais j'ai très envie qu'il marche quand même, tu vois, c'est un peu paradoxal.
0: Parfois pour plaire on doit se métamorphoser, et c'est pas toujours une bonne idée. C'est ce que tu chantes avec Lara Luciani dans la chanson.
1: Exactement.
0: Quasiment parfait.

0: Tu avais chanté au concert de Clara Luciani à Bercy. On sent que vous êtes copains. On a même vu des photos de bord de piscine cet
1: oui.
0: été. C'est ton amie, c'était important qu'elle vienne sur ton disque.
1: Oui, après, j'invite pas tous mes amis sur le disque parce que sinon il serait très mauvais. Mais c'était important, oui, parce que. Alors, déjà, comment est-ce que je connais Clara? Avec Clara, on partage notre meilleure amie. On a une chose en commun, c'est notre meilleure amie qui s'appelle Eddie Blanchard, qui a réalisé pour moi plusieurs clips, notamment Je pense à vous.
0: Mais c'est la fille de Philippe Catherine.
1: Absolument.
0: Mais entre oui, autres, elle est très talentueuse.
1: Hyper talentueuse. Elle a écrit un livre, elle sort des clips, enfin, elle réalise des clips, elle chante aussi très bien. Elle était venue chanter à Mont Zénith. Et donc, bref, c'est Eddie qui m'a présenté. Et Clara.
0: Okay.
1: Et Clara est une femme hilarante, hein,
0: oui,
1: faut le savoir.
0: Elle est très drôle.
1: Et donc on s'est très bien entendu assez vite et on est devenus copains comme ça. Et j'ai composé un jour quasiment parfait et très vite, je pense au bout de quelques heures que j'étais en studio et je me suis dit, mais c'est pour Clara quoi, ça sonne vraiment pour Clara. Oui. Le refrain, le tout est beau, tout est quasiment parfait, ça sonnait tellement Clara. Et donc je l'ai envoyé à Clara un peu plus tard. C'est un jour où tous les deux on avait tout perdu aux Victoires de la musique.
0: Ah, 2023.
1: Soirée de la Loose, soirée de la Loose.
0: Je m'en souviens très bien. 2023, c'était pas pour elle, c'était pas pour toi.
1: Bah, non, alors je pense que c'est un an plus tard, parce que 23, j'ai gagné ma première victoire.
0: Ah, 24, 24.
1: Je pense que c'est celle d'après.
0: C'est 24. Où t'étais nommée, elle était nommée.
1: Exactement, exactement.
0: Oui,
1: et puis, c'est drôle. Enfin, bref, on rigolait beaucoup. Et je lui dis, bah, tu sais quoi, j'ai un lot de consolation. Il y a ce morceau qui existe. Est-ce que tu aimerais poser ta voix dessus? Et plus que ça, elle a écrit ses paroles. Et j'adore ce qu'il raconte, le morceau. C'est un dialogue. En gros, moi, je lui dis, comme tu disais tout à l'heure, j'ai tout changé chez moi pour te plaire. J'ai repeint mon visage, j'ai dessiné mon abdomen à l'encre indélébile. Voilà, je suis digne de vous, de votre drôle de goût. Et puis, il me dit, mais c'est pas du tout comme ça que je vais t'aimer, en fait.
0: Ah,
1: genre, c'est quand tu transpires que je te trouve digne d'être aimée. Et j'aime bien quand elle me dit ça.
0: La sagesse de Pierre Demar et Clara Luciani. La chanson est superbe, quasiment parfaite. Ça fait partie des grands moments de Ave Demar, nouvel album de Pierre, dont on parle ce soir dans Décibels, qu'on vous recommande et qu'on vous fait gagner tout à l'heure au Blind Test. Vous pouvez appeler Alexandra au standard. Ça y est, j'ai retrouvé mon post-it. J'ai le numéro 0810 055 056. À tout de suite.

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2: Décibel en direct jusqu'à 20h. Notre invité de ce soir, Pierre Demar, était fait pour la grande vie.

0: C'est la voix de Eva qu'on entend avec toi en duo sur cette chanson La Grande Vie, deuxième invitée de l'album.
1: Je suis trop content de l'avoir.
0: C'est vrai?
1: Ouais, je suis hyper content parce que je trouve qu'elle sublime le morceau. Enfin, on l'entend chanter là, c'est quand même assez angélique.
0: Et puis c'est un morceau très étonnant pour celles et ceux qui nous connaissaient, et on était tous dans ce cas-là, que ton premier album.
1: Ouais, c'est vrai, t'as raison.
0: Là, c'est l'aventure sonore et sonique.
1: Oui, c'est vrai. Et pourtant, c'est une prod que j'ai fait tout seul, quoi, pour le coup, et que moi sur cette production. Et je l'aime beaucoup. Enfin, je trouve qu'elle est langoureuse, elle est sensuelle, il y a un truc très qui rebondit bien.
0: Et non, t'avais jamais entendu là-dessus.
1: Non, t'as raison. Non, il y a un truc presque R&B. Ouais. Moi, je fais des trucs genre.
0: Tu fais des vibes comme Amel.
1: Je vibe
0: Bent.
1: Un peu, presque autant qu'Amel. Et ouais, la prod traînait sur un disque dur depuis longtemps. Je l'adorais, mais je savais pas quoi en faire. J'avais ce début de texte, mais qui disait pas grand-chose, si ce n'est que je suis venu pour la grande vie, le soleil et la maille. Mais c'est un peu vain.
2: On aime bien.
1: Et on aime bien, mais c'est léger. Et puis je sais pas. On écoutait avec ma petite sœur Eva. Il y a pas si longtemps. Il y a 6 mois, quoi. Et on se dit, mais attends, mais c'est trop bien. Il faut que ça soit Eva sur le disque, sur La Grande Vie. Et donc, je lui ai écrit. Elle m'a répondu tout de suite. On s'est vu, je pense, dans la semaine. Et elle a écrit son texte qui, je trouve, donne beaucoup de profondeur au texte et qui dit, mais en fait, La Grande Vie, c'est pas si génial. Peut-être qu'on peut en avoir peur aussi. Et elle le chante hyper bien avec cette voix tellement cristalline, quoi. Enfin, je suis très heureux de l'avoir, vraiment.
0: Il y a de ça. Et puis, du coup, aussi, voilà, les deux personnages féminins, que ce soit Clara Luciani, qu'on a entendu tout à l'heure, ou Eva, qui, en fait, viennent mettre un peu de raison parfois dans tes délires en chanson.
1: Complètement. La sagesse féminine, hein, c'est souvent comme ça. Les femmes sont plus matures à cet âge-là.
0: C'est mieux que des chansons sur l'hystérie, des féminazies, ça fait plaisir. Voilà. Merci Pierre, merci beaucoup.
1: Quand même.
0: Allez, c'est l'heure du questionnaire des choix cornéliens.
1: Ah, j'adore, dis-moi.
0: Mais oui. Paris ou Bruxelles?
1: Ah, c'est le pire que tu vas me faire.
0: Je sais, c'est dégueulasse.
1: C'est le pire. J'habite Paris parce que tout s'y passe, et essentiellement quand on travaille dans la culture. Mais ma famille est à Bruxelles, mon chat est à Bruxelles, le studio est à Bruxelles. Oh. Donc je pense que mon cœur est à Bruxelles, mais la vie est à Paris.
0: Fashion Week ou festival?
1: Festival à 100%. Il y a 3 ans, j'aurais pas dit ça.
0: Ouais.
1: Mais là, maintenant, festival à 100% parce que j'ai appris à aimer me produire sur scène, et j'ai appris à un peu désaimer les défilés. Donc,
0: voilà. Je comprends. Reconversion professionnelle, Pierre Demar, tu deviens DJ ou animateur radio?
1: Animateur radio, 100 fois. Quoique DJ, tu fais plus de thunes. Mais animateur radio, ça me plaît davantage. Je chante mieux que je mixe. Je parle mieux que je mixe, pardon.
0: Les paparazzis te piègent, Pierre. Tu préfères que sorte une photo de toi très mal habillée ou tout nu?
1: Très mal habillée. J'ai un peu de pudeur quand même.
0: Plutôt famille nombreuse ou adult only?
1: Ah, c'est dur. En fait, famille nombreuse, mais qui commencerait à 40 ans, ce qui est un peu tard, parce qu'à 40 ans, c'est dur. Pour moi, je sais pas si j'aurais la forme. Non, mais parce que c'est marrant.
0: T'as pas prévu de mourir?
1: J'ai plusieurs amis qui ont eu des enfants à 39, 40 ans, et qui me disent juste, ah putain, c'est exténuant quand même, tu vois. Et donc, je capte. Moi, j'ai aucune pression. Enfin, je veux dire, je peux le faire à n'importe quel âge, mais il y a ce truc de, c'est fatigant, quoi. Donc, je sais pas. Aujourd'hui, je me projette pas du tout d'avoir des enfants. Peut-être que dans 10 ans, je saurais. Mais si j'en ai, par contre, c'est pas un ou deux, c'est une tribu, tu vois. Ah, j'en veux 10.
0: Oh.
1: Ah ouais.
0: Oh wow.
1: Faire un truc énorme, genre un hôtel,
0: on s'éclate.
1: Foot. Ah ouais, équipe de foot.
0: J'adore. Rencontre amoureuse.
1: Mm-hmm.
0: En soirée, au travail, sur une appli.
1: En soirée, ce serait l'idéal. Moi, j'en peux plus des applis. Enfin, j'en peux plus de rencontrer des gens qui sont pas dans la vraie vie, quoi. C'est quand même trop. Toutes mes histoires d'amour sont nées sur Inge. Mais c'est drôle. Donc, j'ai vécu des belles histoires d'amour depuis. Enfin, grâce à Inge. Mais j'aimerais tellement te dire que j'ai rencontré telle ou telle personne. Je sais pas, moi, en club ou.
0: Oui, ou en sport.
1: Exactement, dans un parc. Oh, le rêve, quoi.
0: À la maison de la radio.
1: J'adorerais. Et travail, pourquoi pas. Mais après, travailler en couple, je l'ai fait. C'est pas facile non plus. Enfin, tu vois, c'est un challenge, quand même.
0: Tu préfères te teindre les cheveux en blond ou faire une crise d'acné?
1: Teindre les cheveux en blond 100 fois. J'ai fait les deux en même temps quand j'avais 15 ans. Et j'étais plutôt fier de mes cheveux que de mes boutons.
0: Vivre sans amour ou vivre sans wifi?
1: Ah bah sans wifi, on s'en branle l'internet. On peut plus, on en veut plus.
0: On
1: veut plus.
0: On coupe. Et enfin, tu préfères un amoureux pas joli mais gentil ou très beau mais très cruel?
1: Je pense que plutôt gentil. Après, moi, ce que je veux par-dessus tout, c'est d'être drôle. Si t'es cruel mais hilarant, ça me va. Si t'es hilarant et très moche, ça me va aussi. Mais alors, pas drôle, et il peut être aussi charmant, gentil, beau qu'il veut, ça m'intéresse pas trop.
0: Ok. Et s'il a un petit couteau pour te percer le cœur, comme dans Opinel?
1: Bah, alors ça ne pas refaire chez vous. Dans Opinel, non. C'est la chanson qui sort le matin, enfin, qui est le single actuel que j'adore. Je dis, voici mon cœur et un Opinel, ne me le rend pas sans l'abîmer, ou bien ne me le rend pas du tout. Et en gros, ça veut dire, si tu romps avec moi, tu t'en vas. Sois un salaud plutôt qu'un saint, parce que si t'es trop gentil, j'aurais beaucoup de mal à t'oublier et à tomber, à sortir de ma période d'amour, quoi.
0: Voilà. L'amour selon Pierre de Mars, ça se passe avec

0: oui, il est parfaitement bilingue. Pierre Demar.
1: Presque bilingue.
0: Et l'invité de Décibel, son deuxième album, Ave Demar, est disponible. Et il est vrai que les amours contrariés, compliqués, difficiles, ça fait des meilleures chansons que quand tout va bien.
2: Ça fait des très bonnes chansons. C'est des chansons qui respirent, je pense, une vérité, qui transpire un truc, une nécessité d'être écrite. Ouais. Mais ceci dit, tu vois, je m'en souviendrai qu'elle est la dernière.
0: Oui.
2: Je trouve que c'est presque l'une des plus belles du disque. Enfin, pour moi, c'est peut-être ma préférée. Je te disais, je pense à vous tout à l'heure, mais c'est parce qu'il vient de sortir, j'aime toutes. Mais
0: non, je m'en souviendrai.
2: Elle est assez belle, elle a été écrite dans un moment de
0: plénitude.
2: Toi,

0: générique de fin.
1: Ouais, de ouf,
0: l'album.
1: C'est vraiment ça. Si, si, t'as raison, puis on dirait un peu un chant de moine aussi, mais.
0: Alors, j'ai pas senti le.
1: Pas de moine, mais un truc religieux. Je très.
0: Ah, non, mais un truc un peu habité.
1: Hyper aérien,
0: un peu
1: quoi. Hyper aérien, un peu cosmique, je sais pas, je vois de ça, moi, un peu des choristes, un peu de tellier, un peu de farmer, je sais pas, enfin, tout plein de choses que j'aime. Et justement, à ce moment-là, bah, c'était, voilà, c'est une sorte d'amour qui était très heureuse tout le long. Et la chanson me plaît. Donc, je me suis aussi rassuré en me disant, tiens, Pierre, tu peux être heureux, écrire une chanson qui reste et qui te plaît.
0: Mais oui, elle s'appelle
1: Je veux le savoir.
0: Ouais, très belle. Après, quand tu fais des conneries, ça fait des bonnes chansons aussi. Je pense à Mon amour fuck, par exemple.

0: Merci Mimi.
1: C'est une chanson de chanteuse, je trouve.
2: Ah, tu trouves, c'est vrai?
1: Oui.
2: C'est-à-dire
1: oui.
2: que moi je trouve qu'elle est très agréable à chanter, enfin, y a un truc, ou plutôt elle donne envie de chanter.
1: Alors il y a de ça, mais ce que je veux dire, c'est qu'elle montre aussi une vulnérabilité qu'on ouais. entend rarement chez un homme.
2: Ah oui, ah, d'accord, ok, intéressant.
1: C'est pour ça que je te dis une chanson de chanteuse.
2: Okay, d'accord,
1: et à
2: okay.
1: la fois une chanson de chanteuse qui serait assez courageuse pour raconter ça.
2: Ouais, ouais, ouais,
1: parce
2: tout
1: qu'on
2: à
1: aurait
2: fait.
1: Tendance à la juger. Et...
2: C'est vrai, c'est vrai. Bah là oui, je raconte vraiment le fait d'être un peu trop l'esclave de mon désir quelquefois ouais. et de faire les mauvais choix à cause de ça. Ça m'est arrivé hein, d'entretenir des relations. Juste parce que sex was good, tu vois, et après tu te fais marcher dessus, alors c'est idiot parce que l'intimité est belle, mais en fait, l'intimité ça veut rien dire, enfin, c'est très important, mais ça veut aussi rien dire. Et mais oui, mais je te dis, moi dans ce disque, il n'y a pas vraiment de pudeur parce que moi je suis pas un homme très pudique, enfin, physiquement, oui, mais dans mes émotions, déjà sur le premier, je disais, je suis un exhibitionniste, les sentiments, et il y a ce truc qui est vrai où quand il m'arrive quelque chose un peu moche, un peu traumatisant, moi la première chose que je fais, c'est de le raconter partout autour
1: mais
2: de
1: c'est
2: moi.
1: C'est génial, ça t'évite d'avoir.
2: Je le digère, ouais, j'ai aucune honte de rien,
1: c'est super. Parce que la honte, c'est un poison. Donc
2: la
1: c'est formidable.
2: Honte, ça vous mange de l'intérieur, donc il faut surtout pas avoir honte.
1: Et puis, alors, est-ce qu'on peut remettre, s'il vous plaît, cet extrait de Mon amour fuck? Parce que maintenant qu'on a bien fait le sens, le fond, la forme est très intéressante, et ce petit piano sautillant
2: oui.
1: Qui a dû rendre plein de gens jaloux. Ça me fait penser, tu sais, à certains titres, même d'Elton John.
2: Oui, t'as raison. C'est mon amour, je repars. C'est vrai, un peu de Mika, d'Elton. Je
1: suis plaisé pour. Alors. Faut quand même qu'on parle de ça, les musiques de ce disque. T'es allé beaucoup plus loin
2: ouais,
1: que
2: ouais.
1: sur le premier album.
2: Déjà, on a enregistré les musiciens, première chose. Ouais, je suis allé plus loin, Emily. Bah, moi, j'adore produire. C'est ce que je préfère faire sur un disque. J'aime bien écrire les textes, mais vraiment la partie musicale, c'est moi qui programme toutes les batteries. Les musiciens, on les a en studio. Je suis hyper impliqué tout du long. Et là, il était. C'est marrant. J'ai appris un truc déjà. C'est que le moins, le mieux en production. Souvent, tu vois, d'avoir une production lisible. Oui. C'est en écoutant en réécoutant le premier disque de Christine and the Queens, ou bien R, l'album Talkie Walkie qui est génial avec Cherry Blossom Girl. Tout ça, c'est les belles
1: c'est
2: guitares.
1: Beau.
2: C'est hyper beau.
1: Ah, oui.
2: Et en fait, il y a pas grand-chose. Il y a une guitare, il y a une très très belle voix du chanteur, et puis il y a des petites boîtes à rythme. Mais en fait, c'est lisible. Vous écoutez la chanson, puis vous savez ce qui se passe, vous comprenez ce qui se passe, oui. et c'est assez agréable. Kanye West, c'est souvent la même chose. Et donc, ça m'a vachement inspiré pour le disque. Et je me suis aussi permis des moments des respirations musicales où je ne chante pas. Le premier morceau, tu vois, il termine 45 secondes de guitare, batterie, congas, mais je ne chante pas. Et je pense que c'est une belle évolution de ma part, parce qu'avant ça, j'avais peur d'ennuyer les gens. Et là, c'est vrai que l'album est chiant, tout du contraire.
1: Non.
2: C'est que je me permets de ne pas chanter partout, de laisser la musique respirer, et,
1: oui.
2: et puis ça rend le tout plus digeste. Je pense que l'album est beaucoup plus digeste que le premier, j'ai l'impression.
1: En tout cas, ça. Il respire, on peut ouais. le dire. Ave de Mar, qui va commencer sa vie sur scène tout bientôt, au mois de novembre. Des concerts donc pour le mois de novembre à Reims, Strasbourg, Grenoble, Lyon, Arc-en-Senan, Metz, Nîmes, Bordeaux et Angoulême. Puis en décembre à Bruxelles, Lille, Liège et Paris, l'Olympia les 8 et 9 décembre. Et puis ensuite en 27, c'est reparti pour un tour à Dijon, Genève, Brest, Rennes, Rouen, La Roche-sur-Yon, Toulouse et Nantes. Et puis on t'espère en festival. Hein.
2: Bien sûr, on sera là. Festival, c'est promis, dès mai prochain, on fera, je pense, une trentaine de festivals. J'ai envie d'en faire beaucoup. Ma seule crainte, ce sont les canicules, mais pour le reste, ça va être très cool.
1: Eh bien, après avoir écouté mais ce Ave de Mar, je te dis bravo, Demar.
2: Merci, Emilie, merci beaucoup.
1: Et à la prochaine.
2: Merci infiniment, merci. À la prochaine, c'était une joie. À très vite.

0: Marc est parti, mais voici venir Paul et Eric. Bonsoir à tous les deux.
1: Bonsoir Émilie.
2: Bonsoir.
0: Bonsoir Paul. Pour gagner l'album de Pierre Demar et pour jouer avec des chansons belges qui parlent de Belgique. Comme ça, le clou est définitivement et parfaitement enfoncé. Paul, comment ça va? Comment s'est passée la journée?
2: Oh, mais très bien, comment retraiter, vous voyez.
0: Oh, mais on aime beaucoup les petites journées de retraité. Est-ce que, à la retraite, l'envie de grasse mat revient?
2: Oh non, non, moi je me lève toujours...
0: Ah,
2: toujours vers les 8h, il n'y a pas de souci.
0: C'est fou ça. Mais non, mais je comprends, hein, parce que moi, même en vacances, quand je me souviens, quand j'étais ado, je dormais jusqu'à 11h30, midi. Et là,
2: et là,
0: ça n'est plus possible. Même quand je peux pas faire de grasse mat. C'est fou.
2: Pour l'anecdote, Émilie.
0: Oui.
2: Vous savez que vous parlez un ancien belge.
0: Ah bon, Paul?
2: Oui, oui, tout à fait.
0: Dans quelle ville?
2: J'étais à Liège.
0: Ah, Liège, formidable. Je connais bien Liège, il y a un super, super festival là-bas qui s'appelle Les Ardentes.
2: Mon épouse m'a fait venir sur Tarbes.
0: Ah ben je comprends, par amour on peut quitter Liège, je comprends.
2: Voilà.
0: Eric est avec nous aussi, comment ça va Eric?
1: Ben ça va bien, merci.
0: Ça
1: je
0: va.
1: Je ne suis pas vraiment à la retraite par contre.
0: Non, pas encore, donc pas de grasse mat non plus?
1: Non, la grasse mat, non.
0: Non.
1: Le réveil avec ici Poitou le matin, mais
0: ça,
1: pour démarrer une journée.
0: C'est la meilleure façon de démarrer la journée, c'est avec votre radio ici, on est bien d'accord. Eric et Paul, je vais vous passer trois chansons belges qui parlent de Belgique. Il faut retrouver le plus rapidement possible le nom de l'interprète de la chanson. Et à la fin, tout le monde gagne l'album de Pierre Demar, parce qu'il n'y a pas de raison. Vous êtes là, vous jouez, donc forcément, vous gagnez. D'accord?
1: D'accord.
2: Pas de souci.
0: Petit point de règlement, je vous demande s'il vous plaît, Paul et Eric, de bien donner votre prénom avant de proposer la réponse, pour que je sache lequel de vous deux a été le plus rapide. On y va avec
2: une
0: première chanson, interprète belge, thème belge, qui chante ça?
3: On n'a pas les tours.
1: Eric.
0: Eric.
1: Angèle.
0: Oui, bravo.

0: Angèle. Premier point pour Eric. On reste en Belgique et on cherche l'interprète de cette chanson.
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0: Paul,
2: Eric, hein.
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0: Mais c'est complètement lui, bravo.
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0: frites et sans maillot, chantait Stromae. Bravo, Paul a un point, Eric aussi. On écoute un troisième Belge, mais quoi qu'il arrive, messieurs, vous avez gagné.
1: Avec
2: Eric,
1: la mer
2: Eric.
1: Du Nord.
2: Eh bien, Jacques Brel. Hein.
0: Eh bien, oui.
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3: Je l'avais aussi, bien sûr.
0: Ah bah,
2: je n'en doute pas.
0: Jacques Brel.
1: Frida la blonde.

0: Le plat pays chanté par Jacques Brel. Paul l'avait, Eric a juste été un poil plus rapide. De toute façon, vous avez tous les deux gagné l'album de Pierre Demar. Je suis ravie de vous l'envoyer. Et merci d'avoir joué avec nous.
1: Ben merci à vous surtout. Merci Émilie. Merci Paul.
0: Merci.
1: Ici Poitou. Ici pas Poitou, ici tout.
0: Ouais, vous revenez quand vous voulez pour jouer avec nous. Le Blind Test, c'est tous les soirs de la semaine, du lundi au vendredi. Et le numéro du standard, vous pouvez le mettre en appel rapide sur votre téléphone, hein, ça marche. 0810 055 056. Alors, il y a un chanteur belge que j'adorais, qui nous a quittés il y a quelques années. Il s'appelait Arnaud. Il avait sorti un album en 2010 qui s'appelait Brussels, qui était la prononciation néerlandophone du nom de la ville de Bruxelles. Et il y a une chanson qui s'appelle Brussels, parce que là, c'est la prononciation anglaise du nom de la ville de Bruxelles. C'est une chanson dans plein de langues différentes où il déclare son amour pour Bruxelles et ses habitants. Une vraie merveille, cette chanson. Rock, mais pas que, il y a un sacré synthé. Brussels, donc.

0: Ouais, des moules crues. Il était comme ça, Arnaud. Il nous a quittés en 2022, mais de temps en temps, faites-vous du bien, replongez-vous dans un de ses albums. Franchement, c'est du grand rock et c'est de la grande et belle belgitude.
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0: Alors, l'anniversaire du jour. Bon, c'est l'anniversaire de la naissance de Jerry Lee Lewis. Et là, où est-ce que je me trouve? J'adore la musique de Jerry Lee Lewis. Je n'aime pas trop lire les biographies de Jerry Lee Lewis, où je me rends compte que c'était un type absolument atroce, abominable. Il a tout fait. Quand il avait 22 ans, il a épousé sa cousine, la malheureuse, elle avait 13 ans. Mari violent, drogué, alcoolique, soupçonné des meurtres de sa quatrième et de sa cinquième épouse. On est vraiment sur une catastrophe. Mais d'un autre côté, je me dis, une fois qu'il est mort, c'est beaucoup plus facile de séparer l'homme de l'artiste. La nature s'en est chargée, voyez-vous. Donc, j'ai pas tellement de problèmes à partager avec vous une chanson de Jerry Lee Lewis qui était née donc un 29 septembre en 1935 parce que finalement on a beau lui faire de la pub, ça changera pas l'état dans lequel il est maintenant. Et cette chanson, elle est incroyable, elle s'appelle Great Balls of Fire et elle a vraiment changé beaucoup de choses parce qu'elle a rendu le piano aussi rock'n'roll que la guitare.

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0: Great Balls of Fire.
1: Une chanson qui aura 70 ans l'année prochaine. Elle est sortie en novembre 1957. C'est dingue, hein, parce qu'on n'a pas du tout l'impression d'écouter une vieillerie. Great Balls of Fire, c'était Jerry Lee Lewis. Et c'est terminé pour ce soir, Décibel. Merci à l'équipe de l'émission. Il y avait Julien Demoulet, Antoine Greffin à la technique, Alexandra Sackberg au standard, Iris Guitoni à la réalisation, Thierry Boffa et Thomas Demol à la délégation musique et à la programmation des invités et au web, Mélodie Chaïb. Ne ratez pas Décibel. Demain soir, on sera avec une Belge. Ouais, double dose cette semaine, Axel Red.
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1: Bonjour à tous, j'espère que vous allez bien. Bienvenue sur Ici, c'est votre nouveau rendez-vous. Ici, on parle bon plan, vie quotidienne, arnaque à éviter, santé. Nous sommes là pour vous rendre service parce qu'on vous doit bien ça. Et c'est le titre de ce nouveau rendez-vous quotidien depuis la rentrée. Et nous sommes ensemble jusqu'à 13h. Moi, je m'appelle Enora Malagré et voici la bande qui m'accompagne, ma Aude Razo, madame anti-arnaque. Coucou ma chère Aude.
4: Coucou, coucou tout le
1: Comment
4: monde.
1: Comment allez-vous, chère Aude, aujourd'hui?
4: Ça va très bien.
1: Valère Coréard et ses bons plans conso. Bonjour Valère.
5: Salut Enora, bonjour à toutes et tous.
1: La forme?
5: Très bien, vous aussi?
1: Oh là, pleine balle, comme disent les jeunes. Et mon amie, ma journaliste préférée, Elsa Wolinski. Bonjour Elsa.
6: Bonjour à tous.
1: Alors aujourd'hui, très gros dossier. Vous allez déjà pouvoir, dès demain, je crois, prendre vos billets de train pour Noël. Alors est-ce que c'est une bonne idée ou pas? Nous sommes là pour répondre à cette éminente question. Et puis laissez-nous des messages vocaux, appelez-nous, c'est gratuit, c'est sur notre WhatsApp 0810 055 056. Nous sommes là pour vous. Vous pouvez aussi nous laisser des messages vocaux comme l'a fait Bruno aujourd'hui.
7: Bonjour la team, ici j'entends parler autour de moi de cashback. Ça m'a l'air un peu compliqué, vous pouvez m'aider?
1: Oui, alors ça, on va vous aider, puis moi aussi, parce que je ne sais pas ce que c'est.
5: Oui,
1: ça, c'est
5: pas
1: pour vous, Valère
5: Correa. Non, mais le cashback, c'est pas mal, mais il y a quand même quelques précautions à prendre. Je vais vous expliquer.
1: On y répond dans une trentaine de minutes. 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Et il est midi 6 et je l'ai dit en préambule, demain ouvre la billetterie SNCF pour Noël. Déjà, on est encore fin septembre. Alors, bonne idée ou mauvaise idée de prendre ses billets de train?
5: Ah bah oui, c'est une bonne idée, mais c'est pas forcément le seul moment pour faire de bonnes affaires. Ouais. L'année dernière, pour vous donner une idée, parce que les Françaises et les Français sont des gens intelligents, attention, et bien informés, 1,6 million de billets ont été vendus à l'ouverture des billets de Noël.
1: Ah oui, quand même.
5: Et au top des ventes, on était à 10 TGV remplis par minute.
1: Oh, c'est pour vous dire c'est énorme.
5: Ouais, c'est énorme.
1: Il n'y avait pas Elsa et moi, parce qu'on n'est jamais au courant des bons plans.
6: Non, c'est ça.
5: Donc là, vous mettez dans vos agendas pour demain matin, ou vous mettez un réveil, si vraiment c'est important pour vous de prendre le train, c'est-à-dire c'est une contrainte. Pour aller passer vos vacances ou Noël en famille, pour avoir les meilleurs tarifs, il faut se lever tôt. C'est à partir de 6h demain matin.
1: Mais il n'y aura pas, septembre. Vous savez, comme ces fameuses... On fait des files d'attente pour les concerts, pour les avoir en avance. Il n'y aura pas une affluence qui fait que ça va bugger?
5: Je ne sais pas. Je pense qu'ils sont bien organisés. Ouais. Mais même si c'est le cas, et ben vous vous mettez dans la file d'attente, ça vaut quand même le coup.
1: D'accord.
5: Je vais vous expliquer pourquoi.
1: Bon, Elsa, 6h du mat, on se fait un petit rappel toutes les deux.
6: De toute façon, c'est mon horaire de réveil.
5: Il y a une règle en matière d'achat de billets de train, c'est qu'au plus une rame, et je suis vraiment vieux, un wagon, au plus une rame est vide, au plus les prix sont bas.
1: D'accord.
5: Et donc au plus elle se remplit, au plus la demande est importante sur une rame, un train, un horaire, une date, au plus les prix montent. C'est une tarification dynamique. Donc quand vous arrivez très tôt, les trains sont vides. Et là vous avez notamment les Ouigo, qui sont l'offre discount de la SNCF, mais vous avez aussi... Quand vous êtes équipé d'une carte de réduction, accès aux tarifs réduits, que ce soit la carte Avantage ou d'autres cartes.
0: Odrazo.
4: Oui, gros point de vigilance parce que.
0: J'adore quand elle dit ça.
4: Valère Correa.
0: Pardonnez-moi, mais
5: elle va faire redescendre le truc.
0: Exactement. Et elle va nous parler des petits malins dans un instant, vous allez voir.
4: Oui, alors les petits malins, justement, parlons-en. Parce que les petits malins, effectivement, qui dit ouverture de la billetterie SNCF pour Noël, dit aussi vague d'arnaque. Je vous le dis parce qu'en fait, ça loupe pas tous les ans. Okay. Exactement. À cette date, à partir de cette date, on a toute une vague de mails frauduleux qui se font passer pour la SNCF. Et Valère parlait de la carte avantage. Eh bien, je rebondis là-dessus parce que l'arnaque numéro un, c'est le faux mail SNCF qui vous fait miroiter une carte de réduc à prix cassé. Et là, vous dites, c'est génial, je vais prendre la carte de réduc et ensuite, je vais réserver mes billets pour Noël, ça va être génial, je vais payer rien du tout. Donc, ça donne quoi le mail? Donc, il est super bien fait. Hein. C'est vraiment, on a vraiment l'impression que c'est un
0: avec
4: mail
0: l'entête SNCF.
4: Ça ressemble vraiment au mail officiel. Donc ça vous dit quoi? Carte avantage, 2,49€ au lieu de 45€ la carte. Offre valable pendant 48 heures. Et puis donc avec cette carte avantage, après toute l'année, vous pouvez voyager à prix cassé. Quand je dis faux mail SNCF, attention, certains me disent des fois, oui, bah, ça va, moi c'est bon, j'ai l'habitude de faire connaître un vrai mail SNCF d'un faux mail SNCF. Attention, pas du tout, je vous le dis tout de suite, parce qu'en fait... Il est tellement bien fait que moi, j'ai énormément de gens autour de moi. Je peux vous citer des dizaines de gens qui sont proches de moi qui se sont fait avoir.
0: Voilà, ah non,
4: qui
0: mais ont vous cliqué nous faites flipper.
4: Et qui
0: moi,
4: ont pris, voilà.
0: Flipper,
4: donc, c'est pour ça qu'il faut vraiment faire très attention. Donc, qu'est-ce qui doit vous alerter? L'adresse mail. Toujours regarder l'adresse mail qui vous écrit. Est-ce que c'est bien la SNCF? Si l'adresse, elle est bizarre, si c'est du Gmail ou un truc un peu, un Yahoo, un Wanadoo, je sais pas quoi, c'est poubelle.
0: D'accord.
4: C'est pas du tout, du tout la SNCF. Qu'est-ce qui doit vous alerter encore? C'est l'offre qui est trop alléchante. -95% sur la carte avantage, honnêtement.
0: Non, c'est pas crédible.
4: C'est pas crédible du tout. Et deuxième alerte aussi, c'est l'offre qui expire très vite. Vite, vite, vite. Attention, vite, vite, il faut absolument... Ça, ce que je vous dis, ça vaut pour plein de choses. Hein. Ça
0: bien
4: vaut
0: sûr.
4: Aussi pour les soldes, ça vaut aussi pour plein de trucs, ce genre d'arnaque.
0: Et ça, je serais tombée dans le panneau, mais comme d'habitude, comme à chaque fois. C'est et les soldes, hein, rassurez-vous, il y aura de larges émissions consacrées aux soldes.
4: Et donc, dernier tips, pour voir si effectivement il y a des promo sur les cartes avantages ou autres, vous allez sur le site de la SNCF pour vérifier s'il y a bien des promos en cours. Mmh. Au moins, comme ça, vous êtes sûr de savoir si c'est bon ou si c'est pas bon.
0: Valère.
5: Oui, d'autres astuces pour payer moins cher le train, en fait, hein, et notamment là pour les vacances de fin d'année. Il y a les alertes petit prix. Ça, c'est une fonctionnalité qui est hyper bien. C'est sur le site de la SNCF, donc c'est sncf-connect.com. Vous allez dessus et vous renseignez. Alors, il faut créer un compte, mais enfin, ça prend 3 minutes et c'est gratuit. Vous renseignez un trajet qui vous intéresse, un tarif que vous visez, et quand il y a dans cette tarification dynamique un tarif bas, vous recevez un mail de la SNCF qui vous dit, tiens là, l'aller-retour
0: là,
5: à 39€, il est maintenant, c'est là sur cette date.
0: Un vrai mail, hein, là. cette
5: un vrai mail, une alerte. Et ça, c'est hyper intéressant parce que ça vous permet de savoir sur un trajet qui vous intéresse, si vous êtes un peu flexible sur les dates, qu'il y a un tarif, qu'il y a un prix très bas qui est proposé. Et autre chose, notamment pour demain matin, ce sont les options. Posez gratuitement une option et vous avez une semaine pour réfléchir.
0: Ah, ça c'est bien.
4: Moi, j'oublie après que j'ai posé une option.
5: Alors, vous recevez un rappel et vous vous mettez de la SNCF.
0: Et sur son petit téléphone,
5: sur
0: on peut
5: votre mail, voilà, et puis vous mettez un rappel dans votre agenda.
0: Voilà.
5: Et ça, c'est top parce que vous avez une bonne opportunité, mais vous ne savez pas si voilà, quelqu'un de votre entourage peut y aller. Vous mettez une option et vous avez une semaine pour réfléchir.
0: Vous l'avez compris, hein, des bons plans, des arnaques à éviter, c'est votre émission. On vous doit bien ça sur ici. Réagissez. Est-ce que vous allez faire partie de cette vague de malins, justement, qui allez prendre vos billets dès demain matin à 6h? Appelez-nous 0810 055 056. Plus tard, Elsa Wolinski nous parlera aussi de Noël avant l'heure. Oh, allez, un petit goût de paillettes et de Père Noël dans l'émission. Mais pour l'heure, on va écouter Edwin Collins, A Girl Like You. On est ensemble jusqu'à 13h dans votre nouveau rendez-vous quotidien. On vous doit bien ça.

0: Q sur votre radio. Ici, on est ensemble jusqu'à 13h.
1: Tous les jours, midi 13h,
0: on vous doit bien ça sur Ici. Et oui, c'est votre nouveau rendez-vous quotidien depuis la rentrée. On est très très heureux d'être tous les midis avec vous, chères auditrices, chers auditeurs. Je voudrais faire un immense coucou aussi aux 44 locales du réseau Ici qui font un travail formidable. Je vais venir vous faire des coucous d'ailleurs, hein, chers camarades, tout au long de l'année. Voilà, j'avais envie de le dire. Nous étions au cœur d'un dossier quand même qui nous intéressait énormément, surtout avec Elsa Wolinski, parce qu'on a envie de payer beaucoup moins cher les billets de train pour partir en vacances à Noël.
2: Bah, c'est bien parti là déjà.
0: C'est pas mal. Donc demain, je vais m'inscrire. Enfin, je me réveille à 6h du matin, comme tous les matins avec Elsa, on se réveille.
2: Mais alors,
0: on ne vit pas ensemble, mais quasiment. Et on va se choper des petits trains pas chers. Si vous aussi, vous avez envie de faire ça, écrivez-nous, hein, appelez-nous 0810 055 056. Valère, petite question, puis-je ?
2: Bien sûr.
0: Est-ce que c'est la même chose pour les avions ? Est-ce que c'est aussi intéressant quand on veut prendre l'avion ? Est-ce que ça se passe aussi demain, la grande braderie ?
2: Alors, non, c'est pas demain la grande braderie, parce que ça s'ouvre beaucoup plus à l'avance, en fait, pour les avions. On n'est pas dans la même logique. Okay. Par contre, on est dans la même logique de tarification dynamique.
0: Okay.
2: Un point pour les avions. Si vous n'avez pas peur, alors moi j'ai peur de l'avion, donc je prends que une compagnie dans ma vie, sinon je crois que tout va tomber, mais c'est personnel. C'est un autre sujet.
0: Mais
2: voilà.
0: On en parlera
2: mais,
0: avec le docteur Zerzek.
2: Voilà, mais si vous êtes ouvert sur les compagnies d'avion, non, je vous recommande une chose avant de réserver vraiment, utilisez des comparateurs et au moins deux différents. C'est très important, je l'ai testé cet été, ça allait du simple au double.
0: Ah oui, d'accord. Hein,
2: okay. Mais autre chose aussi, attention aux options payantes. Parfois le prix du billet est très bas. Et puis dès qu'on rajoute un bagage, ça coûte une fortune.
0: Ouais,
2: dès qu'on veut un siège, un truc, on n'est pas à côté. Enfin voilà.
0: Puis bon, de toute façon, chers amis, vaut mieux prendre le train, l'avion. Ça pollue. Changeons nos habitudes pour préserver notre belle planète. Aude Razo, bonsoir, ça va ?
3: Oui, ça va très bien. Non mais en fait, je me posais la question. Ouais. C'est une fois qu'on a réservé le trajet, une fois qu'on est là-bas, est-ce qu'il y a des bons plans ? C'est parce que je me tourne toujours vers Valère. J'ai envie d'avoir un bon plan pour me loger. En fait.
0: Le bon plan encore
2: alors,
0: du jour.
2: J'ai un bon plan ultime.
0: Oh là là.
2: Ultime pour la partie logement, ça s'appelle l'échange de maisons. C'est en train de se démocratiser en France.
4: C'est comme dans le film là qu'on adore.
2: Je sais pas, c'est c'est extraordinaire. Pourquoi ? Parce que ça marche aussi pour les locataires, je le précise tout de suite, avec autorisation du proprio, donc ça on le met de côté, et bien sûr en tant que propriétaire. En gros, vous vous mettez sur une plateforme, et je pense que vous allez nous expliquer pourquoi dans un instant, il vaut mieux passer par une plateforme. Oui. Donc vous avez par exemple Home Exchange, Switch Home, par exemple, pour en citer deux. Vous faites comme si vous allez louer votre maison, mais en fait vous allez gagner une monnaie virtuelle en louant votre maison, d'accord ? Donc mettons des guest points, comme pour Home Exchange. Et avec ça, vous irez gratuitement loger dans une maison de vacances d'une personne qui pratique aussi l'échange de maison. Ce qui veut dire que ça peut être en même temps ou en décalé.
0: La personne peut venir aussi chez vous à la place ?
2: Oui, mais pas forcément en même temps, ça peut être en décalé.
0: D'accord.
2: Moi je l'ai fait par exemple, j'ai donc prêté ma maison
0: deux semaines. On ne vous rend pas votre maison Craspec, tout ça, et ça me ferait peur moi.
2: Beaucoup moins, pourquoi ? Parce que c'est un peu familial, c'est-à-dire que tout le monde se respecte, on est dans ce deal de l'échange. Donc on se fait des petits cadeaux, on a des attentions, on s'occupe des chats, on s'occupe du poisson rouge, on fait le jardin.
0: C'est pas mal, ça,
2: on est dans quelque chose de beaucoup plus il y a pas de monnaie en fait.
0: D'accord.
2: Donc il y a pas cette logique de service payant, c'est beaucoup plus convivial et d'ailleurs il y a peut-être des auditeurs qui l'ont fait.
0: Alors,
2: j'aimerais
0: si
2: bien
0: vous
2: savoir.
0: L'avez fait, s'il vous plaît, partagez votre expérience avec nous hein, chers amis, 0810 055 056.
4: J'adore l'amour aussi, sachez-le.
0: Non mais c'est comme dans le film The Holiday. Regardez Valérie Holliday, Cameron Diaz, Kate Winslet, Jude Law.
4: Oui.
0: Et la personne susnommée dont j'ai oublié le nom, il me pardonnera, de toute façon, il est américain. C'est vachement bien. J'étais très amoureuse de Jude Law. Voilà, ça n'a rien à voir.
3: Ah, pardon, Aude Razo. Je suis très terre à terre, hein. Excusez-moi.
0: Faites bien.
3: Je reviens sur ce que disait effectivement Valère sur les échanges de maisons. Effectivement, il faut passer bien par des plateformes.
0: Plateformes
3: sérieuses. Certifiées.
0: Évitez de faire ça particulier à particulier.
3: Exactement.
0: Ça.
3: Donc, on a parlé de Home Exchange, People Like Us, Intervax, Switch Home, etc. En fait, pourquoi je dis ça ? Parce que quand vous passez par une plateforme d'échange d'habitation, ça sécurise votre expérience en cas justement de problème. Pour devenir un membre vérifié, chaque utilisateur doit fournir justificatif d'identité, justificatif de domicile, et c'est seulement comme ça qu'on peut entrer en contact avec d'autres personnes. Faites-le parce que, et ça vaut aussi échange de maison, ça vaut pour Booking, ça vaut pour Abritel, ça vaut pour Airbnb, restez toujours sur les plateformes certifiées, c'est très important parce que s'il y a un problème, problème, s'il y a un problème de paiement, si l'annonce est frauduleuse, vous pouvez vous retourner ensuite.
5: Voilà,
3: voilà, vous êtes bien resté. Messagerie sécurisée toujours de la plateforme et règlement par la plateforme, même si
5: vous l'aurez dans le baba. Pardonnez cette expression un peu familière. Alors, des bons plans, décidément, ce matin, c'est la foire, c'est merveilleux. On prend son petit billet de train demain matin à partir de 6h. Ça coûtera moins cher. On échange les maisons. Valère vous donnera encore d'autres bons plans. On va accueillir Amandine qui nous écoute via ici La Rochelle, que j'embrasse, qui a une conciergerie sur l'île de Ré. Pas mal, ça. Bonjour, Amandine.
6: Bonjour, bonjour Honora, bonjour toute l'équipe.
5: Bonjour. Comment allez-vous, chère Amandine ?
6: Ça va très bien.
5: Alors, vous avez une conciergerie sur l'île de Ré, c'est pas mal ça, dites-nous tout.
6: Oui, oui, oui, j'ai une petite conciergerie sur l'île de Ré et ça fait maintenant pas mal de temps, c'est vrai qu'on loue. Moi-même, j'ai des biens en location, donc je loue. Donc voilà, je voulais vous transmettre un petit peu le petit bon plan
5: Alors,
6: de l'expérience depuis plus de 20 ans.
5: Ouais.
6: Et ça vient un petit peu croiser ce que vous dites. Alors, le petit bon plan, c'est qu'effectivement, comme j'entendais Aude, qui est toujours très vigilante, merci à elle pour nous donner tous ces petits bons plans.
3: Ça me fait plaisir, merci.
6: Oui, oui. Donc, c'est vrai que c'est très important de rester vigilant sur l'existence toujours de la location que l'on prend. Mais c'est vrai que les plateformes, le problème que l'on a avec les plateformes, c'est que elles prennent une commission qui est très, très importante. Et du coup, d'un point de vue budget, c'est 15 à 20% de commission. Donc, effectivement, ça grève clairement le budget.
5: Alors, du coup, c'est quoi votre bon plan ?
6: Moi, le bon plan, c'est de rester entre particuliers. Vous avez des sites qui sont spécialisés pour ça, qui sont reconnus. Et vous avez aussi les offices du tourisme qui sont de très, très bons relais.
5: Bien sûr, bien sûr.
6: Effectivement, il faut savoir que les propriétaires doivent être enregistrés, ils doivent aussi avoir un numéro de SIRET, etc. Ils doivent être enregistrés sur certains. Alors, chez nous, c'est effectivement le cas. On doit avoir un numéro d'enregistrement sur l'île de Ré. Et donc, vous pouvez toujours comparer, aller chercher sur Internet aussi pour
5: bien dire. Bien sûr, Amandine. Valère va vous répondre.
2: Oui, Amandine, merci beaucoup pour ce témoignage. Très intéressant. Alors, une vigilance quand même, c'est la question des assurances et du contrat. Quand on passe en direct, pourquoi pas? Mais attention à avoir une assurance qui est bien pensée, qui est bien adaptée à cette situation. Parce que quand vous passez par une plateforme, vous avez des assurances et des services qui sont quand même là. Et puis le contrat, ne le faites pas avec ChatGPT vite fait, faites un contrat vraiment sérieux. Voilà.
5: Merci,
2: attention à la caution,
5: préciser,
2: à tous ces aspects-là, parce que sinon ça peut être un peu le revers de la médaille.
5: Merci Amandine pour ce très bon plan aussi. On vous souhaite une très belle après-midi. Merci beaucoup Valère. On va continuer de dérouler les bons plans, chers amis, jusqu'à 13h. Elsa Wolinski tout à l'heure nous parlera un petit peu de Noël avant l'heure. Apparemment ça commence déjà. J'adore, ça me fait toujours rire. Et puis pour l'heure, on va s'écouter un peu de Boulevard Désert. Ça va faire du bien, ça, c'est pas si facile sur votre radio ici. M'en aller.

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1: C'est pas si facile, boulevard désert, sur votre radio, ici, dans On vous doit bien ça.
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1: Et il est midi 26, on est en direct dans votre nouveau rendez-vous quotidien, on est ensemble jusqu'à 13h, avec Valère Coréard, Aude Razo et Elsa Wolinski. On vous distille des bons plans pour payer moins cher les trains pour vos vacances de Noël, si vous avez la chance d'en avoir, des bons plans logement aussi, on a parlé échange de maison. Vous êtes très nombreuses et très nombreux à réagir au 0810 055 056, vous avez aussi beaucoup de questions, c'est le cas de Daniel, bienvenue Daniel, qui nous appelle via Ici Occitanie. Citanie, coucou les amis. Bonjour Daniel.
4: Bonjour Nora et toute l'équipe. J'adore votre émission.
1: Oh, merci.
4: J'attends midi tous les jours pour l'écouter. Et j'adore tous ces conseils.
1: Oh là là, là là. Moi, je vous adore, Daniel. En plus, avec votre accent chantant. Oh là là, quelle merveille.
4: Oui.
1: C'est un bonheur. Alors, ma chère Daniel, c'est votre émission. Vous aviez une petite

0: petite question, me semble-t-il.
1: Oui. Alors, mon fils, il prend le train deux fois par semaine. Est-ce que ça vaut le coup de prendre la carte Avantage ?
2: Oui, ça vaut le coup parce qu'il le prend régulièrement. Après, vérifiez quand même qu'il y a suffisamment de trains éligibles à la carte Avantage sur les trajets et les jours. Parce que le problème de la carte Avantage, c'est que ça ne s'applique pas sur tout le temps. Donc, c'est ce point qu'il faut vérifier. Je crois qu'après, il y a aussi une carte, il faudrait que je vérifie, mais sur les voyageurs très réguliers. Je me demande si elle ne s'appelle pas Fréquence ou un truc comme ça.
0: Ah,
2: donc,
0: oui.
2: À vérifier quand même. Vous avez sur le site de la SNCF toutes les cartes. Mais à mon avis, la carte Avantage, quand on le prend aussi si souvent, oui, c'est un bon plan.
0: Voilà, ma Danielle, ça vous va ?
1: Très bien.
0: On vous fait un gros bisou, Danielle. C'est un peu familier, mais j'ai envie de vous embrasser.
1: Et moi, je peux vous poser une question ?
0: Bien sûr.
1: Alors, je n'arrive pas à m'inscrire sur le site, ça ne me prend pas.
0: Ah bon, sur ici.fr ?
3: Pour le jeu ?
1: Oui.
0: Pour le jeu. Alors, vous allez parler avec notre chère et tendre Sadika au standard. Elle va vous décrire exactement la marche à suivre. Parce que normalement, il y a une page dédiée qui est au fond du site, là, tout en bas. Mais elle va vous réexpliquer. Voilà. On vous fait un gros bisou, Daniel. On va lire aussi une petite question très rapidement, Audrey Azo.
3: Oui, c'est Claude qui avait commandé pour ses deux enfants deux billets Metz-Paris en Ouigo.
0: Ouais.
3: Il nous a laissé un message, il m'a dit « Le Ouigo a été annulé, j'ai dû repayer deux nouveaux billets, 144 €. Est-ce que la SNCF, Valère, était en droit de m'imposer de racheter un nouveau billet ?»
2: Il y a sans doute un décalage entre le remboursement du premier billet et l'achat du deuxième. La vraie question, c'est si le deuxième a coûté plus cher que le premier, il faut faire une réclamation.
0: Ok, merci beaucoup Valère.

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2: Midi 32 sur votre radio, ICI, bienvenue dans votre nouveau rendez-vous quotidien. On vous doit bien ça, c'est son titre. Je m'appelle Enora Malagré, je suis avec Aude Razo, Valère Coréard et Elsa Wolinski. On vous a parlé bon plan vacances. Si vous avez des questions à nous poser, 0810 055 056, c'est votre antenne. Vous êtes ici chez vous, on est ensemble jusqu'à 13h, un peu plus tard, dans un court instant d'ailleurs même. Aude et Valère nous parleront rappel de voiture, mais pour l'heure, c'est Bruno qui nous a laissé un message sur notre boîte vocale.
3: Bonjour la team, ici je suis Bruno de Talence à côté de Bordeaux et j'entends parler autour de moi de cashback permettant de récupérer de l'argent sur les achats. Ça m'a l'air un peu compliqué, vous pouvez m'aider? Merci.
2: Cashback, pardon, je ne sais pas du tout ce que c'est.
4: Moi non plus, je ne sais pas ce que c'est.
5: Le cashback, c'est des programmes de fidélisation ou d'achat qui vous permettent de récupérer un petit peu d'argent, une petite somme à chaque fois que vous achetez. D'accord. Chez des enseignes partenaires. Donc ça peut prendre la forme d'une application notamment ou d'une petite extension sur votre, navigateur
4: sur SNCF,
5: internet.
4: D'ailleurs, on nous demande ça parfois
5: Oui, parce que vous avez peut-être une application installée. Mmh. Alors, en gros, vous achetez un billet SNCF 100 euros et puis vous avez 3% de cashback dessus. Ça veut dire que sur les 100 euros, vous allez récupérer 3 euros. Mmh. Ça va rentrer dans une cagnotte. Et dès que vous atteignez les 20 euros, ça va sur votre compte bancaire.
2: Okay.
5: Ça, c'est pas mal. Moi, je vous conseille de le faire. Souvent, c'est connecté aussi avec votre compte en banque, en fonction des écritures et de là où vous faites vos achats. Et vous récupérez comme ça un petit peu de sous. Mais, il y a un mais, bien sûr, c'est qu'on vous sollicite beaucoup sur des promotions, sur du cashback supplémentaire. Donc je trouve que ça pousse un peu à la surconsommation.
2: À la conso, ouais.
5: Voilà. Et le problème, c'est que pour cumuler 20 euros, il faut quand même faire pas mal d'achats ou être hyper vigilant. Et puis à la fin, on vous propose tellement que vous risquez de tomber dans le piège d'acheter quelque chose dont vous n'aviez pas vraiment besoin. Donc si vous le faites, vous le mettez en sourdine, vous le laissez filer. Et quand c'est prêt, eh ben vous récupérez vos 20 euros. J'en profite d'ailleurs sur ce type de système. Vous avez aussi l'arrondi épargne. Ça, je trouve ça pas mal. Chaque fois que vous achetez, mettons, que c'est pas un chiffre rond, en dessous, mettons, de 2 euros, 3 euros, eh ben le petit surplus, vous le placez sur un compte en banque. Vous faites vous-même vos petits arrondis.
2: J'aurais dû épouser Valère Coréa.
4: J'allais dire, non, en fait.
5: Et vous faites vos économies.
4: On
5: voilà.
4: Vivre avec
5: et, puis,
4: vous.
5: Et puis, je rajoute encore une couche. Vous pouvez même le placer.
2: Il est inarrêtable.
5: Sur des placements, alors certes risqués, mais qui peuvent aussi être intéressant. Bon, voilà, on en reparlera.
2: C'est incroyable. Et en parlant d'argent, tout au long de l'année, je booste votre pouvoir d'achat. C'est 200 euros à dépenser dans une grande enseigne. Et c'est Nathalie qui s'est inscrite sur le site ici.fr. Bonjour Nathalie.
6: Bonjour Enora.
2: Oh là là, cette petite...
6: Oh là là, j'en reviens pas.
2: À vous.
6: Mais carrément pas.
2: Ouais, je vous écoute. Ouais. Vous habitez Aisanville, donc vous écoutez via ICI Paris Île-de-France. Vous êtes fonctionnaire, vous avez deux grands garçons et un petit enfant. Oui. Et c'est gagné, Nathalie.
6: Bravo. Oh, mais c'est dingue.
2: Bah ouais.
6: Ah non, mais je réalise pas. C'est incroyable.
2: Vous le méritez, Nathalie. C'est votre émission, c'est votre rendez-vous. Voilà, ça va vous aider un tout petit peu. On est là pour ça et on vous doit bien ça. Merci, Nathalie. On vous embrasse très, très fort. On va s'écouter un petit Nino Ferrer, La maison près de la fontaine. On est ensemble jusqu'à 13h, midi 36.

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1: Nino Ferrer, la maison près de la fontaine, sur votre radio ici. On est ensemble jusqu'à 13h. 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
1: Oui, c'est vrai, on vous doit bien ça, c'est votre émission, votre rendez-vous, vous avez des questions, on a les réponses. 0810 055 056, c'est votre numéro, c'est gratuit évidemment, c'est un WhatsApp. Il est midi 39 et on va parler avec Valère Coréard et Aude Razo du rappel de voiture. Alors, je ne suis pas motorisée, je ne sais pas ce que c'est.
3: Alors, Aude Razo. Déjà, pourquoi j'en parle? Parce que Volkswagen vient d'annoncer qu'elle rappelait plus de 2 millions de voitures dans le monde et que Audi, filiale de Volkswagen, rappelle près de 700 000 voitures. Pourquoi? Pour un risque de corrosion du système de direction. Donc on rappelle la voiture, en fait, il faut l'emmener au garage, il faut l'emmener chez le concessionnaire pour faire une réparation, pour checker, voilà. Donc évidemment, ça concerne des modèles bien précis. Donc là, si on parle de Volkswagen Audi, c'est les Golf, les Tiguan, les Touran, les Caddy, les Q3 pour Audi, par exemple. Attention, c'est pas toutes, ça dépend aussi de la date à laquelle elles ont été fabriquées. On parle en fait d'un souci dans la fabrication.
1: Si vous êtes concerné, hein, 0810 055 056, appelez-nous.
3: Alors, évidemment, vous dites, j'ai pas de Volkswagen, j'en ai rien à faire. Non, attention. En fait, je vous donne un petit chiffre. Sur le site Rappel Conso, depuis janvier, déjà, il y a eu plus de 200 campagnes de rappel de véhicules recensées. Mmh. C'est énorme. En fait, il y a celles qui font beaucoup de bruit, comme celle de Volkswagen la semaine dernière. Ouais. Puis il y en a d'autres qui se font un peu à bas bruit. Alors, ça peut être pour plein de choses. Ça peut être une batterie qui surchauffe. Ça peut être une fuite de carburant dans le moteur. Ça peut être une défaillance logicielle. Ça peut être un module qui est défectueux. Que sais-je? Bon. Il y a eu quand même beaucoup de grosses campagnes de rappel ces dernières années. Vous vous souvenez des airbags Takata, extrêmement dangereux, ces airbags défectueux. Ça, il y a eu aussi les moteurs PureTech, les marques les plus rappelées. On a Stellantis, on a Volkswagen. C'est pas mal de vérifier, en fait, si on est concerné ou pas. Et ça, c'est vraiment très important, se dire, on peut de temps en temps aller faire un petit tour, voir s'il n'y a pas un petit souci sur ma voiture.
4: Oui, d'ailleurs, à ce propos, il y a une procédure très simple pour vérifier si vous êtes concerné par un rappel, parce que parfois, ça peut avoir des conséquences dramatiques. Il faut vraiment écouter ces rappels. C'est, en fait, vous allez sur le site du constructeur de votre voiture, donc, je ne sais pas, c'est Audi ou Volkswagen, qu'on vient de citer, ou n'importe qui. Et là, vous avez normalement une rubrique rappel sur leur site.
1: D'accord.
4: Vous y entrez ce qu'on appelle le VIN de votre voiture pour savoir si vous êtes concerné par ce rappel. En fait, le VIN, c'est le numéro d'identification unique du véhicule. C'est 17 caractères et il est généralement gravé sur le véhicule et surtout, il est indiqué à la case E de la carte grise.
1: D'accord.
4: Vous prenez votre carte grise, case E, c'est le VIN. Vous allez sur le site de la marque de votre voiture et vous vérifiez si ça fait l'objet d'un rappel. Parce que Aude l'a pas encore dit, mais dans certains cas, il y a des conséquences dramatiques de pas suivre un rappel.
3: Je précise qu'on est prévenu, évidemment, si la voiture fait l'objet d'un rappel, mais on est prévenu à condition quand même que l'adresse sur la carte grise soit à jour.
4: Exactement.
3: Est-ce que vous avez bien mis à jour lors du dernier déménagement, vous avez bien prévenu que vous aviez déménagé? Parce que du coup, on va essayer de vous contacter via l'adresse qui est écrite sur votre carte grise. Donc ça, très important aussi, avoir bien son adresse mise à jour sur la carte grise. Sur effectivement les différentes sortes de rappels, la plupart du temps, c'est le plus classique, c'est un rappel de sécurité. Vous prenez rendez-vous avec le concessionnaire, le garage, pour faire la réparation. Et puis, vous avez le stop drive. Stop drive, ça, c'est un mot qu'on a beaucoup entendu quand il y a eu notamment l'affaire des airbags Takata, extrêmement dangereux. En fait, ça veut dire qu'on vous demande de ne plus conduire.
1: D'arrêter
3: immédiatement. Vous contactez le constructeur pour organiser la prise en charge. C'est vraiment pas du tout à prendre à la légère. Il y a un automobiliste qui est mort à Annemasse en début d'année. Il avait une C3. Sa voiture faisait l'objet d'un stop drive à cause de son airbag de marque Takata. Il avait reçu une lettre recommandée pour le prévenir. Il avait été prévenu aussi lors du contrôle technique. Il ne faut pas prendre à la légère tous ces avertissements. Et donc, j'en profite parce qu'il y a ce rappel Volkswagen, mais évidemment, ça peut être à n'importe quel moment. Donc, bien être attentif si vous êtes concerné ou pas.
1: Et si vous avez des questions sur le rappel de votre voiture, ça se passe au 0810 055 056. Pour l'heure, on va écouter un Amerlock, Weezer, Iceland. Oh là là, Island in the Sun. Je suis désolée, je suis bretonne, je n'ai pas l'accent anglais. Que voulez-vous, chers amis? Tout de suite.

0: Weezer, Island in the Sun sur votre radio. Ici, on est ensemble jusqu'à 13h.
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0: On vous doit bien ça. Midi 46 en plein cœur de votre nouveau rendez-vous quotidien, enfin en plein cœur, il nous reste malheureusement un petit quart d'heure, ça passe à une vitesse folle cette histoire, tellement on est bien ensemble, vous avez énormément réagi au 0810 055 056, notamment sur les bons plans vacances. Nous avons tout de suite Anne-Marie que nous allons prendre à l'antenne. Bonjour chère Anne-Marie.
2: Bonjour l'équipe d'ici.
0: Bonjour. D'où vous nous appelez Anne-Marie?
2: Du Mans, dans la Sarthe.
0: Du Mans, eh bien, on embrasse tous les habitants de la Sarthe. Alors, vous aviez une question à nous poser, on vous écoute.
2: Oui, j'aurais voulu savoir si, lorsqu'on prend des billets pour la SNCF, oui, il était préférable de prendre deux allées ou de prendre systématiquement un aller et un retour.
0: Oh, quelle bonne question, chère Anne-Marie, merci beaucoup de l'avoir posée.
3: Bon, quand on regarde, en vérité, il faut comparer les deux. En général, l'aller-retour est optimisé. Je vous conseille aussi de vérifier les conditions des billets, parce que dans un aller-retour, c'est un package. Quand vous faites deux allées, ça peut un petit peu changer. Mais vous avez raison, c'est une bonne idée. Moi, je l'ai jamais fait, mais pourquoi pas tester les deux allées. Peut-être qu'avec la tarification dynamique, ça peut vous ouvrir une petite réduction. Ça prend un tout petit peu plus de temps, mais c'est pas mal.
0: Merci, Valère Coréard. Elsa Wolinski, il y a aussi un bon plan. C'est où aller, oui, au fond, en vacances?
4: Mais hors des sentiers battus, vous avez, voilà, les régions les moins visitées, effectivement, de France. Vous avez la Creuse, le Morvan, la Loire, le Pays de Bray, l'Alsace du Nord. Allez-y.
3: Elle a raison.
4: N'ayez pas peur.
0: Non, on a tellement un beau pays, et je vous recommande d'ailleurs le guide du routard spécial hors sentier battu. Il y a toute une liste de nos territoires français, comme l'a dit Elsa, qui sont moins visités, qui sont absolument magnifiques. Nous avons un auditeur, place aux auditeurs, Jean-François, hein, qui nous appelle d'ici Pays d'Auvergne d'ailleurs. Oh là là, l'Auvergne, qu'est-ce que c'est beau aussi, qu'est-ce qu'on y mange bien, mon Dieu, j'ai faim. Jean-François, bonjour.
5: Oui, bonjour.
0: Comment allez-vous?
5: Ça va très bien.
0: Eh ben, c'est parfait, on vous écoute, cher Jean-François, c'est votre antenne.
5: Eh ben, c'est pour faire part d'une expérience.
0: Oui.
5: J'ai écouté tout à l'heure qu'il fallait absolument réserver par les plateformes. Et il nous arrivait une petite mésaventure, oui, aux États-Unis en 2017.
0: Mm-hmm.
5: C'est-à-dire que nous avions prévu d'aller voir l'éclipse totale de soleil aux États-Unis.
0: Mmh, ouais.
5: Et nous sommes arrivés le soir à l'hôtel, et nous avions réservé je peux le citer.
0: Oui, bien sûr, allez-y.
5: Booking. Et disons, l'établissement n'avait pas notre réservation.
0: Ah.
5: C'est-à-dire qu'on avait réservé pour $125 à l'époque deux chambres. Et bizarrement, il leur restait deux chambres, mais par contre à $450 la chambre.
0: Oh là là.
6: Et vous avez pu vous retourner, Jean-François? Comment vous avez fait? Est-ce que Booking vous a remboursé?
5: Eh ben, c'est justement ce que je veux dire, c'est que Booking nous a dit, prenez-les. De toute façon, il y avait rien de réservable à 100 km à la ronde. Donc ils nous ont dit, réservez-les et on vous rembourse.
6: Ah, ouais.
0: Alors,
6: donc voilà, d'où l'importance, effectivement, dont parlait Jean-François, de passer par les plateformes de location, parce que ça sécurise en cas de problème. Là, Jean-François, merci, parce que du coup, on a un très bon exemple. J'en profite, puisqu'on parle à nouveau d'arnaque et de Booking. Vous avez peut-être entendu parler, cet été, il y a eu une vague énorme d'arnaques,
0: ouais,
6: liées à Booking. Attention,
0: ouais,
6: je
0: ouais,
6: précise, c'est pas Booking.
0: Spécialement.
6: En fait, vous réserviez, alors il n'y a pas de raison qu'il ait passé à Noël, elle a tout ça. Il y a eu cet été, il n'y a pas de raison qu'il ait passé à Noël. Vous réservez sur Booking un hôtel, et dans la foulée, vous recevez un WhatsApp avec votre nom, la date de réservation, le nom de votre hôtel, etc.
0: Mm-hmm.
6: On vous demande de régler le plus rapidement possible. Là-dessus, énorme vigilance. Hein. Il y a une auditrice, Morgane, qui m'avait envoyé tout le détail des messages WhatsApp qu'elle avait reçus. C'était hyper bien fait. En fait, globalement, c'est l'hôtel qui s'est fait pirater. Il a récupéré les noms des clients,
0: d'accord,
6: les dates de réservation, et après, leur téléphone, et il leur écrit directement pour leur dire, allez, payez maintenant. Sauf qu'en fait, vous ne payez pas l'hôtel,
0: dingue,
6: vous payez l'escroc.

0: Exactement. Tête, c'est sublime.
1: Alors, si je vous fais écouter ça.
0: Ah, vous pensez à quoi?
1: Noël. Évidemment, le sapin, les guirlandes, les cadeaux, Maria Carré décongelée,
2: oh,
1: et les téléfilms où une femme surmenée quitte New York, retourne dans son village natal, qu'elle a,
0: oui.
1: Et dans une maison qu'elle a sûrement échangée,
3: mais
1: d'ailleurs,
3: oui.
1: Et tombe amoureuse d'un menuisier qui fabrique des jouets en bois. Mon rêve, je vous assure. Il y a quelques années encore, les téléfilms de Noël commençaient au début du mois de décembre. Aujourd'hui, ils débarquent dès la mi-octobre. Noël, sauf qu'il y a quand même un petit problème. On est en septembre, on n'est même pas encore en octobre. On est bien d'accord, parce que visiblement, il y a comme une amnésie temporelle. Je ne parle pas du climat, je parle de l'amnésie temporelle. Alors, je parle de Noël. Effectivement, Noël est déjà là. Chez Action, Emma, partout, les décorations ont débarqué dès le début du mois de septembre. À Lille, une boutique entièrement consacrée à Noël a ouvert les portes le 11 septembre. Chez Ikea, les collections de Noël sont arrivées le 25, soit à plus de 100 jours du réveillon. Plus de 100 jours quand même. On n'a même pas fait Halloween qu'on est déjà en train de fêter Noël, les amis. On n'a pas encore creusé une citrouille qu'on nous vend déjà des boules pour le sapin. D'ailleurs, dans certains magasins, les deux cohabitent. Les citrouilles, les fantômes, les squelettes et juste à côté, les reines, les lupins et le Père Noël. On est dans une espèce de grand embouteillage de fête. Alors attention, attention. Moi, j'adore Noël. Vraiment.
2: Ça se voit.
1: Je fais partie de la team qui installe son sapin très tôt et qui le garde jusqu'au mois de mai. Plus. À ce stade-là, d'ailleurs, ce n'est plus un sapin de Noël, c'est comme un membre de la famille, je vous assure. Donc, je ne vais certainement pas me plaindre qu'on me propose des guirlandes. Mais septembre, quand même. Alors, à ce rythme-là, l'année prochaine, on achètera nos boules de Noël avec notre crème solaire, évidemment. Alors, pourquoi Noël arrive-t-il toujours un peu plus tôt, maintenant, chaque année? D'abord, parce que les enseignes se livrent une véritable course de vitesse. Il faut être la première à installer Noël pour être la première à nous donner envie de l'acheter. Ensuite, parce que toutes ces décorations sont déjà là. Elles ont été commandées parfois un an à l'avance, fabriquées malheureusement notamment en Chine, transportées par bateau et livrées dans les entrepôts à la fin de l'été. Et stocker, ça coûte cher. Donc, plutôt que garder des milliers de cartons de guirlandes, ils n'ont pas vos bons plans, Valère, et de rennes pendant deux mois, autant les mettre tout de suite en rayon.
2: D'accord.
1: Et puis, il y a le Black Friday. Évidemment, je ne l'ai pas très bien dit.
2: On est de la même histoire.
1: Friday. À l'origine, c'est un vendredi de promotion à la fin du mois de novembre. Aujourd'hui, il s'étale pratiquement sur tout le mois et c'est devenu l'un des grands moments où on achète ses cadeaux de Noël. Résultat, les achats commencent plus tôt aussi parce qu'on a peur que les produits les moins chers soient dévalisés. Et puis, évidemment, quand le budget est serré, acheter les cadeaux en septembre, octobre, novembre permet d'étaler effectivement les dépenses au lieu de tout payer en décembre. Et puis, il y a une dernière explication. Cécile Désonnet, qui est directrice d'études chez Futurible, un centre de réflexion sur les évolutions de nos sociétés, et aussi autrice de La Société des Besoins, parue chez Gallimard en 2025, explique qu'on vit dans une époque, et on le sait, très anxiogène, où effectivement les bonnes nouvelles et les occasions de se faire plaisir semblent parfois de plus en plus rares. Alors, on peut se dire quand même que commencer Noël plus tôt, et surtout le faire durer plus longtemps, ce serait aussi une manière de se rassurer. Et là, je comprends beaucoup mieux. Parce qu'au fond, quand on achète Noël en septembre, peut-être qu'on n'achète pas seulement des boules et des guirlandes, on achète aussi un peu d'enfance, un peu de douceur, un peu de lumière, la promesse qu'il va se passer quelque chose de joyeux. Et peut-être que c'est aussi pour ça que les téléfilms de Noël fonctionnent si bien. On connaît l'histoire, on connaît même la fin. Au bout de 4 minutes, on sait déjà qui va tomber amoureux de qui. Alors oui, Noël en septembre, c'est beaucoup trop tôt, octobre aussi, mais finalement, si on a tellement envie d'allumer les guirlandes avant l'heure, c'est peut-être simplement parce qu'on trouve qu'il fait un peu trop sombre dehors.
2: Oh là là,
1: voilà.
2: Merci Elsa Wolinski, merci infiniment.
4: J'ai une confession, j'adore les téléfilms de Noël.
1: Oh là là.
4: Effectivement, on connaît tout dès la première seconde, on a tout compris, mais je trouve ça très réconfortant.
2: Je vois Valère Correard qui pique du nez.
3: Non, parce qu'elle a donné des bons plans. Elle a donné des bons plans budget en disant qu'il fallait étaler tout ça. Je vois qu'elle vient sur mon périmètre.
1: Je viens, je me grignote petit à petit.
2: Merci infiniment Elsa Wolinski, on parle de Noël avant l'heure. C'est un petit peu le cas sur l'antenne d'ici. On vous doit bien ça tous les jours, parce que c'est 200 euros que je vous offre deux fois dans l'émission, dans votre petite poche à dépenser dans une grande enseigne. Profitez-en, parce que la semaine prochaine, ça sera qu'une seule fois dans l'émission. Nous allons accueillir notre gagnante, je crois qu'elle s'appelle Anne. Bonjour Anne.
5: Bonjour.
2: Oh, quelle voix enchanteresse et pleine de pêche. Vous nous appelez d'où, Anne?
5: Des Landes.
2: D'accord, très bien. Eh bien,

0: On embrasse tous les Landais et les Landaises, quelle belle région. Et sachez-le, chère Anne, c'est gagné.
1: Bravo.
0: Bah oui,
2: je suis trop contente. Je suis contente de vous avoir au téléphone aussi.
0: Mais moi aussi, je suis contente.
2: Je vous regarde dans le magazine de la santé et tout, c'est trop bien.
0: Merci.
2: Je suis trop contente, en fait.
0: C'est
2: vous
0: très gentil.
2: Vous m'avez appelé tout à l'heure, j'étais à l'espace jeu avec les petits. Et là, elles sont en couche, elles attendent d'aller se coucher.
0: Eh bien, écoutez, on booste votre pouvoir d'achat. C'est ça qui est merveilleux dans cette émission. On vous embrasse très, très fort, Anne. Prenez soin de vous. J'embrasse, du coup, mes chers collègues du magazine de la santé. J'ai ramené mon Valère Coréard, d'ailleurs, dans l'aventure. Hein. C'est tous les jours entre 15h et 16h, voilà, sur France 2. Parce qu'on aime beaucoup France Télévisions, vous le savez. Demain, figurez-vous, on va parler des maisons fissurées, chers amis. Émission très importante. Si vous avez, malheureusement, votre maison qui a été fissurée, notamment à cause de la sécheresse, appelez-nous 0810 0 55 0 56. Gros dossier, hein. On reçoit même une spécialiste, chère Audrazo, pour parler précisément de ce sujet. Merci ma Céline pour la réalisation de cette merveilleuse émission. Merci Julien à la technique, Sadika au standard, Gwenel à la préparation. Merci à ma merveilleuse équipe, Elsa, Valère, Audrazo, pardon. Quant à moi, je vous dis à demain.

0: 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Ève, lève-toi de bonne heure à 4h58 sur Ici. Soyez les bienvenus ce mardi matin 5 octobre. On fête les Bruno aujourd'hui. Bonne fête à tous les Bruno qui se réveillent avec nous.
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0: Bonjour Cyril.
3: Bonjour Louis, bonjour à tous. Bonjour à tous, bonjour à toutes et à tous. Ça commence bien.
0: Mais ça commence très bien, vous en faites pas. Ce matin, Ici vous révèle les résultats d'une enquête qui concerne directement nos assiettes. Retrouve-t-on des PFAS, ces polluants éternels, dans les œufs que nous mangeons, Cyril?
3: Eh bien oui, sur 91 œufs analysés partout en France, près de 60% contiennent des PFAS et 1 sur 4 dépasse même les seuils réglementaires.
0: On va en parler bien sûr avec vous dans le tour de l'actualité dans quelques secondes et tout au long de cette journée entièrement dédiée à ça sur nos émissions avec cette investigation entre Radio France et nous tout au long de la journée. Ici dès 5h, c'est toute une équipe bien entendu avec Sarah, la rédaction en chef aujourd'hui, Iki à la réalisation de l'émission et Saveria qui vous accueille au standard.
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0: Mardi 6 octobre, excellent réveil, il est 5h. C'est parti pour le tour de l'actu avec vous, Cyril Ardo-Redon. Qu'est-ce qu'il y a vraiment dans nos œufs?
3: Plus de la moitié des œufs que nous consommons contiennent des PFAS, des polluants éternels. Pire encore, un quart dépasse les seuils réglementaires. C'est le résultat édifiant d'une étude du réseau ICI et de la cellule investigation de Radio France que l'on vous dévoile ce matin. Il s'agit pourtant d'un aliment que nous adorons, pas cher et plein de qualités nutritionnelles. Mais donc, Flavien Groyer, leur consommation peut s'avérer dangereuse.
4: Oui, si les seuils réglementaires qui s'appliquent en France sont franchis et que vous en mangez très souvent, il y a un vrai risque pour la santé. Ces polluants sont néfastes pour le système immunitaire et peuvent provoquer des cancers et des maladies cardiovasculaires. Il faut donc éviter de consommer ces œufs avec des taux élevés de PFAS. Pour nous aider à y voir plus clair, une autorité européenne a publié plusieurs recommandations en 2020. Un enfant de 20 kg ne devrait pas consommer par semaine plus d'un œuf contenant la quantité réglementaire de PFAS. Pour un adulte de 70 kg, pas plus de 4 œufs par semaine, quelle que soit leur cuisson. Pour savoir si vos œufs sont pollués, renseignez-vous sur des contaminations au PFAS détectées récemment auprès des agences régionales de santé ou faites analyser les œufs directement dans un des 4 laboratoires agréés en France.
3: Et les résultats complets de notre étude sont à retrouver sur notre appli et notre site ici.fr. Des nouvelles rassurantes face au Covid-19. La reprise de la circulation du virus constatée en France depuis plusieurs semaines n'a pas jusqu'ici eu un impact sanitaire nécessitant d'avancer la campagne de vaccination. C'est en tout cas ce qu'indique le ministère de la Santé. La vaccination doit démarrer mi-octobre. Elle sera couplée, comme les années précédentes, à celle de la grippe et elle reste recommandée particulièrement pour les personnes les plus fragiles.
0: Mobilisation des lycéens, acte 3 aujourd'hui.
3: Avec des dizaines de milliers d'adolescents attendus dans les rues partout en France. Hier, près de 1000 personnes ont été interpellées à travers tout le pays. Alors faut-il s'attendre aujourd'hui à de nouvelles scènes de débordements et d'interventions policières? Le ministère de l'Intérieur espère un calme relatif, car aujourd'hui, les syndicats de l'éducation nationale seront présents dans les cortèges aux côtés des lycéens. Yannick Falt.
5: Une source policière résume l'état d'esprit des forces de l'ordre avec les syndicats qui entrent dans la danse. Le mouvement devrait être plus structuré. Un haut gradé de la police abonde. Les organisations syndicales ont l'habitude avec leurs propres services d'ordre. C'est plutôt rassurant. Mais derrière ce constat, une crainte demeure. Celle de Black Bloc en tête de cortège à Paris, mais aussi dans les bastions de l'ultra-gauche. Nantes, Rennes, Toulouse, Lyon, Strasbourg notamment. Le renseignement territorial anticipe aussi d'éventuels pillages de magasins et d'y surveiller la situation dans les petites villes où les effectifs de policiers et gendarmes seront moins importants. Enfin, au-delà des éventuels débordements, c'est la mobilisation qui sera scrutée aujourd'hui avec la participation des enseignants et parents d'élèves, des étudiants mais aussi de collectifs disparates contre les violences policières, mouvance pro-palestinienne, gilets jaunes. Deux scénarios sont envisagés au ministère de l'Intérieur. Une bascule recul du mouvement ou au contraire une pression qui retombe grâce aux syndicats.
3: Et depuis le début de la mobilisation lycéenne, plus de 5000 personnes ont été placées en garde à vue, en très grande majorité des mineurs. Selon le gouvernement, 715 membres des forces de l'ordre et 215 élèves ont été blessés. 10 enquêtes ont été ouvertes par l'IGPN, la police des polices. Justement, une enquête administrative ouverte à l'encontre d'un policier de Perpignan dans les Pyrénées-Orientales. Il est accusé d'avoir tenu des propos racistes et sexistes lors d'une manifestation lycéenne. Sur une vidéo, on voit l'agent arborer des écussons attribués à des milieux néo-nazis. À une jeune fille qui se plaint des gaz lacrymogènes, on l'entend aussi évoquer les racailles et les blédards qui veulent, je cite, la violer. La couverture d'un livre réalisé par Salvador Dali dérobé dans un musée privé à Issoire, dans le Puy-de-Dôme. Ça s'est passé dans la nuit de dimanche à lundi. Le parquet qualifie cette œuvre de pièce exceptionnelle et unique. L'enquête est confiée à la brigade de recherche de gendarmerie de Clermont-Ferrand.
0: Et puis en foot, les Bleus renversants.
3: La France s'impose 4 buts à 1 face à la Belgique après avoir pourtant été menée 1-0. Match pour le compte de la 4e journée de la Ligue des Nations. Et Julien Froment, on doit ce magnifique revers à 3 hommes, Désiré Doué, Ryan Cherki et Michael Olysee.
6: Un coaching payant pour prolonger l'état de grâce. Zinedine Zidane, à l'heure de jeu, a envoyé la cavalerie quand les Bleus étaient mal en point. Ryan Cherki, Michael Olysee et Désiré Doué, 3 joueurs qui ont tout changé pour le plus grand plaisir d'Alexandre.
7: Ah bah là ce soir c'est ce qui s'est passé, hein. Les entrants ont fait la différence, la feuille de match au début on n'y était pas trop et quand ça a rentré ça a marqué, c'était vraiment super.
6: Avec un joueur qui a impressionné François, c'est bien sûr Michael Olysee, auteur d'un doublé.
8: Il a prouvé ce qu'il valait, moi je pense que ça sera le leader de l'équipe de France.
6: Même constat pour Zinedine Zidane, subjugué par le numéro 11 des Bleus.
9: Olysee, bon bah voilà, j'ai rien à dire. C'est juste exceptionnel ce qu'il fait.
6: Auteur de 4 buts et 2 passes décisives sur ce rassemblement, Michael Olysee a endossé le rôle de leader laissé vacant par Kylian Mbappé et démontré que les Bleus, même sans leur attaquant star, même avec un Ousmane Dembélé très décevant, ont encore d'innombrables ressources en stock.
3: Et cette victoire permet aux Bleus de finir largement en tête de leur groupe de la Ligue des Nations. Premier rassemblement donc réussi pour Zinedine Zidane. La météo, Louis, c'est un temps sec et ensoleillé ce matin.
0: Oui, avec des nuages le long de la côte atlantique en début de journée. Pour les températures à 5h05, nous avons 9 degrés dans le Loiret, nous dit Thierry sur notre page Facebook. 17 en Vendée, nous dit Sylvie. Au milieu de matinée, les températures, elles, grimpent progressivement. À Paris et Orléans, 18 degrés. À Chambéry, 19. Pour Avignon et Marseille, 21 degrés cet après-midi. Un temps changeant avec des averses et parfois même des averses orageuses qui gagnent du terrain à l'est avec des pluies attendues en Nouvelle-Aquitaine, en Occitanie, en Auvergne-Rhône-Alpes. Et pour les maximales, ce mardi après-midi, elles restent encore une fois très élevées. 26 dans le nord à Rennes, jusqu'à 27 degrés à Tarbes et à Biarritz cet après-midi.
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0: Soyez les bienvenus, tous les matins avant 6h, on vous donne la parole avec notre rendez-vous. Je recherche un auditeur qui, ce mardi 6 octobre, c'est la journée nationale des aidants, des personnes qui accompagnent au quotidien un proche, un malade, une personne âgée ou en situation de handicap. Alors ce matin avec vous Cyril, eh bien on recherche aujourd'hui un auditeur
3: qui... Eh bien un auditeur qui aide un aidant ou une personne aidée qui aimerait adresser un joli message.
0: Un message d'encouragement, par exemple de soutien, merci, vous pouvez nous appeler dès à présent au 0810 055 056. Ici dès 5h, c'est toute une équipe avec vous. Et bien sûr, on vous donne la parole. On est ensemble jusqu'à 6h. On va retrouver Stéphane Bern dans 3 minutes. Et bien entendu, vos chansons préférées qui accompagnent peut-être votre premier café ou votre trajet en voiture ce matin avec les Bee Gees.

0: c'est la fièvre du samedi soir avec les Bee Gees sur ici. À 5h10 ce matin, on va retrouver Stéphane Bern qui nous emmène en Auvergne.
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0: Et plus précisément, même au Puy-en-Velay, Cyril.
3: Avec la fameuse lentille verte du Puy-en-Velay, cultivée depuis l'époque gallo-romaine et que l'on surnommait le caviar du pauvre. Une anecdote peu commune racontée par Stéphane Bern à 5h25.
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0: Et dans Ici, ça entreprend, on découvre parfois comment transformer ce qu'on jette en bonne idée. Et c'est le cas aujourd'hui avec les pépins et les noyaux qui finissent à la poubelle la plupart du temps. Aujourd'hui, Catherine Quicondon, dans le Vaucluse, vous avez trouvé comment les réutiliser et en plus pour notre bien-être.
4: À Avignon, avoir des pépins, c'est plutôt une bonne chose.
5: Il y a un pépin, Pierre ? Répondez-moi franchement, il y a un pépin ?
4: Oui, oui, il y a un pépin, et pas qu'un seul. C'est la première marque française de produits cosmétiques naturels centrée sur les pépins et les noyaux de fruits, qui s'appelle logiquement pépins. Myrtille Shekhar et son conjoint Dino vous proposent des huiles, des crèmes, du sérum, des masques et des savons.
6: Alors nous, les deux coproduits qu'on utilise, c'est les pépins et les écorces, pour l'instant de grenade. À terme, j'espère qu'on ira plus loin dans la démarche parce que c'est vraiment ce qui nous anime et qu'il y a plein de choses qu'on peut récupérer. Après, ce qui est plus compliqué, c'est la transformation de ces éléments. Donc c'est pour ça que pour l'instant, on s'est concentré sur les pépins, les écorces de grenade aussi, parce qu'on a eu la possibilité de s'en servir.
4: Chaque formule est développée par un docteur en biochimie spécialisé en cosmétique naturelle. Le laboratoire de production se situe à Avignon. Les savons sont fabriqués à Lille-sur-la-Sorgue. Pour récupérer ce qu'ils appellent des coproduits, ils font des partenariats avec des producteurs ou des transformateurs locaux.
6: On a un bon partenaire à Malocène, qui s'appelle l'atelier d'Hippolyte, avec qui on travaille le noyau d'abricot et le pépin de grenade. Eux transforment directement chez eux et on peut les récupérer en huile.
4: Leurs produits ont jusqu'à 99,7% d'ingrédients naturels. Certains ont 3 fois plus de vitamine E ou 3 fois plus d'antioxydants ou sont 5 fois plus riches en acides gras essentiels. Ils sont adaptés à tout type de peau, ce qui est plutôt pratique. Mais à quel moment Myrtille, qui a travaillé 10 ans dans le vin, s'est dit que ça serait bien de s'intéresser aux pépins et aux noyaux ? Le déclic est venu lors de sa grossesse et d'une envie plus large.
6: Nous, on veut prolonger le travail des agriculteurs. En ce moment, on le sait, le monde de l'agriculture n'est pas au top, les vignerons aussi. Et du coup, c'est une façon pour nous de soutenir ce secteur à notre manière, en prolongeant leur travail, en utilisant leurs coproduits.
4: Et c'est tout à leur honneur. D'ailleurs, pour cette entreprise, Myrtille a reçu le prix du dynamisme entrepreneurial de la CCI Vaucluse. Les produits pépins sont disponibles dans une dizaine de points de vente du département, dont des pharmacies et des domaines viticoles. Il y a aussi leur nouvelle boutique ouverte cette année à Bédouin. Plus d'infos sur pépin.fr, pépin au pluriel. Merci à Ici Vaucluse pour cette idée qui prend soin de nous. Ici, ça entreprend à Avignon avec pépin et des cosmétiques malins.
0: Et sans pépin, Catherine, on vous retrouve demain à 5h15.
3: Et les pépins, même les gros problèmes des agriculteurs après un été de sécheresse, cette solution que certains ont trouvée pour essayer de surmonter leurs difficultés, louer leur bétail, ne plus être propriétaire de leurs vaches. Reportage à suivre dans quelques instants.
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0: Soyez les bienvenus ce mardi matin, l'écoute d'ici 5h14. Le sommet de l'élevage ouvre ses portes aujourd'hui près de Clermont-Ferrand.
3: Plus précisément à Cournon d'Auvergne. Un salon une nouvelle fois dans un contexte de crise agricole. Les éleveurs ont des difficultés de trésorerie après la sécheresse de l'été. Il va falloir notamment acheter du fourrage pour nourrir le bétail. Alors pour soulager les trésoreries d'Ormarguer, certains décident de louer les vaches.
8: Comme dans n'importe quel bâtiment d'élevage, les vaches sont en train de ruminer. Particularité ici, les 2/3 du troupeau ne sont pas la propriété de l'éleveur. Ce sont des vaches en location.
9: On fait comme si c'était les nôtres, après ça ne change pas grand-chose, c'est juste une question d'écriture.
8: Benjamin Pelleret loue 95 vaches à une société qui s'ajoute à la cinquantaine qu'il possède. Ça lui permet d'avoir le nombre de bovins nécessaires pour produire le gros million de litres de lait qu'il doit livrer chaque année à sa laiterie.
9: Ça reste assez cher quand même d'acheter des vaches. Autour de 2000 euros la bête, ça commence à faire une belle somme d'argent. Quoi.
8: Quand il s'est agrandi il y a une dizaine d'années, il a préféré louer ses animaux. Il a pu consacrer les 200 000 euros qu'ils valent à la modernisation de sa ferme.
9: Pour faire l'agrandissement, on a refait une salle de traite et tout. Les banques ne suivaient pas à l'époque, puisqu'on venait de traverser une crise du lait et tout. Donc, comme les banques ne suivaient pas, on a repris plus de vaches en contrat pour garder la trésorerie pour faire les travaux.
8: Bien entendu, en échange des vaches, l'agriculteur doit verser un loyer. Il est de 28 euros par mois et par animal qu'il paye à la société propriétaire, l'entreprise Élevage et Patrimoine Maille Marguerite. Karl Darginov est l'un des représentants. Avec la crise actuelle, il multiplie les contrats.
10: C'est plus de 1000 éleveurs aujourd'hui partenaires, plus de 20 nouveaux éleveurs, 20 à 30 nouveaux éleveurs par mois qui nous rejoignent. Donc une forte accélération, tout ça notamment parce que des investisseurs français nous affectent une partie de leur patrimoine pour qu'on puisse acheter ces vaches.
8: L'argent vient en effet de particuliers qui payent 2300 euros pour une vache.
10: Ça permet à cet investisseur d'être réellement propriétaire d'une vache, qui va nous confier, il va nous donner un contrat de délégation de gestion pour qu'on puisse la mettre à la disposition d'un éleveur. On se chargera de collecter les loyers, on déduira les charges de fonctionnement et on distribuera le rendement. En fait, si vous deviez comparer, ça ressemble beaucoup à ce qu'on fait dans l'immobilier. Lorsque vous achetez un produit immobilier, que vous confiez à une agence qui se charge de vous trouver un locataire et de gérer les loyers, eh bien, c'est le même principe.
8: Il assure que l'investissement est amorti en 10 ans avec un taux d'intérêt non garanti autour de 3% par an.
3: Un reportage sur une exploitation laitière de l'Orne signé Édouard Marguier.
0: Dans 3 minutes, c'est la télé avec Patrice Gascoin. Ce matin, on va retrouver un champion du monde 98 pour son jubilé. Robert Pires qui nous raconte les coulisses de la Der Robert. C'est diffusé ce soir sur Canal Foot. On en parle juste après Axel Red sur ICI. Et cette chanson sortie en 93, issue de son album Sans plus attendre, voici Le monde tourne mal. Bon réveil.

0: Axel Red avec Le Monde Tourne Mal à l'écoute d'ici 5h20. 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
0: Au tour de Patrice Gascoin ce matin de nous éclairer avec sa lampe torche dans les coulisses TV. Aujourd'hui, Patrice, vous avez rencontré Robert Pires, champion du monde 98, à l'occasion de son jubilé diffusé ce soir sur Canal Foot.
4: Robert Pires, c'est l'un des plus beaux palmarès du foot français. C'est bien sûr un champion du monde 98, mais c'est aussi quelqu'un de gentil, peut-être trop gentil.
5: Robert, il s'assoit à droite et à gauche. Pas de problème, tu viens, provocation, tu as emmerdé, tu sais jouer au football. Muscle ton jeu. Muscle ton jeu, Robert. Si tu muscles pas ton jeu, fais attention. Je t'assure, tu vas voir. Tu vas avoir des déconvenues parce que t'es trop gentil.
4: Cette tirade devenue culte du sélectionneur de l'équipe de France, Aimé Jacquet, est extraite du documentaire « Les yeux dans les bleus ». La scène a été tournée dans le vestiaire des Bleus juste avant la Coupe du Monde 98 que la France allait remporter. Et bien ce soir, devant les caméras de Canal Plus Foot, Robert Pires fête son jubilé. Un jubilé avec une pluie de stars, dont Aimé Jacquet. Et tout cela se déroule à Saint-Symphorien, à Metz. Vous allez assister à 3 matchs de 30 minutes chacun, matchs dans lesquels on retrouvera des anciens du FC Metz, mais aussi de Marseille, d'Arsenal ou de l'équipe de France. Lui qui totalise 79 sélections avec les Bleus. Alors juste avant d'aller faire la fête, j'ai demandé à Robert Pires s'il s'apprêtait à ressentir une émotion particulière à l'occasion de son jubilé. Robert Pires.
6: Écoutez, une émotion particulière, oui. C'était important aussi mettre en avant le club du FC Metz, qui était extrêmement important dans ma vie professionnelle, dans ma vie aussi privée à l'époque. Donc voilà, c'est pour ça que ce soir, on se retrouve ici, à Saint-Symphorien, et surtout que l'on ait en tête une seule chose, s'amuser et faire la fête.
4: Est-ce que c'est important que ça soit diffusé sur Canal+, cette soirée ?
6: Écoutez, pour moi, oui. Aujourd'hui, comme vous le savez, depuis 6 ans, je suis consultant en Première Ligue sur la chaîne Canal+. On leur a proposé ce que l'on voulait faire. Ils ont accepté.
4: Vous êtes hyper affûté pour le match de soir. Est-ce que tous les autres joueurs vont l'être comme vous ?
6: Merci en tout cas pour le compliment. Mais oui, ils sont tous affûtés. Je les ai prévenus. J'avais 2 questions. Est-ce que tu es disponible ? Ils m'ont dit oui. Et est-ce que tu seras affûté ? Ils m'ont dit oui. En plus, je leur ai mis un petit peu la pression, surtout qu'à partir du moment où je leur ai dit que le match serait en direct sur Canal+, je peux vous dire que les mecs, ils se sont mis au travail, ils ont perdu quelques kilos, moi aussi. Et surtout, c'est de faire plaisir aux gens qui sont là, au Stade Saint-Symphorien, puis aussi les gens qui vont pouvoir regarder le match en direct sur Canal+.
4: Émotion en vue ce soir à partir de 20h45 sur Canal+ Foot avec la DER de Robert, le jubilé de Robert Pires.
0: Merci Patrice, on quitte le ballon rond pour une petite lentille, Cyril. Ça date de quand vous, à votre dernier plat de lentilles ?
1: Oula, c'est pas mon plat préféré, donc...
0: Et lentilles vertes du Puy-en-Velay, je parle de la bonne lentille.
1: Bien sûr, non mais toujours, on consomme local évidemment. Je sais qu'en plus vous êtes auvergnat, donc vous étonnez énormément aux lentilles.
0: Vous savez que j'allais vous attendre là-dessus en plus.
1: Mais non, moi les lentilles c'est pas mon plat préféré, donc ça fait quelques mois que j'en ai pas mangé.
0: Bon, on va essayer de vous convaincre ce matin, c'est la lentille verte du Puy-en-Velay à l'honneur. Avec Stéphane Bern que nous allons retrouver dans moins de 3 minutes puisque tout de suite vous allez profiter d'une nouveauté musicale aux côtés de Teddy Swims. Voici Mr. Know It All.
1: Monsieur, merci. Je sais tout.
0: Exactement.
1: C'est tout.
0: Allez,
1: moi.
0: Écoute, d'ici, c'est tout vous. Profitez, bon réveil avec nous, 5h25.

0: Nouveauté musicale à l'instant sur ICI avec Teddy Swims, mardi 6 octobre. Bon réveil avec nous, comme d'habitude avant les infos de 5h30. Un petit peu d'histoire aux côtés de Stéphane Bern. Ce matin, on voyage avec vous, Stéphane, dans une terre où une petite graine verte d'Auvergne valait presque de l'or dans nos assiettes.
1: Bien avant les avocats bio et les graines de chia, il y avait la lentille du puits. Le super aliment préféré de nos ancêtres, le Mbappé des légumineuses. Velay, époque gallo-romaine. Bien avant les labels et les chefs étoilés, les habitants cultivent déjà une petite lentille sur les terres volcaniques de la région. Les anciens volcans lui offrent une couleur vert bleuté et une peau particulièrement fine. Comme quoi, certaines catastrophes naturelles ont le sens du service après-vente.
2: Un volcan s'éteint, un être s'éveille.
1: Les Romains l'apprécient pour une raison très simple, elle pousse facilement, se conserve longtemps et nourrit bien. En clair, c'est le couteau suisse de l'alimentation antique. Le truc qu'on a toujours dans un coin du placard et qui te sauve un repas à la dernière minute.
3: Allez Lucien, il y a urgent, je te demande ça comme un service perso.
1: Quand la viande manque, la lentille est là. Quand les récoltes sont compliquées, la lentille est là. Quand l'église interdit la viande pendant les jours maigres, elle est encore là. La lentille, c'est un peu la collègue exemplaire qui ne pose jamais de RTT. Au Moyen-Âge, elle devient la meilleure amie des petites bourses. Les nobles mangent du poisson, les paysans mangent des lentilles. Peu à peu, elle hérite d'un surnom flatteur, le caviar du pauvre.
4: La montagne des caviars. Attention, hein. Gros grain, tu sais.
1: Une formule un peu optimiste, certes. Pas sûr que le caviar apprécie, ni les pauvres d'ailleurs. Mais pour des générations de Français, cette petite graine représente une bien belle sécurité alimentaire.
5: En triant des lentilles.
1: Les empereurs romains ont disparu, les royaumes aussi. Mais la lentille du puits est toujours là. En histoire, les héros ne portent pas toujours une couronne. Parfois, ils tiennent dans une cuillère.
0: 8 degrés, tiens, au Puy-en-Velay, tout de suite ce mardi matin. Votre météo complète, c'est juste après les infos, puisque tout de suite, il est 5h30. Voici l'actualité en France et dans le monde en 90 secondes. C'est avec vous, Cyril Ardo-Redon.
6: Un acte 3 sous haute tension, des dizaines de milliers de lycéens attendus une nouvelle fois dans la rue un peu partout en France pour dénoncer notamment l'insalubrité des bâtiments et le non-remplacement des professeurs. Aujourd'hui, les syndicats de l'éducation nationale appellent à se mobiliser à leur côté. Jusqu'à maintenant, plus de 700 policiers et gendarmes et plus de 200 manifestants ont été blessés. On vous dévoile ce matin les résultats de notre étude sur les œufs. Plus de la moitié contiennent des polluants éternels. Un quart dépasse les seuils réglementaires. Cette pollution provient notamment des sites industriels, des boues, des stations d'épuration ou de l'incinération des déchets. Les députés ont adopté hier une des mesures phares de la proposition de loi intégrale de lutte contre les violences sexistes et sexuelles. Ils se sont prononcés en faveur d'unités spécialisées au sein de la police judiciaire. Une mesure à plus d'1,5 milliard d'euros selon le gouvernement. L'examen du texte doit se poursuivre jusqu'à vendredi. C'est la journée nationale des aidants, ces personnes qui apportent une aide régulière à un proche âgé ou en situation de handicap. Ça concerne 8 à 11 millions de Français, pour la plupart des femmes. Orange débranche son réseau téléphonique 2G dans la moitié des départements. Avant l'autre moitié, dans deux semaines, les opérateurs veulent se concentrer sur la 4 et la 5G, mais il reste en France plus d'1 million de cartes SIM compatibles uniquement avec la 2G. Et puis le foot, après avoir été mené 1-0, les Bleus s'imposent finalement 4-1 face à la Belgique en Ligue des Nations. But de Désiré Doué, Ryan Cherki et Michael Olise.
0: Passe tout de suite à l'info du jour avec vous, Cyril. Plus de la moitié des œufs que nous consommons contiennent des PFAS.
6: Oui, les PFAS, ce sont ces polluants éternels. Pire encore, un quart des œufs dépasse les seuils réglementaires. C'est le résultat de notre étude du réseau ICI, de la cellule d'investigation de Radio France, que l'on vous dévoile ce matin. Et des centaines d'œufs ont été testés partout en France. Et le plus mauvais résultat concerne les Ardennes. Anne-Laure Barral, vous avez rencontré un couple d'exploitants sur la commune d'Arrecourt, près de Nancy.
7: C'est Sardaigne.
8: Pour Anne Abraham et sa famille, plus question de manger les œufs de leur poule. Pourtant, vivre dans la nature, c'était ce qui avait conduit cette infirmière belge, son mari et leurs 4 enfants à s'installer dans les Ardennes pour cultiver la terre.
9: Le projet, c'était de faire du maraîchage local, sur petite surface, juste pour faire de la vente directe, sans produits chimiques. Et donc, on se trouve dans une situation où, sans rien utiliser, tout est pollué.
8: En effet, depuis que la préfecture leur a confirmé en janvier la très forte contamination de l'eau de leur puits et de leur production, tout est à l'arrêt, explique Sébastien, le mari de Anne.
10: On vendait aussi des œufs en direct aussi lors des ventes de fruits et légumes. Donc oui, on a une grosse consommation aussi personnelle, surtout mon épouse et les enfants. Et voilà, ici, on doit tout jeter.
8: Les Abraham ne s'attendaient quand même pas à avoir autant de polluants éternels dans leurs œufs, bien plus que ceux prélevés dans le couloir de la chimie près de Lyon.
9: C'est interpellant parce que quand vous êtes venu prélever pour votre enquête, on avait changé le système pour les alimenter en eau, donc déjà depuis plus d'un mois, donc on constate que les taux sont toujours trop élevés.
8: Les Abraham ont porté plainte contre X en mars dernier pour mise en danger de la vie d'autrui parce que cette pollution vient en grande partie de bouts de papeterie que le propriétaire précédent épandait comme fertilisant sur ses sols. Une pratique légale, mais dont Anne regrette de ne pas avoir été mise au courant au moment où elle a acheté la ferme.
9: Jamais personne nous a dit que des épandages au bout industriel avaient été effectués ou avaient été autorisés. Donc on ne pouvait pas savoir. Sans doute qu'on se serait posé la question, en le sachant, de soit analyser les terres, soit pas acheter du tout.
8: Il existe un fonds d'indemnisation pour les agriculteurs victimes de pollution liées aux épandages de boues, mais Anne craint que cela ne couvre pas l'ensemble des 500 000 euros investis par la famille. Elle espère surtout retrouver de l'eau potable avant de pouvoir envisager toute nouvelle activité sur l'exploitation.
6: Un reportage d'Anne-Laure Barral et cette étude sur les PFAS dans les œufs est à retrouver dès maintenant sur notre appli et notre site ici.fr.
0: Merci Cyril. 5h34, tout de suite la météo de votre mardi à 6 octobre avec un temps sec et ensoleillé hein, ce matin. Quelques nuages en début de journée, notamment le long de la côte atlantique. Pour les températures, 9 degrés dans le Loiret, nous dit Thierry sur notre page Facebook. Alors que Sylvie, elle, nous dit déjà 17 degrés du côté de la Vendée. Des températures qui vont monter naturellement en milieu de matinée à Paris et Orléans 18 degrés, à Chambéry 19, pour Avignon et Marseille ce matin 21 degrés. Cet après-midi, une météo changeante avec des averses et parfois même des averses orageuses localement dans le sud qui gagne du terrain à l'est avec des pluies attendues notamment en Nouvelle-Aquitaine, en Occitanie ou encore en Auvergne-Rhône-Alpes au cours de l'après-midi. Pour les maximales, elles restent encore très élevées. Hein. On a 26 degrés attendus dans le nord à Rennes aujourd'hui, dans le sud 27 à Tarbes et à Biarritz.
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0: À 5h45 sur Ici, votre rendez-vous en Tiernac, c'est avec Aude Razeau. Ce matin, attention aux mails frauduleux qui se font de plus en plus nombreux et qui se font passer pour nos banques ou de grandes enseignes. Aude Razeau vous donnera les bons réflexes justement à adopter pour les démasquer facilement. Et puis, le duel des auditeurs autour de l'actu, c'est pour vous dans moins de 3 minutes avec une information croustillante qui allie, vous allez voir, covoiturage et libertinage.
6: Ah oui.
0: Je vous en dis pas plus.
6: C'est un grand écart.
0: Je vous l'accorde. C'est à écouter et à découvrir juste après Daniel Balavoine, Vivre ou survivre sur Ici.

0: Daniel Balavoine, vivre ou survivre sur ICI, 5h39 tout de suite, le duel des auditeurs autour de l'actu.
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3: Oui, un poste radio multifonction absolument exceptionnel, vraiment multifonction. Il est équipé d'une lampe torche pour vous suivre le soir dans vos insomnies. Et puis nous aussi, on vous accompagne dans vos insomnies. Parce que le but de cette radio n'est pas que de faire lampe torche, c'est de l'allumer pour écouter la radio.
0: Exactement. Aujourd'hui, on va parler covoiturage et libertinage. Mais avant, on dit bonjour à Monique qui est avec nous.
3: Bonjour Monique.
4: Bonjour.
0: Monique, petit coup de fil ce matin des Alpes-Maritimes et en plein rangement de papier en plus.
4: Exactement.
0: Pour délaisser cette dure tâche, Monique, quelques instants, puisqu'on va jouer. Avant, on dit d'abord bonjour à Geneviève qui est avec nous.
3: Bonjour Geneviève.
5: Bonjour, Oui, bonjour Monique.
0: Geneviève, vous nous passez un petit coup de fil. Vous êtes d'où, vous ? Mes yeux ne portent pas assez loin, je ne vois pas.
5: Moi, je suis à Barneville-Carteret, dans le département de la Manche.
0: Parfait, en plein petit déjeuner. On va jouer ensemble avec une question autour de l'actualité et cette information plutôt insolite repérée par nos confrères d'ici Alsace. On connaissait le covoiturage pour aller travailler ou partir en vacances. Eh bien, deux entrepreneurs alsaciens viennent de lancer le covoiturage, mais cette fois-ci pour se rendre dans des clubs libertins. L'application s'appelle Liberticar. Elle est présentée comme un mélange entre Tinder et Blablacar. Vous créez votre profil et puis vous covoiturez. En gros, le concept est assez simple. Selon vous, la question que je vous pose ce matin est relativement insolite. Combien de personnes se sont inscrites sur cette application en un petit peu plus d'un mois ? Il me faut un chiffre et c'est moins de 10 000. Geneviève ?
5: Je dirais bien 500. Hein.
0: 500 pour Geneviève. Monique, vous en pensez quoi ?
5: Ben, c'est plutôt difficile. c'est délicat.
0: C'est le moins de le
5: Donc,
0: dire.
5: Moi, je dirais 501.
3: 501. Eh bien, vous avez la réponse, vous, oui, Cyril. J'ai la réponse. C'est Monique qui est la plus proche, mais vous êtes quand même très loin. C'est 5300 personnes.
0: Ah, il fallait rajouter un petit zéro et c'était bon. Monique, bravo.
5: C'était plus facile de passer en deuxième, n'est-ce pas? Eh oui.
0: 5300. Et on a quelques explications, Cyril.
3: Oui, l'application a été lancée le 16 août dernier. Ses créateurs expliquent que 90% des clubs libertins se trouvent dans des endroits excentrés, ce qui complique les déplacements lorsqu'on n'a pas de voiture ou qu'on ne souhaite pas conduire après la soirée. C'est vous qui m'avez écrit ça, Louis, et je vous entends vous marrer quand je lis ce que vous me faites lire.
0: Ça m'a fait rire, tout simplement. Monique, merci d'avoir joué avec nous. C'était un plaisir de vous avoir ce matin. Reprise des rangements.
5: C'est moi qui vous remercie.
0: Et Geneviève, je vous souhaite un très bon petit déjeuner. Merci aussi. Dans quelques instants, enfin, vous allez voir, c'est Aude Razo et votre rendez-vous anti-arnaque. Votre rendez-vous anti-arnaque avec Aude Razo qui va nous parler des permis de conduire, les fameux permis roses qui vont passer à dématérialiser, des arnaques bien entendu qui se font de plus en plus nombreuses et qui pullulent. On vous apprend justement à les démasquer dans quelques instants. Et puis le duel des auditeurs autour de l'actualité, c'est votre rendez-vous juste avant 6h. Aujourd'hui, ce mardi 6 octobre, c'est une journée particulière, c'est une journée consacrée aux aidants, la journée mondiale des aidants. L'occasion avec vous, Cyril, de rechercher un auditeur qui souhaite délivrer un joli message.
3: Oui, un aidé ou un aidant qui aimerait effectivement adresser un mot d'encouragement, de soutien ou un simple merci. Il nous appelle tout simplement au 0810 055 056.
0: C'est Saveria qui attend vos appels ce matin. Un petit bonjour et venez délivrer votre message personnel lors de cette journée ô combien importante et symbolique qui concerne un grand nombre de monde. Dans quelques instants, votre rendez-vous anti-arnaque et puis la musique d'ici, bien entendu, avec vos chansons préférées. On aura le plaisir d'écouter dans quelques instants Bill Withers à l'écoute de votre radio ici. Bill Withers dans quelques instants. Pour l'instant, on va discuter vous et moi, mon cher Cyril.
3: On n'a pas encore le disque, c'est pour ça.
0: Ah, non, on peut.
3: Allez, on peut.
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0: Bill Withers. Sur ici à 5h47, tout de suite, Aude Razo et votre rendez-vous anti-arnaque.
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0: Aude, bonjour. On reçoit beaucoup de mails mensongers sur des achats qu'on n'a jamais faits. On va voir ensemble justement comment les démasquer et les arnaques se font de plus en plus nombreuses.
2: Oui, et pour ça, je commence avec l'exemple de Daniel. Daniel, c'est un auditeur, il m'a transféré un mail assez fou, je dois dire ultra crédible, c'est à s'y méprendre, me dit-il. Il a raison. Au premier coup d'œil, je vois le logo CTLM. On dirait vraiment un mail CTLM. On parle à Daniel d'un paiement inhabituel chez But, l'enseigne But, 1321,98 €. Il y a même en pièce jointe un récapitulatif de paiement avec la photo d'un lit. Oui, c'est là que Daniel découvre qu'il aurait acheté deux lits, 1321,98 €. Le piège, franchement, il est très

0: de rien du tout et que Mireille tique, heureusement, quand il lui demande son numéro de carte bleue pour annuler la commande. Elle a bien fait tiquer, on ne donne jamais son numéro de carte bleue, même à un pseudo-banquier.
1: Merci Aude pour ces conseils précieux et votre chronique, bien sûr, vous la retrouvez directement sur notre site internet ici.fr, rubrique C'est pas vrai pour démêler des arnaques. Dans l'actualité en ce moment, on parle bien entendu des lycéens, mais vous allez voir, les étudiants ne manquent pas d'originalité. Trouver une alternance n'est pas chose facile et parfois un petit peu d'originalité peut faire la différence.
2: Oui, comme passer une annonce directement au micro d'un TGV entre Paris et Toulouse, un étudiant a tenté sa chance.
1: Est-ce que ça lui a permis de décrocher son alternance? Réponse dans 5 minutes aux côtés de Robin Berneau. Sur ICI, d'ici là, bon réveil avec nous et une nouvelle voix. Voici à Zao de Sagazan, la symphonie des éclairs.

0: des éclairs.
1: Belle journée sur ici avec la voix de Zao de Sagazan. C'était la symphonie des éclairs. Trouver une alternance en 2026, sujet compliqué, difficile. Alors un étudiant a une idée originale pour se faire remarquer, passer son annonce directement dans un TGV entre Paris et Toulouse. Robin Bernot nous raconte.
2: Pour décrocher une alternance, il passe une annonce dans un TGV entre Paris et Toulouse.
3: En vrai, je trouve ça très très bien.
2: Trouver un stage ou une alternance peut s'avérer être une véritable galère. Alors, il y a quelques jours, un étudiant normand a fait preuve d'originalité et d'un peu de culot. Dans un TGV reliant Paris à la Ville Rose, voici ce que l'on pouvait entendre.
4: Et je suis actuellement en recherche d'alternance sur la région de Toulouse. Je vous souhaite un très bon voyage et vous souhaite une bonne journée. Au revoir.
2: Une annonce dans laquelle le jeune homme décrit où et dans quel domaine il cherche son alternance. Cet étudiant, nous l'avons retrouvé, il s'appelle Alexandre, il est en école de commerce et raconte à Lucie Jalabert comment il s'est retrouvé à prendre le micro du TGV.
3: J'allais en direction de Toulouse depuis Paris et je passe devant un contrôleur SNCF. Dans ma tête, je me dis, oh, est-ce que je pourrais lui demander de passer une annonce pour...

0: me présenter, dire ce que je recherche. Donc il me dit, ah, je sais pas, je suis pas habilité à répondre à cette question, donc je vous laisse demander à ma collègue. Donc, je suis allé voir la collègue, elle dit, ah oui, y a pas de souci, venez me voir en voiture 14, 30 minutes à peu près après le départ.
1: La question que vous vous posez sans doute, est-ce que son téléphone a sonné après cette annonce?
0: Alors mon téléphone a sonné une fois, oui, effectivement, pour une boîte qui travaille avec des avocats dans l'IA, faut que je les recontacte.
1: Alors ici ça marche, mais vous, qu'en pensez-vous? Je suis allé en discuter avec Pablo, qui lui aussi est étudiant, il trouve que c'est une très bonne initiative. Mais...
2: Et en même temps, ce que je trouve triste, c'est qu'on en soit là, devoir demander comme ça sur la place publique pour trouver une alternance. C'est-à-dire que vraiment, c'est dur et que c'est compliqué aujourd'hui de trouver une alternance. Aujourd'hui, c'est quasi impossible. Moi, je connais des gens, pareil, qui devaient chercher une alternance et qui ont galéré. Et aujourd'hui, la plupart du temps, ça marche sur contact, malheureusement. Ou alors, je te retrouve en alternance chez McDo ou chez Burger King et c'est pas le top, quoi.
1: Mais alors, Pablo, est-ce que tu serais capable, toi, de faire pareil pour trouver une alternance?
2: En vrai, ouais. Hein. Franchement, ça peut m'aider, ouais. Moi, je cherche un stage, du coup. Je suis en études de cinéma. J'ai la chance de connaître du coup des gens qui ont de la famille qui sont dans le cinéma ou des choses comme ça. Ou même du coup dans mon école, avoir des profs qui peuvent me passer des contacts. J'ai cette chance là, mais je sais que pas tout le monde l'a. Et j'espère trouver assez rapidement quelque chose qui me plaît.
1: Bon, il faut dire que ce type d'annonce reste marginal, puisque la diffusion d'un message personnel au micro d'un train dépend uniquement de la bonne volonté de l'agent présent à bord. Mais franchement, je pense que ça vaut le coup de tenter, non?
3: Ça vaut le coup, effectivement, Robin Bernot et Lucie Jalabert. À 5h55 sur ICI, voici pour vous Stevie Wonder. Ici, c'est vos chansons préférées tout au long de la journée. Bon réveil avec nous et excellente journée.

0: Stevie Wonder. Sur ici, mardi à 6 octobre, journée nationale des aidants. Merci à tous d'avoir été là. À 6h, vous avez rendez-vous avec l'actualité de vos régions. À 6h30, vous retrouvez Cyril Ardo-Redon.
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0: Et voici toutes les équipes d'ici matin qui sont là ce mardi. Je vous souhaite une belle journée à tous qui commence ici.
2: Merci beaucoup, messieurs. Passez une bonne journée également et bonjour. Le Pays Basque, ravi de vous retrouver avec toute l'équipe d'ici matin en formant ce mardi matin. Pour vous informer, Thibaut Vincent et Iban, et c'est Renaud aussi qui réalise cette émission. Salut Renaud, tout va bien? Renaud, impeccable pour lui aussi. Dans un instant, Thibaut, à 6h13, l'info d'ici. Il sera question ce matin.
3: Eh bien, on va parler de la mobilisation des lycéens et on va surtout découvrir ce que c'est que cette génération qu'on appelle la génération Z.
2: Avec pas mal de perturbations aussi annoncées sur les routes, on va faire un point complet. On va suivre ça de très près tout au long de cette matinée pour évidemment vous accompagner.
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2: Allez, bon début de journée à vous, mardi 6 octobre, il est 6h.
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2: Et on commence donc cette journée par s'informer avec votre journal, Thibaut Vincent.
3: Grande journée de mobilisation dans l'éducation nationale aujourd'hui, notamment au Pays Basque. Les lycéens appellent de nouveau à manifester devant leurs établissements ce matin avant une grande manifestation en fin d'après-midi à Bayonne où les élèves seront notamment rejoints par des enseignants pour réclamer des moyens supplémentaires pour l'enseignement et pour les bâtiments.
2: Les manifestants qui ont remporté une victoire symbolique hier.
3: Le tribunal administratif de Pau, saisi en référé par plusieurs organisations syndicales, a suspendu l'arrêté du préfet qui interdisait les rassemblements aux abords des lycées Paul Bert et Louis II à Bayonne. Le tribunal en effet estimé que l'interdiction n'apparaissait ni nécessaire ni proportionnée à la préservation de l'ordre public. Grande satisfaction évidemment de maître Gaël Ducoing et Valentin Lesfori, deux des avocats des syndicats.
6: En fait, cet arrêté est très très vague dans les termes qu'il utilise. Il interdit des rassemblements dans un périmètre qui n'est pas du tout défini et pour nous c'est un problème et on estime que la préfecture aurait dû être beaucoup plus précise dans ses interdictions et dans ses limitations aux différentes libertés qui sont celles de manifester, d'aller venir, de s'exprimer. En fait, il n'y a tellement pas de définition sur le lieu que ça pourrait très bien être des jeunes qui habitent pas très très loin de leur lycée, qui font un apéro ou qui se retrouvent pour le goûter et qui pourraient très bien être embêtés.
7: Il y a une logique aujourd'hui d'encadrement de la répression et tenter de la justifier de façon légale et je mets de grands guillemets. Là, en fait, on a l'impression que c'est au jour le jour, l'administration tente de voir jusqu'où elle peut aller dans la restriction des droits et libertés fondamentales, ce qui est quand même un grand problème lorsqu'on se targue d'être le pays des droits de l'homme.
3: Les lycées publics qui sont tous fermés aujourd'hui, les six établissements de Bayonne, Anglet et Biarritz, afin de minimiser les risques après une nouvelle journée mouvementée. Hier, à Anglet, devant le lycée Canto, des jeunes se sont heurtés aux forces de l'ordre. Jets de pierre, feux d'artifice et feux de poubelle d'un côté, gaz lacrymogène de l'autre. Un lycéen a été légèrement blessé. Des tirs de mortier ont également visé un lycée à Biarritz, affirme la préfecture. Des blocages également à Bayonne devant les lycées Cassin et Etchéparé. Le parquet de Bayonne fait état de 20 mineurs, la plupart sans aucun antécédent judiciaire, ainsi que deux majeurs placés en garde à vue.
2: Loïc Lepriol fait à son tour appel de sa condamnation.
3: Le meurtrier de Federico Martina Rambourou a été condamné à 26 ans de réclusion criminelle il y a 10 jours par la cour d'assises de Paris. Le militant d'ultra-droite avait tiré en pleine rue sur l'ancien rugbyman du Biarritz Olympique le 19 mars 2022 au petit matin. Son co-accusé Romain Bouvier, condamné lui à 19 ans de prison, avait déjà fait appel dès vendredi dernier. Elle dénonce l'augmentation des violences machistes ces derniers mois au Pays Basque. Viols, tentatives de féminicide, agressions pendant les fêtes ou encore sur des enfants au centre de loisirs de Biarritz. Une vingtaine de membres de l'association féministe Itaïa ont manifesté hier place Jacques Porte à Bayonne. Des militantes qui, par ailleurs, ne croient pas à la proposition de loi contre les violences sexistes et sexuelles actuellement discutée au Parlement. Elle n'est pas faite pour les personnes agressées, affirme Aïssé Goyekoe-Ashkoetchea, militante d'Itaïa.
5: C'est surtout une loi qui est visée à durcir le code pénal. C'est une loi punitiviste et on ne pense pas que c'est ça qui protège les personnes agressées. Nous, surtout, ce qu'on revendique depuis Itaïa, c'est l'organisation des femmes travailleuses. Et on appelle surtout à lutter. Et on pense que la lutte contre la violence machiste se fait dans la rue et non dans les institutions. On ne pense pas que les institutions capitalistes sont là pour nous défendre. On pense que les institutions capitalistes sont des institutions qui reproduisent la violence machiste. On pense que ce sont des institutions qui, surtout, reproduisent l'oppression des femmes en général et l'oppression de la classe travailleuse. Donc voilà, on pense que c'est à nous d'organiser notre lutte et que ce soit surtout à nous de nous organiser pour créer une force politique qui soit capable de vraiment défendre nos intérêts et de défendre nos droits.
3: Des PFAS, des polluants éternels dangereux pour la santé présents dans les œufs. Révélation ce matin du réseau ICI et de la cellule investigation de Radio France. On a fait tester 91 œufs prélevés partout en France, chez des particuliers ou dans le commerce. 57% d'entre eux contiennent des PFAS, 25% dépassent les seuils réglementaires et ne devraient pas être consommés. Ces polluants éternels ont notamment des effets sur le système immunitaire, les risques cardiovasculaires ou encore de cancer, notamment du rein. Mais parmi les œufs testés, ceux que nous avons prélevés ici, auprès de la ferme Iparla et Chaldea à Saint-Martin-d'Arossa, et la ferme d'Artaillette également à Tarnos, ne contenaient pas de PFAS.
2: Le nouveau préfet des Pyrénées-Atlantiques ne s'est pas fait que des amis au Pays Basque.
3: Après sa prise de parole la semaine passée sur les communes qui ont reconnu le basque comme langue officielle de leur territoire, Simon Fétès attire les foudres des défenseurs de l'Euskara. Nouvelle réaction, hier, celle d'Euskal Confédération à ses membres ont manifesté devant la sous-préfecture de Bayonne pour le porte-parole de la Confédération des défenseurs de la langue basque. Les délibérations des communes sont tout à fait conformes. Peyo Jorajoria.
8: Le Conseil constitutionnel a été très clair. Même quand on a réussi à faire changer la Constitution en 2008 avec l'article 75.1, la reconnaissance d'une langue comme langue du territoire, comme on l'a fait dans la Constitution, ne donne pas de droits ou de devoirs nouveaux ni aux communes ni aux habitants. Donc la reconnaissance officielle d'une langue par une commune ne crée pas un statut de co-officialité. Ça, le Conseil constitutionnel est très clair. Les mairies qui ont voté ces délibérations le savent. Ce n'est pas ce que cherchent ces délibérations. Donc prétendre que ça imposerait la langue basque au détriment du français dans ces communes qui ont signé ces libérations, comme l'a pu le dire le préfet Simon Fété lors de sa conférence de presse de juillet dernier, est totalement fausse.
3: Donc fin septembre, le préfet qui a également demandé à une autre commune, celle de La Ressort, que le nom d'une rue n'apparaisse plus seulement en basque mais aussi en français. Et Euskal Confédération annonce une mobilisation le 21 novembre à Bayonne pour revendiquer la co-officialisation de la langue basque aux côtés du français. Ce mardi, c'est la journée nationale des aidants, une journée pour mettre en lumière les 11 millions d'aidants en France qui accompagnent les proches touchés par le handicap ou encore la maladie. Une lourde charge qui souvent isole. On en parle ce matin avec l'invité et d'ici Pays Basque à 8h moins le quart, Frédéric Herbodo, référente au Pays Basque de l'association Tombée du Nid qui soutient les parents d'enfants porteurs de handicap.
2: Les citoyens au chevet des écosystèmes côtiers végétalisés.
3: Comment leur mobilisation peut-elle contribuer à préserver nos côtes? Par exemple, la baie de Tchingoudi à Handaï ou encore les dunes végétalisées de Sokoburu. C'est la question posée ce soir lors d'une conférence organisée à Biarritz par l'association Surfrider qui veut lancer le programme CoSnap, des citoyens qui prennent des photos des côtes. Les scientifiques les utilisent ensuite pour observer l'évolution du littoral. Mais pour Rémi Moreau, le président de l'association, cette mobilisation citoyenne doit s'inscrire dans un mouvement plus large.
9: Il y a besoin de moyens beaucoup plus importants pour la préservation des littoraux et en fait, plus que de moyens, d'arrêter, de limiter les pressions. Ça reste toujours, c'est comme pour le changement climatique, c'est la première solution, c'est de limiter les émissions de gaz à effet de serre de nos sociétés. De la même façon, pour des littoraux préservés, c'est de limiter en amont les pressions. Puisque là, actuellement, on a des pressions très fortes sur les littoraux, qui sont des zones très convoitées, avec des concentrations de population, des concentrations d'activités, qui font que ces activités ont des pressions. Donc la première réflexion, c'est avant tout de réduire ces pressions. Là, cette conférence, elle a aussi l'objectif d'aller dans d'autres directions, d'explorer d'autres pistes de ce qui est possible de faire. Mais il faut évidemment garder en tête que la meilleure protection pour les littoraux, c'est avant tout la réduction des pressions.
3: La conférence organisée par Surfrider, c'est ce soir à 18h30 au 33 Allée du Mourat à Biarritz.
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3: Ça va se dégrader aujourd'hui, Alexis.
2: Oui, en effet, puisque dès ce matin, vous allez avoir des éclaircies qui ne vont pas durer, qui vont ensuite laisser place à des nuages et même de la pluie aussi attendue, peut-être cet après-midi. Nous serons d'ailleurs en vigilance jaune pour orage à partir de 15h. Les températures ce matin, vous avez déjà de 17 à 22 degrés, 17 pour Bayonne, 22 pour Saint-Jean-de-Luz et Hendaye, et puis au meilleur de la journée, comme hier, 26 pour Guétary et Bassussari, 27 à Anglette et Saint-Jean-Pied-de-Port et jusqu'à 28 pour La Bastide-Clairence et Asparin. Il est 6h09.
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2: Et je voulais juste vous dire, attention, vigilance, aujourd'hui, une manifestation est annoncée par l'union locale de la CGT au départ du lycée Canto à partir de 8h. Ensuite, ils prendront la direction donc de Bayonne. Il y aurait des risques de perturbation. La ville d'Anglette vous invite à reporter ou anticiper vos déplacements avant 8h.

0: C'était Alain Bachoum, Gabi au Gabi, pour entamer cette journée.
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0: Hier soir avait lieu le dîner caritatif de la Banque alimentaire, Bayonne Pays Basque avec de grands chefs dont Sébastien Gravet, que David Talek a été rencontré rien que pour vous avant le grand soir. Ce sera à découvrir dans Les gens d'ici juste avant 6h30. Mais en ce 6 octobre, aujourd'hui, bonne fête à tous les Bruno qui sont avec nous ou que vous connaissez aujourd'hui. Donc Thibaut, tu le disais, c'est la journée mondiale des aidants. On va y revenir aussi dans cette matinale, mais c'est aussi la journée mondiale du sourire, et c'est important de sourire, ça fait du bien, surtout en ce moment. Il y a des anniversaires aujourd'hui, peut-être le vôtre. Eh bien, il faut savoir que vous êtes né le même jour qu'un certain Roland Garros, qui lui est né le 6 octobre 1888, célèbre aviateur français et pionnier de l'aviation. Il est devenu célèbre en 1913 en réalisant la première traversée de la Méditerranée. C'était en avion. Dans un instant, l'info d'ici.
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0: 6h14, Thibaut, dans l'info d'ici aujourd'hui, nouvelle journée de mobilisation donc dans les lycées, mobilisation d'une nouvelle génération.
4: Ouais, c'est la deuxième semaine consécutive que cette jeunesse continue sa révolte. Une nouvelle génération donc avec son langage, ses symboles, des lycéens en particulier, à côté de leurs revendications matérielles, ils affichent aussi des symboles issus de la pop culture, l'exploitation, l'exploration et l'explication. Avec vous, Ibn Echesareta, sur ce qu'on appelle la génération Z.
5: Ils sont nés dans les années 2000, on l'appelle...
6: La génération Z,
7: C'est nous la Gen Z, c'est ça.
6: C'est
7: ferme pas leur gueule.
6: C'est ceux qui ont un petit peu de culot, qui ont le courage de se lever et de dire quand ça va pas. Et c'est pas parce qu'on n'est pas des salariés, c'est pas parce qu'on gagne pas d'argent, c'est parce qu'on n'a pas le droit à la grève qu'on doit forcément...
7: C'est dans la même merde en fait.
5: Yassou est debout sur la barricade qui bloque l'entrée du lycée Cassin de Bayonne avec un drapeau montrant une tête de mort avec un chapeau de paille.
6: Le message de One Piece, c'est l'histoire d'un personnage qui va passer une grande aventure et toute sa vie va chercher une certaine liberté et va essayer de délivrer tous les gens qui sont opprimés partout dans le monde.
5: Ce même personnage du manga One Piece se retrouvait dans des manifestations l'an dernier à Madagascar, au Népal ou au Maroc.
6: Le drapeau One Piece notamment, c'est un drapeau qui a déjà été utilisé dans d'autres pays pour des révoltes aussi de jeunes. One Piece, c'est un animé, un manga qui parle de révolte et de liberté.
5: Une figure qui permet une identification immédiate, selon To, lui aussi présent sur le blocage, avec des cheveux roses.
7: C'est un symbole sous lequel tout le monde peut se retrouver, quoi. C'est ça, c'est tout le monde sous la même chose, tout le monde va savoir ce que c'est, ça.
5: Anouk, elle, a choisi un masque plus classique, mais tout aussi significatif.
8: C'est normal, en fait, on s'est dit que ça pouvait être une bonne idée, parce que c'est des trucs de pop culture qu'on a tous déjà vus, ou du moins entendu parler en étant jeune. Ça réunit, et c'est une belle image de la jeunesse. Il faut qu'on soit solidaire et qu'on puisse se réunir via des symboles que tout le monde connaît.
5: Des symboles avec des aspirations qui vont au-delà des revendications matérielles.
6: C'est des symboles de pop culture que un peu toute la génération Z, tous les jeunes et aussi d'autres générations ont bien en tête. On peut s'en servir pour faire passer le message de par la mentalité des personnages ou des symboles. C'est davantage des symboles de révolte, de soulèvement.
5: Une génération qui fait ses appropriations. On a pu croiser du drapeau basque classique, du drapeau français plus rare, comme pour les gilets jaunes.
4: Des lycéens qui seront rejoints aujourd'hui par leurs enseignants et les agents également des établissements appelés à la grève par les syndicats d'éducation nationale, avec notamment une manifestation tous ensemble prévue à 17h30 ce soir à Bayonne.
0: Des manifestations qui vous font réagir sur notre WhatsApp. On a Laetitia qui nous dit: j'espère que les manifestations aujourd'hui vont se passer dans le calme. Dans un instant, en philo, c'est ma forte de Sokoa, mais juste avant, place à la musique d'ici.

0: Dans un instant, on retrouve David Talek, mais juste avant, petit détour au sémaphore de Sokoa, où Lucas nous attend de bon matin. Bonjour Lucas Aiguenon.
1: Bonjour Alexis, bonjour à tous.
0: Allez, on va commencer par l'état de l'océan qui s'annonce comment aujourd'hui?
1: Alors là, on a une mer peu agitée, hein. On reste sur une houle à 0,8 mètres en moyenne pour une hauteur max à 1,3 mètre et actuellement la température de l'eau est à 21 degrés.
0: Pour les marées, à quelle heure sont-elles annoncées aujourd'hui?
1: Alors on était en pleine mer à 1h53 cette nuit, la prochaine basse mer sera à 7h43. Prochaine pleine mer 14h15 pour un coef de 55 et dernière basse mer de la journée à 20h32.
0: Est-ce que du vent est annoncé aujourd'hui, Lucas?
1: Alors il y aura un peu de vent, mais ce sera maximum 20 km/h.
0: Ouais.
1: Donc on reste quand même sur un petit peu de vent, mais pas énormément par rapport aux derniers jours.
0: Et enfin, là, à l'heure actuelle, pour ce qui est de la visibilité, est-ce que c'est nuageux? Est-ce qu'au contraire, on voit au large?
1: Il y a un petit peu de nuages, mais on voit quand même bien. On est sur 15 km de visibilité. Oh.
0: Et je vous rappelle juste que cet après-midi, à partir de 15h, on passe en vigilance jaune pour orage avec des pluies attendues localement. Merci beaucoup, Lucas. On vous retrouve tout à l'heure, juste après les infos de 9h, pour faire de nouveau un point. Passez une bonne journée.
1: Bonne journée, à tout à l'heure.
0: 6h21, Sébastien Gravet, célèbre chef cuisinier bayonnais, était hier soir au fourneau, aux côtés d'autres grands chefs pour le repas caritatif de la Banque alimentaire du Pays Basque. Mais à quel point est-ce important pour lui et pour ses collègues de participer à un tel événement solidaire? David Talek lui a posé la question.
2: Nous, à l'heure d'aujourd'hui, on grandit tous. Donc on a tous été des jeunes cuisiniers fougueux, partant dans nos carrières et tout. Et je pense que l'âge et la sagesse font qu'on ouvre un peu plus les yeux à droite à gauche de ce qui se passe. Et en fait, souvent, on se dit, ben voilà, comment on peut. On a la chance qu'avec notre métier, depuis quelques années, ben on est quand même un peu mis en avant. Donc on se dit, ben comment nous on peut aider et par rapport à tout ça, par rapport à une petite notoriété. Et ben en fait, c'est faire à manger et mettre un peu la main dans le cambouis pour partager. Et donner, pas toujours, on est tous des chefs d'entreprise, et voilà. Mais là, c'est pas compté, justement, de faire le maximum pour se dire, on a filé un coup de main.
3: Quel regard tu portes, toi, justement, sur tout ça? Pas forcément en tant que chef cuisinier, mais tout simplement en tant qu'être humain, en tant que citoyen, tout simplement sur tout ce qui se passe, et sur des gens comme Philippe, dont tu parlais tout à l'heure, et tous les bénévoles de la Banque alimentaire.
2: Directement, je vais taper dans le dur, je vais taper sur Philippe, que je trouve quelqu'un de formidable, un dynamisme incroyable. Bon, voilà.
3: Tu dis pas ça parce qu'il est à côté.
2: Je vais pas, non, parce que je vais pas mentir, on est sollicité pour plein de trucs et tout. Je prends du plaisir à organiser cet événement et à se croiser avec lui, Alain et toute l'équipe de là-bas, avec Henri, Loquet. Bon, voilà, c'est vrai que c'est toujours. J'aurais pas eu de souci à dire non si ça m'avait gonflé. là, c'est vrai que voilà, c'est une prise de conscience aussi. Et puis voilà, on est comme tout le monde, on ouvre les yeux, on regarde les infos, tout va pas bien. Alors tout va pas, le tableau est pas tout noir, mais tout va pas bien. Et nous. Je répète, moi j'ai pas, mais je pense que malgré nos compétences, mes amis et moi, c'est de faire à manger. Donc voilà, on va essayer d'aider comme ça.
3: À quel point ça vient ce moment-là, en tout cas dans la continuité de ton travail à l'année en tant que chef ici au restaurant ou ailleurs?
2: Ça vient. Voilà, là ça vient. Ben, l'hiver arrive. On sent qu'on aura besoin. On regarde. Philippe arrive et me dit, tiens, n'oublie pas, on va faire un truc. Voilà. C'est la réelle. Il serait venu me voir. Enfin, si demain il me dit on fait un truc au printemps, je dirais oui. Donc, bon, c'est. Voilà.
3: J'ai l'impression que c'est pas tombé dans l'oreille d'un soir, ça.
2: Non, mais voilà, il faut. Bon, c'est. Et je répète, on a la chance d'avoir pas trop mal d'avoir pignon sur rue. Et voilà, donc si on peut faire du bruit, faisons du bruit.
0: Et je vous rappelle que la grande collecte annuelle de la Banque alimentaire aura lieu les 6, 7 et 8 novembre prochains. Pour la musique, voici Rose avec la liste.

0: C'était la voix de Rose avec ce titre La Liste, juste avant de se retrouver sur la TNT ce matin, sur le canal 3 même de la TNT pour être très précis.
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0: Et merci de continuer cette matinée avec nous sur le canal 3 de la TNT. Si vous venez tout juste de nous rejoindre avec toute l'équipe d'ici matin, juste avant 7h, comme chaque jour, la musique, vos artistes préférés. Iban, qu'est-ce que tu nous as préparé ?
8: J'ai quelque chose à vous dire, Alexis.
0: Dis-moi.
8: Cada noche desperté pensando en ti. Et oui, c'est Jeannette avec Porqué Tevas, le tube espagnol mélancolique et intemporel des années 70. Et lui devenu culte grâce au film Cria Cuervos, chanson qui évoque la tristesse d'un départ et le sentiment d'abandon de l'être aimé.
0: Mais ne désespère pas, Iban, toute l'équipe d'ici matin est là pour toi et pour les auditeurs, évidemment, on va vous accompagner. Et puis, on va aussi aller se régaler ce matin. 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Une petite pépite pour se régaler de bon matin. Mais juste avant, à 6h30 tout pile, voici le tour de l'actualité locale avec Iban Carpentier.
8: Acte 3 de la mobilisation lycéenne aujourd'hui, rejointe par des étudiants et des syndicats d'enseignants. Les 6 lycées publics du département restent fermés pour la journée. Hier, une vingtaine de jeunes ont été placés en garde à vue après des heurts entre lycéens et policiers, notamment devant le lycée Canto à Anglette. Par ailleurs, l'arrêté préfectoral qui interdisait les manifestations aux abords des lycées a été suspendu par le tribunal administratif de Pau. Il avait été attaqué par les syndicats au nom des libertés fondamentales. Loïc Le Priol fait appel de sa condamnation. Il avait été condamné il y a une dizaine de jours à 26 ans de réclusion criminelle pour le meurtre du rugbyman Federico Martina Rambourou en 2022. Romain Bouvier, condamné lui à 19 ans, avait également fait appel la semaine dernière. Tout de suite, votre info en Euskara, mais tout d'abord, l'actualité en France et dans le monde en 90 secondes avec Cyril Ardo-Redon.
9: Des concentrations de polluants éternels largement au-dessus de ce qui est autorisé pour des œufs pondus par exemple. Et dans les Vosges, les Pyrénées-Orientales, le Rhône ou les Ardennes, on vous dévoile ce matin notre enquête sur les PFAS. Plus de la moitié des œufs que nous avons testés en contiennent. Matignon appelle à une mobilisation dans un cadre pacifique à l'aube de l'acte 3 du mouvement des lycéens. Depuis le début des actions, 215 élèves et 715 policiers et gendarmes ont été blessés. L'intersyndicale de l'éducation nationale appelle aujourd'hui à se joindre aux adolescents dans les cortèges. Après un été de sécheresse et alors que les agriculteurs attendent des moyens, le sommet de l'élevage s'ouvre aujourd'hui près de Clermont-Ferrand en Auvergne. 2000 animaux sont exposés, 120 000 visiteurs attendus, dont de nombreuses personnalités politiques à quelques mois de la présidentielle. Pas besoin d'avancer la vaccination contre le Covid-19, dit le ministère de la Santé, alors que le virus circule en France depuis quelques semaines. La campagne de vaccination doit démarrer mi-octobre. Elle reste recommandée, particulièrement pour les personnes les plus fragiles. 8 hommes jugés dès aujourd'hui à Reims, soupçonnés d'être impliqués dans le vol d'une centaine de monnaies anciennes et rarissimes dans les réserves des musées rémois entre 2022 et 2023. Des pièces retrouvées en partie en Russie, un butin qui dépasse le million d'euros. Et puis, Olysée, c'est juste exceptionnel ce qu'il fait, dit Zinedine Zidane après la victoire 4-1 de la France face à la Belgique en Ligue des Nations. Le joueur du Bayern a inscrit un doublé.
0: À 6h32, votre information en Euskara avec Iban Carpentier.
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0: Oui, en effet, des orages annoncés donc cet après-midi. Nous serons d'ailleurs placés en vigilance jaune pour orages à partir de 15h. On attend aussi des nuages et de la pluie aussi par endroits. Les températures par contre de cet après-midi, elles sont 7 degrés au-dessus des normales de saison. Vous avez 26 pour Guétari et Ordiarpe, 27 pour Macaille, Moléon, Saint-Jean-Pied-de-Port et Anglette. Vous avez 28 aussi pour la Bastide-Clérance et Asparin. C'est ce qui est annoncé cet après-midi. Ce matin, quelques éclaircies qui ne vont pas durer, mais des températures par contre qui sont de saison. Vous avez entre 17 et 22 degrés, 17 pour Bayonne et Tarnos et 22 pour Saint-Jean-de-Luz ou encore Hendaye. Si on regarde vos conditions de circulation, pour l'instant, c'est très calme. Aucune difficulté n'est à vous signaler sur nos cartes. Je vous rappelle juste que toute cette semaine, il y a des travaux sur l'autoroute A64 et c'est l'échangeur d'Urt qui sera donc fermé dans les deux sens de circulation tous les jours entre 9h et 16h30. La raison, c'est des travaux d'entretien de la végétation. Il est 6h38.
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0: Allez, c'est durant ce mardi matin, mais bon courage, on est là avec l'équipe d'ici matin, on va vous accompagner, on va vous réveiller tranquillement, servez-vous votre café, prenez votre petit déjeuner, nous on s'occupe du reste, et notamment de la musique avec la playlist et vos artistes préférés. Pour entamer cette demi-heure, voici Étienne Dao avec « Tomber pour la France ».

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0: Au programme de vos prochaines minutes, juste avant 7h comme chaque jour, les 3 plus, ces informations pratiques, locales, utiles et sympathiques qui vont vous aider dans votre quotidien. On écoutera les messages que vous avez laissés sur notre WhatsApp, des messages vocaux. Il sera question d'un vide-poussette à Briscousse dans les prochains jours. Et puis, il y aura aussi, on va aborder une rencontre pour vous, mesdames, si vous êtes agricultrices. Il y aura une rencontre gratuite. Vous pourrez notamment évoquer la santé ou encore le poids du métier. On va vous donner toutes les informations dans un instant. Mais juste avant, allez, si vous êtes gourmand, on va aller se régaler avec la boulangerie T'aime le pain, c'est cœur de Sutard. Nous sommes à Anglet et on retrouve Eddy. Bonjour Eddy.
3: Bonjour.
0: Meilleure chocolatine d'Aquitaine 2026, c'est important de le rappeler. 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
0: Petit point météo, tiens, sur Anglet, j'imagine qu'il fait déjà doux ce matin.
3: Oui, il fait bon, un petit peu frais, là. J'avais 17 ce matin, mais ça fait du bien.
0: Ouais, ça fait du bien. Cet après-midi, il va faire encore un peu chaud, mais ça devrait normalement, cette température, diminuer dans les prochains jours. Alors, j'ai regardé un petit peu votre compte Instagram et j'ai vu qu'il y avait des nouveautés qui étaient arrivées depuis fin septembre, notamment le fameux millefeuille. Pourquoi ce millefeuille n'était pas encore dans votre vitrine, Eddy?
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0: Alors, il a quoi de plus, vous, votre millefeuille, que les autres?
3: Enfin, je sais pas après plus que les autres, mais nous on fait un feuilletage inversé, donc c'est quelque chose qui est plus par rapport à un feuilletage classique, on a quelque chose de beaucoup plus friable. Et après voilà, on fait caraméliser à la fin pour avoir cette petite couche un petit peu plus croquante. Et voilà, après toujours un beurre AOP et une crème pâtissière vanille pour compléter tout ça. Donc voilà, on essaye toujours pareil de sur la qualité. Une belle cuisson de feuilletage et une belle crème bien onctueuse.
0: Donc on est quand même sur de la technicité, parce que vous auriez vu la tête de Renaud qui réalise cette émission quand vous avez dit on est sur un feuilletage inversé. En Renaud, je crois que tu n'en revenais pas, c'est ça? Renaud, il était waouh, qu'est-ce que c'est qu'un feuilletage inversé? Bah écoute Renaud, il faudra juste qu'on aille goûter donc le millefeuille au cœur de la boulangerie T'aimes le pain, c'est cœur de Sutard à Anglet. Merci beaucoup Eddy.
3: Avec plaisir,
0: d'avoir
3: merci.
0: Pris du temps et je vous dis à très vite. Vous êtes notre brigade d'élève-tôt tous les jours, on appelle celles et ceux qui sont d'ores et déjà au boulot. Merci beaucoup. Dans un instant, les conseils de notre véto. Si votre chien a peur de l'aspirateur, il va vous expliquer comment le désensibiliser.
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0: Bien souvent, votre chien a peut-être peur de l'aspirateur. Docteur Pierre Fabin, pourquoi ont-ils donc si peur de cet appareil ménager?
12: Un chiffre pour bien comprendre. L'ouïe de votre chien est 4 fois plus fine que la nôtre. Il capte des hautes fréquences, des ultrasons qui nous échappent totalement. Pour nous, un aspirateur, c'est juste un appareil bruyant. Pour un chien, c'est un monstre hurlant qui émet des sifflements littéralement insupportables pour ses tympans. Et en plus de cette agression sonore, l'aspirateur a un vrai comportement de prédateur. Il bouge dans tous les sens de manière imprévisible, il avale des choses sur le sol et il avance souvent droit vers lui. C'est la combinaison parfaite pour déclencher un instinct de survie. C'est pour ça que certains chiens fuient terrorisés pendant que d'autres, plus réactifs, décident d'attaquer pour essayer de se défendre.
0: Et alors, du coup, Pierre, comment on peut désensibiliser notre chien pour qu'il arrête d'avoir peur?
12: Alors oui, la clé, allez-y par petites étapes. Ne le forcez jamais à affronter l'appareil, en tirant par le collier par exemple. L'étape numéro 1, ça se passe avec un aspirateur complètement éteint. Vous le sortez au milieu du salon et vous ne le touchez plus. Vous prenez des friandises et vous les déposez sur le sol, d'abord à 3 mètres de l'appareil, puis de plus en plus près. Le but, c'est que votre chien s'approche de lui-même pour en manger. Il va associer la présence de ce gros monstre éteint à quelque chose de très positif. Vous faites cet exercice 5 minutes par jour pendant plusieurs jours. Et quand il est capable de manger une friandise posée directement sur la brosse de l'aspirateur éteint, sans montrer de stress, vous pouvez passer à l'étape suivante.
0: Et le jour où on doit vraiment donc rallumer cet aspirateur pour faire le ménage, comment on gère un peu la transition pour ne pas ruiner tous nos efforts?
12: Là encore, vous éloignez la source de stress. Vous mettez votre chien dans le salon avec un tapis de léchage enduit de fromage fondu ou de pâté. C'est une activité apaisante qui demande beaucoup de concentration et qui libère des endorphines. Et pendant qu'il lèche son tapis goulûment, vous allez dans la pièce d'à côté, vous fermez la porte, vous allumez l'aspirateur juste quelques secondes. Si votre chien reste concentré sur son tapis de léchage, bingo, le bruit est devenu secondaire. Et ensuite, vous allez augmenter la durée et vous réduisez la distance sur plusieurs semaines. Et bien sûr, règle d'or, vous ne passez jamais l'aspirateur directement vers lui.
0: Merci beaucoup. Pierre Fabin, je voulais juste vous dire qu'on a une info trafic de Janine Dustaritz qui nous a dit: prudence au quartier Leysparse. C'est à Baïgorry, visiblement, il y a deux poneys qui sont actuellement en plein virage. C'est dangereux si vous êtes sur la route de Bayonne.

0: Christophe Mahé avec ce titre, il n'y a que de l'amour chez toi. À 6h52, place à nos 3+, les informations pour vous aider dans votre quotidien. Et Iban, on commence avec toi.
1: Oui, par les jeudis de Baroja, ça démarre ce jeudi, avec un spectacle qui est déjà complet, mais il reste des places pour la semaine prochaine. Ça sera quatre musiciens toulousains qui proposent du rock alternative. Il y aura aussi Svolta le 22 octobre, un trio d'artistes folk, guitaristes, batteurs et chanteurs-compositeurs, ou bien encore programmation plus électro pour le 29 octobre. Alors, c'est en général complet près d'une semaine à l'avance, donc pensez à régulièrement regarder la programmation sur le site de la ville d'Anglet pour réserver à temps les spectacles qui vous tentent le plus.
0: Un vide-poussette à Briscousse, c'est au menu des messages que vous avez laissés au 05 59 2 fois 17 2 fois.
2: Egunon, bonjour. Les Cachetolas de Briscousse organise le dimanche 11 octobre de 8h30 à 14h son annuel vide-poussette vide-dressing dans la salle Locari de Briscousse. Ce sera l'occasion à la fois de vendre et de chiner dans une ambiance chaleureuse. Pour vous inscrire, appelez au 06 88 08 58 22, 06 88 08 58 22. Il nous reste encore quelques places. Merci, Mileshker.
0: Et le numéro, on l'a gardé précieusement à l'accueil d'ici Pays Basque au 05 59 2 fois 17 2 fois si vous n'avez pas eu le temps de le noter. Et enfin, on termine, Thibaut, avec toi. On va parler aux agricultrices.
3: Oui, les femmes agricultrices, effectivement, invitées à une réunion d'information gratuite sur leur santé, justement, c'est organisé par la Mutualité Sociale Agricole Sud-Aquitaine. Ce sera jeudi, salle Lilipéane de Bonloc, de 14h à 16h, avec des questions importantes. Comment préserver sa santé quand le travail est physique, comme celle d'une agricultrice? Comment trouver un équilibre également entre les journées à la ferme, les enfants évidemment, et la vie personnelle? Que se passe-t-il également quand on est agricultrice et qu'on attend un enfant? Quel droit, quelle démarche on peut faire? Autant de questions qui seront donc abordées lors de cette réunion ouverte aux agricultrices, réunion d'information, donc salle Lilipéane de Bonloc, jeudi de 14h à 16h.
0: Et en plus de ça, c'est gratuit. Dans un instant, le retour de l'info, et on va aussi retrouver Gorka Robles pour son Egunon du jour. Mais juste avant, pour faire plaisir à Iban et à vous, voici Jeannette pour la musique.

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1: C'était le duo Jeannette et Gorka sur Ici Pays Basque. Justement, Gorka, on te retrouve dans un instant pour ton Egoudan.
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1: Et juste avant le retour de l'info, il est l'heure de dire bonjour à Gorka Robles. Et Gounon, Gorka.
0: Et Gounon.
1: Aujourd'hui, bonne fête au...
0: Bonne fête au Bruno, surtout si son d'agent. Et au Sigor et au Marichou, s'ils sont de Bruxelles. C'est bon?
1: Bonne fête.
0: Bonne fête à tout le monde.
1: C'est à vous toutes. Il y avait l'essayiste français Auguste Déteuve qui disait « L'honnêteté est rarement une marque d'intelligence, mais c'est toujours une preuve de bon sens. » C'est le cas aujourd'hui.
0: Alors du bon sens, on va en trouver du côté de Lewisville. Vous voyez où c'est? C'est au nord de Dallas, en plein Texas.
1: Ok.
0: Où un jeune homme se promène dans la rue, il s'appelle Alexis Volant, un Texan bien connu là-bas, qui va retirer de l'argent, lui, tout simplement, sur West Main Street, pour faire son retrait. Et là, il trouve une petite sacoche au pied du distributeur, fait une petite sacoche, il y a quand même 128 514 dollars à l'intérieur. Il se dit, c'est peut-être à la boutique à côté, le gars a oublié, il lui propose rien du tout. Donc il va le proposer à l'autre boutique, il fait le tour du restaurant qui est à côté, personne ne réclame l'argent. Eh bien, après une enquête menée, parce qu'il a été d'une honnêteté rare, il a été voir les policiers pour leur dire, voilà, je viens de trouver une petite sacoche dans la rue. Eh bien, c'était le technicien de maintenance du distributeur qui avait juste oublié la sacoche avec tous les sous au pied du distributeur. Eh bien, lui, il a rendu l'argent, donc il a tenu à garder l'anonymat, donc il a une petite fête quand même pour remercier, pour féliciter son honnêteté. Et il faut savoir que quand on trouve de l'argent comme ça dans la rue, d'après le code civil français, eh bien, il faut le propriétaire a 3 ans pour le réclamer.
1: Ok.
0: Voilà, vous pouvez le demander au bout d'un an, mais si entre les 1 an et 3 ans, le propriétaire réclame l'argent, il faut le lui rendre. Au bout de ces 3 ans, mais l'argent vous appartient. Parce que là, quand on le trouve, ça ne vous appartient pas. Voilà, la loi telle qu'elle est aujourd'hui. Comment ?
7: En France.
0: Ça, c'était en France.
7: Oui.
0: Aux États-Unis, c'est pareil. Il fallait qu'il attende 3 ans pour pouvoir. Ah ben, faire là, en l'occurrence, il a vite retrouvé, puis c'était le technicien distributeur qui avait oublié.
1: Mais il est honnête.
0: Plus qu'honnête. 128 514 dollars. Ça aide à faire les courses, quand même.
1: Tu rappelles, ce mec qui était honnête, c'était.
0: Alexis Volant, un Américain du Texas.
1: Moi, je connais son cousin, mais
0: il est très honnête aussi.
1: Gorka, on te retrouve dans un instant pour jouer au jeu carré juste après les infos de 7h.
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1: Journée mondiale du sourire en ce mardi 6 octobre, il est 7h.
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1: Il est l'heure de vous informer avec votre journal présenté par Thibaut Vincent.
9: Et ils vont manifester ensemble, main dans la main, pour la première fois depuis le début du mouvement. Les lycéens rejoints aujourd'hui par leurs enseignants, ainsi que les agents des établissements appelés à la grève par les syndicats de l'éducation nationale. Un soutien et un encadrement après les nouveaux débordements hier, affrontement devant le lycée Canto à Anglet, entre 200 à 300 jeunes et les forces de l'ordre. Jets de pierre, feux d'artifice, feux de poubelle d'un côté, gaz lacrymogène de l'autre. Un lycéen a été légèrement blessé. À Biarritz, des tirs de mortier auraient également visé un lycée, affirme la préfecture. Pour Yoneka Diarté, lycéenne à Cassin, à Bayonne, le ralliement des organisations syndicales est donc le bienvenu.
10: Moi, je trouve que c'est extrêmement important qu'il y ait des adultes avec nous qui viennent nous encadrer, qui viennent aider, qui sont là pour nous soutenir notre mouvement, parce que nous, on est des jeunes, on connaît pas trop nos droits, la police le sait, font des abus de pouvoir envers nous, frappent des élèves, n'ont pas le Rio, n'ont pas les bodycams avec eux, ce qui les permet de les identifier. Ils sont complètement cagoulés, nous gazent, nous pourchassent, j'ai une vidéo où il y a un policier en civil qui met un élève au feu, il y a une élève d'Etchepalé qui a fini aux urgences parce qu'elle s'est faite frapper parce que elle a dit qu'elle ne comprenait pas le basque, qu'elle voulait pas parler en, qu'elle comprenait pas le français, pardon, et elle a dit ça en basque et le policier lui a dit que tout était la faute des basques. Bon, il y a des débordements qu'on ne cautionne pas évidemment, mais il y a des élèves qui se sont fait gazer alors qu'ils n'ont rien fait. Moi-même je me suis fait gazer alors que je n'avais rien fait, j'étais juste là. Je ne fais que manifester de mon droit de manifester, d'être là, d'être présente sans faire aucune cassure à côté.
9: Les lycéens qui seront donc rejoints par les personnels de l'éducation nationale et encadrés notamment pour la manifestation à partir de 17h30 à Bayonne, rassemblement devant la mairie. Mais d'autres actions sont également prévues aujourd'hui, des rassemblements possibles devant les lycées ce matin, même si les 6 établissements publics à Bayonne, Anglet et Biarritz sont tous fermés aujourd'hui. Des défilés également possibles dans l'agglomération. Hier, 20 mineurs ont été interpellés en marge des mobilisations et placés en garde à vue, ainsi que 2 majeurs.
1: Les manifestants, justement, qui ont remporté une victoire symbolique hier.
9: Le tribunal administratif de Pau, saisi en référé par plusieurs organisations syndicales, a suspendu l'arrêté du préfet pris vendredi, qui interdisait les rassemblements aux abords des lycées Paul Bert et Louis Defoy à Bayonne. Le tribunal a estimé que cette interdiction n'apparaissait ni nécessaire, ni proportionnée à la préservation de l'ordre public. Loïc Le Priol fait appel de sa condamnation à 26 ans de réclusion criminelle pour le meurtre de Federico Martin Aramburu. C'était le 19 mars 2022, au petit matin en plein Paris, par arme à feu. Le militant d'ultra-droite a été condamné il y a 10 jours par la cour d'assises de Paris. Son co-accusé Romain Bouvier, condamné lui à 19 ans de prison, avait déjà fait appel dès vendredi.
1: Des PFAS, des polluants éternels dangereux pour la santé, présents dans les œufs.
9: Oui, mais pas au Pays Basque ni dans le sud des Landes. Résultat de l'enquête du réseau ICI et de la cellule d'investigation de Radio France révélée ce matin. On a fait tester 91 œufs prélevés partout en France, chez des particuliers ou encore dans le commerce. 57% d'entre eux contenaient des PFAS, dont 25% dépassaient les seuils même réglementaires, hein, et ne devaient pas être donc consommés. Mais ceux prélevés donc ici ne contenaient pas de PFAS, des œufs de la ferme Iparla Etxaldea à Saint-Martin-d'Arrosa et de la ferme d'Artaillette à Tarnos. Ils sortent de leur isolement le temps d'une journée, leur journée nationale, ce 6 octobre, celle des aidants, les personnes qui accompagnent leurs proches touchés par la maladie ou par le handicap, comme Marion, 41 ans, qui vit à Ustaritz. Sa fille Céleste, 9 ans, est atteinte d'une maladie génétique et d'un autisme non-verbal. Être maman aidante, c'est beaucoup d'amour, mais aussi de souffrance.
4: Le quotidien, c'est une hyper-vigilance constante, un esprit vraiment, une charge mentale très élevée, des nuits de sommeil très courtes, parce que réveil nocturne, moi je sais que ma fille elle a besoin d'être changée pendant la nuit, donc je me lève pour la changer. Donc on commence la journée déjà avec un quota de sommeil qui n'est pas le bon, et des trajets en voiture qui s'en suivent, et la nécessité de rester concentrée pour le bien-être de l'enfant et pour les obligations en fait médicales ou autres auxquelles on doit se rendre. Et voilà, c'est surtout ça, moi. Je résumerai comme ça.
9: Ils sont 11 millions d'aidants en France, comme Marion. On en reparle tout à l'heure à 8h moins le quart avec Frédéric Herbaudot, la référente au Pays Basque de l'association Tombée du Nid, qui soutient les parents d'enfants porteurs de handicap. Elle sera l'invitée d'ici matin.
1: Et je rajoute aussi que vous pourrez prendre la parole tout à l'heure à partir de 9h dans Ici, c'est vous avec Arantxa Kurucharri, qui consacrera une heure d'émission donc pour vos appels au 05 59 2 fois 17 2 fois.
9: Le nouveau des préfets des Pyrénées-Atlantiques ne s'est pas fait que des amis au Pays Basque. Simon Fétès attire les foudres des défenseurs de l'Euskara après sa prise de parole la semaine passée sur les délibérations de 15 communes qui ont reconnu le basque comme langue officielle de leur territoire à côté du français. Le terme officiel est contraire à la loi, affirme le préfet. Ce que contestent les défenseurs de l'Euskara, comme Euskal Confederazioa, ses membres ont manifesté hier devant la sous-préfecture de Bayonne et annoncent une mobilisation pour revendiquer la co-officialisation de la langue basque le 21 novembre à Bayonne.
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9: Vous l'avez peut-être découverte, cette version originale, sur les réseaux sociaux ces derniers jours. La continue, une souris verte, version tribu viking. Elle est interprétée par Ingrid Courrèges dans la nouvelle saison de La France, un incroyable talent diffusé à partir de demain soir sur M6. Ingrid, c'est un parcours atypique pour cette chanteuse musicienne qui a fait ses premières scènes ici au Pays Basque après avoir exercé comme soignante à Bayonne.
8: Mon premier poste, c'était à l'hôpital de Bayonne. Et après, c'est toujours cette histoire un petit peu du milieu de l'hôpital qui était un peu malmenée ces dernières années. J'ai fait un burn-out, donc j'ai démissionné. Et je suis partie faire ce que j'aimais par-dessus tout, c'est-à-dire faire du chant, de la danse, du théâtre. Et puis le Pays Basque aussi, j'ai chanté en amateur. Et c'est vrai que ça, c'est mon plaisir de faire des spectacles familiaux, c'est-à-dire le rendez-vous des parents et des enfants. Et la souris verte, c'est un peu cette histoire. C'est comment faire une comptine qui va plaire aux enfants et qui va plaire aux parents. Et puis c'est vrai aussi que quand on fait un album et qu'on est artiste indépendante, il faut animer les réseaux sociaux, faire des choses pour se faire un peu remarquer. La souris verte, ça a été un peu ça, ça a été un défi. Me voilà sur le plateau d'Incroyable Talent, faire la souris verte pour essayer d'époustoufler et le public et les enfants qui sont là et le jury.
9: La nouvelle saison de La France, un incroyable talent avec Ingrid Courrèges. C'est à partir donc de demain à 21h10. De la pelote, main nue avec Larrechea et Murillo qui se sont imposés hier en quart de finale de la Coupe des Chasseurs à Saint-Jean-Pied-de-Port. Ils ont battu Maïs et Aldounsin 40-21.
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9: C'est l'automne, oui, mais les températures, elles sont encore estivales.
1: Oui, en effet, on attend encore entre 26 et 28 au meilleur de la journée. 26 pour Ordiarp et Bassussari, 27 pour Saint-Jean-Pied-de-Port, Mauléon, encore Anglède, 28 degrés annoncés cet après-midi pour les secteurs de la Bastide-Clairance et d'Asparin. Avec cet après-midi, quand même un ciel nuageux qui va apporter ici et là de la pluie. On est même en vigilance orage à partir de 15h. En tout cas, ce matin, vous allez avoir dès le réveil quelques passages d'éclaircies qui ne vont pas durer, qui vont ensuite laisser place donc à ce ciel nuageux et des températures qui sont légèrement au-dessus des normales de saison pour ce matin, donc 17 à Bayonne et Tarnos, 18 pour la vallée de Baïgouri et Bidache, 20 pour Sarre et jusqu'à 22 tout de même pour Saint-Jean-de-Luz et Andaye. Pour ce qui est de vos conditions de circulation, trafic plutôt fluide ce matin, on vous rappelle, et c'est la ville d'Anglet surtout qui vous le rappelle, qu'à partir de 8h ce matin, au départ du lycée Canto, il y aura une manifestation annoncée par l'union locale de la CGT. Ils vont ensuite donc partir d'Anglet, prendre l'avenue de Bayonne pour se rendre à Bayonne à partir de 8h. La municipalité d'Anglette qui dit aux automobilistes, dans la mesure du possible, adaptez si vous le pouvez vos déplacements et évitez les secteurs concernés à Anglette, notamment le lycée Canto, la rue Mirambeau ou encore l'avenue de Bayonne. Il est 7h09.
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1: À la vue de la météo aujourd'hui qui s'annonce bon mitigée, est-ce que ce serait pas quand même une belle journée en ce mardi matin, Gorka Robles? On est bien d'accord, si?
0: Trouve tout à fait ce que dit Mylène. Je suis d'accord avec Mylène.
1: Exactement. Moi. Transition toute trouvée, voici Mylène Farmer qui vous chante que c'est une belle journée aujourd'hui.

0: Mylène Farmer, c'est une belle journée.
1: Je vais me coucher. Moi j'ai écouté les paroles, je peux vous dire. Ouais.
0: Bah, tu vas rester
1: avec
0: nous.
1: D'accord.
0: Tu vas pas retourner te coucher, Gorka. Non, tu vas rester avec nous jusqu'à 8h.
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0: Pourquoi tu vas rester avec nous jusqu'à 8h? Puisque dans les prochaines minutes, tu vas pouvoir écouter l'écho d'ici avec Iban. On va parler ce matin d'éco-habitat.
4: Oui, que ce soit dans la construction ou la réhabilitation de logements sociaux. Depuis 5 ans, le projet Philoa met en place une filière avec les bailleurs pour faire des habitations plus écologiques, mais aussi plus efficaces et à moindre coût.
0: Rendez-vous donc juste avant les infos de 7h30. Gorka, on se réveille.
1: Ah oui, mais je suis réveillé. Oh.
0: Mylène Farmer, là, on se réveille, il est pas l'heure de se coucher. Pourquoi ? Puisque tu vas jouer avec les auditeurs et tu vas offrir ce matin 2 places pour aller voir un chanteur suisse bien connu, son prénom, Stéphane Escher.
1: Comme l'essence.
0: Regardez. L'essence Escher.
1: Voilà.
0: Et Stéphane Escher, lui, par contre, sera sur la scène de la Gare du Midi à Biarritz le 13 octobre prochain. Alors, pour repartir avec vos 2 places ce matin, vous composez d'ores et déjà le 05 59 2 x 17 2 fois. Pourquoi ? Puisque dans le Jokari, vous allez jouer à ça.
2: La chanson sans émotion.
0: La chanson sans émotion. Gorka, tu nous as réservé donc des paroles. Et il faut trouver, allez, on va dire, soit l'artiste, soit le titre,
1: soit
0: de,
1: le
0: la
1: titre de la chanson.
0: Un des deux.
1: J'achète un château en Espagne. J'achète un monde où tout le monde gagne à la fin. J'ai vendu ma carte de chance et puis j'ai essayé dans la caisse. On a bien mérité de toucher une avance si c'est pour rendre la caisse à la communauté. Ça vous a aidé?
0: J'ai pas allé. Moi, je t'avais demandé de le faire avec l'accent belge.
1: Oui, mais je sais, mais ça m'a. Comme ça démarre avec j'achète un château en Espagne, je me suis
0: dit
1: c'est peut-être plus adapté. J'achète un château en Espagne. J'achète un monde où tout le monde gagne à la fin. Alors, tout le monde gagne à la fin, c'est écrit dans les paroles. Va falloir gagner maintenant.
0: Justement, Gorka, si on veut gagner, comment on fait? On appelle quel numéro?
1: 59 59 17 17.
0: Allez, à vous de jouer.
1: 16 17 17.
0: C'est Brigitte qui vous accueille. 05 59 2 x 17 2 fois si vous avez reconnu cette chanson approximative de Gorka pour repartir avec vos places pour aller voir Stéphane Escher. Dans un instant, mon œil avec David Ossiou. Il va nous dire que ce matin, il n'y a pas que les lycéens qui sont en colère.
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0: 7h16, place à mon œil avec vous, David Ossiou. Les lycéens sont en colère, mais aussi des consommateurs, puisque des PFAS ont été retrouvés dans près de 60% des œufs analysés dans une enquête menée par Ici et Radio France.
6: Des PFAS à la coque, des PFAS sur le plat. Décidément, ils peuvent être partout. Les PFAS, ce sont ces substances chimiques utilisées pour rendre les produits résistants à l'eau, à la graisse, à la chaleur. Le problème, c'est qu'elles se dégradent très peu. Elles restent dans l'eau, dans les sols, dans notre organisme. D'où leur surnom, polluant éternel. Et maintenant, les voilà dans les œufs. Même ceux du poulailler au fond du jardin. Surtout cela. La poule qui gambade, qui gratte la terre, qui mange quelques graines. L'image du produit sain. Et si c'est du bio, eh bien ça change rien du tout. Le bio encadre simplement l'alimentation et les conditions d'élevage, mais il ne garantit pas que la terre sous les pattes de la poule soit vierge de PFAS. Les polluants éternels peuvent se retrouver dans le ver de terre mangé par la poule. Aux Pays-Bas l'an dernier, les autorités sanitaires ont même conseillé de ne plus manger les œufs des poules élevées par des particuliers. Alors pas de panique après votre œuf à la coque. Le problème, c'est surtout l'exposition répétée et l'accumulation dans le temps. Mais il y a quand même une petite ironie. On entend souvent que la France et l'Europe croulent sous les normes. Eh bien, celle-là, tant mieux qu'elle existe, parce que les œufs vendus dans le commerce sont soumis à des seuils réglementaires. Et lorsqu'un dépassement est détecté, ils ne peuvent pas être mis en vente. Dommage pour ceux qui ont une ou 2 poules à la maison, des œufs frais, du circuit ultra court, une alimentation naturelle. Ils pensaient avoir vraiment tout bon. Et puis les PFAS arrivent jusqu'à là. Comme disait Calimero, c'est vraiment trop injuste.
7: Alors ça, c'est injuste. C'est vraiment trop injuste.
0: Merci beaucoup David. Aussi you, et ce qui est aussi injuste, c'est si vous prenez le train, puisqu'il y a des annulations et des suppressions de trains ce matin par la SNCF. Notamment, le Bayonne-Cambeau de 7h43 est supprimé. Vous ferez le trajet en bus. Et puis le 8h05 Bayonne-Dax, lui aussi est supprimé. Il y a un incident lors de la préparation du train. La SNCF qui vous invite donc pour l'instant à reporter votre trajet, évidemment, si vous le pouvez. Ce matin, je vous rappelle qu'on vous offre vos deux places pour aller profiter du concert de Stéphane Echer à la Gare du Midi de Biarritz, si vous arrivez à trouver la chanson Sans émotion interprétée par Gorka Robles. Allez, on t'écoute, Gorka.
1: Je suis pas sûr à pas changer le titre, c'est la chanson sans précision, peut-être. J'achète un castillo, un château en Espagne, j'achète un monde où tout le monde gagne à la fin. J'y vais ma carte de chance et j'y puise dans la caisse où on a bien mérité de toucher en avance, si c'est pour rendre la caisse à la communauté.
0: Allez, à vous de jouer, 05. 59 deux fois, 17 deux fois. Qui est l'artiste ou quel est le titre de cette chanson ?

0: C'était la musique d'ici à 7h22. Je vous rappelle que tous les après-midi dès 16h, vous avez 100% chanson basque de 16h à 17h. Dans un instant, l'écho d'ici avec Iban, mais juste avant, on file à Anglette pour retrouver André qui est avec nous et qui va jouer au Jokari. Bonjour André Gounon.
1: Oui, bonjour Gounon, Bénédicte.
0: Comment allez-vous de bon matin ?
1: Eh bien, très bien.
0: Est-ce que Gorka Robles vous a bien réveillé, j'espère, en cette journée mondiale du sourire ?
1: Ah, toujours. Oui.
0: Ce matin, il y a en jeu, je rappelle, vos deux places pour aller profiter du concert de Stéphane Escher qui sera donc présent à la Gare du Midi de Biarritz. Si vous arrivez à trouver l'artiste ou le titre de cette chanson sans émotion, mais dans une version quelque peu particulière de Gorka, on t'écoute.
2: Il achète un château en Espagne, il achète au monde où tout le monde a gagné à la fin. Il vend ma carte chance et il épuise dans la caisse. On a bien mérité de toucher en avance. Si c'est pour la rendre, la caisse à la communauté.
0: Alors André, c'est qui selon vous l'artiste ou le titre de cette chanson ?
1: Avec cet accent canadien, hein, c'est... alors mais c'est Zazie, en fait, Rue de la Paix.
2: Bravo !
0: C'est
2: facile. Hein.
0: C'est exactement ça. Vraiment, je ne vois aucune différence, Gorka, entre toi et Zazie.
2: C'était ça, si.
0: Bon, eh bien, écoutez, en tout cas, André, grâce à cette bonne réponse, vous allez profiter donc du concert de Stéphane Escher à la Gare du Midi. Vous réservez votre 13 octobre prochain. Félicitations.
1: Merci à toute l'équipe.
0: Merci d'avoir joué avec nous et passé une bonne journée. Merci, Gorka. On te retrouve tout à l'heure pour ton humeur du jour.
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0: Il est 7h24, place à l'écho d'ici, Iban. Les logements sociaux, encore souvent, ce sont des immeubles, souvent en béton, parfois mal isolés. Trop froid en hiver, trop chaud encore pour certains en été. Et jusqu'à encore récemment, construire une résidence avec des matériaux innovants, c'était l'assurance de faire exploser la facture.
5: Et oui, et encore aujourd'hui, hein, c'est une croyance bien ancrée chez les bailleurs sociaux lorsqu'ils construisent ou rénovent des bâtiments. Pourtant, hein, cela coûte aujourd'hui presque aussi cher de faire du béton armé que de l'ossature bois à isolation en bottes de paille. C'est en tout cas ce que défend notre invité Pierre Driolet. Bonjour.
6: Bonjour.
5: Ah, donc vous êtes à l'origine du projet Philoa qui défend l'éco-habitat dans la construction et la réhabilitation de logements sociaux. En quoi ça consiste concrètement ce projet ?
6: En fait, c'est un projet que nous avons lancé il y a 5 ans avec au départ deux bailleurs sociaux, le COL et XL Habitat, dans l'idée de pouvoir les accompagner à petit à petit transformer leur parc de logements en logements plus performants et en ayant un impact plus positif sur l'environnement avec moins de pollution. Et du coup, le projet de long terme, c'était plutôt de créer une filière en fait pour que ça soit quelque chose de durable et non pas juste un coup sur une opération.
5: C'est une filière justement que vous animez entre les bailleurs, les artisans, les entreprises, c'est ça ?
6: Exactement. Donc on a un comité de pilotage hein, avec les quatre bailleurs maintenant, puisque Habitat Sud Atlantique et l'Office 64 nous ont rejoints. Et après, on a aussi le département, on a aussi quelques collectivités locales, on a des architectes, des bureaux d'études. Et on anime ça donc avec deux entités, Habitat Eco Action, une coopérative dont je fais partie, et le comité de bassin d'emploi du Saint-Yanx. Et on co-anime cette filière-là, en fait, ces groupes de travail avec les bailleurs sociaux. Quoi.
5: Le but, c'est donc d'apprendre à tout cet écosystème-là à faire de l'éco-habitat, en fait.
6: Exactement. Donc ça passe par plusieurs biais. Un des opérations pilotes, il y a trois opérations qui sont finies ou en cours de finition aujourd'hui, et donc qui sont des opérations de construction réelles. Et ça passe aussi par des biais de formation. On développe des formations à destination des entreprises, des maîtres d'œuvre, et aussi des chargés d'opérations des bailleurs sociaux. Donc des formations techniques très très précises hein, sur la construction de paille, sur le béton de chanvre, sur toutes les techniques qu'on peut mettre en œuvre.
5: Justement, est-ce que vous pouvez nous détailler quelques-unes de ces techniques ? C'est des matériaux innovants, c'est des choses qu'on n'utilise pas trop de nos jours encore ?
6: Exactement, pas beaucoup, mais ça se développe de plus en plus. Alors ici, il faut savoir que quand même, dans le sud-ouest de la France, on est un petit peu en retard par rapport à pas mal d'autres régions qui avancent depuis plus longtemps sur ces sujets-là. Et du coup, bon voilà, une des techniques qui est la plus au point aujourd'hui, c'est la construction ossature bois avec remplissage en bottes de paille. Ça, c'est quelque chose qui fonctionne très bien avec des règles professionnelles, des assurances, très bien. Voilà, il y a aucun problème là-dessus. On a expérimenté une première opération à la battute avec XL Habitat, qui est en béton de chanvre, donc c'est du chanvre mélangé à de la chaux, qui fonctionne très bien aussi. Ça, c'est les deux grosses techniques qui sont un peu rodées aujourd'hui. Mais après, on a aussi à travailler sur plein d'autres matériaux, sur les enduits de finition, les enduits à la terre, par exemple. On a fait une opération à Ostabat avec Habitat Sud-Atlantique, sur lesquels les enduits sont à base d'argile, qui permet d'avoir une très bonne perspirance dans le bâtiment, donc de gestion de l'humidité. Les sujets qu'on va travailler encore pour la suite, c'est la gestion de l'eau, par exemple, parce que quand on parle de construction écologique, il y a aussi des enjeux autour de l'eau qui sont super importants. Donc c'est des exemples de sujets qu'on travaille, quoi.
5: Vous avez parlé donc de trois projets finis ou quasiment terminés. Ouais. Il y en a une dizaine aussi qui sont en cours. C'est quoi les freins en 5 ans, finalement? C'est pas énorme. Mmh. C'est quoi les freins à l'éco-habitat aujourd'hui dans le parc social?
6: Alors, bon, les freins que j'identifie, moi, le premier, c'est encore le coût, même si c'est en train de beaucoup, beaucoup, beaucoup bouger, et que les coûts aujourd'hui sont, on arrive quasiment au coût de la construction conventionnelle, mais dans l'idée de plein de gens, c'est encore les coûts. Et puis le deuxième frein, c'est quand même pour moi le frein principal, c'est les changements de pratique, c'est-à-dire tous les niveaux, hein, tous les professionnels qui interviennent dans la chaîne de construction, il faut changer les façons de faire et ça c'est difficile.
5: Et justement pour en apprendre plus, hein, on peut vous retrouver à la fête de l'éco-habitat, hein, sera à Ustaritz, il y aura des tables rondes, des conférences, des artisans, c'est les 16 et 17 octobre. Merci beaucoup Pierre Driolet du projet Philoa, interview à retrouver bien sûr sur ici.fr.
0: Dans un instant, le retour de l'info avec le journal de 7h30.
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0: Il est 7h30, voici les titres de l'actualité locale avec Iban Carpentier.
5: Acte 3 de la mobilisation lycéenne rejointe aujourd'hui par des étudiants et des syndicats d'enseignants. Les 6 lycées publics du département restent fermés pour la journée. Hier, une vingtaine de jeunes ont été placés en garde à vue après des heurts entre lycéens et policiers, notamment devant le lycée Canto à Anglette. Loïc Le Priol fait appel de sa condamnation. Il avait été condamné il y a une dizaine de jours à 26 ans de réclusion criminelle pour le meurtre du rugbyman Federico Martina Rambourou en 2022. Tout de suite, votre info en Euskara, mais tout d'abord, l'actualité en France et dans le monde en 90 secondes avec Cyril Ardo-Redon.
11: Des polluants éternels dans plus de la moitié de nos œufs et dans un quart des cas avec des concentrations au-delà des seuils réglementaires. C'est le résultat édifiant d'une étude du réseau ICI, de la cellule investigation de Radio France, que l'on vous dévoile ce matin. Toutes nos régions sont touchées. 5000 personnes placées en garde à vue, 750 membres des forces de l'ordre et 250 élèves blessés depuis le début de la mobilisation des lycées. Nouvelle journée d'action. Aujourd'hui, c'est l'acte 3 avec un appel à se joindre au cortège lancé par l'intersyndicale des enseignants. Matignon appelle de son côté à des revendications portées dans un cadre pacifique pour renouer avec, je cite, une contestation encadrée, légale et démocratique. C'est une œuvre exceptionnelle et unique selon le parquet. La couverture d'un livre réalisé par Salvador Dali a été volée dans un musée privé à Issoire dans le Puy-de-Dôme. Ça s'est passé dans la nuit de dimanche à lundi. On estime qu'ils sont entre 8 et 11 millions en France, des femmes pour la majorité. C'est la journée nationale des aidants aujourd'hui. Ces personnes qui apportent une aide régulière à un proche âgé ou en situation de handicap. Le Gard et l'Hérault placés en vigilance orange, pluie, inondation et orage. Dès ce soir, 22h, c'est ce qu'indique Météo France. L'alerte restera en vigueur toute la nuit et jusqu'à demain matin, 10h. Et puis le foot, après avoir été mené 1-0, les Bleus s'imposent finalement 4-1 face à la Belgique en Ligue des Nations. But de Désiré Doué, Ryan Cherki et Michael Olise.
0: Merci Cyril. À 7h32, votre journal en Euskara vous est présenté par Iban Carpentier.
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0: Oui, des éclaircies qui ne vont pas durer puisque ensuite vous allez avoir un ciel plutôt nuageux tout au long de cette journée et cet après-midi on attend même de la pluie et des orages. Nous sommes en vigilance jaune pour orage à partir de 15h. Les températures de ce matin, vous avez de 17 à 22 degrés, 17 pour Bayonne et Tarnos, 18 pour la vallée de Baïgori, 22 degrés environ pour Saint-Jean-de-Luz et Hendaye, et puis cet après-midi des températures qui sont 7 degrés au-dessus des normales de saison, 26 à Guétari et Bassussari, 27 pour Anglet ou encore Saint-Jean-Pied-de-Port et jusqu'à 28 toujours pour la Bastide, Clérance et Asparin. Pour ce qui est de vos conditions de circulation ce matin sur le réseau routier, donc sur l'agglomération bayonnaise, pour l'instant pas de grandes difficultés à vous signaler, quelques légers ralentissements notamment sur la départementale 932 quand vous arrivez depuis Cambo en direction de Bayonne. Au niveau de l'échangeur Bayonne Sud, pour l'instant c'est 5 minutes de trafic ralenti. Il est 7h38.
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0: Allez, soyez les bienvenus si vous venez tout juste de nous rejoindre. Si vous avez envie de retourner dormir, eh bien non, puisque Gorka Robles, dans un instant, va vous expliquer que repousser son réveil, c'est l'erreur fatale. Les conseils de Gorka et son humeur, c'est juste après Renaud. Voici Miss May.

0: C'est Renaud avec Miss Maggie sur votre radio locale ici Pays Basque et sur le canal 3 de la TNT.
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0: Comme tous les jours à 8h moins le quart, vous avez rendez-vous avec l'invité d'Ici Matin. Et Thibaut, ce matin, on va parler des aidants.
3: C'est la journée nationale de ces personnes qui aident des proches atteints d'une maladie ou d'un handicap. Une journée pour les aider aussi à sortir de l'isolement. C'est ce que propose l'association Tombée du Nid. Sa représentante ici au Pays Basque est notre invitée dans quelques minutes.
0: Et en attendant, on retrouve Gorka Robles pour son humeur du jour. Et aujourd'hui, Gorka, on va éviter de repousser le réveil avec toi.
4: Le réveil sonne, il est 5h30. À ce moment précis, deux personnes existent en moi. Celle qui doit se lever et celle qui refuse catégoriquement de quitter son lit. Évidemment, c'est la deuxième qui gagne toujours. Ouais. Je tends la main, encore à moitié endormi, j'appuie sur mon réveil. 9 minutes de plus. 9 petites minutes qui semblent être la meilleure décision de ma journée. Je ferme les yeux avec satisfaction. 5h39, le réveil sonne à nouveau. Cette fois, je me lève. Ouais, promis. Sauf que je dis ça en appuyant à nouveau sur le réveil pour pas qu'il sonne et je repars pour 9 minutes. 5h48, nouvelle sonnerie. Là, je commence à négocier moi-même. Si je me lève maintenant, j'ai encore le temps de prendre mon petit déjeuner. Bah, mais j'ai pas faim. Bon, là, qu'est-ce que je fais? Je rappuie sur le réveil, évidemment. 5h56, le cerveau commence à paniquer, mais le corps, lui, est confortablement installé sous la couette. Allez, 5 minutes de plus. Le problème, c'est que 5 minutes chez moi, ça peut facilement se transformer en un voyage dans une autre dimension. Et là, 6h04, le réveil sonne pour la 4e fois. Je réfléchis même plus. Ma main connaît le chemin. Elle appuie sur le réveil, comme si elle avait reçu l'entraînement militaire. 6h13, derrière sonnerie, cette fois, c'est la guerre. Ça y est, je saute du lit, je regarde l'heure et je réalise que je suis officiellement en retard après une réunion avec moi-même. En quelques secondes, je passe du mode humain endormi au mode candidat de Koh-Lanta et Squall Ninja va se lever. Je m'habille n'importe comment, je cherche mes chaussettes, tiens. Elle est chouette, ce père, une chaussette rouge, une chaussette verte. J'ai la même dans le tiroir en plus, c'est très formidable. Je me brosse les dents en essayant de réfléchir à la manière de gagner 5 minutes supplémentaires. Tiens, je me coiffe avec la brosse à dents aussi, c'est pas terrible. Bon bref, le plus drôle, c'est que le lendemain, je recommence la même chose. Parce que finalement, le véritable problème, c'est pas le réveil. C'est plutôt la petite voix dans ma tête qui me murmure tous les matins. Allez, juste 9 minutes de plus.
0: Et ça paraît tellement pas grand-chose. Et si vous êtes en retard en ce moment, vous gardez le sourire quand même, parce qu'aujourd'hui, c'est aussi la journée mondiale du sourire, en plus de celle des aidants. Merci beaucoup, Gorka. On te retrouve demain. Et tu seras à l'heure. Attention.
4: Bien sûr.
0: Le réveil à 5h.
4: Tous les jours.
0: À demain.
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0: Il est 8h moins le quart en ce mardi matin. Aujourd'hui, c'est la journée nationale des aidants. Une journée pour mettre en lumière les 11 millions de personnes en France qui accompagnent des proches touchés par le handicap ou encore la maladie. Et Thibaut Vincent, tu reçois ce matin Frédéric Herbaudot, la référente au Pays Basque de l'association Tombée du Nid, qui soutient donc les parents d'enfants porteurs de handicap.
3: Bonjour Frédéric Herbaudot.
6: Bonjour.
3: Alors on précise, vous n'êtes pas vous-même aidante. Vous ne l'avez pas été d'ailleurs hein, durant votre vie, mais vous avez décidé à travers cette association de venir en aide vous-même aux aidants. Pourquoi cette décision, alors, une fois arrivée à la retraite?
6: Oui, alors plus ou moins, j'ai quand même aidé toute ma vie, puisque mon cœur de métier, est, je suis infirmière puéricultrice. Donc toute ma vie, j'ai été auprès des aidants, j'ai pu voir leurs besoins. La solitude dans laquelle ils étaient par le manque d'aide. En fait, ou peut-être la difficulté à demander de l'aide aussi. Donc, je me suis dit qu'un jour, quand j'aurai fini mon activité qui était très prenante, eh bien, je me consacrerai effectivement aux aidants.
3: Et vous êtes entrée donc dans cette association
6: Tombée du Nid, qui a été fondée. Je suis entrée dans cette association, voilà, qui a été fondée en novembre 2025, au moment de ma retraite. Et donc maintenant, je les accompagne depuis un an.
3: Alors c'est quoi Tombée du Nid? Qu'est-ce que ça propose exactement? Ça s'adresse aux familles, aux parents en fait, hein, plus exactement.
6: Alors ce sont, oui, l'association Tombée du Nid en fait soutient toutes les familles qui ont des enfants en situation de handicap ou présentant des besoins spécifiques. Nous intervenons dans les familles pour les enfants de 0 à 20 ans. Donc, nous accueillons toutes les familles, que le diagnostic soit posé ou pas, ou que la notification à MDPH soit notifiée ou pas.
3: Vous proposez quoi exactement à ces
6: familles ? Alors, ce que l'on propose, c'est un accompagnement, en fait, par un réseau de bénévoles qui est sélectionné, formé et accompagné par l'association. Donc ici, sur le Pays Basque, ils sont accompagnés par la responsable régionale de la Nouvelle-Aquitaine, qui est Madame Camille Eisenberg, qui est à Bordeaux, donc.
3: Et vous faites quoi exactement ? Vous remplacez ces familles ?
6: Nous ne les remplaçons pas, nous les accompagnons dans leur quotidien, selon leurs besoins, selon leurs demandes. Alors, je peux vous donner peut-être des exemples. Selon les différents types de handicap, une maman qui n'a pas le temps de prendre sa douche parce que son enfant est atteint d'autisme et il ne peut pas être sans surveillance, à ce moment-là, nous pouvons être là, nous occuper de l'enfant pendant qu'elle, justement, elle peut avoir un temps de répit. En fait, c'est le cœur de notre association, c'est offrir un temps de répit aux parents dans leur quotidien, en leur présence. Nous ne sommes pas des babysitters, nous venons au domicile toujours en présence des parents. Ça peut être aussi des accompagnements lors des visites médicales ou des rendez-vous médicaux. Nous, on s'occupe des enfants pendant que les parents peuvent discuter avec le professionnel de santé.
3: C'est une aide.
6: Alors, cette aide, elle peut être effectivement dans le quotidien, mais elle peut être aussi au niveau administratif, parce que on a toujours la complexité administrative, et donc on peut les aider dans ce qu'ils veulent pour les dossiers MDPH, entre autres, ou les besoins en inclusion d'école.
3: Et votre présence permet aussi de les sortir de l'isolement, finalement ?
6: Alors, absolument, parce que ce qu'il faut savoir, c'est qu'effectivement, toutes ces familles, elles souffrent d'isolement. D'isolement, de solitude, de fatigue et de charge mentale. Ces familles ont un quotidien que nous ne connaissons pas, où tout est compliqué. Donc nous sommes là en fait pour les soulager. C'est un cerveau et deux bras en plus à disposition, avec de l'écoute et de la bienveillance.
3: Aujourd'hui, vous aidez 6 ou 7 familles, hein, c'est ça ? Vous êtes une quinzaine de bénévoles ?
6: Nous sommes une quinzaine, oui, parce que nous sommes une association, l'association est toute jeune sur la Nouvelle-Aquitaine, donc nous sommes une quinzaine de bénévoles et 5-6 familles.

0: application qui s'appelle donc Cœur du Nid.
1: Le Cœur du Nid.
0: Et on peut également vous joindre si on veut être bénévole au sein de l'association pour pouvoir aider des familles.
1: Oui.
0: Merci beaucoup Frédéric Arbaudon. On mettra évidemment vos coordonnées sur notre site internet dans quelques instants. Merci, vous êtes la référente donc de l'association Tombée du Nid.
1: Merci.
2: Et en cette journée des aidants, je vous rappelle que tout à l'heure à partir de 9h, vous pourrez là aussi prendre la parole sur votre radio locale ici Pays Basque au 05 59 2x17 2x pour nous raconter votre quotidien en tant qu'aidant ou aidante, ça va de soi. Vous allez pouvoir partager votre expérience, nous expliquer aussi en quoi ça a changé votre vie, poser vos questions aux invités qui seront en studio avec Arantxa. Si vous ne pouvez pas participer en direct, vous pouvez évidemment nous envoyer des vocaux via WhatsApp ou nous écrire aussi via Messenger, ça fonctionne. Dans un instant, la Brigade Climat Nature, mais juste avant, voici le dernier titre d'Adèle Castillon, Un été avec toi.

0: nostalgie d'Adèle Castillon qui chante L'été avec toi. 7h54, place à la Brigade Climat Nature. Tous les jours, nous recevons celles et ceux qui nous font découvrir la faune et la flore locale. Et aujourd'hui, c'est Amandine Lourd que nous accueillons. Bonjour Amandine.
1: Bonjour.
0: Vous êtes garde du littoral au domaine Abadia. Et avec vous, on va s'intéresser au large, puisqu'en contemplant l'océan depuis les plages d'Andaï ou encore des falaises d'Abadia, on n'imagine pas vraiment la richesse de la faune marine au large. Il y a beaucoup de cétacés, notamment avec le golfe de Gascogne. Pourquoi on a autant d'animaux marins près de chez nous ?
1: Justement, vous l'avez évoqué, c'est par rapport au golfe de Gascogne, à sa géologie sous-marine assez unique, et notamment via le gouffre de Cap-Breton, qui est un canyon sous-marin. Et du coup, les courants ils font remonter une grande quantité de nutriments, ce qui va attirer des poissons, des mollusques, qui eux-mêmes vont attirer les grands prédateurs, comme les cétacés et les phoques.
0: Allez, si on plonge avec vous, quelles sont les espèces qu'on peut donc découvrir ?
1: Alors déjà, on va voir le dauphin commun. Comme son nom l'indique, c'est l'un des plus visibles dans le secteur. Il est reconnaissable à une forme.

0: zone de sablier sur ses flancs. On va aussi avoir le grand dauphin, lui un petit peu plus massif. L'exemple que tout le monde va connaître, c'est la dauphine qu'on a dans la baie d'Argent de Luz actuellement.
1: Ce que j'allais dire.
0: tout à fait. On va aussi avoir le globicéphale noir, donc là encore un peu plus au large, parce qu'il plonge bien plus profond. Donc lui c'est le plus massif, il va faire à peu près 6 mètres pour 3 tonnes pour les mâles. Donc on est quand même sur un beau bébé. Et en petit dernier, on va avoir le phoque gris. Donc celui-là, je pense que tout le monde voit à peu près à quoi ça ressemble. Et on peut en avoir sur nos côtes également.
1: Justement, on va rappeler un petit peu les bons réflexes, hein, qu'on soit en mer ou sur la plage. Il y en a qui veulent peut-être encore aussi profiter de l'océan. Comment on peut les contempler sans chercher vraiment à interagir avec eux ?
0: Alors, une règle d'or, garder ses distances. Vraiment, en mer, on va pas chercher à s'approcher des groupes, couper leur trajectoire ou essayer de nager avec eux. Et sur la plage, vraiment par rapport aux phoques, surtout, on les laisse tranquilles parce qu'ils viennent justement se reposer sur la plage. Donc, si on s'approche, ça va leur causer un stress et ils peuvent repartir en mer alors qu'ils sont encore fatigués. L'une des seules actions qu'on va pouvoir faire, c'est si on a plutôt un cétacé ou un dauphin qui s'est échoué. Là, on va appeler l'observatoire Pélagis, qui coordonne le réseau national d'échouage.
1: Et si vous avez besoin de ce numéro, nous, on l'accueille d'ici Pays Basque. Et surtout, on rappelle que si vous voyez un dauphin ou un animal échoué, il ne faut surtout pas le toucher et ne jamais le repousser à la mer. Voilà, vous faites intervenir l'observatoire Pélagis. Des réflexes qui sont bons à rappeler ce matin. Merci beaucoup, Amandine Lourd, je rappelle, garde du littoral au domaine Abadia, d'avoir été avec nous. Bonne journée.
0: Bonne journée.
1: Comme chaque jour, un peu d'histoire avant le retour de l'info avec vous, Stéphane Bern. Et aujourd'hui, on va voyager dans le temps pour remonter au cœur des lentilles avec le caviar du pauvre. Mais juste avant, on n'oublie pas aussi de saluer Arantxa Kurutxarri. Salut Arantxa.
2: Bonjour tout le monde.
1: Avec toi tout à l'heure dans le Cogito.
2: Dans le Cogito, on aura une petite énigme. Et le cadeau, je ne le connais pas encore.
1: Tu ne le connais pas, alors je l'ai, moi, le cadeau.
2: Est-ce que tu peux nous le dire ?
1: Un bon d'achat de 50 euros à valoir chez Farmily & Co, le magasin de producteurs. Oh. 50 euros que Arantxa va vous offrir, puisqu'elle avait oublié de noter le cadeau sur son
2: exactement.
1: Papier. 05 59 2 x 17 2 fois pour jouer dans un instant. On voyage donc autant avec vous, Stéphane Bern, où une petite graine verte d'Auvergne valait presque de l'or dans les assiettes.
3: Bien avant les avocats bio et les graines de chia, il y avait la lentille du puits, le super aliment préféré de nos ancêtres, le Mbappé des légumineuses. Velay, époque gallo-romaine. Bien avant les labels et les chefs étoilés, les habitants cultivent déjà une petite lentille sur les terres volcaniques de la région. Les anciens volcans lui offrent une couleur vert bleuté et une peau particulièrement fine. Comme quoi, certaines catastrophes naturelles ont le sens du service après-vente.
4: Un volcan s'éteint, un maître s'éveille.
3: Les Romains l'apprécient pour une raison très simple, elle pousse facilement, se conserve longtemps et nourrit bien. En clair, c'est le couteau suisse de l'alimentation antique. Le truc qu'on a toujours dans un coin du placard et qui te sauve un repas à la dernière minute.
5: Allez, Lucien, il y a urgence, je te demande ça comme un service perso.
3: Quand la viande manque, la lentille est là. Quand les récoltes sont compliquées, la lentille est là. Quand l'église interdit la viande pendant les jours maigres, elle est encore là. La lentille, c'est un peu la collègue exemplaire qui ne pose jamais de RTT. Au Moyen-Âge, elle devient la meilleure amie des petites bourses. Les nobles mangent du poisson, les paysans mangent des lentilles. Peu à peu, elle hérite d'un surnom flatteur, le caviar du pauvre.
6: La montagne des caviars. Attention, hein, gros grain.
3: Une formule un peu optimiste, certes, pas sûr que le caviar apprécie, ni les pauvres d'ailleurs. Mais pour des générations de Français, cette petite graine représente une bien belle sécurité alimentaire.
7: En triant des lentilles.
3: Les empereurs romains ont disparu, les royaumes aussi. Mais la lentille du puits est toujours là. En histoire, les héros ne portent pas toujours une couronne. Parfois, ils tiennent dans une cuillère.
1: Milleschker, Stéphane Bern.
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1: Très bonne journée à vous en ce mardi 6 octobre, il est 8h.
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1: Il est l'heure de s'informer avec le journal local présenté par Thibaut Vincent.
10: À grande journée de mobilisation dans l'éducation nationale, notamment ici au Pays Basque, défilé dans les rues aujourd'hui à Biarritz, à Bayonne, à Anglette ou encore Saint-Jean-de-Luz notamment. Et ça commence dès ce matin. Nouveau rassemblement des lycéens devant les établissements, comme par exemple actuellement au lycée Canto, devant lequel vous vous trouvez, Oyana Larsabal. Bonjour.
11: Bonjour, Egunon.
10: Et la nouveauté, Oyana, c'est que les enseignants sont rejoints, les lycéens sont rejoints aujourd'hui par les enseignants, les personnels de l'éducation également, ou encore les étudiants.
11: Alors oui, c'est vrai, mais pour tout vous dire, Thibaut, c'est très très calme pour le moment. Jusqu'à il y a quelques minutes à peine, il y avait plus de forces de l'ordre que de manifestants ici, et même plus de syndicalistes que de lycéens. Il faut dire que le lycée Canto ici est fermé aujourd'hui, fermé administrativement. Je veux dire, le personnel assure la continuité pédagogique à distance. Comprenez par là que les profs vont envoyer les cours via Pronote. Tout ça pour dire que, bien pour l'instant, tout est calme. Le tout début d'une journée de mobilisation qui promet par contre d'être bien suivi, parce que vous l'avez dit, Thibaut, les enseignants, les personnels de l'éducation sont appelés à faire grève pour, je cite, soutenir, rejoindre et protéger les élèves, mais ils ne veulent pas se substituer à eux, ils ne veulent pas faire à leur place. Donc ils sont comme nous, ils attendent de voir, a priori après Canto ici ils devraient partir rejoindre le rassemblement prévu sur la place verte à Bayonne dans la matinée.
10: Ouais, un grand rassemblement donc prévu déjà dans la matinée à Bayonne, avant, un fin d'après-midi, là aussi un rassemblement, un appel au rassemblement à 17h30 sur la place de la mairie, donc pour les lycéens, mais aussi les enseignants ou encore les étudiants. Je vous le disais, Oyana en parlait, si lycées publics sont fermés aujourd'hui, tous les lycées publics de Bayonne, d'Anglette et de Biarritz, mais aussi les locaux de l'UPPA, l'université des pays de Pau et des pays de la Dour. Donc les locaux ici au Pays Basque sont également fermés, tout comme à Pau. Et puis rassemblement, je vous en parlais également, et manifestations également du côté de Saint-Jean-de-Luz aujourd'hui. Là encore, ça va défiler dans les rues ce matin, mais aussi cet après-midi. Pour minimiser donc tout ça, les fermetures d'établissements, pour minimiser les risques après la nouvelle journée mouvementée hier à Anglette, notamment devant le lycée Canto où on était à l'instant, des jeunes sont de nouveau heurtés aux forces de l'ordre. Jets de pierre, feux d'artifice, feux de poubelle d'un côté, gaz lacrymogène de l'autre. Un lycéen a été légèrement blessé. Des tirs de mortier auraient également visé un lycée du côté de Biarritz, selon la préfecture. Des blocages également hier à Bayonne, devant les lycées Cassin ou encore Etcheparé. Le parquet de Bayonne fait état au total de 20 mineurs interpellés et placés en garde à vue, la plupart sans aucun antécédent judiciaire. Deux majeurs ont également été placés en garde à vue hier.
1: Le nouveau préfet des Pyrénées-Atlantiques, lui, ne s'est pas fait que des amis au Pays Basque.
10: Après sa prise de parole la semaine passée sur les communes qui ont reconnu le basque comme langue officielle du territoire, Simon Fettet s'attire les foudres des défenseurs de l'Euskara. Nouvelle réaction hier, celle d'Euskual Confederacioa. Ses membres ont manifesté devant la sous-préfecture de Bayonne. Pour le porte-parole de la Confédération des défenseurs de la langue basque, les délibérations des communes sont tout à fait conformes à la Constitution. Peyo Jourajouria et estime qu'il y a en réalité un durcissement du comportement du préfet vis-à-vis de la langue basque, comme par exemple récemment dans la commune de Briscousse.
12: Le préfet est intervenu sur le règlement intérieur du conseil municipal de Briscousse en interdisant désormais aux conseillers municipaux de s'exprimer en basque puis de traduire en français, comme ça se fait dans quasiment toutes les communes d'Iparralde. Il impose désormais que le premier mot soit toujours en français. Le français ne peut pas être cible de traduction et il doit être usage exclusif. Donc on est autorisé à utiliser la langue basque après, mais jamais avant l'usage du français. Ce qui va à l'encontre de toute la politique bilingue que sont en train de mener les communes, l'office public, ce que souhaite la population du Pays Basque dans les enquêtes. Il est en train d'attaquer le système de traduction. La traduction simultanée deviendrait de fait illégale également. On est face à une tentative de faire reculer énormément la présence de l'Euskara dans toutes les politiques publiques d'Iparralde.
10: Je crois le Confédération qui a annoncé une mobilisation le 21 novembre à Bayonne pour revendiquer la co-officialisation de la langue basque aux côtés du français.
1: Loïc Le Priol fait à son tour appel de sa condamnation.
10: Le meurtrier de Federico Martin Aramburu a été condamné à 26 ans de réclusion criminelle il y a 10 jours par la cour d'assises de Paris. Le militant d'ultra-droite avait tiré en pleine rue sur l'ancien rugbyman du Biarritz Olympique. C'était le 19 mars 2022 au petit matin. Son co-accusé Romain Bouvier, condamné à 19 ans de prison, avait déjà fait appel dès vendredi dernier. Des PFAS, des polluants éternels dangereux pour la santé présents dans les œufs. Révélation ce matin du réseau ICI et de la cellule d'investigation de Radio France. On a fait tester 91 œufs prélevés partout en France chez des particuliers ou dans les communes. 57% d'entre eux contenaient des PFAS. 25% dépassaient même les seuils réglementaires et ne devraient donc pas être consommés. Mais parmi ces œufs testés, ceux que nous avons prélevés ici, au Pays Basque et dans le Sud-Land, eux ne contenaient pas de PFAS. C'est la journée nationale des aidants ce mardi, une journée pour mettre en lumière les 11 millions d'aidants en France qui accompagnent des proches touchés par le handicap ou encore la maladie, une lourde charge qui souvent isole. On en parlait tout à l'heure avec l'invité d'ici Pays Basque, Frédéric Arbaudot, référente de l'association Tombée du Nid, une association qui soutient les parents d'enfants porteurs de handicap. Entretien à retrouver sur l'application ICI.
1: Les citoyens au chevet des écosystèmes côtiers végétalisés.
10: Comment leur mobilisation peut-elle contribuer à préserver nos côtes, par exemple la baie de Chingoudia en Dai ou encore les dunes végétalisée de Socoburu? C'est la question posée ce soir lors d'une conférence organisée à Biarritz par l'association Surf Rider. Rémi Moreau, son président, veut de lancer le programme CoSnap, du nom de ce système qui permet de surveiller le trait de côte via des points identifiés par des totems.
9: Ces totems CoSnap, c'est des totems qui sont disposés sur la côte et qui sont utilisés pour suivre le trait de côte via de la prise de photos par des citoyens qui passent devant ce totem et qui sont ensuite analysés pour la côte aquitaine, par exemple par le BRGM, le Bureau de Recherche Géologique et Minier. Toutes ces prises de photos permettent aux scientifiques de savoir l'évolution le plus régulièrement possible de ces écosystèmes et de pouvoir agir en réponse à ces évolutions, savoir si ça fonctionne très bien, quelles sont les conséquences, par exemple, d'événements de tempête et donc de pouvoir adapter la gestion à ces informations. Nous, on aurait l'idée d'utiliser ces totems qui sont actuellement utilisés pour du suivi de trait de côte, pour du suivi de solutions fondées sur la nature via des écosystèmes côtiers végétalisés.
10: La conférence de l'association Surf Rider, c'est donc ce soir à l'Allée du Mourat à 18h30.
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10: Des orages annoncés ce soir.
1: Oui, en effet, à partir de 15h, nous sommes placés en vigilance jaune pour orage avec cet après-midi des nuages et de la pluie aussi attendue. Des températures par contre qui restent très élevées, entre 26 et 28 degrés. Alors j'ai envie de dire, profitez ce matin puisque vous avez quelques passages d'éclaircies qui ne vont pas durer. Et ensuite, pour les températures, vous avez entre 17 et 22 degrés. 22 en ce moment pour Saint-Jean-de-Luz, c'est en Dai. Pour ce qui est de vos conditions de circulation, vous êtes en difficulté quand vous arrivez depuis le Sud-Land. Donc que vous soyez sur l'avenue Louis de Foix ou le long de la Dour depuis beaucoup en direction du Pont Rouge par exemple, là c'est un trafic très compliqué dans ce secteur, ça bouchonne énormément sur nos cartes. Vous avez en moyenne 10 minutes de temps de parcours supplémentaire. Et là où ça coince aussi, c'est sur l'autoroute A63. Quand vous rentrez au niveau d'Amé de Sondo Shopping et que vous voulez juste traverser la Dour pour sortir de l'autre côté au niveau du rond-point du Grand Basque, là sur la voie de droite, vous êtes actuellement au ralenti. Il y a un trafic, un embouteillage même d'environ 5 minutes. Il est 8h09.
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1: Et je vous rappelle que ce matin, il y a aussi une manifestation qui a été annoncée par l'Union locale de la CGT au départ du lycée Canto. Donc, normalement annoncée à partir de 8h, le cortège qui va partir d'Anglet, qui va prendre l'avenue de Bayonne pour se rendre à Bayonne. Donc, soyez vigilants si vous êtes dans ce secteur.

0: c'est Elton John à 8h13 sur votre radio locale ici Pays Basque.
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0: Comme tous les jours, juste avant 8h30, votre rendez-vous anti-arnaque avec Aude Razo. C'est pas vrai, aujourd'hui elle va vous dire d'être vigilant si vous recevez des mails de prétendus achats que vous n'avez pas effectués. Il y a une arnaque derrière tout ça, ça ne sent pas bon. Elle va démêler le vrai du faux dans un instant. Mais juste avant, je le disais donc depuis ce matin, aujourd'hui en ce 6 octobre, c'est la journée mondiale des aidants. Et justement, Arantxa, il en sera question avec ton émission à partir de 9h.
3: C'est ça, tu l'as dit, c'est la journée nationale des aidants aujourd'hui. Donc la journée de celles et ceux qui accompagnent un proche dans leur quotidien. Ça peut être un parent âgé qui perd son autonomie, un conjoint qui est atteint d'une maladie, ou même un enfant ou un adulte en situation de handicap. Parfois, les aidants, ils savent même pas eux-mêmes qu'ils sont aidants. Alors jusqu'où peut-on accompagner son proche sans s'épuiser, bien sûr, soi-même? Et surtout, qui accompagne ses aidants? Pour en parler, on va recevoir un gériatre, la coordinatrice de France Alzheimer au Pays Basque. Et puis, évidemment, on entendra des témoignages d'aidants. Puis, si vous aussi, vous voulez participer à cette émission, partager un petit bout de votre vie, vous appelez au 05 59 59 17 17.
0: Vous prenez la parole et vous êtes les bienvenus, justement, pour partager votre quotidien, ces expériences. Est-ce que ça a changé des choses dans votre vie? Vous avez quitté votre boulot, par exemple, pour vous consacrer entièrement à toutes ces personnes? On vous attend et on vous donne la parole tout à l'heure, juste après les infos de 9h. Et aussi, vous pouvez garder ce numéro bien en poche, le 05 59 2 x 17 2 fois, puisqu'il est l'heure de cogiter un petit peu ce matin, de faire travailler les méninges pour repartir avec ce bon cadeau de 50 euros qu'on vous offre pour vous faire plaisir chez Farmily & Co. 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Vous y retrouvez des producteurs fermiers, des pêcheurs, il y a de la boucherie, poissonnerie, crèmerie, fruits et légumes, il y a même une cave. Bref, 50 euros pour se faire plaisir avec des produits locaux, c'est à remporter ce matin dans le Cogito, si vous avez la réponse à cette énigme. Arantxa, on t'écoute.
3: Écoutez bien, alors, quel célèbre artiste porte pour nom l'anagramme de Pascal Obispo? Je vous rappelle, l'anagramme, c'est en fait un mot qu'on obtient en échangeant un petit peu les lettres de place. Donc le mot, c'est Pascal Obispo. Quel célèbre artiste a le même anagramme?
0: Si vous avez la réponse, 05 59 2 fois 17 2 fois, quel célèbre artiste porte pour nom l'anagramme de Pascal Obispo? Il faut changer les lettres et ça vous donne un autre prénom, 05 59 2 fois 17 2 fois. À vous de cogiter, ou plutôt de...
3: Cogito.
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0: À 8h16, place à l'info d'ici, Thibault, avec une nouvelle journée de mobilisation dans les lycées.
4: Et avec une mobilisation d'une jeunesse révoltée et qui, à côté de ses revendications matérielles, affiche aussi des symboles issus de la pop culture, découverte de ces manifestants issus de ce qu'on appelle, Ibn Chassareta, la Gen Z. Ibn Etchesareta qui nous présente cette génération Z qui manifeste devant les lycées du Pays Basque.
5: Ils sont nés dans les années 2000, on l'appelle...
6: La génération Z,
7: c'est nous la Gen Z, c'est ça.
6: C'est du ferme
7: pas leur gueule.
6: C'est ceux qui ont un petit peu de culot, qui ont le courage de se lever et de dire quand ça va pas. Et c'est pas parce qu'on n'est pas des salariés, c'est pas parce qu'on gagne pas d'argent, c'est parce qu'on n'a pas le droit à la grève qu'on doit forcément...
7: On est dans la même merde en fait.
5: Yassou est debout sur la barricade qui bloque l'entrée du lycée Cassin de Bayonne avec un drapeau montrant une tête de mort avec un chapeau de paille.
6: Le message de One Piece, c'est l'histoire d'un personnage qui va passer une grande aventure et toute sa vie va chercher une certaine liberté et va essayer de délivrer tous les gens qui sont opprimés partout dans le monde.
5: Ce même personnage du manga One Piece s'est retrouvé dans des manifestations l'an dernier à Madagascar, au Népal ou au Maroc.
6: Le drapeau One Piece notamment, c'est un drapeau qui a déjà été utilisé dans d'autres pays pour des révoltes aussi de jeunes. One Piece, c'est un animé, un manga qui parle de révolte et de liberté.
5: Une figure qui permet une identification immédiate, selon To, lui aussi présent sur le blocage, avec des cheveux roses.
7: C'est un symbole sous lequel tout le monde peut se retrouver, quoi. C'est ça, c'est tout le monde sous la même chose, tout le monde va savoir ce que c'est, ça.
5: Anouk, elle, a choisi un masque plus classique, mais tout aussi significatif.
8: C'est normal, en fait, on s'est dit que ça pouvait être une bonne idée, parce que c'est des trucs de pop culture qu'on a tous déjà vu ou du moins entendu parler en étant jeune. Ça réunit et c'est une belle image de la jeunesse. Il faut qu'on soit solidaire et qu'on puisse se réunir via des symboles que tout le monde connaît.
5: Des symboles avec des aspirations qui vont au-delà des revendications matérielles.
6: C'est des symboles de pop culture que un peu toute la génération Z, tous les jeunes et aussi d'autres générations ont bien en tête. On peut s'en servir pour faire passer le message de par la mentalité des personnages ou des symboles. c'est davantage des symboles de révolte, de soulèvement.
5: Une génération qui fait ses appropriations. On a pu croiser du drapeau basque classique, du drapeau français plus rare, comme pour les gilets jaunes.
4: Des lycéens rejoints aujourd'hui par des enseignants et des agents de l'éducation nationale appelés à la grève par les syndicats. Plusieurs défilés prévus sur l'agglomération bayonnaise depuis les lycées qui doivent converger ce matin sur la place verte, la place Roland Barthes à Bayonne. Et cet après-midi à 17h30 également rassemblement devant la mairie de Bayonne. Manifestation également ce matin et cet après-midi à Saint-Jean-de-Luz depuis le lycée Ravel.
0: Dans un instant, votre rendez-vous anti-arnaque.
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3: Une manifestation hier au Pays Basque avec plus de 1200 personnes qui se sont rassemblées dans les rues de Bayonne pour que survive le service public. Il manque de moyens pour travailler au quotidien.
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9: Il y a eu 7 interpellations dans les Pyrénées-Atlantiques suite au mouvement de grogne des lycéens et parmi eux il y a 5 mineurs. Au Pays Basque, plusieurs lycées ont été bloqués ce matin par des poubelles, par des chariots de supermarché ou encore par des barrières.
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0: Audrazo, on reçoit beaucoup de mails mensongers, notamment sur des achats que nous n'avons jamais faits. On va voir avec vous comment il est désormais possible de les démasquer.
10: Oui, et pour ça, je commence avec l'exemple de Daniel. Daniel, c'est un auditeur, il m'a transféré un mail assez fou, je dois dire ultra crédible, c'est à s'y méprendre, me dit-il. Il a raison. Au premier coup d'œil, je vois le logo CTLM. On dirait vraiment un mail CTLM. On parle à Daniel d'un paiement inhabituel chez But, l'enseigne But, 1321,98 €. Il y a même en pièce jointe un récapitulatif de paiement avec la photo d'un lit. Oui, c'est là que Daniel découvre qu'il aurait acheté deux lits, 1321,98 €. Le piège, franchement, il est très, très bien fait, si ce n'est l'adresse mail de l'expéditeur. Regardez bien, elle est tout à fait fantaisiste. Mais sinon, il y a le nom, prénom et l'adresse postale de Daniel. Et il y a un numéro de téléphone, un numéro d'assistance, soi-disant, au cas où notre auditeur n'aurait pas fait cet achat.
0: Et Aude, que se passe-t-il justement quand on appelle donc ce numéro de téléphone ?
10: Eh bien, ça continue et je dirais même que l'arnaque devient encore plus crédible. Ça, je le sais grâce à Mireille, une autre auditrice. Elle aussi a reçu un mail à peu près du même genre. Elle a appelé le soi-disant numéro de secours et elle se retrouve en ligne avec un soi-disant conseiller de la Banque de France. Oui, tenez-vous bien, il lui envoie carrément un mail pendant la discussion. Vous êtes actuellement en ligne avec l'un de nos conseillers Banque de France. Merci de suivre attentivement ces instructions. Point. Sauf que le monsieur n'est conseiller de rien du tout et que Mireille tique, heureusement, quand il lui demande son numéro de carte bleue pour annuler la commande. Elle a bien fait de tiquer, on ne donne jamais son numéro de carte bleue, même à un pseudo-banquier.
0: Merci beaucoup Audrazo pour cette vigilance. Dans un instant, les gens d'ici, on va retrouver David Talek qui va nous emmener dans un jardin de plantes exotiques. Et on n'oublie pas aussi de réfléchir ce matin avec toi Arantxa et notre Cogito, on le rappelle.
11: C'est quel célèbre artiste porte pour nom l'anagramme de Pascal Obispo, donc quand on échange les lettres pour avoir un nouveau nom.
0: 05 59 2 x 17 2 fois, à vous de jouer. Je vous rappelle qu'en jeu, il y a 50 € pour se faire plaisir avec Farmily & Co. 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

0: 8h24 pour vous accompagner en musique avec le groupe Boulet Go. Comme chaque jour, il est l'heure de retrouver David Talek pour les gens d'ici. Salut David.
1: Salut Alexis, salut à toute l'équipe et salut aux musiciens de la bande.
0: Et aujourd'hui, on va se piquer, on entend les cactus de Jacques Dutronc, puisque tu es avec un collectionneur de cactus à Asparin. On va découvrir le jardin de plantes exotiques.
1: Exactement, une véritable jungle en plein cœur d'Asparin, une jungle qui a été fondée il y a une trentaine d'années maintenant par notre invité Hubert. Bonjour Hubert.
2: Bonjour.
1: Et merci de nous accueillir chez vous aujourd'hui pour parler de ce jardin de plantes exotiques. Mais alors, racontez-moi déjà, ça vous vient d'où cette passion pour les plantes? On en parlait un peu avant, vous me disiez, vous savez même pas d'où ça vous vient.
2: Je ne sais pas vraiment d'où ça vient, je l'ai toujours eu. Même quand je n'avais pas la possibilité d'avoir un grand terrain, j'avais quelques pots de fleurs avec des cactus. Ouais.
1: Et ça vous est venu comme ça? Vous vous souvenez de votre premier cactus?
2: En fait, c'était sur le balcon de mes parents. J'habitais à Alger quand j'étais jeune. Et c'était sur le balcon, on avait trois pots de fleurs, et puis il y avait des cactus dessus. Ouais.
1: Tout simplement. Et puis au fur et à mesure des années, j'imagine que les connaissances ont grandi, vous avez fait des recherches, vous avez étudié autour de ça, ou c'est juste resté un hobby, une passion au tout début?
2: C'est resté une passion en suspens, puisque j'ai eu des activités professionnelles pendant plus de 30 ans, et donc j'avais peu de temps à consacrer aux cactus, mais ça restait une passion pas encore assouvie. Voilà.
1: Et puis, il y a quand même un monde entre avoir deux cactus sur son balcon et avoir carrément une jungle dans son jardin.
2: Tout à fait.
1: C'est votre cas, quand même.
2: Bon, la jungle, elle est venue progressivement. Donc je me suis installé ici en 1998, j'ai racheté la maison à l'ancien propriétaire. Et à l'époque, la forêt venait au ras de la maison, parce que les occupants étaient des gens qui travaillaient tous les deux, qui avaient des enfants en bas âge. Et donc, il a fallu dans un premier temps déboiser petit à petit. Et après, les cactus sont venus progressivement. J'étais membre aussi d'associations qui se consacraient à ça, qui malheureusement ont disparu au fil des années. Ouais.
1: Et heureusement, il y a encore ce jardin qui permet aussi, mine de rien, de découvrir pas mal de plantes qui viennent des quatre coins du monde, parce qu'il n'y a pas que des cactus. Je me suis baladé un peu, il y a des bananiers, ça vient vraiment des quatre coins du monde.
2: Tout à fait. Alors, comme justement le terrain était assez vaste et qu'on pouvait pas l'occuper par des cactus parce que le climat du Pays Basque assez pluvieux fait que beaucoup d'entre eux ne résistent pas. Donc, petit à petit, j'ai dérivé sur des plantations de palmiers, d'agrumes, de fougères arborescentes, et étant membre également d'une association qui s'appelle Société Française d'Acclimatation, et dont l'objectif est justement de voir comment on peut acclimater sous le climat de la France des plantes qui normalement n'y poussent pas. Voilà.
1: Et en l'occurrence, le climat du Pays Basque, est-ce qu'il est plutôt propice, on va dire, au déploiement de ces plantes exotiques?
2: Alors le climat du Pays Basque est propice, mais en plus il faut ce qu'on appelle un microclimat, qui est le cas de ce terrain, qui est situé à mi-pente et protégé du nord. Donc quand il fait froid l'hiver, vous pouvez aller dans le bourg d'Asparin, vous perdez 2 degrés par rapport à mon terrain.
1: Il y a un petit climat tropical ici, en plein cœur d'Asparin.
2: Pas vraiment tropical, mais un microclimat qui est un peu plus doux que un peu plus bas au bord de la Nive, par exemple.
1: Et ce qui fait que ces plantes, elles peuvent vivre ici, tout simplement, dans ce jardin de plantes exotiques, en plein cœur d'Asparin. Je peux te dire, Alexis, je t'ai trouvé une activité pour ce week-end, parce que tu peux mettre un pagne et venir te balader d'arbre en arbre. Je pense que ça peut le faire, Hubert.
2: Tout à fait, mais enfin bon.
0: Eh ben on va voir ça, David.
2: Le pain n'est pas obligatoire.
0: En tout cas, c'est une bien belle découverte avec Hubert, donc passionné de toutes ces plantes exotiques. Merci beaucoup, David, pour cette balade ce matin. Allez, nous filons à Amorotz ce matin pour retrouver Maïté. Gonon Maïté.
3: Bonjour, Rigmon.
0: Vous avez des cactus chez vous?
3: Comment?
0: Vous avez des cactus?
3: Du tout.
0: Non, pas du tout, pas la main verte?
3: Non, du tout, non, du tout, zéro.
0: Mais j'espère, zéro pour ça. J'espère par contre que vous avez, non pas de cactus, mais la réponse au cogito d'Arantxa. Ce matin, on rappelle Arantxa, l'énigme, la devinette.
4: Écoutez bien, quel célèbre artiste porte pour nom l'anagramme de Pascal Obispo? Est-ce que vous avez la réponse, Maïté?
3: Et je pense que oui.
4: Dites-moi,
3: Pablo Picasso.
4: C'est une bonne réponse, félicitations.
0: Et oui, en effet, quand on change les lettres donc, de Pascal Obispo, ça donne Pablo Picasso. Picasso, ça c'est celui qui faisait au stylo Bic, c'est un autre peintre. En tout cas, avec cette bonne réponse, vous repartez donc Maïté avec ce bon d'achat de 50 euros pour vous faire plaisir avec Farmily & Co. Félicitations.
3: Merci beaucoup.
0: Merci d'avoir joué avec nous et bravo donc d'avoir trouvé cette réponse très très très compliquée ce matin à Rancha. Hier,
4: tu les as collés. C'est dur, hein.
0: Mais ce matin, on essaye de demain de trouver un niveau un peu plus difficile. Ça
4: ok,
0: va
4: c'est bon, j'y passerai l'après-midi.
0: Allez, dans un instant, le retour de l'info.
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0: Il est 8h30, les titres de l'actualité locale avec Iban Carpentier.
8: Acte 3 de la mobilisation lycéenne, rejoint aujourd'hui par des étudiants et des syndicats d'enseignants. Tous les lycées publics sont fermés pour la journée, la fac de Bayonne également. Manifestation en cours à Anglette mais aussi à Saint-Jean-de-Luz. Loïc Le Priol fait appel de sa condamnation. Il avait été condamné il y a une dizaine de jours à 26 ans de réclusion criminelle pour le meurtre du rugbyman Federico Martin à Rambourou. Et ensuite, le coureur d'ultra fond, Beñat Marmisol ne participera pas à la mythique Diagonale des Fous à La Réunion cette année, atteint d'une douleur au pied. C'est le deuxième forfait du coureur soultan en quelques mois. Tout de suite, l'info en français dans le monde avec Cyril Ardo-Redon.
9: Tous les territoires sont concernés, des Vosges aux Pyrénées-Orientales en passant par le Rhône ou les Ardennes. On trouve des PFAS dans plus de la moitié des œufs. Dans un quart des cas, ces concentrations de polluants éternels sont largement au-dessus de ce qui est autorisé. C'est le résultat d'une enquête du réseau ICI que l'on vous dévoile ce matin. Un acte 3 sous haute tension, des dizaines de milliers de lycéens attendus une nouvelle fois dans la rue un peu partout en France pour dénoncer notamment l'insalubrité des lycées et le non-remplacement des professeurs. Aujourd'hui, les syndicats de l'éducation nationale appellent à se mobiliser à leur côté. Et dans ce contexte, près de 8 jeunes sur 10 estiment que les responsables politiques préparent mal leur avenir. Et à quelques mois de la présidentielle, 64% ne font pas confiance aux candidats pour prendre en compte leurs préoccupations. C'est le résultat d'une étude Ipsos BVA réalisée fin juillet début août, bien avant donc le mouvement lycéen. C'est le début du sommet de l'élevage près de Clermont-Ferrand en Auvergne. 2000 animaux exposés, 120 000 visiteurs attendus après un été très compliqué pour les agriculteurs en raison de la sécheresse. C'est la fin du réseau téléphonique 2G. Orange débranche 44 départements aujourd'hui. Tous les opérateurs suivent ce chemin pour se concentrer sur la 4G et la 5G. Mais il reste en France plus d'un million de cartes SIM compatibles uniquement avec la 2G. Et puis le foot, les Bleus s'imposent 4-1 face à la Belgique en Ligue des Nations grâce notamment à un doublé de Michael Olysee.
0: À 8h32, votre information en Euskara, présentée par Iban Carpentier.
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0: Oui, en effet, encore jusqu'à 28 degrés cet après-midi, annoncé pour les secteurs de Labastide-Clérance et de Asparin. 27 pour Anglet et Saint-Jean-Pied-de-Port, 26 pour Guétary, Bassussari et Ordiarpe. Ça, c'est les températures de cet après-midi. Avec une vigilance jaune à partir de 15h, on attend des nuages, de la pluie et des orages. Donc pour cet après-midi, ce matin, vous allez profiter d'un ciel avec une alternance entre éclaircies et des passages nuageux. Des températures qui sont là aussi très légèrement au-dessus des normales de saison, entre 17 et 22 degrés ce matin, 22 en ce moment pour Saint-Jean-de-Luz et Andaille. Il est

0: Julien Clerc avec Elle voulait qu'on l'appelle Venise.
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0: Et elle veut qu'on l'appelle Arantxa Urutxari. Arantxa, tout à l'heure avec toi, l'événement d'ici à 8h50, il est question de sport.
3: C'est ça Alexis, est-ce que ça te dit de sauter, passer sous des obstacles?
0: Pourquoi pas, écoute, il faut donner de sa personne.
3: Eh bien, tu pourras le faire ce week-end à l'Intabat, c'est Euskal Reis qui va se tenir et du coup, on va un petit peu en parler tout à l'heure.
0: La course à obstacles du Pays Basque, d'ailleurs, en partenariat avec Ici Pays Basque. Eh bien, on va chausser les chaussures et on va s'échauffer un petit peu à Arantxa.
3: Je pense que tu peux commencer dès maintenant.
0: Dès maintenant, on te retrouve à 8h50. Le temps pour nous de filer à Saint-Sébastien pour notre cap au sud, comme chaque jour. On retrouve Sergio Puertas, c'est notre consultant. Et Gunan, Sergio.
4: Hey, Gunan, Alexis, bonjour à tous.
0: Avec toi, on fait un tour de l'actualité donc en EGOALD. Et ça fait une dizaine de jours qu'on en parle avec toi, c'est la crise du logement en Espagne. La raison pour laquelle le président Pedro Sanchez a annoncé hier la convocation et l'organisation d'élections législatives qui auront lieu le 29 novembre prochain. Qu'est-ce qui va se passer d'ici là, Sergio?
4: Ouf, plein de choses. Hein. Déjà, ça se prévoit que la campagne sera extrêmement marquée par les différences de gauche et de droite. Je dirais même, ce sera une des campagnes les plus polarisées. D'une part, axée, comme tu as dit Alexis, sur le logement, le sujet sur lequel les partis de gauche vont mettre l'accent, même si dans ces derniers 8 ans, ils ont rien fait dans ce domaine. Et d'autre part, les partis de droite et de l'extrême droite, surtout, vont mettre l'accent sur l'immigration. L'immigration à Ceuta depuis le 30 juillet dernier, où il y a eu cette invasion, ainsi que la sécurité dans les villes, sécurité qui est mise en question car certaines villes sont devenues dans ces derniers temps un petit peu plus dangereuses et en plus sous la menace d'une mobilisation générale que les syndicats majoritaires sont en train de prévoir pour le mois de novembre. En fait, la situation, c'est qu'en ce moment, le pays est divisé, la gauche est fragile, se trouve en pleine période de reconstruction, il y a des leaders qui ne peuvent pas se voir entre eux, le Parti Socialiste à sa gauche a 6 autres partis qui décident ces jours-ci pour constituer un seul bloc, c'est-à-dire un front populaire, un front large, un frente amplio, capable de rassembler le plus grand nombre de votes pour freiner à la droite, mais pour l'instant, ils n'ont pas décidé encore leur candidat. Et quant à Vox, qui est le parti de l'extrême droite, eh bien, ils se trouvent forts en ce moment, car cette situation de division, eh bien, leur motive davantage. La droite modérée, d'après les sondages, resterait pareille. Il n'y aurait pas beaucoup de changements, mais ils peuvent obtenir la majorité absolue.
0: Alors ça, c'est pour l'Espagne en général, mais par rapport au Pays Basque, qu'est-ce qui peut changer, Sergio?
4: Eh bien, ici en Euskadi, les partis basques soutiennent pleinement le Parti Socialiste. Il faut tenir compte que Bildu, la gauche indépendantiste, a soutenu jusqu'à présent toutes les décision que Pedro Sánchez a pris. Ils pensent d'ailleurs que pour l'avenir, leur électorat sera cohérent avec leurs idées. Et quant à la droite du Parti Nationaliste Basque, le PNV, eh bien, ceux-ci disent que même si à Madrid, eh bien, il y a du bruit, c'est un petit peu le bordel, hein, le Pays Basque aura toujours comme but défendre ses propres intérêts.
0: Bon, d'ici le 29 novembre, on aura le temps évidemment d'en reparler. Entre-temps, un peu de musique avec toi, Sergio, de la musique qui va certainement rappeler quelques souvenirs. C'est une chanson de Julio Iglesias, mais ce n'est pas Julio Iglesias.
4: Eh non, c'est pas lui, c'est son fils qui s'appelle aussi Julio Iglesias Jr. Il est en tournée internationale, où il interprète les grands tubes que son père avait réussi à chanter dans les années 70, 80, 90. Ce célèbre Hey, hein, le fils ne chante pas pareil, mais c'est un spectacle bien soigné, chic et plein d'émotions.
0: Julio Iglesias Jr., donc, qui sera en concert à Saint-Sébastien, ce sera le 1er novembre au Coursal, à partir de 19h. Et Julio Iglesias, père cette fois-ci, qui est la personne qui a vendu le plus de disques en Espagne. Qu'est-ce qu'il devient, lui ?
4: Enfin, en espagnol, hein, parce qu'il a vendu un petit peu partout dans le monde entier. Hein. Donc, en ce moment, il a 83 ans. Il passe sa vie entre Punta Cana en République Dominicaine, mais aussi il passe de longues périodes à Nassau, aux Bahamas. Il souffre d'un ostéoblastome, c'est une tumeur osseuse bénigne, rare, qui lui affecte la mobilité de la partie inférieure de son corps. Pour se déplacer, donc, il a besoin d'un fauteuil roulant.
0: Julio Iglesias Junior et Julio Iglesias Père qui chantent vraiment pareil, c'est la même voix. Merci beaucoup, Sergio, pour ce tour de l'actualité en EGOALD. On te retrouve demain. Adio.
4: Hasta mañana. Adio.
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0: Juste après les infos de 9h, vous avez rendez-vous avec Arantxa Curuchari pour son émission Ici, c'est vous. Aujourd'hui, on va donner la parole aux aidants.
3: Arantxa. C'est ça, Alexis, parce qu'aujourd'hui, c'est la journée nationale des aidants. Les aidants, c'est celles et ceux qui accompagnent un proche au quotidien. Ça peut être un parent âgé, un conjoint qui est atteint d'une maladie ou un enfant ou un adulte en situation de handicap. Parfois, les aidants vont même accompagner un proche pendant des années sans même se considérer eux-mêmes comme des aidants. Et la question qui peut se poser, c'est jusqu'où peut-on accompagner son proche sans bien sûr s'épuiser soi-même. Et surtout, en fait, qui accompagne ces aidants ? Pour en parler, on va recevoir plusieurs personnes. D'abord un gériatre, puis aussi la coordinatrice de France Alzheimer aux Pays-Bas, qui met en place pas mal de choses pour justement aider les aidants. Et puis aussi, on va entendre des témoignages d'aidants. Et puis vous aussi, si vous voulez participer, si vous êtes aidant, que vous voulez partager un petit bout de votre vie avec nous, vous n'hésitez pas à appeler au 05 59 59 17 17. Vous pouvez aussi laisser des messages sur WhatsApp ou même nous contacter sur Messenger. Voilà, n'hésitez pas. Et puis c'est un sujet voilà qui est assez personnel. Donc voilà, ça, c'est des témoignages qui peuvent rester anonymes.
0: Bien sûr, ouais. Voilà, vous pouvez donc parler anonymement sur notre antenne. Si vous êtes timide, que vous ne voulez pas passer en direct, envoyez-nous un message en effet sur
3: tout
0: Messenger.
3: Ouais.
0: Arantxa se fera un plaisir de lire vos commentaires et de lire vos histoires. En tout cas, on vous donne la parole et on a envie de vous entendre à cette occasion tout à l'heure, juste après les infos de 9h. D'ici là, on fait aussi le point sur vos conditions de circulation. On peut là aussi vous entendre. Si vous rencontrez des incidents, des accidents, vous nous appelez au 05 59 2 fois 17 2 fois. En tout cas, c'est pas mal compliqué ce matin. À commencer sur l'avenue de Bayonne, quand vous arrivez depuis Bidart et que vous roulez en direction de l'aéroport de Biarritz. Là, c'est très assez compliqué sur l'ensemble de l'avenue de Bayonne et sur le boulevard Marcel Dassault. Vous avez à peu près 5 à 6 minutes de temps de parcours supplémentaire. Là où ça coince comme chaque matin, c'est le grand classique. Les 3 ronds-points successifs, les 3 ronds-points de l'enfer au niveau de l'échangeur Bayonne Sud. Quand vous arrivez depuis Starrett, vous avez 11 minutes de bouchons actuellement signalés sur nos cartes. Et puis, si on cherche quelques bonnes nouvelles, j'essaye de vous en trouver, mais il y en a pas mal. Ça se décante très légèrement sur l'avenue Henri de Navarre en direction de l'avenue du Grand Basque. Tout à l'heure, on était à une dizaine de minutes de ralentissement avant de franchir le rond-point. Là, c'est désormais plus que 5 minutes. Prenez votre mal en patience, évidemment. On pense à vous et si vous constatez quoi que ce soit, vous nous appelez. Je rappelle 05 59 2 fois 17 2 fois. Une idée de sortie pour vous occuper demain soir au théâtre Kintao à partir de 18h. Il y aura une soirée autour de l'optimisme, une énergie de résilience. Il y aura une conférence qui sera donnée par Philippe Gabillier, professeur en psychologie, auteur et conférencier sur l'optimisme. C'est totalement gratuit. Rendez-vous donc demain pour parler d'optimisme à partir de 18h au théâtre Kintao avec la municipalité d'Anglet.

0: 8h53, place à l'événement d'ici. Avec toi, Arantxa, on va courir ce week-end et surtout éviter les obstacles si on y arrive.
1: Et oui, c'est la nouvelle édition d'Euskal Race qui se déroule ce week-end à Lantabat. Donc c'est, comme tu l'as dit, une course à obstacles en pleine nature. On va laisser Romain Membred, qui est le co-créateur de l'épreuve, nous expliquer le principe.
2: En fait, t'imagines un petit peu un espèce de mix entre aerox, force masque. Donc tu vas devoir pousser, tu vas tirer, tu vas marcher en équilibre, tu auras des jeux d'adresse avec une balle à faire entrer dans une cible. En fait, c'est hyper complet. Et quel que soit ton gabarit, tes compétences, à un moment donné, tu vas briller.
1: Au final, oui, on porte, on pousse, on passe par-dessus des obstacles, mais aussi parfois en dessous. Tout ça, c'est créé spécialement pour l'Euskal Race chaque année. Mais comment est-ce qu'on imagine ces obstacles?
2: En fait, on le dessine à deux, Antoine et moi, les deux cofondateurs. On le dessine à deux, on lisse le matos, et ensuite, vraiment, la conception pure et dure, c'est Antoine. Lui, c'est le chef construction. T'as l'acheteau Alcatea, c'est le lever de paille. Alors l'année dernière, il était un peu léger, un peu alourdi tout ça, tu vois. Après, tu auras le chocatida, tu vois, du tirage, quoi. En fait, ça ressemble vraiment à beaucoup de choses, de l'aérox, du crossfit ou d'autres courses à obstacles, mais façon Euskal Race, donc vraiment local.
1: Et puis l'Euskal Race, c'est aussi la possibilité pour vous de vous inscrire à la catégorie qui vous correspond le mieux.
2: Oui, tu auras Chapeldoun, donc élite avec classement. Tu auras Andia ou Tipia. Donc la grande ou la petite boucle, et là c'est loisir, c'est arriver au bout, on s'en fiche du chrono. C'est vraiment du local, tu passes sur des terres agricoles, c'est fait artisanalement chaque obstacle, et c'est vraiment sur mesure.
1: Puis il y a des courses aussi pour les enfants qui sont organisées les samedis et les dimanches après-midi, ils peuvent participer à D4. Pour terminer, Romain Membred, vous nous conseillez quel type de préparation pour l'Euskal Race?
2: C'est parti pour la chaise, minimum. La chaise, tu vois, t'es parti pour que ça chauffe un peu, donc une minute. Tu me fais ça deux, trois fois, deux fois par semaine, un petit footing en plus, un petit gainage. Et là, disons que tu as une assise confortable.
1: Puis donc, les inscriptions sont toujours possibles sur le site internet euskalrace.fr. Vous pouvez le faire donc tout seul, en solo ou même en équipe.
0: Et en plus de ça, c'est une course en partenariat avec ICI Pays Basque. Et pour l'avoir fait l'année dernière...
1: C'est vrai que vous l'avez fait.
0: C'est possible. Vraiment, vous pouvez le faire, croyez-moi. Vous pouvez même le faire en marchant. Attention, mais le panorama dans les plaines en plus et les montagnes de Lantabat est juste exceptionnel. Merci beaucoup, Arantxa.
1: Merci, Alexis, à toi.
0: Après les infos de 9h.
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0: Il est l'heure de retrouver Dr Kerzek ce matin avec vous. On va parler du foie avec un grand rendez-vous de dépistage demain qui aura lieu à Strasbourg. Bonjour docteur.
5: Bonjour à toutes et à tous. Le foie, c'est notre usine de traitement de tout. Il filtre, il transforme, il stocke, il fabrique. Et comme tous les bons employés, il ne se plaint jamais jusqu'à ce qu'il ne soit trop tard. Et c'est bien là le problème. Les maladies du foie sont silencieuses. Alors demain, 7 octobre, c'est la journée mondiale du foie. Et à Strasbourg, il y a le congrès annuel de l'Association française pour l'étude du foie. C'est au Palais des Congrès. Et de 10h à 17h, il y a une journée de sensibilisation et dépistage des maladies chroniques du foie ouverte au public sur le parvis du Palais des Congrès. Il y aura au moins deux camions dédiés au dépistage avec le fibroscan. Ça permet de dépister des maladies du foie. Et puis il y aura un dépistage des hépatites virales aussi. S'il n'y a rien, on ne va pas vous mettre des seringues, etc. Mais le fibroscan, c'est une sorte de test de fermeté du foie. Ça permet de mesurer sa rigidité. Et puis après, il y a des actions nationales un peu partout en France que vous pourrez voir parce que les chiffres sont préoccupants. Dans une cohorte française, 44% des maladies chroniques du foie ont été découvertes trop tard, à un stade sévère, une cirrhose décompensée, un cancer.

0: du foie ou au moment où il fallait simplement greffer. Or, c'est dommage parce que plus on dépiste tôt, plus on peut guérir tôt et ça, c'est important.
1: Et docteur, comment et surtout qui doit se faire dépister? J'imagine qu'il n'y a pas ceux qui boivent.
0: C'est un vieux préjugé. Si le foie est malade, c'est l'alcool. Ben non, il y a trois grandes causes. Alors bien sûr, il y a l'alcool, mais il y a aussi les hépatites virales, B et C. Et puis, il y a la maladie du foie gras, cette fameuse stéatose hépatique métabolique. Un peu de surpoids, un peu de diabète, un peu de cholestérol, un peu d'hypertension. Ben, il y a le foie aussi qui devient un peu gras. Et d'après l'assurance maladie, ça touche un adulte sur six en France. C'est énorme. Le problème, c'est que le repérage, comme je le disais, arrive trop tard. Pourtant, il y a des outils tout simples. Le FIB4, par exemple, c'est un score qu'on calcule gratuitement à partir d'une prise de sang de routine. Il y a les transaminases, le bilan hépatique, les plaquettes, et le laboratoire va calculer. Et si ce score est élevé, on va faire le FibroScan, ce fameux appareil comme une échographie qui mesure la rigidité. Donc le message, c'est faites-vous dépister. Si vous avez un diabète, un surpoids, un gros tour de taille, un cholestérol élevé, bah, demandez à votre médecin de faire un bilan du foie s'il ne l'a pas fait. Il n'est jamais trop tard. Puis évidemment, les repères sur l'alcool, hein, c'est pas plus de 2 verres par jour, pas plus de 10 par semaine et 0 verre, c'est encore mieux. Donc si vous êtes à Strasbourg demain, allez-y, c'est au Palais des Congrès de 10h à 17h et puis les autres, prenez rendez-vous avec votre médecin et d'ici là, portez-vous bien.
1: Merci beaucoup docteur Kerzek, il est 8h58. L'émission à la télé sur le canal 3 de la TNT s'arrête pour aujourd'hui, mais vos programmes continuent, eux, sur votre radio locale. À demain.
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1: Dans un instant, le retour de l'info avec le journal de 9h. Et puis ensuite, si on se projette un petit peu dans la matinée, on retrouve tout à l'heure Juliette Géraud à partir de 10h pour Ici, ça marche tous les matins avec toi. Salut Juliette.
5: Salut Alexis, salut à tous.
1: Évidemment, octobre, on pense au mois d'octobre rose et ce sera le sujet aujourd'hui avec toi.
5: Oui, un nouveau portrait avec une invitée pour qui la vie a basculé justement un mois d'octobre, mais c'était en 2014, où on lui annonce un cancer du sein agressif. Et depuis cette annonce, elle continue encore en ce moment de combattre la maladie, mais surtout, elle a choisi de sublimer cette épreuve, selon ses mots, notamment en s'engageant, en créant des événements autour du théâtre et de la santé. Et là, elle va justement nous parler de son prochain projet, Santé en scène. C'est du 19 au 24 octobre au Théâtre du Versant à Biarritz et c'est un festival solidaire alliant encore théâtre, santé et engagement. C'est Magali Lartigot qui sera notre invitée à partir de 10h, Alexis.
1: Dans le cadre donc d'Octobre Rose, il y a pas mal d'événements aussi qui seront proposés sur l'ensemble du Pays Basque tout au long de ce mois. On va faire un point complet justement dans les prochains jours pour vous dire où aller, notamment le week-end prochain ou encore le week-end du 17 et 18. Il y a pas mal d'événements. Merci beaucoup Juliette, je te libère, on te retrouve tout à l'heure, juste après le journal de
5: 10. À tout à l'heure.
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1: Passez une bonne journée mardi 6 octobre, il est 9h. Il est l'heure de s'informer avec le journal présenté par Thibaut Vincent.
6: Les lycées publics tous fermés, les 6 établissements de Biarritz, Bayonne et Anglette, mais aussi les bâtiments de l'université ce matin par crainte de débordement pour la grande journée de mobilisation à Bayonne, mais également à Saint-Jean-de-Luz. Les lycéens rejoints par les étudiants, mais aussi les enseignants et personnels de l'éducation nationale appelés à la grève par leurs syndicats, tous doivent converger depuis leurs établissements vers le centre-ville de Bayonne ce matin et cet après-midi. Un soutien et un encadrement des syndicats bienvenus après les affrontements des derniers jours entre lycéens et forces de l'ordre. C'est ce qu'estime Yoneka Diarté, lycéenne à Cassin.
7: Moi, je trouve que c'est extrêmement important qu'il y ait des adultes avec nous qui viennent nous encadrer, qui viennent aider, qui sont là pour nous soutenir notre mouvement, parce que nous, on est des jeunes, on connaît pas trop nos droits, la police le sait, font des abus de pouvoir envers nous, frappent des élèves, n'ont pas le RIO, n'ont pas les bodycams avec eux, ce qui les permet de les identifier, ils sont complètement cagoulés, nous gazent. Nous pourchasse, j'ai une vidéo où il y a un policier en civil qui met un élève au feu. Il y a une élève d'Etchepalais qui a fini aux urgences parce qu'elle s'est faite frapper parce que elle a dit qu'elle ne comprenait pas le basque, qu'elle voulait pas parler en, qu'elle comprenait pas le français pardon, et elle a dit ça en basque et le policier lui a dit que tout était la faute des basques. Bon, il y a des débordements qu'on ne cautionne pas évidemment, mais il y a des élèves qui se sont fait gazer alors qu'ils n'ont rien fait. Moi-même je me suis fait gazer alors que je n'avais rien fait, j'étais juste là. Je ne fais que manifester de mon droit de manifester, d'être là, d'être présente sans faire aucune cassure à côté.
6: Les réponses des forces de l'ordre sont proportionnées. Réponse ce matin, le ministre de l'Intérieur Laurent Nunez, invité chez nos confrères de France Inter. La violence que l'on rencontre est inédite. Une violence illégale est une violence qui doit être sanctionnée, réagit de son côté sur France Info le ministre de l'Éducation nationale, Édouard Geffray, qui annonce également lancer une plateforme sur laquelle chaque lycéen va pouvoir dire ses difficultés et ses attentes. Au Pays Basque, hier, 20 mineurs ont été placés en garde à vue, selon le parquet de Bayonne, en marge des mobilisations à Anglet, Bayonne et Biarritz. La plupart n'avaient aucun antécédent judiciaire. Deux majeurs ont également été placés en garde à vue. Un lycéen a été légèrement blessé à Anglet, selon le bilan de la préfecture. D'importantes dégradations ont été commises à Pau.
1: Loïc Le Priol, lui, fait appel de sa condamnation à 26 ans de réclusion criminelle pour le meurtre de Federico Martin Aramburu.
6: Le militant d'ultra-droite a été condamné il y a 10 jours par la cour d'assises de Paris pour le meurtre de l'ancien rugbyman du Biarritz Olympique. Son co-accusé Romain Bouvier, condamné lui à 19 ans de prison, avait déjà fait appel vendredi dernier. Des PFAS, des polluants éternels dangereux pour la santé, présents dans les œufs, mais pas au Pays Basque ni dans le Sud-Land. Résultat de l'enquête du réseau ICI et de la cellule d'investigation de Radio France, révélée ce matin. On a fait tester 91 œufs prélevés partout en France, chez des particuliers ou encore dans le commerce. 57% contiennent des PFAS. 25% dépassent même les seuils réglementaires et ne devraient pas être consommés. Mais ceux prélevés ici ne contenaient pas ces polluants éternels. Des œufs de la ferme Iparla et Chaldea à Saint-Martin-d'Arossa et de la ferme d'Artaillette à Tarnos.
1: En ce 6 octobre, journée nationale des aidants.
6: Coup de projecteur sur ceux qui se dévouent au quotidien pour accompagner un proche touché par la maladie ou le handicap. C'est le cas de Marion, 41 ans, qui vit à Ustaritz. Sa fille, Céleste, 9 ans, est atteinte d'une maladie génétique et d'autisme non-verbal. Le quotidien de cette maman est millimétré entre les rendez-vous médicaux de sa fille et son travail d'aide administrative. Mais le plus difficile à gérer, dit-elle, c'est l'isolement.
8: En tant que parent d'enfant en situation de handicap, on ne se fréquente plus qu'entre nous. Parce qu'on se dit que c'est plus facile de se voir entre nous, de s'inviter entre nous, plutôt que de se mélanger à d'autres parents dont les enfants très neurotypiques et où on se dit mince, ma fille elle va faire des trucs bizarres ou elle parle toujours pas, elle est pas propre, elle peut pas manger le gâteau ni les bonbons. Bon, c'est un long isolement, long et lent isolement et il faut savoir. Au début, il faut savoir un peu se faire violence pour faire entrer aussi de la normalité dans notre quotidien. Sinon, on s'oublie complètement à se demander si nous-mêmes, on n'a pas un handicap, quoi. C'est dommage.
6: Un isolement des aidants d'enfants atteints de handicap que tentent de rompre les bénévoles de l'association Tombée du Nid qui apporte leur aide à Marion et à une poignée d'autres familles au Pays Basque pour leur offrir un répit. C'est ce que nous expliquait ce matin Frédéric Arbaudot, la référente au Pays Basque de l'association. Elle était l'invitée d'ici matin, 8h moins le quart. Entretien à retrouver sur notre application ici. Ils sont 11 millions d'aidants aujourd'hui en France. En pelote, Manu, Larechea et Murillo se sont imposés hier en quart de finale de la Coupe des Chasseurs à Saint-Jean-Pied-de-Port au Trinquet-Garat. Ils ont battu Maïs et Aldounsin 40-21. Et puis Benat Marmissol renonce à la Diagonale des Fous, ultra-trail mythique de l'extrême qui traverse la Réunion et que le Sultan avait d'ailleurs remporté en 2022. Victime d'une métatarsite, une douleur à l'avant du pied, il avait déjà renoncé à un autre monument de l'ultra-trail, l'UTMB, celui du Mont Blanc, fin août.
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6: Il fait encore très chaud, Alexis, aujourd'hui.
1: Oui, en effet, cet après-midi, vous allez avoir entre 26 et 28 degrés au meilleur de la journée. Mais ce matin, on a déjà pas mal de douceur quand même, puisqu'on a 18 pour la vallée de Baïgorry, Espelette et Bidache, une vingtaine de degrés pour le secteur de Sarre, 22 même pour Saint-Jean-de-Luz et Andaille, avec encore quelques éclaircies, mais qui vont vite partir pour laisser place à des nuages qui vont s'imposer ensuite tout au long de cette journée et apporter même de la pluie cet après-midi. Et nous serons d'ailleurs en vigilance jaune aussi pour orage à partir de 15h. On file aussi au sémaphore de Sokoa ce matin pour retrouver Maëva. Bonjour Maëva.
9: Bonjour Alexis.
1: Ce matin, Lucas nous disait à 6h que la houle était minime avec à peine 0,8, c'est ça, 80 à peu près centimètres.
9: Alors on était sur ça, oui, tout à fait, et ça n'a pas changé depuis ce matin, oui.
1: Bon, aujourd'hui donc il va falloir patienter si on veut aller surfer. Pour ce qui est des marées, la basse mer était annoncée à 7h43. La prochaine pleine mer donc.
9: Donc la prochaine pleine elle sera 14h15, la basse mer à 20h32 avec un coefficient de 55.
1: Pour une température de l'eau qui est de combien aujourd'hui?
9: Alors là tout de suite elle est à 20,9.
1: Est-ce que du vent aussi est prévu ou pas? Je crois que Lucas nous avait dit que c'est allé très peu souffler, autour d'une quinzaine de kilomètres heure il me semble.
9: C'est ça, ça n'a pas changé, il va toujours y avoir entre 15 et 20 km heure de vent, et là actuellement on a 5 km heure.
1: Ah oui, donc c'est très très léger. Et enfin pour ce qui est de la visibilité, avec le retour des nuages annoncés par Météo France, est-ce qu'il y aura un impact sur cette visibilité?
9: Alors là, normalement oui, un petit peu, mais là actuellement on est toujours très bien, on est entre 15 et 18 km.
1: Parfait, merci beaucoup. Maëva, depuis le sommet du sémaphore de Sokoa, vous passez une bonne journée. On vous retrouve demain, juste après les infos de 6h. Il est 9h07. Je vous laisse en compagnie d'Arantxa Kurucharri pour la suite de votre matinée. Nous, on se retrouve demain, dès 6h, pour se réveiller tous ensemble et évidemment réveiller le Pays Basque. À demain.
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10: Bonjour et bienvenue dans votre émission Ici c'est vous, donc l'émission entre 9h et 10h. Et aujourd'hui c'est la journée nationale des aidants. On va parler de celles et ceux qui accompagnent un proche au quotidien. Ça peut être un parent âgé qui perd son autonomie, un conjoint qui est atteint d'une maladie, ou même un enfant ou un adulte en situation de handicap. On les appelle donc les aidants, et parfois ils accompagnent un proche pendant des années. Ils se rendent même pas compte qu'ils sont eux-mêmes aidants. Alors exactement c'est quoi être aidant? Jusqu'où on peut accompagner son proche sans s'épuiser bien sûr lui-même? Et qui accompagne ses aidants? Pour en parler, on va recevoir aujourd'hui Damien Duperron, qui est gériatre, notamment en EHPAD à Saint-Jean-de-Pied-de-Port. On reçoit aussi Mylène Vassilievski, coordinatrice de France Alzheimer au Pays Basque. Et puis, on entendra évidemment des témoignages de deux aidants, Pascal et Stéphanie. Donc, vous verrez, ils ont des situations très différentes, mais un point commun, très là pour ceux qui en aiment.
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10: Donc bonjour Damien Duperron, vous êtes avec nous.
11: Bonjour.
10: Vous êtes donc gériatre, oui. Notamment en EHPAD à Saint-Jean-Pied-de-Port. D'abord une question très simple, c'est quoi être aidant?
11: Aidant, c'est vraiment la personne qui accompagne l'aider, c'est le cas de le dire, au quotidien. Donc on parle d'aidant principal et d'aidant, j'allais dire, annexe, hein, quand c'est une famille. Le plus souvent, c'est la personne qui vit avec la personne aidée. Donc ça peut être le conjoint, ça peut être un enfant, ça peut être une tierce personne éventuellement. Enfin voilà, ce sont toutes les personnes qui sont au contact des gens qui ont des maladies chroniques ou un handicap et qui effectivement sont à risque de s'épuiser.
10: Donc vous aussi à la maison, si vous vous reconnaissez dans cette définition finalement de l'aidant, vous pouvez témoigner en appelant au 05 59 59 17 17.
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10: Mais avant de poursuivre avec les aidants, on va écouter Combien de temps de Stéphane Eicher.

0: C'était Combien de temps de Stéphane Eicher.
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0: Et jusqu'à 10h, on reste ensemble pour parler des aidants. Et là, on va recevoir Pascal qui accompagne son épouse atteinte de la maladie d'Alzheimer. Bonjour Pascal.
3: Oui, bonjour.
0: Donc racontez-moi un petit peu comment votre histoire d'aidant a commencé.
3: Maintenant, ça fait 6 ans et que ça a commencé. Donc elle avait 58 ans. Alors chez les jeunes sujets, c'est par une ponction lombaire qu'on m'a expliqué. Je n'ai pas fait médecine, donc on m'a dit. Et ils ont détecté qu'il y avait des marqueurs, comme quoi c'était Alzheimer. Donc pendant les 3 premières années, ça n'a pas trop bougé. Et là, ça s'accentue chaque année. Et la dernière année, on va dire d'aujourd'hui à l'année dernière, ça devient de pire en pire, quoi. Donc maintenant, c'est quasiment H24, quoi. Faut faire attention à tout, quoi.
0: Vous dites, oui, que vous vous occupez H24 de votre épouse. J'imagine que vous avez beaucoup de rendez-vous médicaux, des démarches, des traitements. Comment ça se passe? Comment est-ce que vous organisez votre vie autour de votre femme?
3: Eh bien, c'est plus sur elle, c'est centré plus sur elle, on va dire. Et oui, les rendez-vous médicaux, à chaque fois que la maladie s'aggrave, il faut refaire des dossiers, il faut refaire tout comme si on s'était la première fois. Ça, je trouve que c'est un peu, une logique, c'est un peu lourd, quoi. Et pour un accueil de jour, il faut refaire un autre dossier. Et encore, les accueils de jour sur le territoire, elle a été refusée sur plusieurs, parce que la maladie était trop avancée, pour une journée par semaine. Donc, on est livré un peu à tout seul. Je sais qu'il y a beaucoup d'aide, mais bon, je trouve ça, c'est compliqué, quoi. C'est très dur. Et je pense que... Après, je connais pas tous les aidants de toutes les maladies, de tout, mais ils nous entraînent avec eux. Ils nous amènent, on a beau être costaud, faire tout ce que vous voulez. On reste, ils nous amènent, ils nous entraînent avec eux, je pense. Pour mon côté, moi.
0: Et justement, ils les entraînent avec eux, vous aussi, en tant que gériatre, c'est quelque chose que vous avez pu constater?
4: Oui, tout à fait. En fait, c'est souvent un épuisement qui vient de façon, j'allais dire, insidieuse. Moi, je fais la comparaison souvent de la grenouille qu'on met dans l'eau, et puis on commence à chauffer un petit peu. Ah bah là ça va encore. Et puis en fait, quand on est complètement au bout, en fait, on s'est pas rendu compte qu'en fait, on est déjà au bout, quoi. C'est ça. Et nous, souvent en tant que médecins, ou tous les soignants, parce qu'il n'y a pas que les médecins, les infirmières, tous les gens qui interviennent au domicile ou en institution. On voit quelquefois l'épuisement des personnes, mais c'est vrai que c'est difficile de s'en rendre compte. Et c'est difficile aussi, comme dit tout à fait le témoignage là, qui vient d'être fait, c'est compliqué de trouver des solutions.
0: Ça, c'est quelque chose que vous vivez, Pascal, aussi, voilà, cette métaphore de la grenouille. Est-ce que vous le vivez aussi?
3: Ben oui, parce que honnêtement, alors on m'a dit que j'étais humain en pensant ça, mais il y a des jours, des moments où j'abandonnerais tout, quoi. En gros, je serais un lâche, je partirais... loin, j'arrêterai tout. Et bon, après, la réalité revient, mais on peut pas abandonner. Je peux pas abandonner ma conjointe avec qui je vis depuis 45 ans. Donc, mais après, ce qui fait le plus mal, c'est de voir la personne se consumer lentement, on va dire, pendant, je sais pas, X années, quoi. Mmh. Ça se dégrade, ça se dégrade, ça se dégrade, ça se dégrade. C'est ça qui fait le plus mal et on sait qu'il n'y a aucun remède, il n'y a rien, on ne peut rien faire. C'est dur à gérer ça. Je pense que c'est le plus dur.
0: Et justement, ça, on va en parler juste après, Pascal, ensemble, justement, de cette épreuve. Donc, on reste jusqu'à 10 heures pour parler des aidants. Et vous aussi, si vous voulez témoigner, vous pouvez appeler au 05 59 59 17 17. Donc, on continue à parler des aidants et de l'épuisement juste après On My Soul de Bruno Mars.

0: C'est On My Soul de Bruno Mars. 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
0: Jusqu'à 10h, on reste ensemble pour parler des aidants, parce que je le rappelle, c'est la journée nationale des aidants aujourd'hui. Pour ça, on a Damien Dupéron, qui est gériatre, un EHPAD à Saint-Jean-Pied-de-Port. On a pointé en première partie un problème que beaucoup d'aidants vivent, c'est l'épuisement. Vous aussi, vous l'avez vu dans votre activité professionnelle.
11: Oui, on le constate, c'est vrai, en accompagnant les aidants et les aidés. Au fur et à mesure que l'aidé avance dans la maladie, effectivement, il y a une attention permanente de l'aidant, aussi bien le jour que la nuit. Et donc, on voit très rapidement des troubles du sommeil qui interviennent chez l'aidant et qui aggravent l'épuisement de l'aidant, et avec souvent des difficultés de trouver un répit. Une solution, alors les solutions quelquefois, elles se trouvent au départ dans la famille, dans le système, je dirais, intrafamilial. Et après, il faut passer à des solutions plus importantes, des solutions institutionnelles qu'on va évoquer tout à l'heure. Puis aussi les associations qui peuvent permettre de comprendre la maladie, parce que en plus de l'épuisement, il y a aussi l'incompréhension. Pourquoi, par exemple, qu'est-ce qui se passe, mais il comprend pas, il oublie, comment il faut que je me comporte, ça c'est très important aussi, parce qu'on peut s'épuiser aussi à rappeler, à dire, mais oui, voilà, tu as des troubles de mémoire, je t'ai déjà dit que c'est pas la peine de me reposer la question, enfin, vous voyez. Et si on comprend pas la maladie, on peut aussi s'épuiser à essayer de guérir la personne, alors qu'il faut plutôt l'accompagner.
0: Justement, les solutions, on en parlera juste après avec Mylène Vassilievski, la coordinatrice de France Alzheimer. Si je reviens à vous, Pascal, je le rappelle, vous êtes aidant, votre épouse souffre de la maladie d'Alzheimer. Cet épuisement, est-ce que vous aussi, vous le vivez au quotidien?
12: Ben oui, parce que bon, moi, ma femme, elle a une auxiliaire de vie qui vient deux fois par semaine. De trois fois par semaine, bon, il y a très peu d'heures, mais qui vient. Donc, pour m'alléger, on va dire. Mais quand elle est là, il faut que je pense à... Je vais faire des courses, je m'occupe de moi, parce que bon, je prends en âge aussi, donc je vais voir, j'ai des visites à faire aussi. Et oui, c'est fatigant. Et comme disait le docteur, la nuit, moi qui dormais bien, la nuit, le moindre bruit, le moindre mouvement, je me réveille. J'ai toujours peur que, enfin, qu'elle se lève, elle s'échappe pas, mais qu'elle se lève ou qu'il y ait quoi que ce soit. Quoi. C'est vrai que c'est épuisant. Après, on répète la même chose. C'est ce que le docteur disait, c'est on répète la même chose. Même pour sortir, ça devient... je vous assure, il y a, admettons, on va dans les grandes surfaces, c'est juste un exemple, pour aller se balader et tout. Je vous assure, on va dire que c'est... Je peux prendre l'image de comme un enfant, un petit enfant, quoi. Faut toujours avoir surveillé, parce qu'alors, ils ont vite fait, alors je parle que de ma femme, hein, après je pense qu'ils sont tous pareils, mais vite fait d'aller par puissance, et puis ils vont aller de l'autre côté, quoi.
0: Donc j'imagine avec la...
12: C'est épuisant, on arrête tout, moi, tiens. Je faisais du sport, j'ai arrêté tout. Enfin, dis donc, je fais plus rien. En fin de compte, je fais que de m'occuper de ma femme.
0: Justement, oui, ça pose la problématique de l'isolement aussi. C'est une partie qu'on abordera aussi dans la suite de l'émission jusqu'à 10h. On va continuer à parler tous ensemble, justement, des aidants. On est ensemble jusqu'à 10h. On continue sur cette thématique juste après ça.

0: C'était Oser de Joséphine. Oser Joséphine, excusez-moi, de Alain Bachung.
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0: On reste jusqu'à 10h pour parler des aidants, l'occasion de la Journée nationale des aidants. En studio avec nous, Damien Dupéron d'abord. Vous êtes gériatre, un EHPAD, notamment à Saint-Jean-Pied-de-Port. Vous vouliez juste compléter rapidement sur l'épuisement. Voilà, sur. Qu'est-ce que vous voulez me dire ?
3: Oui, bah c'était oser le répit et oser l'accompagnement, parce qu'on sait que médicalement, les aidants ont un risque cardiovasculaire qui est très nettement augmenté. Et on a, dans les statistiques, 30% des aidants qui décèdent avant l'aider. Donc c'est quand même assez considérable. Et ça nécessite toutes les mesures qu'on essaye de faire pour les accompagner.
0: Mmh. Oser demander de l'aide. Et justement, pour en parler, on a Mylène Vassilievski, qui est coordinatrice chez France Alzheimer. Quelles aides vous proposez aux aidants, justement, qui peuvent être en état d'épuisement total ?
4: Alors déjà, l'association France Alzheimer et maladies apparentées, hein, donc toutes les maladies neurodégénératives, elle propose des actions qui sont des actions de proximité, des actions collectives et des actions individuelles au plus proche des familles. Donc déjà, elles permettent à chacun de prendre conscience qu'il n'est ni isolé, ni seul dans cette situation, mais également de trouver du soutien dans nos actions. Donc on va aider les personnes, déjà les personnes malades à être acteurs de leur maladie. Donc si c'est des personnes en début de maladie, déjà on va pouvoir intervenir auprès d'elles. Et puis on va accompagner les proches aidants à mieux vivre la maladie de son proche au quotidien. Une des actions phares que l'on propose pour les aidants, c'est la formation des aidants. C'est une formation qui dure 14 heures, qui est totalement gratuite pour tous. Sur l'ensemble du département 64, on en propose une quinzaine par an. Et là, par exemple, sur le Pays Basque, il y en a trois qui sont programmés encore sur la fin de l'année. Saint-Jean-de-Luz, Bayonne et Biarritz. Donc dans cette formation, on va aborder la maladie pour mieux la comprendre, mieux communiquer avec son proche. Donc on va prévenir justement de l'épuisement dans répéter comment est-ce qu'on va mieux communiquer, mieux gérer son stress vis-à-vis des troubles qui sont générés par la maladie. Prendre son rôle d'aidant familial, puisqu'on parle là des aidants familiaux, mais autour des aidants familiaux et les aidants professionnels. Donc c'est là où c'est tout l'intérêt de bien comprendre qu'on peut rester un proche familial et donc faire appel aux différentes aides. Donc on va voir tout ça dans les formations. Et voilà, tout ça va permettre aux aidants en fait de prendre en fait ce qu'ils ont à prendre, les différentes béquilles au fur et à mesure que la maladie évolue. Dans ces formations, ce sont des petits groupes d'une dizaine de personnes, on va justement créer du lien aussi entre les aidants, beaucoup de partage d'expérience, et c'est là où on se sent aussi soutenu, on se sent moins isolé, et c'est vraiment au niveau des associations, ça c'est aussi un rôle essentiel, c'est-à-dire rompre l'isolement et créer du lien entre eux. Donc les aidants vont se retrouver après dans d'autres actions, des actions de relaxation des aidants sont proposées, des actions de groupe de parole, puisque suite aux formations, ben, dans les évolutions des situations, on a envie de revenir en discuter, on a envie de retrouver les personnes avec qui on a échangé pendant les formations. Donc on a ces actions qui sont là régulières pour pouvoir accompagner et créer cette communauté autour de l'aidance.
0: Mmh. Merci beaucoup Mylène Vassilievski, excusez-moi d'écorcher votre nom de famille. Donc je le rappelle, vous êtes coordinatrice de France Alzheimer. Puis vous aussi, chez vous, si vous êtes aidant, si vous voulez justement poser des questions à Mylène sur les actions que France Alzheimer met en place ici au Pays Basque, n'hésitez pas à appeler au 05 59 59 17 17. Et puis on fait un point sur la circulation avec vous. Donc l'avenue du Maréchal Soult est complètement dans le rouge. Le temps de trajet est de 8 minutes. Prenez votre mal en patience. Et puis si vous avez quelque chose à signaler sur la route, un accident, un ralentissement un peu inhabituel, appelez au 05 59 59 17 17.
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0: Et puis nous, jusqu'à 10h, on continue à parler des aidants. On reçoit donc Damien Dupéron, qui est gériatre en EHPAD à Saint-Jean-Pied-de-Port, et Mylène, qui est coordinatrice chez France Alzheimer au Pays Basque. On parlait un petit peu jusqu'à maintenant des actions qui sont mises en place pour aider justement les aidants. Mylène, est-ce que ces actions aussi, elles répondent à une problématique d'isolement ? Beaucoup d'aidants disaient qu'ils se sentaient isolés.
4: Oui, totalement. On a des actions qui prennent un peu toutes les formes, justement, pour que chacun puisse y trouver quelque chose. Rompre l'isolement, par le fait de venir à l'association ensemble, c'est possible aussi. C'est-à-dire que même si on ne peut plus se séparer de son proche, on peut venir dans des actions qui sont prévues pour les deux, le malade et la personne aidante. Donc ça permet par exemple d'offrir du temps de répit aux aidants, on a la halte relais, et puis des temps de répit plus importants qui sont les séjours vacances. Donc les séjours vacances, il y a un catalogue national, mais il y a aussi des actions de séjours vacances dans le département. On en fait deux chaque année minimum. Et donc, faut pas hésiter à venir voir les associations, même si on se dit que on veut juste un petit temps. C'est-à-dire, on veut juste un temps ponctuel. Il va y avoir la possibilité de trouver du temps de parole des aidants réguliers, des retrouvailles régulières qui rompent l'isolement, mais aussi des petits temps ponctuels de convivialité, de lien social. Et puis, surtout, pour les malades, c'est des temps où ils vont oublier un petit peu leurs troubles parce qu'ils sont dans un environnement, dans une bulle. Donc, c'est un peu une bulle d'oxygène. Et donc, ça fait un bien aussi aux malades, mais aux aidants, bien évidemment, de s'offrir ces temps. Donc, c'est vraiment important de pousser la porte la première fois, puisqu'après, on va venir choisir dans les actions que propose l'association ce qui convient en termes de rythme, sans se surcharger l'emploi du temps si on veut pas faire toutes les actions. Mais pour certains, c'est vraiment des rendez-vous hebdomadaires, même plusieurs, réguliers. Donc, les groupes de parole, les ateliers qui sont pour les malades et pendant ce temps, un temps en parallèle pour les aidants, comme ça, ils viennent ensemble dans les mêmes locaux, pousser la porte ensemble et donc pas avoir besoin de gérer une garde, etc. Donc, on a tout pensé pour que ça puisse vraiment les faire venir sans surcharge à côté.
0: Et vous, Damien, donc vous êtes, je le rappelle, gériatre à Saint-Jean-de-Pied-de-Port, un EHPAD. L'isolement, quand vous voyez des familles qui arrivent, des aidants, est-ce que c'est quelque chose que vous constatez aussi ?
3: Au quotidien. C'est vraiment, il y a beaucoup de choses qui, je vais dire, qui concourent à cet isolement. Il y a un sentiment quelquefois de fidélité, un besoin de fidélité pour je veux accompagner la personne que j'aime jusqu'au bout, et donc on va faire le maximum jusqu'au bout, et on va quelquefois hésiter à prendre les moyens qui sont offerts ou même simplement d'un accompagnement, parce que finalement il y a quand même un deuil à faire de la personne, de sa santé, qui a disparu, de l'aider. Et ça, c'est un travail difficile. On va traverser des périodes de deuil avec du déni, avec de la colère, vous voyez, du marchandage, toutes ces étapes du deuil qui sont très importantes et qui nécessitent vraiment d'être accompagnées. Et souvent, ça pêche.
0: Merci. Vous voulez quelque chose rapidement ? Allez-y.
4: Très rapidement, j'ai pas parlé de l'entretien individuel avec une psychologue que propose l'association, qui justement, pour une situation de crise, permet justement de se faire accompagner.
3: Oui, ça c'est très utile.
0: Ben justement, il nous reste quand même quelques minutes pour continuer à parler des aidants. On est ensemble jusqu'à 10h. Et vous aussi à la maison, si vous voulez témoigner de votre histoire à vous, si vous êtes aidant, n'hésitez pas à appeler au 05 59 59 17 17.
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0: Et nous on continue en musique sur la route de Memphis de Eddie Mitchell.

0: C'était Sur la route de Memphis de Eddie Mitchell.
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0: Et nous, on reste ensemble jusqu'à 10h pour parler des aidants. Et au téléphone, on a Gilles. Gilles, vous avez été aidant pendant des années. Vous vouliez nous partager une assurance. Vous vouliez nous parler d'une certaine assurance. Bonjour Gilles.
3: Oui, bonjour à tous.
0: Donc de quel...
3: j'ai été... Oui.
0: Continuez, non, excusez-moi, allez-y.
3: Donc j'ai été aidant familial pendant une dizaine d'années. C'est ma mère qui était dépendante, qui avait fait donc un AVC, massif. Et donc moi je voulais pas le faire bénévolement, parce que bénévolement, question salaire et tout ça, on est perdant. Donc j'avais découvert qu'on avait droit à la VPF, à une assurance vieillesse des parents au foyer. Parce que les aidants familiaux, on est géré par la CAF de Gironde. Et donc voilà, moi j'ai réussi à me faire reconnaître par l'État aidant familial. Et donc ça, pendant toutes ces années, ils m'ont validé et cotisé des trimestres pour la retraite.
0: Merci beaucoup Gilles. En tout cas, c'est un outil que les aidants pourront utiliser. Et il y a un autre outil ou autre chose, le Répit d'Amiens. Vous êtes gériatre à Saint-Jean-Pied-de-Port, donc que vous voulez nous partager?
4: Oui, le répit, il y a beaucoup de possibilités qui existent aujourd'hui. Aujourd'hui, il y a des centres ressources territoriaux avec l'intervention de soignants à domicile qui viennent faire un répit. Il y a toutes les aides, tous les services d'aide à domicile qui peuvent intervenir également par les SIAS. On a l'accueil de jour dont a parlé Jean tout à l'heure, qui est une formule qui permet aussi de faire un répit sur une journée. Et il y a aussi des séjours temporaires en EHPAD qui existent et qui permettent aussi de souffler pendant les vacances. Ou vous voyez, ce sont des formules qui sont graduées, qui permettent quand même un accompagnement.
0: Merci beaucoup. En tout cas, on comprend bien l'importance justement du répit. Et le répit, on va en parler dans une dernière partie. On va écouter le témoignage d'une maman qui s'occupe de son fils qui est en situation de handicap de 25 ans. C'est juste après Goulachot, Bella Onalis, Bella Onalis.

0: C'était Gouracho Belaunaldis Belaunaldi.
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0: Plus que quelques minutes pour continuer à parler ensemble des aidants. Je le rappelle, aujourd'hui, c'est la journée nationale des aidants. Et nous avons rencontré une maman qui s'appelle Stéphanie, qui s'occupe de son fils de 25 ans, qui est atteint d'autisme. Donc, elle organise un petit peu son quotidien autour de lui. C'est un garçon qu'elle qualifie de très gentil.
15: C'est vrai que bon, il va se frapper. Bon, ça, c'est le côté autistique. Il crie énormément. C'est ce qui me fatigue beaucoup. L'aider, allumer la douche, mettre le savon, et puis on est sur l'apprentissage du l'essuyage des selles, il a 25 ans, quoi. Mais il fait 1m83 et 90 kilos, donc c'est fatigant. Et s'il veut pas, je peux rien faire. Mais il est gentil, ça c'est un bon côté, et il va bloquer, parce que bon, il y en a qui sont aussi difficiles à gérer, hein, ce qui est pas le cas. Mais voilà, il a pas beaucoup de centre d'intérêt, il est très peureux, très angoissé, et donc on peut pas faire grand chose. Mais pareil, il crie beaucoup, les gens ont du mal avec l'handicap, et ils se retournent, et ils ont peur. Nous sommes en attente d'une place en institution adulte depuis déjà 7 ans. Il fréquente l'IME Français Seigneur à Cambon, mais en principe, c'est que pour les enfants. J'élève seul mon fils. J'avais une fille, bien sûr, plus âgée, qui est partie faire sa vie. Et donc, on se retrouve tous les deux, voilà.
0: Comment est-ce que vous avez organisé votre vie un petit peu autour de Tchoumin ?
15: Alors là, ben justement, bon, déjà par rapport à mon travail, avant je travaillais même les soirs, puisque j'étais dans le club de remise en forme, je travaille quand les autres m'ont arrêté de travailler. Il a fallu que je voie avec ma direction, parce que ben, j'avais des gens qui ne venaient pas. Et voilà, et au dernier moment, donc ça a été compliqué. Et aussi, non, tout tourne autour de lui, c'est-à-dire que ben, il a beau être adulte, c'est comme un bébé de 2-3 ans, donc ben, j'ai pas de vie, je fais tout par rapport à lui. Après, le soir, on rentre de l'IME et on reste jusqu'au lendemain matin où je dépose au bus, je le récupère à 4h30, le mercredi à 12h30, tout tourne autour de lui, j'ai pas de vie sociale. Je vais travailler, je m'occupe de mon fils, voilà.
0: Ce que vous disiez, ça fait 7 ans que vous attendez une place en centre. À cette place en centre, en quoi elle vous aiderait
15: Chez les autistes, donc le problème dans le 64, c'est qu'il n'y a que 2 structures qui les acceptent. Bicidéki à l'Arcevaux et l'Abri Montagnard à la Vallée d'Aspe. Parce que le mien, il a d'orientation, il ne peut pas travailler, il ne peut pas aller être en foyer de vie et il n'est pas non plus trop handicapé pour être en masse. Et donc, il n'y a que 2 structures. Alors forcément, vu le nombre de personnes autistes avec des troubles assez importants, c'est très compliqué, quoi. Et quand ils sont dans ces structures, c'est leur lieu de vie. On ne les récupère pas le soir. Si un jour il intègre Bicidéki, je pense que j'irai le chercher un week-end sur deux. Ça a 1h30 de Bayonne. J'habite Bayonne. C'est un lieu où il faut faire attention parce qu'en fin de compte, ils vont y rester jusqu'à la fin de leur jour. C'est-à-dire que ça va remplacer le cocon familial.
0: Je le rappelle, Stéphanie Ballin s'occupe de son fils de 25 ans qui atteint d'autisme. Elle nous parlait aussi beaucoup de l'épuisement.
15: Les autistes, souvent, même d'autres handicaps, je pense, les nuits sont compliquées, ils dorment pas forcément bien. Donc la nuit dernière, il s'est réveillé trois fois, mais après il continue, il se remet dans son lit, et puis comme il parle pas, il fait plein de bruit. Quand on travaille aussi, se lever le lendemain matin, alors puis il est lent, donc on se lève à 5h30, 6h du matin pour qu'on soit prêt pour pouvoir aller au bus, parce qu'il y a toutes les fatigues qui sont accumulées. Et alors, est-ce que c'est la fatigue physique, nerveuse, la pire, je sais pas, les deux ensemble.

0: prof de yoga, je pense que j'aurais pas tenu.
1: J'imagine qu'il y a aussi une peur, la peur peut-être de, si vous partez avant lui,
0: Ouais.
1: de la suite,
0: Ah
1: qu'est-ce
0: oui,
1: qui
0: je vais
1: va se
0: partir
1: passer?
0: avant lui, en principe. Parce que bon, ils ont une espérance de vie normale. Maintenant, les otites, autrefois, ils convulsaient beaucoup, il n'y avait pas de traitement. Donc, c'est vrai que. Et on en parle souvent avec d'autres aidants, d'autres parents qui sont aidants, parce qu'on se dit, mon Dieu, qu'est-ce qu'ils vont devenir ces enfants, puisque ça sera toujours des enfants. C'est vrai que malheureusement, des fois, on se dit, ça serait peut-être mieux qu'ils partent avant nous, parce qu'on a toujours peur qu'on les maltraite, et qu'est-ce qu'ils vont devenir. Et c'est vrai que c'est le souci du futur. J'arrive pas à me détacher de ça. Autant, bon, au quotidien, je me dis, c'est pas grave. L'angoisse du futur, ouais. Ben, on essaie de prendre les petits bonheurs et profiter de ce qui va bien. Et on vit pour l'autre, à travers l'autre. On est le centre de l'autre. L'autre n'est rien sans nous. Et donc, voilà.
1: Merci beaucoup Stéphanie Ballin. Je le rappelle, vous vous occupez de votre fils Chaumine qui a 25 ans et qui souffre d'autisme sévère. Votre témoignage et finalement cette émission a montré qu'être aidant, c'est un rôle qui accompagne toute une vie avec des hauts et des bas. Merci beaucoup Damien Duperron aussi qui est gériatre à Saint-Jean-Pied-de-Port. Et puis merci aussi à Mylène, coordinatrice de France Alzheimer. Je rappelle le numéro de téléphone de France Alzheimer 05 59 04 41 09. Et puis merci aussi aux aidants qui ont participé à cette émission. Je le rappelle, il y a un forum des seniors qui va se tenir ce vendredi à Baïgorry. Donc vous pourrez venir essayer de piocher quelques petits renseignements, des conseils. Et puis demain, on va se retrouver entre 9h et 10h pour parler à des femmes agricultrices. On va voir un petit peu lorsqu'elles sont enceintes, quand elles ont des problèmes comme les règles, des soucis physiques. Comment est-ce que finalement elles s'adaptent? Donc pour ça, on va recevoir la MSA.

0: C'était Piu Bella Cosa d'Eros Ramazzotti. Et puis Juliette, tous les jours tu reçois une personne. De quoi tu vas parler aujourd'hui?
1: Oui, Arantxa, bonjour. Chaque jour, un habitant ou une habitante du Pays Basque nous raconte son parcours. Aujourd'hui, c'est une invitée pour qui la vie a basculé un mois d'octobre 2014 où on lui annonce un cancer du sein agressif. Et depuis cette annonce, eh bien, elle continue déjà de combattre la maladie, mais surtout, elle a choisi de sublimer cette épreuve, c'est ses mots, hein. Et notamment en s'engageant, en créant des événements autour du théâtre et de la santé. Son prochain projet, il arrive vite, hein, c'est Santé en scène, du 19 au 24 octobre au Théâtre du Versant à Biarritz. C'est un festival solidaire alliant théâtre, santé et engagement. Ça va être au bénéfice du Fonds de dotation santé Navarre-Côte Basque. Magali Lartigo est notre invitée de 10h à 11h. C'est le portrait du jour à Arantxa. Et je te dis à demain.
0: À demain.
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1: Très belle matinée en ce mardi, il est 10h. Point sur l'actualité présenté par Yves Tussaud. Bonjour Yves.
3: Bonjour Juliette, bonjour à tous. Nouvelle journée de mobilisation des lycéens ce mardi qui doivent être rejoints par les étudiants, les enseignants ou encore les personnels de l'éducation. Les 6 lycées publics de Bayonne, Anglet et Biarritz se sont fermés. Mobilisation également encore aujourd'hui à Saint-Jean-de-Luz. Oyana Larsabal, bonjour.
4: Et Gounom, bonjour.
3: Vous êtes Oyana devant le lycée Ravel de Saint-Jean-de-Luz avec une centaine de lycéens mobilisés.
4: Effectivement, une petite centaine de lycéens, il y a des enseignants aussi qui sont là, les forces de l'ordre pas loin. C'est une ambiance très bon enfant ici, devant le lycée Maurice Ravel de Saint-Jean-de-Luz. Même les policiers ont le sourire, ils sont en train de papoter, là, appuyer sur la rambarde. Il faut dire qu'il fait beau, pas trop chaud. Les élèves ont pensé à apporter des enceintes. Il y a de la musique, on entendait Pink Floyd il y a quelques instants. Des professeurs aussi qui distribuent des bonbons aux élèves et surtout, c'est donc mieux organisé par rapport à la semaine dernière. Les élèves se sont organisés entre eux avec l'aide des délégués du conseil de la vie lycéenne. Ils se sont réunis ici ce matin. Ils avaient rendez-vous un peu avant 8h devant le lycée. Ils ont prévu une manifestation, un défilé dans le centre de Saint-Jean-de-Luz. Une manif qui a été déclarée en sous-préfecture, donc qui sera encadrée par la police et qui ne devrait pas trop tarder là.
3: Merci Oyana en direct de Saint-Jean-de-Luz. Oyana Larsabal. Hier, 20 mineurs, la plupart sans antécédents judiciaires et 2 majeurs ont été placés en garde à vue, selon le parquet de Bayonne. Le ministre de l'Intérieur, Laurent Nunez, qui était l'invité de nos confrères de France Inter ce matin, estime que les réponses apportées par les forces de l'ordre sont proportionnées et que la violence que l'on rencontre dans ces manifestations est inédite. Loïc Le Priol, lui, fait appel de sa condamnation à 26 ans de réclusion criminelle. Le militant de l'ultra-droite avait été condamné par la cour d'assises de Paris pour l'assassinat de l'ancien joueur du Biarritz Olympique, Federico Martín Aramburu. Romain Bouvier, co-accusé dans cette affaire, qui avait été condamné à 19 ans de prison en première instance, avait également fait appel. Je vous rappelle que Federico Martín Aramburu avait été tué par balle le 19 mars 2022. Au petit matin, après une altercation sur la terrasse d'une brasserie parisienne. Le nouveau préfet des Pyrénées-Atlantiques ne se fait pas que des amis au Pays Basque. Après sa prise de parole la semaine dernière sur les communes qui ont reconnu le basque comme langue officielle du territoire, Simon Fiétès attire les foudres des défenseurs de l'Euskara après avoir saisi le tribunal administratif de Pau pour contester une certaine délibération. Dernière réaction en date, celle des Oshkoal Confédération, avec un rassemblement hier devant la sous-préfecture de Bayonne. Pour le porte-parole de la Confédération des défenseurs de la langue basque, les délibérations des communes sont tout à fait conformes à la loi. On termine avec un mot de football et le succès 4-1 de l'équipe de France hier soir contre la Belgique au Stade de France. C'était la 4e journée de la Ligue des Nations. L'équipe de France est en tête de son groupe avec 10 points. Devant l'Italie, 7 points. La Belgique, 6 et la Turquie, 0.
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3: À la météo Juliette, pour l'heure, pas de pluie.
1: Matinée ensoleillée, après-midi remplie de pluie, Yves Tussaud, puisque à partir du milieu de l'après-midi, le temps devient instable, les nuages menaçants et surtout quelques averses devraient faire leur apparition. Ouais, vers le milieu d'après-midi, même des orages sont annoncés en fin d'après-midi, notamment sur le Labour. Et pour les températures, on attend au meilleur de la journée, 25 degrés cet après-midi pour Andeille, 26 degrés à Espelette et Bidache, 27 à Bayonne et Saint-Jean-Pied-de-Port, jusqu'à 28 degrés pour Mauléon ou encore Saint-Palais. Demain, on a aussi des averses dès le lever du jour et normalement jusqu'à la fin de la journée, avec des températures en baisse entre 20 et 23 degrés, annoncées par Météo France. Yves, merci beaucoup et on vous retrouve à 11h pour l'actualité.
3: À tout à l'heure, bonne émission.
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1: Chaque jour, une nouvelle rencontre avec un habitant ou une habitante du Pays Basque qui permet de faire rayonner notre territoire à sa manière. Ce mardi matin, le portrait d'une femme engagée et qui a choisi de sublimer les épreuves. Sa vie prend un tournant un jour d'octobre 2014 lorsqu'on lui annonce un cancer du sein agressif. Chirurgie, chimiothérapie, radiothérapie, mais aussi récidive. Depuis ce jour, sa vie est rythmée par de nombreux passages au centre hospitalier du Pays Basque. Et pourtant, notre invitée a choisi la vie, l'engagement et la créativité. Elle a progressivement transformé son expérience de la maladie en engagement pour les autres, pour la sensibilisation, mais aussi la culture et notamment le théâtre. Une passion qu'elle a utilisée pour parler de la maladie autrement et mettre en lumière des combats qui lui tiennent à cœur. Super active, elle est aussi mamie chouchou de 5 petits enfants. Elle s'apprête à lancer un nouveau projet Santé en scène du 19 au 24 octobre au Théâtre du Versant à Biarritz. Elle déborde d'énergie, mais aussi de plaisir coupable. Gaufre belge, endive au jambon, et c'est une série addict. Magali Lartigot est notre invitée jusqu'à 11h.
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1: Bonjour Magali, je crois que ça vous a plu.
6: Bonjour, alors je suis complètement à découvert là.
1: Merci beaucoup d'avoir accepté cette invitation. Juliette. C'est un portrait évidemment complet de vous, parce que la maladie, ouais, c'est pas ce qui vous résume, on va le voir ensemble. Néanmoins, je voudrais commencer par ça, ce moment. Là, on est le 6 octobre, et c'est justement au mois d'octobre que votre vie a basculé, avec cette annonce brutale quand même d'un cancer du sein. Moi, ce qui m'intéresse quand même, c'est le fait que vous avez choisi de transformer ce qui vous arrive en engagement, de sublimer cette épreuve, encore une fois, selon vos mots. Comment est né cet élan chez vous, Magali?
6: Je crois que l'élan, il est venu assez rapidement. Pour moi, juste pour expliquer aux auditeurs ce qu'on me demande souvent, comment tu l'as appris, etc., ce qui est toujours l'angoisse de chacun. Moi, j'étais au travail et je reçois un mail de ma direction. Vous n'avez pas vos 5 rendez-vous la semaine prochaine, vous n'avez pas fait vos comptes rendus d'entretien. Et je suis évaluée avec des petits bonhommes de toutes les couleurs. Et là, je vois le compte de ma gynécologue que je dois transformer. Et je me dis, je vais prendre mon scooter, je vais aller la voir. Je suis allée la voir et puis je lui dis... Je reviens de vacances, j'ai chaud quand il fait froid. Et elle me dit, puisque vous êtes là, je vais vous ausculter. Et une heure plus tard, je suis dans le cabinet du docteur Barrault avec une peau d'orange sous le sein. Et le lundi d'après, je suis avec le docteur Larreguin. Donc en 3 jours, on m'annonce que finalement j'ai un cancer du sein. C'était le 23 octobre 2014 et je ne suis plus jamais retournée au travail. Voilà. En revanche... j'ai assez vite compris, passé quand même la phase de sidération où je fais un peu les choses vite et en accéléré, on me dit que je suis bonne élève, que c'était mon travail que de me soigner. Donc bien sûr on chasse la colère, on chasse toutes les émotions qui... Et puis je me suis dit, la vie a un sens et le sens de ma vie c'est sans doute de vivre cette expérience. Et l'expérience m'a amenée à me dire, pour toutes ces femmes, toutes ces professionnelles, tout ce que j'ai vécu, je dois en faire quelque chose. Et c'est pour ça que je me suis dit, je vais sublimer mon épreuve. Et je dois les remercier. Et le premier événement, c'était Théâtre en Rose avec Anne-Sophie Lapix.
1: Ouais, parce que c'est vrai que cet élan, cet engagement, il va passer par de l'artistique et surtout le théâtre. Je voulais savoir déjà, est-ce que c'est une passion de longue date, de bien avant cette annonce du cancer ?
6: C'est une frustration, c'est-à-dire que le cancer vous dévoile ce que vous êtes intrinsèquement, vous fait réfléchir profondément sur votre personne, je le dis sur le sens de la vie, mais on devient ce qu'on est, et tout ce qui était refoulé en moi, y compris toutes les frustrations, entre guillemets, positives qui auraient dû faire de moi ou de nous, toutes les femmes, un être qui vit profondément à découvert, moi je l'avais enfui, donc on avait travaillé un petit peu Molière à l'école, mais j'avais une éducation très, très stricte et j'osais pas danser, j'osais rien en fait, donc tout ça c'était contenu. Et la Ligue contre le cancer qui m'a accueillie en 2014 pour un tatouage des sourcils a été un révélateur de centre aéré pour moi. Je ne l'imaginais pas, moi qui en général n'aurais pas voulu être au milieu d'autres malades. Et j'ai commencé le théâtre maladroitement et puis c'est devenu une telle passion que j'ai encore vu deux pièces la semaine dernière à Paris. Voilà.
1: Et une frustration parce qu'au fond de vous, vous aviez envie d'en faire, mais il y avait un blocage où la vie fait que...
6: Je n'osais pas. Je n'osais pas. Le cancer vous met à nu, vous perdez vos cheveux, donc vous êtes face à vous-même. Le cancer m'a mis face à moi-même. Ça fait des dégâts collatéraux parce que on devient un peu sans filtre, on devient un peu ce qu'on est. Et vraiment un petit mot pour tous les maris, les frères, les sœurs, les enfants qui accompagnent les personnes qui ont un cancer. Je ne parle pas que du cancer du sein, loin de là. Il faut nous laisser un peu de temps et laisser un peu de temps aux patients d'avaler la pilule et comprendre que l'accompagnant doit l'avaler aussi.
1: Un des moments marquants, vous avez commencé à l'évoquer de votre parcours par rapport à tout ça, c'est la création de Théâtre en Rose en 2023. C'est un événement que vous avez imaginé et lancé, hein.
6: Alors j'ai tout créé de A à Z. L'idée à la base, c'est de me dire mais mon Dieu, je peux pas garder cet Octobre Rose avec ce que je dirais aujourd'hui, ce qu'on appelle le pinkwashing. Redonnons du sens à Octobre Rose. Pour la petite info, si vous me le permettez, Juliette, je voudrais oui. juste dire qu'Octobre Rose a été créé en 80 aux États-Unis. Le ruban rose d'Estée Lauder, lui, il a été mis en place en 92 et c'est le journal Marie Claire en 94 qui parle de cet événement Octobre Rose. Alors bien sûr, c'est un temps fort indispensable. Voilà. Maintenant, de la façon dont il est exploité aujourd'hui, et je le croise tous les jours, et vous verrez sur le réseau qu'une montée de colère est en train de venir. Pour nous, les patients, c'est très aliénant. Pour ceux qui n'en ont pas, c'est très inquiétant. Et puis, ce côté festif, un peu de fête à neuneux en permanence, et des catalogues de supermarchés qui prônent des réductions à 20% sur des cosmétiques bourrés de pesticides, des milliers de t-shirts fabriqués avec du polyester qui viennent de Chine, des dons qui sont dispersés, des associations qui se cannibalisent. Je ne vais pas me mettre en colère parce que ça abîme le foie et j'ai deux métastases sur le foie. En revanche, je voudrais juste sensibiliser chacun à revenir et à redonner du sens à chacun de leurs actes. Un événement que j'admire, c'est Garassi en Rose parce que 100% est bénévole et 100% a permis de créer deux centres de soins de support. Donc la Ligue contre le cancer, c'est 1918. Au Pays Basque, on a plein de centres de support et personne ne doit flagorner en disant on est le premier et il y a une espèce de concurrence malsaine et une dispersion des fonds qui est en train de se mettre en place, ce à quoi je me rebelle un peu. Soins de support, c'est bien, mais avant d'atterrir en soins de support, et c'est indispensable, il faut savoir que l'hôpital est en gros déficit, hein. S'il lève 2 millions d'euros, c'est parce que les banques ne prêtent plus. Et en revanche, avant les soins de support, il faut faire la chimio, il faut faire la radiothérapie. Il faut passer par une case où si vous êtes aux États-Unis, vous payez votre cancer et vous vendez votre maison. C'est pas notre cas. Moi, j'ai des molécules, la 13e molécule, parfois c'est 5 000, parfois c'est 10 000. Je donne les prix parce qu'il ne faut pas croire que c'est gratuit. Et pourtant, si on veut continuer à soigner nos enfants, et Dieu sait si aujourd'hui, je parle de pinkwashing, Octobre Rose, mais il faudrait arrêter de nous nourrir de pesticides. Il faudrait qu'on se rebelle, pas comme les étudiants, mais dire aujourd'hui, politiquement, au départ, c'est la Ligue contre le cancer, c'est reconnu d'utilité publique. Et on continue à nous envoyer du kalium et tout un tas de choses. Donc ma rébellion, elle va sur le sens des choses et sur les actes profonds. Quand vous portez un t-shirt, quand vous faites quelque chose, pensez à la recherche.
1: La voix que vous entendez ce matin, si vous nous rejoignez, c'est la voix de Magali Artigot, pardon, l'Artigot que on souhaite porter sur votre radio ici Pays Basque. On a souhaité faire son portrait jusqu'à 11h et on se retrouve dans quelques instants pour ça. 10h12.
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1: Et son parcours, on continue de le découvrir dans les prochaines minutes. On va continuer de découvrir aussi ce tournant dans son parcours, la création de Théâtre en Rose en 2023 et les nouveaux projets. Ce sera après Johnny, l'envie.

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0: Depuis l'annonce de son cancer du sein en octobre 2014, notre invité sublime cette épreuve en s'engageant et en créant des événements autour du théâtre et de la santé. Magali L'Artigot est notre portrait du jour, elle est à nos côtés. Jusqu'à 11h, elle a commencé à remonter avec nous le fil de son parcours. On en était notamment à la création de Théâtre en Rose en 2023. Le fait que vous ayez bien sûr imaginé lancer cet événement avec une marraine, Anne-Sophie Lapix, où il y a une anecdote à raconter, Magali, oui. et tout commence au rayon saucisson d'un magasin quand même.
3: Oui, je n'aurais pas le nom de la grande surface, mais c'est vrai que quand je me dis je dois faire quelque chose, sublimer cette épreuve maintenant, mais pas pour moi. Il faut savoir, quand on a un cancer, on a une équipe de 10 à 12 personnes autour de nous, c'est un peu de gens le savent, un gynécologue, un radiologue, un oncologue, un radiothérapeute, une infirmière de soins de support, un chirurgien, une oncogénéticienne, un psychologue. Et je me suis dit, mais toutes ces personnes dans l'ombre que j'admire tellement, je vais les mettre en avant. Et là me vient l'idée de faire un grand échiquier du cancer du sein. Et il se trouve que mon mari avait chanté avec Gorka Robles d'ailleurs au mariage d'Anne-Sophie Lapix, et c'était un rêve pour moi d'offrir ça et de dire on va le faire, mais on va pas le faire avec n'importe qui, on va faire avec une tête, on va faire le vrai grand échiquier. Ça, c'est mon côté exigeant, parfois désagréable pour d'autres, mais je lâche rien. Et donc je dis à mon mari là, et ben comme il m'aime, j'ai réussi à avoir la mise en relation grâce à Claudine. Merci Claudine, si vous nous écoutez, la maman d'Anne-Sophie. Et je reçois ce coup de fil alors que je prends de la rosette pour mes petits enfants, et c'est Anne-Sophie. Et je lui dis, et je pleure, je dis mais Anne-Sophie, mais je pleure. Et elle me dit, eh bien, notre empreinte pour le grand échiquier dont je vais être la marraine sera scellée par la tête de gondole Justin Bridoux. Voilà. Et après, voilà, et c'est une immense femme généreuse, et voilà.
0: Vous avez donné un nom aussi.
3: Oui. Quand je communique sur Galigo Cancer Survivor, c'est le nom que m'a donné Anne-Sophie, puisqu'elle vivait cette épreuve au travers du cancer de son mari à ce moment-là, et qu'elle était elle-même devenue personne vivant l'épreuve au travers de la souffrance de son époux. On avait beaucoup parlé de la souffrance des enfants, du ressenti. Et c'est vrai que c'est un terme qui a été donné en Angleterre, le cancer survivor. Mais elle m'avait écrit un petit mot. Et d'ailleurs, vous pouvez voir toujours l'émission Le Grand Échiquier du cancer du sein pour toutes les femmes qui se demandent quel est ce parcours. C'est une émission très positive, non pathos, qui explique bien dans quelles mains vous passez, à quelle étape vous passez, jusqu'à la psychologue. Voilà. Et on avait récolté 12 000 euros au profit de 4 associations.
0: Alors depuis, vous êtes lancé dans plein d'autres aventures liées à la santé et au théâtre. Il y a ce nouveau projet Santé en scène qui arrive du 19 au 24 octobre au Théâtre du Versant de Biarritz, qui est une première édition d'envergure sur 6 jours. Et là, vous allez quand même aborder plein de thèmes différents dans la santé, c'est-à-dire il y a le handicap, le vieillissement, les violences sexuelles même. Juste pourquoi c'était important pour vous d'aborder tous ces sujets?
3: Alors d'abord, Santé en scène, ça naît de la rencontre avec Nathalie et Alain Lapara, qui sont à la base les créateurs de La Générale, petite salle à Bayonne, qui est montée en puissance très très fort. Et quand ils ont quitté La Générale, ils ont souhaité s'associer avec le Théâtre du Versant. Donc une bise à Nathalie, une bise à Alain, et à Fleur, Théâtre du Versant. Et là, je me dis, Alain me disait, j'aimerais faire un festival. Et il me dit toujours que avec mon hamster dans la tête, là, ça, voilà. Et je les réunis, des amis au relais de Chiberta, on fait un déjeuner et je leur dis, ben voilà, on va faire un festival santé. Et Alain et Nathalie avaient déjà la constitution presque de toutes les pièces, il nous en manquait une, et je tenais vraiment à ce que ces Nitsa, qui sont très proches aussi de Nathalie et Alain Lapara, soient là pour faire le final. Et autour de ça, on a dit, mais les cancers, c'est bien, mais c'est souvent conséquent à de grandes pathologies tout autant importantes, et il faut faire quelque chose sur la santé en général, et le mois d'octobre pour moi devrait représenter la santé en général. Et on a dit, voilà, quels sont les problèmes de cette jeunesse aujourd'hui. J'entends hier à la télé que un gamin sur 5 dans les lycées est presque suicidaire. Ça fait très peur. Moi, j'ai 5 petits-enfants, une fille de 29 ans. Voilà, donc on a dit on va traiter tous les thèmes. Fleur Rabas du Théâtre du Versant avait déjà des spectacles qui y étaient en route, et donc on a fait un thème chaque soir, un temps d'échange de 18 à 19, une petite pause rafraîchissement de 19 à 20, et à 20h on démarre. Le 19 sur les addictions, le 20 sur la santé mentale, le 21 sur les violences sexuelles, le 22 sur les cancers et les maladies chroniques. Là, vous pourrez me retrouver aux côtés de mon oncogénéticienne, mon oncologue et une infirmière de soins de support. Le 23, la psychiatrie, et le 24, une pièce de Laurent Baffy interprétée par Senitsa sur les TOC et la vieillesse. L'idée, c'est de mettre à l'honneur la santé en général, celle qui fait que peut-être on ne s'attraperait pas un cancer ou une maladie chronique ou bien, bien d'autres choses. Moi, j'insiste sur Octobre Rose, c'est bien, mais déjà, on ne dit pas le cancer du sein, on dit les cancers du sein. Je suis à la 13e molécule, je suis bien placée pour savoir qu'il en existe des cancers autant que d'individus.
0: On continue de vous découvrir, Magali Lartigot. Vous êtes notre portrait du jour. On se retrouve juste après Marine et le titre Tricheur.

0: Marine.
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0: Et nous continuons le portrait de notre invitée du jour, Magali Lartigot, qui a choisi de faire de sa maladie, un cancer du sein, une force créatrice en organisant des événements autour de la santé. Je voudrais parler aussi de vos liens avec le Pays Basque. Vous êtes arrivée à Bayonne en 1997 et vous dites que vivre ici aujourd'hui, c'est une vraie fierté pour vous.
7: Oui, tout à fait, oui. Je suis arrivée en 1997, je travaillais sur Toulouse et ma fille est née à l'hôpital de Bayonne. Hein, donc ma première rencontre avec le Pays Basque, c'est l'hôpital. Je sais pas si ce sera la dernière, mais bon, ils viennent de créer un soin palliatif, qui sait. Voilà, je suis désolée, hein, on vit bien avec son cancer quand on commence un peu à en faire une parodie ou à en rire un peu, c'est le sens de la vie. Et puis surtout, j'ai épousé un homme d'ici, Marc Lartigot, qui m'a séduit par sa voix, par ses chants, et par son charisme du Pays Basque.
0: Parmi les souvenirs marquants pour vous, bien évidemment, la naissance de votre fille, mais aussi la remise des clés d'une petite maison dans la prairie.
7: C'est ça, oui. Je suis Marie Ingalls, ou Laura Ingalls plutôt, sans les cheveux. Il se trouve que ça a toujours été un rêve, et je me souviens d'une petite rando avec ma fille, elle avait 6-7 ans, et on était aux Aldudes, on allait voir les cochons des Aldudes, quoi, et j'étais tombée amoureuse d'une petite maison où c'est écrit quincaillerie, et je me suis dit mais qu'est-ce que c'est beau, qu'est-ce que j'aimerais, et ça a toujours trotté. Et puis en 2021, 22, je sais plus, ou 23, je travaillais dans la banque, j'avais placé un peu d'argent dans un appartement, j'ai pu le vendre et est arrivé sur le terrain un petit chalet comme ça à Ibarol, hein, je salue les habitants s'ils écoutent, Julien, je sais que tu écoutes, et je suis tombée amoureuse, j'en ai pleuré quand j'ai réussi à l'obtenir. C'est vraiment la petite maison dans la prairie au pied du col de Gamien, c'est mon refuge, là où je mets les livres, là où je mets les puzzles, là où je mets les petits enfants en vacances, là où on plante des fougères, là où toute la famille peut se retrouver à Noël, où on fait les nouvel an, et où je me cache quand je vais pas bien.
0: Et hormis votre maison qui est forcément un lieu ressource, est-ce qu'il y a un autre endroit au Pays Basque qui pourrait être un lieu ressource pour vous, peut-être en nature?
7: Tous les lieux de Pays Basque sont d'une telle merveille. Quand on prend le vélo avec mon mari et qu'on découvre des forêts de fougères, des endroits tellement secrets, des frontons, des petites places. On est allé en vélo à Ost. Hein. Moi, je tombe amoureuse de chaque place. Je tombe amoureuse de chaque enfant qui joue à la pelote, de toutes ces valeurs qui existent encore dans le territoire. Ces milliers de moutons que je regarde admirativement et qui me regardent aussi, ils sont toujours d'accord avec moi. J'aime tous les endroits qui respirent la nature et l'authentique.
0: Magali Lartigot qui nous raconte ses liens avec le Pays Basque. On continue de vous découvrir. Vous êtes notre invitée jusqu'à 11h. Et puisque, tiens, nous parlons du Pays Basque, voici la musique d'ici avec Inès Ochinaga. Profitez bien en ce mardi matin avec nous.

0: Ness, Ojinaga.
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0: Si vous êtes une femme agricultrice ou si vous en avez dans votre entourage, notez cette rencontre à quelques kilomètres d'Asparin dans le village de Bonloc. Vous travaillez donc sur une exploitation, vous êtes conjointe, collaboratrice, salariée agricole, chef d'entreprise et vous faites parfois passer votre santé après celle de la ferme ou bien de votre famille. La Mutualité Sociale Agricole Sud-Aquitaine organise une réunion d'information gratuite sur la santé des femmes en agriculture ce jeudi 8 octobre de 14h à 16h à la salle Lilipéane. Donc comment préserver sa santé quand le travail est physique, comment trouver un équilibre entre les journées à la ferme et puis la vie personnelle, que se passe-t-il aussi lorsqu'on attend un enfant, quels sont les droits et les démarches lors d'une naissance. C'est vraiment l'occasion de venir échanger, poser vos questions aussi, vous en avez peut-être d'autres, et de repartir avec des conseils adaptés à votre quotidien. Et surtout, c'est gratuit et ouvert à tous.
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0: Depuis son cancer du sein, diagnostiqué en 2014, Magali Lartigot a choisi de transformer son expérience de la maladie en engagement, et notamment à travers le théâtre et la création d'événements entre la santé et le théâtre. Magali, on arrive à un moment de l'émission, on aime bien faire une surprise à nos invités. Je vous invite à mettre le casque qui est juste à côté de vous, puisque ça passe par... un invité surprise à qui on va dire bonjour et on va voir déjà si la voix vous dit quelque chose. Invité surprise, bonjour.
3: Bonjour Igounon.
0: Est-ce que vous l'avez?
4: Igounon. Alors là,
0: c'est dur. Est-ce que l'invité surprise peut nous donner un indice?
3: Oui. Je crois le mot chaotique. Nice. J'appelle du milieu.
4: Oh, ah, c'est ma pimpin.
0: qui est votre pimpin pour ceux qui
4: c'est
0: nous
4: ma
0: écoutent
4: pimpin. Elle m'a posé un lapin, ma pimpin, hier soir. Mais ma pimpin, c'est Anne-Marie Gallet qui est responsable, directrice de la communication au Musée Basque, qui m'a toujours d'abord beaucoup soutenue, beaucoup écoutée, beaucoup entendu râler. Elle peut tout supporter, même les insultes. Et quand je dis insultes, c'est parce qu'on a un mode de communication qui est tellement franc et tellement drôle que voilà. Mais je t'aime, ma pimpin.
0: Anne-Marie, je vous ai invitée en vous proposant de partager une anecdote, un souvenir aux côtés de Magali. Globalement, ici, vous avez la parole libre, donc je vous ai laissé choisir, bien sûr.
3: Ah, entendu. Attends, mais j'y vais ? Je raconte ?
0: Allez-y.
3: Alors bon, c'est une anecdote dont elle va se souvenir. Ça s'est déroulé avant le Covid, je crois bien, parce que le temps passe et puis le temps passe très vite finalement. Et donc, c'est un jour où je voulais emmener Magali faire du paddle en anglette, car elle souhaitait essayer depuis longtemps. Les conditions au départ qui étaient très favorables ont un peu changé, parce que c'est vrai, ça change très facilement au bord de l'eau. Et le vent a tourné d'est en ouest, et puis donc il y avait aussi quelques petites vagues à passer, pas très grosses, d'environ 60 cm, mais comme nous avions des paddles pneumatiques, cela rendait le passage beaucoup plus complexe, et comme souvent sa fille Kini nous accompagnait. Et j'ai donc dit à Magali, qui s'était positionnée au bord de l'eau avec son paddle et qui attendait très concentrée, je lui ai dit bon voilà, on compte 10 vagues et après, comme la mer se calme, on monte sur le paddle, on rame pour vite passer. C'est ce que nous avons fait avec sa fille, mais Magali est tombée hélas car elle n'avait pas l'habitude. Et il faut dire quand même qu'il lui avait fallu beaucoup de courage pour venir, parce que avec sa maladie, je sais qu'elle avait appris à se challenger au fil des activités qu'elle découvrait et qui l'aidait aussi dans son combat. Elle a fait le taillon, les chemins de Saint-Jacques et j'en passe, elle a fait tout un tas de choses. Et donc il fallait beaucoup d'audace pour venir ce jour-là, d'autant qu'elle n'avait pas l'habitude de partir en pleine mer comme ça. Donc hélas, elle n'est pas passée et nous étions vraiment très découragés avec Kimi, sa fille. Il y avait du vent et nous avions une mauvaise visibilité depuis après les vagues, on ne voyait pas bien le bord. Et nous avons attendu, et au moment où nous nous sommes dit que nous allions rentrer, nous avons entendu une petite voix à 50 mètres derrière nous, Magali était passée. Et vraiment, pugnace et courageuse, elle avait attendu puis tenté sa chance. Et puis pour son baptême, nous avons pu nous promener et faire une jolie sortie. Et puis finalement, on est sorti de l'eau assez facilement. Mais de retour sur le sable, elle s'est tournée vers moi et elle m'a dit : tu sais, je voulais te dire, il n'y a pas 10 vagues, il y en a 11. Voilà.
4: Je pense que c'est un très bon choix d'anecdote pour apprendre à connaître Magali.
3: Et elle va vous dire pourquoi, parce que Magali, elle est très scolaire et très cartésienne. Voilà.
4: Merci, Vincent. C'est vrai, ce jour-là, j'étais quand même foudroyée par la peur. J'ai peur de l'eau, j'ai peur du fond, ça m'angoisse terriblement. Et je suis pas une très bonne nageuse, mais je ne pouvais pas ne pas y être. C'est un peu comme ça que je gère mon cancer, où j'ai besoin de tout savoir sur tout. Et c'est vrai que le docteur Larégan m'avait dit vous êtes bon élève et parfois même bon, c'est pas prétentieux, hein, mon intelligence me dessert, c'est-à-dire que j'ai besoin, quand je suis tombée malade, de tout savoir, la moindre mitochondrie, la moindre cellule. Et bon, pour le paddle, c'est pareil, et pour le nombre de vagues, c'est pareil. Merci, papa.
0: Anne-Marie, un grand merci d'avoir
3: merci
0: fait cette surprise.
3: Bonne journée.
0: À très bientôt sur notre radio ici Pays Basque. 10h40.
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0: Le portrait de Magali, bien sûr, continue, mais on va aussi vous faire découvrir une initiative qui marche ici au Pays Basque avec notre reporter en direct, David Talek, qui arrive.

0: histoires avec Michel Fugain.
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0: La maladie a profondément bouleversé la vie de notre invitée, mais elle en a aussi fait naître chez elle une envie d'agir, de créer, de transmettre. Et c'est le cas avec son nouveau projet Santé en scène du 19 au 24 octobre au Théâtre du Versant à Biarritz. Magali Lartigot est avec nous jusqu'à 11h. Et Magali, on va aussi vous faire découvrir aujourd'hui une initiative ici au Pays Basque qui fonctionne bien. C'est la bonne idée sur le terrain avec David Tellec. Bonjour David.
3: Salut Juliette, bonjour Magali, bonjour, bonjour à toutes et à tous.
0: Et tu as fait de la route je crois ce matin.
3: Oui, je me suis rendu en Soule. Je suis dans le village de Lichos pour vous parler protection de l'enfance, sujet ô combien important, surtout en ce moment. Et on va en parler avec la présidente de l'association Le Cheval Bleu, Nathalie Cazenave, qui est avec nous ce matin. Bonjour Nathalie.
4: Bonjour.
3: Merci de m'accueillir.
4: Je suis co-directrice.
3: Oh, c'est déjà pas mal, remarquez. Depuis quelques années, maintenant d'ailleurs, mais l'association, elle est née avant vous, évidemment, mais elle est née comment ?
4: Alors, elle est née en 2002, l'association, à l'initiative de travailleurs sociaux, qui trouvaient qu'il y avait des enfants qui restaient un petit peu toujours sur le bord du chemin. Et puis, avec une rencontre avec une mécène, une donatrice généreuse, qui a mis à disposition cette maison et des chevaux pour accueillir les enfants.
3: Voilà, parce qu'on va décrire un petit peu l'endroit, je vais vous laisser faire Nathalie, parce que l'endroit, il est très particulier, c'est vraiment un petit écrin pour accueillir.
4: Oui, c'est une espèce de bulle de verdure. On a l'eau qui coule pas très loin de la maison, on peut se tremper les pieds. On a 15 hectares de prés. Voilà, c'est une ancienne ferme, on est entouré d'animaux, de chèvres, de chats, de poissons, de cochons d'Inde et bien sûr de chevaux.
3: C'est une vraie petite ménagerie pour accueillir du monde et c'est là où c'est très important puisque les personnes que vous accueillez, c'est des enfants qui sont quoi, généralement porteurs de handicap, sont des enfants qui ont été placés également, des enfants en difficulté tout simplement.
4: Voilà, alors c'est des enfants qui ont cette petite particularité extraordinaire, qu'ils sont à la fois confiés par le juge des enfants, donc ils sont placés, et ils sont aussi porteurs d'un handicap, plutôt un handicap psychique.
3: Avec bon nombre d'éducateurs, d'éducatrices, qui sont présents aussi pour les encadrer, justement, pour les aider. Il y en a beaucoup, parce que vous employez énormément de méthodes différentes aussi. On a parlé de médiation animale, parce qu'il y a les chèvres, il y a les chevaux, tout ça. Mais il n'y a pas que ces méthodes que vous employez au Cheval Bleu.
4: Non, alors c'est vrai qu'il y a beaucoup d'éducateurs. Il y a suffisamment d'éducateurs pour répondre aux besoins des enfants. Et c'est sûrement pour ça que ça marche ici. Voilà, on a une ambition. C'est chaque enfant a droit à une vie d'enfant. Donc on part avec cette idée-là et c'est ça qui nous guide. Donc les enfants, ils vont à l'école, évidemment. Et puis quand ils n'ont pas école, ils peuvent bénéficier effectivement d'ateliers ici qui sont tous menés par les éducateurs. La médiation animale, mais pas que. Des ateliers sensoriels, des ateliers créatifs, du potager, quand on aime faire du potager.
3: Et puis l'avantage surtout que vous avez ici, c'est que vraiment, on en parlait aussi un petit peu tout à l'heure, vous êtes entouré de nature, vous êtes dans un endroit, on parlait d'écrin, est-ce que le mot il est bon ?
4: Oui, oui, il est bon, il est bon. Il faut juste que l'écrin soit bien ouvert sur l'extérieur.
3: Ça aussi c'est important, et c'est aussi pour ça, parce qu'à Lichos, on est sur le chemin des pèlerins de Saint-Jacques-de-Compostelle, et vous vous êtes dit, tiens, bah si on leur proposait une petite halte à ces pèlerins ?
4: Oui, on voyait beaucoup de marcheurs passer devant la maison, donc on s'est dit, tiens, on va aménager un petit coin à l'ombre, avec les pieds dans l'eau, pour que les pèlerins puissent s'arrêter. On avait une roulotte, donc on a mis tout ça à disposition des pèlerins, et les enfants peuvent, quand ils sont là, leur servir un café, une grenadine, un thé, et échanger avec les pèlerins, ce qui est une ouverture quand même, vraiment, sur le monde.
3: Hyper important, créateur de liens sociaux, ils sont à la rencontre des gens, et les gens aussi sont à la rencontre de ces enfants, il doit y avoir de beaux échanges qui se produisent comme ça.
4: Oui, oui, les pèlerins de Saint-Jacques, c'est souvent des gens aussi qui sont dans une espèce de quête, et qui viennent vraiment à la rencontre. Donc il y a des échanges, chacun peut dire un petit peu là où il en est de son propre chemin, les enfants aussi.
3: On en parlait aussi un petit peu tout à l'heure, vous me disiez comme quoi, quand on donne des moyens à la protection de l'enfance, on se rend compte que ça marche, tout simplement. Vous diriez que l'association Le Cheval Bleu, en quelque sorte, c'est un petit peu un exemple à suivre ?
4: Ouais, moi j'aimerais bien que tous les établissements puissent avoir les mêmes moyens qu'ici. Alors nous, on a un beau rêve et puis c'est sûr qu'on est extrêmement bien suivi, accompagné là-dedans. Donc on a les moyens pour accompagner ces enfants et ça fonctionne plutôt pas mal.
3: Vous voyez que ça essaime dans d'autres associations, dans d'autres locaux comme ça, que les idées que vous avez ici, elles peuvent être reprises ailleurs?
4: Oui, en tout cas, on essaye, nous, de faire valoir ça. Pas pour dire qu'on est les meilleurs, mais pour donner des petites idées.
3: Eh ben, si ça peut essaimer, tant mieux. Et si on a pu, en quelques minutes aussi, essaimer un petit peu de ce qu'est l'association le Cheval Bleu ce matin, ben, on en est ravis. Merci Nathalie de l'accueil,
4: merci
3: en tout
4: beaucoup.
3: Cas. Et bravo pour ce que vous faites.
4: Merci.
3: Et l'endroit, Juliette, il est absolument incroyable. Je vais te prendre quelques photos, quand même, pour le retour.
0: Je veux bien.
3: Il faut venir voir.
0: Merci, David Talek. Nous sommes toujours avec Magali Lartigo, qui a écouté attentivement. Et je sais que vous êtes très investi et très admiratif de la vie associative en général.
5: Oui, puis cette association là aussi ça me touche, ça montre la mobilisation du territoire, cette mobilisation du territoire qui recentre la vie autour des valeurs essentielles, hein, la nature, la terre, le potager. Moi, je vois avec les derniers petits-enfants qui ont 8 ans, le bonheur qu'ils ont d'amener une tomate, une courgette, la sensibilité qu'ils ont quand on les amène visiter une bergerie en haut du col d'Irati, la fabrication du fromage. Je sais que les chevaux là sur cette association c'est d'un bienfait énorme, et je pense que si on veut redonner du sens à nos enfants et à cette santé mentale si préoccupante aujourd'hui, rendons-les utiles, montrons-leur que de nos mains, on peut fabriquer des choses. Moi, je vois l'émerveillement d'une des petites filles quand on lui dit pas forcément ton dessin est joli, non, ton dessin il pourrait être joli, mais il peut être mieux, améliore-le, fais-le. Il faut donner à ces enfants du temps en intensité et les remettre dans la nature, leur montrer. Moi, j'ai toujours fait ça avec ma fille, hein, planter des fraises, lui montrer ce qu'était un bulbe. Et nourrir la terre et la rendre créatrice, ça nous rendra créateurs.
0: Magali Lartigo, on continue votre portrait dans quelques instants. On apprend quelque chose sur vous qui n'a peut-être rien à voir avec ce pourquoi je vous ai invité.
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6: Une manifestation hier au Pays Basque avec plus de 1200 personnes qui se sont rassemblées dans les rues de Bayonne pour que survive le service public. Il manque de moyens pour travailler au quotidien.
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0: Nous sommes de retour avec Magali Lartigo, notre portrait du jour. Depuis l'annonce de son cancer du sein en octobre 2014, elle sublime cette épreuve, elle s'engage, elle crée des événements autour du théâtre et de la santé. Mais Magali, on va évoquer quelque chose qui n'a à peu près rien à voir avec ce pourquoi je vous ai invité, quoique on sait déjà que

0: séquelles, ou bien les feuilles s'envoler. Ben c'est une vraie méthode de psychothérapie.
1: Ça vous vide la tête.
0: Ça me vide la tête, mais carrément. Mais d'ailleurs, je pense que je suis pas la seule. Et il y a une méthode psychiatrique qui parle de karcher émotionnel. On lave ses émotions.
1: Littéralement.
0: Après, hyper bien, quoi. Alors l'avantage, c'est toujours nickel. Hein.
1: Oui, c'est ça. En plus, du positif.
0: Ouais.
1: Donc les trois psychiatres, de Magali, c'est le karcher, le souffleur et l'aspirateur. L'avant, c'était votre rien à voir ce matin. Et on passe à la dernière partie de ce portrait, Magali. Il s'agit des questions du tac au tac. Donc on va avoir un petit chronomètre qui dure environ 30 secondes. Je vous pose plein de questions et vous, l'idée, c'est de répondre un peu la première chose qui vous vient. C'est parti. Votre saison préférée?
0: Celle-ci, là. Celle-ci.
1: L'automne. Il faut choisir une soirée puzzle 1000 pièces ou enchaîner les épisodes d'une série que vous adorez?
0: Très difficile, mais je prends quand même le puzzle.
1: Une activité que vous aimeriez bien apprendre?
0: Enchantée.
1: Le petit plaisir de... Tiens, cette journée, ce mardi.
0: Vous, être ici, pouvoir parler, pouvoir communiquer, et après je mange avec mon neveu, et j'ai déjà eu 3 coups de fil pour faire des choses aujourd'hui, ça c'est du plaisir.
1: Au quotidien, qu'est-ce qui vous donne peut-être le plus envie de vous lever le matin?
0: La vie me suffit. La vie me suffit, et juste le fait de me dire j'ai pas mal aujourd'hui.
1: C'est vrai que vous, Magali, vous cherchez... un petit plaisir par jour. C'est pour ça que je vous ai posé cette question tout à l'heure.
0: Au minimum, hein, je dis un, mais je pense que... Ah oui, mais j'en ai plein. Mais aujourd'hui, la prise de conscience de l'épée de Damoclès, je l'ai depuis longtemps. Et chaque jour doit être une belle journée. Chaque moment doit être une belle journée. La vie, c'est ça. Hein, la vie, c'est l'envie. Hein. C'est pas pour rien qu'on appelle une tumeur. Hein, donc, tous les mots parlent. M-A-U-X, M-O-T-S. Hein, on pourrait faire une émission entière là-dessus. Moi, le plaisir de ma vie, c'est de me lever, de pas avoir mal et d'aller boire un petit café ou d'aller marcher. Mais en tous les cas, de me réjouir d'être en vie. Ouais.
1: Le portrait inspirant de Magali Lartigot, qui était notre invitée du jour. Je rappelle quand même qu'il y a l'événement Santé en scène du 19 au 24 octobre au Théâtre du Versant à Biarritz. Un festival solidaire alliant théâtre, santé et engagement. Je vous mettrai bien sûr quelques infos dans l'article web en lien avec ce podcast à retrouver sur ici.fr. Parce que si jamais vous venez de nous rejoindre, vous pouvez tout réécouter d'ici quelques minutes. Magali, un grand merci d'avoir été avec
0: nous. 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
1: Et reste des places, c'est un événement en partenariat ici avec ici Pays Basque. Demain on va accueillir un autre portrait bien sûr, Jean-Marc, lui il a transformé son handicap en force, il est champion du monde de vélo couché en catégorie handbike, il va bien sûr nous raconter son parcours, ce sera donc à partir de 10h. 11h56, c'est le point sur l'actualité qui arrive d'ici quelques minutes, juste après Vanessa Paradis qui arrive dans la playlist ici Pays Basque avec son titre Les épines du cœur.

0: Les épines du cœur, signée Vanessa Paradis sur votre radio ici Pays Basque. Avant de retrouver l'info, je vous invite à venir jouer dans sa colo basque. Ça démarre dans quelques minutes. Je vous rappelle que en jeu aujourd'hui, toute la semaine d'ailleurs, c'est un séjour pour 4 personnes, un pass famille, 2 adultes, 2 enfants au Futuroscope. Il y a bien sûr l'entrée au parc, mais aussi l'accès au spectacle nocturne, une nuit à l'hôtel du Futuroscope, puisque on vous offre 2 jours et puis le petit déj, bien sûr. 05 59 59 17 deux fois.
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0: Bonne fin de matinée en ce mardi 6 octobre, il est 11h. Le point sur l'actualité est présenté par Yves Tussaud. Bonjour Yves.
2: Bonjour Juliette, bonjour à tous. Les 6 lycées publics de Bayonne, Anglet et Biarritz se sont fermés aujourd'hui. Nouvelle journée de mobilisation. Des centaines de personnes défilent actuellement dans les rues de Bayonne. Rassemblement également à Saint-Jean-de-Luz où une centaine de lycéens sont mobilisés. Un mouvement qui pourrait s'étendre avec la mobilisation annoncée des étudiants, des enseignants, des personnels de l'éducation et la mobilisation des syndicats. Hier, 20 mineurs, la plupart sans aucun antécédent judiciaire, ont été placés en garde à vue au Pays Basque, selon le parquet de Bayonne. Et ce matin, le ministre de l'Éducation, Édouard Geffray, a promis sur France Info d'apporter une réponse dans les 8 jours pour tous les lycées qui sont confrontés à des difficultés de remplacement des professeurs absents.
0: Loïc Le Priol fait appel de sa condamnation à 26 ans de réclusion criminelle.
2: Le militant d'ultra-droite avait été condamné par la cour d'assises de Paris pour l'assassinat de l'ancien joueur du Biarritz Olympique, Federico Martín Aramburu. Romain Bouvier, co-accusé dans cette affaire, qui avait été condamné lui à 19 ans de prison en première instance, avait également fait appel. Federico Martín Aramburu a été tué par balle le 19 mars 2022, au petit matin, après une altercation sur la terrasse d'une brasserie parisienne. Le nouveau préfet des Pyrénées-Atlantiques, Simon Fettes, attire les foudres des défenseurs de Léo Chiara, après avoir saisi le tribunal administratif de Pau pour contester certaines délibérations de communes qui ont reconnu le basque comme langue officielle du territoire. Dernière réaction en date hier, celle des Hauts-de-Cheval Confédération, avec un rassemblement devant la sous-préfecture de Bayonne. Pour le porte-parole de la Confédération des défenseurs de la langue basque, les délibérations de ces communes sont tout à fait conformes à la loi.
0: Rugby, top 14.
2: Et le club de Toulon annonce ce matin le départ de son directeur du rugby, Pierre Mignoni. Le RCT est avant-dernier du top 14, un seul succès en 5 journées de championnat. Toulon a été battu dimanche 28-0 à Montpellier. Beñat Marmisol ne prendra pas le départ de la Diagonale des Fous. L'Ultra Trail qui traverse la Réunion et que le Sultan a d'ailleurs remporté en 2022, victime d'une métatarsite, une douleur à l'avant-pied qui l'avait déjà fait renoncer à l'Ultra Trail du Mont-Blanc. Enfin, en foot, on vous rappelle le succès 4-1 de l'équipe de France hier soir face à la Belgique au Stade de France à l'occasion de la 4e journée de la Ligue des Nations.
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2: La météo, Juliette, la pluie est annoncée pour cet après-midi en principe.
0: Oui, en principe, plutôt le milieu d'après-midi. Et puis finalement, peut-être que ça arrivera plus tôt que prévu. En tout cas, ça se couvre déjà dans le ciel et on annonce des averses et des orages même en fin d'après-midi sur le Labour. Les températures cet après-midi, 25 degrés pour Andaille, 26 à Bidache ou Espelette, 27 degrés à Bayonne et Saint-Jean-Pied-de-Port, jusqu'à 28 degrés pour les maximales qui seront à Mauléon et Saint-Palais. La pluie, on va la garder demain, dès le matin. Elle doit rester jusqu'en fin de journée avec des températures en baisse entre 20 et 23 degrés. Retour de l'info avec vous, Yves, à midi.
2: À tout à l'heure, bon jeu.
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0: Oui, elle est de retour pour vous jouer de mauvais tours. Salut Valérie.
4: Bonjour, je suis votre petit rayon de soleil.
0: On va dire ça comme ça. Donc, notre petit rayon de soleil, qu'est-ce qu'elle nous offre cette semaine?
4: Un super cadeau, puisque c'est un séjour famille. 2 adultes, 2 enfants pour le parc du Futuroscope, donc qui est près de Poitiers. Et il s'agit donc d'un séjour avec 2 jours consécutifs. Accès au spectacle nocturne qui est vraiment très très beau. Donc ça, c'est chouette aussi. Et toute la famille est logée dans un hôtel avec petit déjeuner compris.
0: Voilà, qui dit gros cadeau dit gros défi. Donc il faut faire le meilleur score de la semaine pour remporter ce cadeau. Alors pour le moment, c'est 4 points le score à battre, score de Coralie. 05 59 59 17 deux fois à vous de jouer.
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0: Et avant d'accueillir le ou la première candidate, c'est France Gall.
4: Oui.
0: Qui nous emmène avec son titre, justement, Viens, je t'emmène sur notre radio ici Pays Basque.

0: Viens, je t'emmène avec France Gall.
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2: Et nous, c'est peut-être au Futuroscope qu'on va amener nos candidats, ma chère Juliette.
0: Ouais, exactement.
2: Ouais, on offre un super séjour, famille, deux adultes, deux enfants, donc au Futuroscope, avec deux jours sur le parc, accès au spectacle nocturne pour toute la famille, et tout le monde est logé dans un hôtel une étoile, avec le petit déjeuner compris.
0: Et pour ça, il faut faire le meilleur score de la semaine dans sa colle au basque, votre grand jeu de culture générale jusqu'à midi. Voici le tout premier candidat de ce mardi. Il habite à Cibourg, Chalbat, bonjour.
3: Bonjour.
0: Bonjour, bonjour. Alors, vous travaillez aujourd'hui, Chalbat?
3: Comment?
0: Vous êtes au travail?
3: Oui.
2: Ah oui, je suis assistanteuse.
0: Oui. Parce que vous êtes travailleur dans le bâtiment et j'ai l'impression qu'on entend un bruit de fond, là.
3: Oui, parce que je suis à l'extérieur. Il y a la circulation, là.
0: Alors, vous travaillez, voilà, ça c'est votre métier dans la vie, mais vous avez d'autres passions, notamment le sport, je crois, racontez-nous.
2: Oui, de façon intensive, j'ai l'impression.
3: Ben oui, je prends un peu de temps pour essayer d'apprendre ce qu'on m'a appris. Donc, je suis éducateur à la pelote auprès des jeunes au club de Lourignarac Pelote, voilà.
0: Ah d'accord.
3: Je passe pas mal de temps à faire ça.
2: Et rugby aussi, je vois.
3: Rugby, moi j'y ai joué. Je suis un peu les enfants aussi et le club à Evrine, voilà. Je suis un peu de l'ouvert, mais.
2: Ouais, vous devez pas être très fatigué par votre journée de travail, moi j'ai l'impression. Hein.
3: Ouais.
0: Ben, y en a qu'on.
3: Une façon de prendre de l'oxygène.
2: Ah ben oui.
0: Il y en a qui ont plus d'énergie que d'autres hein, aussi.
2: c'est vrai. On n'est pas égaux là-dessus.
0: Alors, vous jouez bien sûr pour tenter de gagner ce séjour au Futuroscope. Vous emmenez qui si jamais vous êtes le grand gagnant cette semaine?
3: Eh bien, ma femme et mes deux enfants.
0: Ah oui, c'est pratique.
2: Parfait.
0: Oui, c'est le bon nombre.
2: Ah oui, c'est ça. Ça rentre parfaitement dans la combinaison.
0: Et bien voilà. Et bien, il n'y a plus qu'à.
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2: Allez, on démarre par une question bonus. Vous le savez, Chalbat, toujours qui est sonore. Elle peut vous rapporter jusqu'à 2 points. Donc ça, c'est super. Rien à perdre, hein, puisque c'est juste du bonus. Mais par contre, il faut découvrir le son. Alors aujourd'hui, on travaille avec... j'aime bien dire
0: oui,
2: ça. C'est vrai que c'est un gros travail. Hein. On va jouer plutôt...
0: C'est vraiment la prof, quoi.
2: Ah, ouais, vraiment. On va jouer avec les bruits d'animaux. Il faut reconnaître l'animal. Alors, il faut être assez précis. C'est-à-dire que si vous entendez un oiseau, je ne veux pas entendre un oiseau. Vous me dites quel oiseau? Parce qu'il y a des cris spéciaux, d'accord? Mais bon, si c'est pas un oiseau, on s'en fiche.
3: Ok.
2: Okay,
0: je crois qu'il aurait préféré jouer avec les outils ou un truc.
2: <C'est> J'aurais pu vous dire, si on joue avec les voitures, il faut deviner la marque.
0: Bah, oui.
3: Oui. Non.
2: Ah, bon.
3: Le même bruit, quand même.
2: Tout, tout, tout, tout. Allez, vous écoutez bien. Donc, un bruit d'animaux à vous de deviner. Après, vous avez 5 secondes pour nous donner la réponse.
0: Alors, redites-nous.
3: Un rugissement d'un lion.
2: Ah, Juliette, elle avait l'air assez d'accord, mais avec
0: moi,
2: un petit doute.
0: Moi, je serais pour, quand même. Moi, ça me choque pas, en tout cas.
2: Eh ben non, c'est un crocodile ou un alligator.
0: Non, mais est-ce que je savais que tu faisais des pièges? Alors là, franchement... Ouais, ça aurait été moi, Chalbat, vous l'auriez eu le point, je vous le dis.
2: Eh ben non. Mais c'est pas grave, 4 points à balle, vous allez voir. Rien qu'avec les réponses de culture générale, vous allez nous faire un score, Chalbat.
0: Bon, vous démarrez juste pas avec les 2 points bonus, mais en tout cas, sachez que si vous avez envie de pester contre Valérie, vous avez le droit et vous avez 2 minutes 30 pour le faire. Donnez-vous-en à cœur joie, ok? À tout de suite.
3: Okay.

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1: C'est Face de George Michael. Il y a eu plein de jeunes filles dans mon époque qui tombaient dans les pommes quand elles l'ont entendu.
2: C'est pas vrai.
1: Ouais.
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2: Ah ouais, bien sûr. Allez, retour avec notre candidat, notre premier candidat de la journée qui tente sa chance pour gagner son séjour au futur. Au Futuroscope, pardon, c'est Chalbat, et il n'a pas encore de points, il commence à zéro.
1: Oui.
2: Ceci dit, pour l'instant, le score à battre, c'est 4 points, donc c'est accessible, on y croit.
1: Oui, on y croit vraiment, Chalbat, et vous allez avoir 45 secondes, donc un point par bonne réponse, vous dites « je passe si vous ne savez pas », et vous savez qu'on prendra en compte votre première réponse, donc voilà. Est-ce que c'est OK pour vous? Ouais, vous êtes bien concentré, vous n'allez pas être dérangé ni rien?
4: On va essayer.
1: Bon, 4 points, ça veut dire que vous en fassiez 5, c'est faisable.
4: Alors,
1: je vous sens moyennement guerrier quand même là.
2: Et on n'a pas envie de trop en faire avant.
1: Vous avez peur de vous afficher après, c'est ça?
2: Ouais, je pense que c'est ça.
4: Oh, vous savez, après.
1: Mais c'est que du jeu. Allez, vous me dites top départ quand vous voulez.
4: Allez, on est parti.
1: Le carmin est une référence à quelle couleur?
4: Je passe.
1: Quel fruit est utilisé dans la tarte tatin?
4: La pomme.
1: Selon le titre de Serge Gainsbourg, quelle année est érotique?
4: Je passe.
1: Quelle ville française est associée aux délicieuses bêtises?
4: Oh, je passe.
1: Selon l'expression, quand on ne parle pas, on est comparé à quel poisson?
4: Poisson rouge.
1: Que font 156 moins 17?
4: 139.
1: Les poilus sont une référence aux soldats de quelle guerre?
4: La Deuxième Guerre mondiale.
1: Lac alpin en forme de Y, très connu en Italie.
4: Je passe.
1: Allez, on va voir.
2: Ouais, je crois que Chalbat, vous n'avez pas pesté assez pendant la musique.
1: Hein. Ouais, c'est vrai.
4: Non, c'est pas bûché.
1: Bon, on va regarder tout ça. On va regarder tout ça ensemble. Le lac alpin en forme de Y, très connu en Italie, c'est le lac de Côme.
4: D'accord.
1: Ouais, il est très connu notamment pour ses villas vraiment très luxueuses qu'il borde tout le long. Bon, voilà. Les poilus, c'est une référence effectivement à une guerre mondiale, mais pas à la deuxième, à la première. Eh ouais, ouais, ouais.
4: J'avais qu'une chance sur deux.
1: Oui, c'est vrai, c'est vrai. Tant mieux, pour le moment, il n'y en a pas trois. 156 moins 17, par contre, vous êtes un bon, hein, parce que ça, c'est pas facile, ces calculs mentaux toujours à faire pendant le condo. C'est bien 139. Premier point pour vous, bravo.
4: Très bien.
1: Quand on parle pas, c'est vrai qu'on peut être un peu un poisson rouge. J'aurais envie presque de l'accepter.
2: Bah, tous les poissons, ça marche, hein, globalement.
1: Oui, c'est vrai. Sauf que.
4: J'ai pas vu beaucoup de poissons parler, mais bon.
1: Oui, c'est vrai. Mais on dit muet comme une carpe.
4: Une carpe.
1: Ouais. Exact. Donc, on reste à un point. Si on mange des bêtises, ce sont les bêtises de la ville de Cambrai. Ce sont des bonbons, les bêtises de Cambrai. Ils sont pas super bons, hein, vous ratez rien. Ensuite.
2: Balle perdue.
1: Oui, c'est vrai. Selon les titres, le titre de la chanson de Serge Gainsbourg, quelle année est érotique? Bon, on va écouter. Tiens, dans sa voix.
5: 60 années érotiques.
1: C'est Jane Birkin qui chante le texte.
2: Ça fait sens.
1: Oui, c'est vrai. Effectivement, chantée donc en duo avec Jane Birkin en 1968. Donc c'est 1969. On reste à un point. Le fruit utilisé pour la tarte tatin, eh bien, c'est bien la pomme. Allez, ça nous fait deux points. Et le carmin, c'est la référence.
2: Alors, excusez-moi, mais qu'est-ce que c'est que cette question?
1: Oui, mais le carmin, couleur rouge carmin, bien sûr.
4: Ouais, voilà.
1: Hyper dur. Bon, ça nous fait deux points. C'est pas. Enfin, ça va, on le résolve, ça va.
2: Non, mais franchement, Chalbat, pour la première question, c'était super drôle parce qu'avec le réalisateur Yuan, on s'est regardé, on a fait. Hein? Donc, on est tout cœur avec vous.
4: Merci pour le soutien.
2: Pas facile. Hein. Valérie, elle est dure en affaire. Bon, Chalbat, bravo en tout cas d'avoir tenté votre chance et on se dit à la prochaine.
4: Oui, allez, on va aller travailler pour se payer le voyage.
1: Allez,
2: c'est dur.
1: Oui, du coup,
2: c'est dur. Bah voilà, voilà ce que tu fais, Valérie.
4: Merci beaucoup.
2: Allez, à vous de jouer. Vous avez envie de tenter des défis, d'affronter les questions alambiquées de Valérie. C'est maintenant pour gagner un séjour au Futuroscope. 05 59 59 17 deux fois. Elle aime pas quand je dis ça. Et il est 11h19.
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0: Et superbe nouveau titre de Florent Pagny.
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0: Notre chapelle d'une provisoire cette semaine, c'est toujours Coralie. Oui. Avec ses 4 points, elle reste indétrônable. Incroyable. Néanmoins, il y a jusqu'à la fin de la semaine pour tenter de battre ce score et gagner. On rappelle Valérie ?
2: On vous rappelle qu'on a gagné un magnifique séjour.
0: Il y avait les travers.
2: Ah bah oui, je savais même pas que c'est moi qui allais le faire là. Séjour famille dans un parc à thème, donc le Futuroscope. Quand on dit séjour famille, ça veut dire 2 enfants, 2 adultes. Alors on a toutes les familles avec 2 enfants, 2 adultes qui nous appellent. Romain.
0: Ben, normal,
2: c'est logique. Il s'agit donc d'un séjour de 2 jours avec un accès spectacle nocturne pour toute la famille et le petit déjeuner servi aussi. Je sais pas si c'est servi dans les chambres, enfin servi.
0: Voilà, servi, ça voilà. C'est sûr. Bon allez, on accueille le prochain candidat. Il habite en Daï. C'est Fred, bonjour Fred.
3: Bonjour.
0: Bonjour, bonjour. Bon alors, vous, ce qui vous caractérise, paraît-il, hein, bon, il doit y avoir d'autres choses, mais c'est que vous êtes tête en l'air.
3: Un petit peu, oui.
0: Ça se manifeste comment? Moi, j'aime bien ce genre d'idée-là.
3: Pas plus tard que hier soir, en débarrassant la table, je rangeais le frigo dans le sel dans le frigo.
0: Le frigo dans le sel.
3: Oui, non, le sel dans le frigo. Voilà, je suis étourdi.
0: Et vous avez toujours été comme ça étourdi ou c'est plus...
3: Ouais, c'est un peu tête en l'air. Enfin, un papillon qui passe, je me déconcentre un peu vite.
0: Oh, c'est joli, moi j'adore. Et du coup, par exemple, vous avez mis du temps à le retrouver, le sel, ou il y a eu un moment très rapide de « Oh, il a dû le mettre dans le frigo ».
3: C'est ma femme qui m'a regardé un peu dépité et qui me l'a montré.
0: C'est hyper drôle.
2: Oui, mais alors c'est hyper drôle moyennement parce que vous, avec ce petit atout personnel, vous êtes quand même pompier volontaire. Donc moi, ça m'inquiète un peu.
3: Non, je sais être concentré sur les tâches. Heureusement qu'il ne m'arrive pas que des étourderies.
2: Oui, c'est ça. C'est quand vous relâchez, quoi.
0: Oui,
2: en fait.
0: C'est ça.
3: C'est ça, à la maison, tranquille.
0: Il se concentre tellement, c'est ça, voilà. Pour notre bien, qu'après, dans la vie, bon bah, hop là. Voilà. Bon, alors, on va se concentrer pour sa colle au basque aussi, parce que je pense que vous serez bien content d'offrir à toute la famille ce séjour au Futuroscope.
3: Ouais. Très ravi, ouais.
0: Puisque la femme et les 2 enfants, donc on est voilà. Nickel.
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2: Allez, on commence par notre question bonus, question sonore. Aujourd'hui, on joue avec les animaux qu'il faut reconnaître. Donc, vous avez 5 secondes pour le reconnaître. Si vous trouvez la bonne réponse, vous avez 2 points. Si vous ne trouvez pas la bonne réponse, vous ne perdez rien. On va juste vous huer, mais c'est tout.
0: Ok, allez, on y va, Fred ?
3: C'est parti.
0: C'est parti. Qu'est-ce ?
3: Un corbeau.
0: Ah, c'est une mouette. C'est une mouette.
2: Mais non, je rigole, je rigole.
0: C'est bien un corbeau. Bravo Fred. Allez, 2 points d'emblée pour vous. Super. Bravo Fred, vous démarrez super bien avec ces 2 points bonus. Bah, écoutez, après avoir aussi bien travaillé, je vous laisse souffler. Hein,
3: oui.
0: On se retrouve après Phil Collins pour la suite du questionnaire. Sac à l'eau basque avec Easy Lover.

0: Bellé et Phil Collins.
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0: Hier soir, il a rangé le sel dans le frigo. Nous retrouvons Fred, notre candidat à Rendaille. Bah, on vous taquine, mais en attendant, ouais. Vous êtes le seul à avoir fait les deux points bonus, Fred. Et sachant que le score à battre pour le moment, c'est celui de Coralie et ses 4 points, le Futuroscope n'est pas du tout impossible, n'est-ce pas, Valérie?
3: Exactement, exactement. Mais il faut quand même en répondre à notre questionnaire, hein, avant ça. Ouais. 45 secondes, un point par bonne réponse. Vous dites « je passe si vous savez pas » et on prendra en compte votre première réponse. Est-ce que vous êtes bien concentré, mon cher Fred?
4: On va essayer.
3: Ok, pas de papillons qui volent, rien.
4: Non, je voulais repartir.
3: Ça va, très bien. Vous nous dites top départ quand vous le voulez.
4: Mais top.
3: Combien de jours comptait le mois de mars 2026?
4: 31.
3: Quel océan borde Nantes?
4: Qui borde quoi, pardon?
3: Nantes, la ville.
4: Ah, l'Atlantique.
3: Quel sport est associé au champion Tiger Woods?
4: Le golf.
3: Si je vous dis cœur de pirate, je fais référence à une chanteuse ou à l'autopsie de Rackham le Rouge?
4: Une chanteuse.
3: Combien font 326 moins 42?
4: 326, 78, 78 moins 42, je passe.
3: D'après le titre de Joe Dassin en 1975, comment elle était?
4: Je passe.
3: Mollusque qui a dans le dos un os fort apprécié par les oiseaux?
4: La sèche.
0: Wow. Au purée. Ah là, je l'avais pas celui-là.
3: Allez, très bien, j'adore.
0: Parce moi, j'ai adoré le calcul. Alors, j'étais en train de me dire, j'ai l'impression que les. Enfin, mon petit conseil pour les prochains, moi, je crois que les calculs mentaux, il faut dire, je passe tout de suite, tu gagnes du temps parce que c'est un peu la question piège pour perdre du temps, bah, non, Valérie?
3: Ça dépend parce que regarde le candidat d'avant, ouais. Il a gagné.
0: Oui, il a perdu combien de secondes?
3: Oui, c'est vrai.
0: Bon. Mais bon.
4: Ouais, mais je l'avais aussi.
3: Ouais, c'est ça. Enfin, presque. Allez, on regarde un petit peu. Donc, je rappelle qu'on commence avec 2 points déjà direct. Là, vous m'avez séché avec cette question. Le mollusque qui a dans le dos un os fort apprécié des oiseaux. C'est bien la sèche, effectivement, parce que c'est un os qui est très riche en calcium et donc qui est très bon aussi pour leur santé. Donc, ça nous fait 3 points. Joe Dassin en 1975.
0: Ah, vous l'aviez, je suis sûre.
3: Ah, mais l'été indien, on ira. Ah. Où tu vivras, non, tu... non, pas où tu vivras, où tu voudras.
0: Bon, ouais. Trois. Écoute, moi je préfère un extrait, mais...
3: Bah ouais, mais là je me suis dit pour changer, j'allais faire Joe.
0: Parfois, la routine c'est bien.
3: 326 moins 42, on était à 284. Donc après moult hésitation, vous nous avez rien dit. Donc on reste à 3 points. Cœur de pirate, c'est effectivement pas l'autopsie de Rackham le Rouge, c'est bien une chanteuse. On arrive à 4 points. Le sport associé à Tiger Woods, c'est bien le golf.
0: Ah ben j'ai même pas fait le... On est à 5 points. Mais on a déjà dépassé le score.
3: Mais oui, on est même pas rendu compte. On n'a même pas fait le suspense.
0: Bon bah déjà Fred, vous prenez la tête maintenant. La question c'est à quel point vous prenez la tête.
3: Exactement, puisqu'il reste encore 2 questions. Nantes est bordée par quel océan?
0: Atlantique.
3: Il y a l'océan à Nantes?
4: Ah non.
3: Ah ben non les gars.
0: Ah c'est dégueu. C'est dégueu.
3: Oh là là là là là. Mais je rêve.
0: Bah oui c'est logique aussi.
3: Il y en a aucun. Fred.
0: On s'est fait avoir bêtement.
3: Bah là, je dois te dire quand même que bon. Bref, par contre, le mois de mars 2026, et ben comme tous les mois de mars, il comptait bien 31 jours. Si on a fait 6 points, et ben c'est pas mal.
0: Ah. On est bien à 6 points, c'est ça?
3: Oui, c'est ça.
0: C'est magnifique ça, Fred.
3: Mais c'est pas mal du tout. Ah, moi je dis que.
0: Comme quoi on peut être concentré quand on était en l'air.
3: C'est ça,
4: ouais,
3: c'est ça.
4: Des fois.
0: Eh bien Fred, vous devenez le Chapeldoune provisoire pour cette semaine avec les 6 points. C'est le score à battre à partir de maintenant. On croise les doigts pour vous d'ici vendredi.
4: Ben, merci beaucoup.
0: Allez, à plus tard.
4: Merci.
0: Bonne journée.
4: Au revoir.
0: Si vous avez envie de tenter votre chance de battre le score de Fred et de remporter surtout ce séjour pour 4 personnes au Futuroscope avec 2 jours consécutifs pour l'entrée avec une nuit à l'hôtel et l'accès au spectacle nocturne, 05 59 59 17 deux fois.
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0: Exactement au même numéro, mais par contre là vous prenez l'application WhatsApp et bien vous pouvez nous laisser des messages vocaux, notamment pour annoncer les événements qui arrivent près de chez vous.
5: Egunon, bonjour.
2: Les Castolas de Briscousse organisent le dimanche 11 octobre de 8h30 à 14h son annuel vide-poussette, vide-dressing dans la salle Locari de Briscousse. Ce sera l'occasion à la fois de vendre et de chiner dans une ambiance chaleureuse. Pour vous inscrire, appelez au 06 88 08 58 22. 06 88 08 58 22. Il nous reste encore quelques places. Merci, Mileshker.
0: Et voilà, le message est passé. Et vous aussi, à tout moment, vous pouvez nous laisser des messages sur WhatsApp. On est là pour les partager tous les jours sur notre radio ici Pays Basque. 11h38.
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0: Voilà, on parle, et puis en fait, le temps passe. C'est-à-dire que là, il est 11h38 et que le ou la dernière candidate arrive déjà. Ce sera juste après Dalida. Laissez-moi danser.

0: Dalida, laissez-moi danser.
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0: Valérie, on rappelle le cadeau de cette semaine.
2: Alors le cadeau, en fait j'aurais rappelé le cadeau tout le long de l'émission. Moi,
0: et pas du tout.
2: Si. Bon, c'est pas grave.
0: Très intéressant ce que tu viens de faire.
2: Allez, un séjour famille pour deux adultes, deux enfants, dans le parc à thème le Futuroscope. Moi, ça me plairait beaucoup, remarquez. Il s'agit d'un séjour donc avec deux jours consécutifs. Ça veut dire quoi ? Ça veut dire que vous êtes hébergé dans un hôtel avec les petits déjeuners. Et en plus, petite cerise sur le gâteau, vous avez un accès au spectacle nocturne. En même temps, je le fais très bien.
0: Et tiens, vu que tu fais tout dans cette émission, ouais. Bah, tu vas rappeler le score à battre.
2: Eh bien, c'est Fred, pompier volontaire étourdi, qui vient de prendre la tête avec 6 points.
0: Exactement, c'est le score à battre. Et voici donc notre prochain candidat, ou devrais-je dire nos prochains candidats, parce que je crois que c'est un duo.
2: Oui.
0: Hervé Asquin, bonjour.
3: Oui, bonjour.
2: Bonjour, Hervé.
0: Alors, vous jouez, je crois, avec votre petit-fils.
3: C'est ça, avec mon petit-fils, Odey.
0: Ah, il a quel âge ?
4: 13 ans.
2: Oh, super.
0: Mais il n'a pas école ?
4: Non, c'est grève aujourd'hui.
0: Ah ouais. Ah ouais,
2: et ouais, c'est vrai. L'actualité.
0: Magnifique. Et bah, du coup, dans ces cas-là, c'est Hervé qui garde Odey, c'est ça ?
3: Voilà, c'est ça. On est ensemble pour la matinée. Voilà.
2: Bon, c'est sympa, ça. Et en plus, quelque part, il va se cultiver, Odey, parce qu'il va apprendre des choses avec mes superbes questions. Donc, Juliette, elle lève les yeux au ciel, c'est agréable.
0: Hervé, Odey, quand vous êtes ensemble, qu'est-ce que vous préférez faire, à part jouer à sa colle au basque, ce qui est une très belle activité. Ouais.
3: Là, il vient de faire ses devoirs, Odey. Donc,
0: très bien.
3: J'ai participé aux devoirs. Ben, j'ai contrôlé, on va dire. Voilà, sinon on s'amuse, on joue, on se balade.
0: On s'ennuie pas. Et si jamais vous gagnez le séjour, vous partez ensemble ?
3: Disons que j'aimerais bien donner le séjour à ses parents.
2: Oh, c'est un super papy et super papa, Hervé.
0: Ouais, super papy, super papa, qui va tenter donc d'affronter les questions de Valérie. Et ça commence maintenant, Hervé.
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2: 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Alors, cette première question, il faut tendre l'oreille, puisqu'elle est sonore, vous le savez, elle peut vous rapporter 2 points. On joue aujourd'hui avec les animaux, donc il faut deviner quel animal on entend. Moi, je prendrai la réponse de Hervé, donc Odey, il peut très bien proposer à son papy, et c'est papy qui donnera la bonne réponse, ok ?
3: Ok.
2: Allez, on tend bien l'oreille, on réfléchit ensemble, et on donne la réponse juste après. On écoute.
0: Allez.
4: Une perruche.
0: En tout cas, c'est précis.
2: Ah oui.
3: On pense que c'est une perruche. Oui.
2: Allez, vous partez sur la perruche, Juliette.
0: Wow, ça sert à rien. Moineau, je sais pas.
2: Ben non, c'était un petit rongeur, c'était une petite souris.
3: Oh.
0: Apeuré, bah pas de regret. J'y étais pas du tout. Je sais pas vous, Hervé, mais alors là.
2: Mais c'est pas grave. 6 points à battre, ça peut se battre. Hein, rien qu'avec les questions, franchement. Ouais.
0: Allez. Courage, Hervé et Odey. On se retrouve juste après Alex Warren pour la suite du questionnaire Ça colle au Basque.

0: Alex Warren.
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0: C'est un duo intergénérationnel qui tente sa chance. Hervé, son petit-fils Odeille, 13 ans pour gagner le séjour au Futuroscope. Valérie, attention, on va démarrer le grand questionnaire Sacolobas.
2: Exactement, de la culture générale. 45 secondes pour répondre à ce questionnaire, Hervé et Odeille. Vous avez un point par bonne réponse. Si vous n'avez pas, vous dites je passe et je prendrai toujours en compte la première réponse donnée par Hervé, ok? Voilà.
0: Bon, ils sont partis super loin.
2: Mais oui, dites donc, c'est quoi cette histoire? Vous avez pris du recul, c'est ça? Allez, bon, c'est parti. Vous me dites top départ quand vous voulez.
3: Top départ.
2: Si je suis au bord du Tage et que je visite la tour de Belém, je suis dans quelle ville?
3: Anand.
2: Quel animal est réputé pour sa lenteur et associé au lièvre dans les fables de La Fontaine?
3: La tortue.
2: Comment appelle-t-on un médecin spécialisé dans l'auscultation des yeux?
3: Un ophtalmologiste.
2: Combien de faces compte le Rubik's Cube? Combien de faces?
3: 4.
4: Non. 8.
2: Selon l'expression, dans quoi ne faut-il pas pousser mémé?
3: Dans les orties.
2: Qui chantait pour le plaisir en 1981?
4: Trois.
0: J'adore cette équipe, vous êtes trop.
2: Allez, on démarre.
0: Valérie, avant toute chose.
2: Oui.
0: On prend la réponse d'Odeille pour le Rubik's Cube. Je décide.
2: Ouais. Bon, on verra.
0: Attends, il est fort.
2: Ouais, allez, mince, ok, alors. C'est vrai. Allez, qui c'est qui chantait pour le plaisir? Bah, quand même, Hervé. Je suis sûre que vous avez dansé, voilà, c'est ça. Herbert, les...
0: Non,
2: non, visiblement, vous l'avez pas là. Je ne veux pas faire plus Herbert Léonard. Bon, ok. Premier point pour cette réponse. Dans quoi il ne faut pas pousser mémé? C'est dans les orties, effectivement, cette expression populaire. Le nombre de faces du Rubik's Cube. Bon, ok, on prend la réponse d'Odeille. Tu as dit combien, Odeille?
4: 6.
2: Eh bien, c'est une bonne réponse. Ça nous fait 2 points. C'est bien un ophtalmologue qui est spécialisé dans l'auscultation des yeux. 3 points, bravo les gars. C'est bien la tortue qui est associée au lièvre dans les fables de La Fontaine. Le lièvre et la tortue, ça nous fait 4 points. Et enfin, c'est à Lisbonne que vous êtes, si vous êtes sur la place du commerce au bord du Tage, à regarder la tour du Belém. Bon, vous l'avez compris, ça ne suffira pas, mon cher Hervé, mais vous étiez une super équipe tous les deux.
3: Merci.
0: J'espère que vous vous êtes bien amusés, en tout cas.
3: Voilà,
0: c'est une activité originale.
2: Voilà. Rejouez avec nous quand vous voulez.
3: Plaisir, oui.
0: À la prochaine grève, hein, vous nous appelez, vous jouez.
2: Pour le plaisir, il a dit. Voilà. Pour le plaisir, c'est de qui? C'est de qui, Hervé? Pour le plaisir de?
3: De Herbert Léonard.
2: Bravo.
0: Magnifique. Et ben voilà, en plus, on apprend des trucs. C'est beau, ça.
2: Hervé et Odeille, merci beaucoup. Je vous dis à bientôt.
3: À bientôt. Bonne fin de journée. Au revoir.
2: Au revoir.
0: 11h52.
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1: Machecac est sur votre radio ici, Pays Basque, où on clôture notre partie Sacole Basque pour aujourd'hui, puisque le cadeau en jeu, c'est pour la semaine, donc ce séjour pour 4 personnes au Futuroscope. À vous de jouer, vous pouvez vous inscrire maintenant au 05 59 59 17 deux fois.
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1: Très bon mardi à vous, il est midi. Le journal est présenté par Yves Tussaud. Bonjour Yves.
3: Bonjour Juliette, bonjour à tous. La mobilisation lycéenne se poursuit au Pays Basque. Nouvelle journée d'action. Tous les lycées publics de Bayonne, Anglet et Biarritz se sont fermés. Une journée où les étudiants, les enseignants, les personnels de l'éducation sont annoncés aux côtés des lycéens. Iban Etchesareta, bonjour.
4: Egunona, bonjour Yves.
3: Iban, vous suivez le cortège des manifestants dans les rues de Bayonne. Un millier de personnes, mais pas que des lycéens.
4: Un bon millier de manifestants défilent dans Bayonne depuis ce matin. Alors des lycéens de Cassin, d'Etchepare ou de Louis de Foix, mais pas que. On voit aussi environ 200 adultes, plutôt en queue de cortège, des enseignants, des syndicalistes, des parents aussi. L'un d'eux porte un brassard blanc et m'explique qu'il est là pour protéger nos gosses. Beaucoup de slogans et de pancartes sont hostiles à l'action de la police. On entend des slogans contre l'extrême droite aussi. La police, elle, est discrète. Elle accompagne le cortège qui a sillonné à très vive allure ce matin le Petit Bayonne, Jean Dauger, le rond-point Saint-Léon. Là, en ce moment, un sit-in se déroule devant la gare de Bayonne, une gare de Bayonne aux grilles fermées. Un commerçant distribue des sandwichs aux lycéens. Alors, au programme, une AG est prévue tout à l'heure et puis un rassemblement intersyndical devant la mairie de Bayonne, Yves.
3: Oui, merci Iban. Ce sera 17h30, l'horaire annoncé pour ce rassemblement. Ils étaient également une centaine de lycéens mobilisés dans le calme ce matin dans les rues de Saint-Jean-de-Luz. Hier, 20 mineurs, la plupart sans aucun antécédent judiciaire, ont été placés en garde à vue selon le parquet de Bayonne au Pays Basque. Et ce matin, le ministre de l'Éducation, Édouard Geffray, a promis sur France Info d'apporter une réponse dans les 8 jours pour tous les lycées qui sont confrontés à des difficultés de remplacement des professeurs absents.
1: Après Romain Bouvier, Loïc Le Priol fait appel de sa condamnation à 26 ans de réclusion criminelle.
3: Le militant de l'ultra-droite a été condamné par la cour d'assises de Paris pour l'assassinat de l'ancien joueur du Biarritz Olympique, Federico Martín Aramburu, qui avait été tué par balle le 19 mars 2022 au petit matin, après une altercation sur la terrasse d'une brasserie parisienne. Romain Bouvier, co-accusé dans cette affaire, avait lui écopé de 19 ans de prison en première instance. Comment la mobilisation citoyenne peut permettre d'améliorer la santé des écosystèmes côtiers végétalisés? C'est la question que va poser ce soir 18h30 l'association Surfrider lors d'une conférence qui va se tenir dans ses locaux, 33 Allée du Mourat à Biarritz. L'idée est de voir comment les citoyens peuvent se mobiliser pour préserver les côtes végétalisées. Rémi Moreau, le président de Surfrider, veut donc lancer le programme Coast Snap, du nom de ce système qui permet de surveiller le trait de côte via des points qui sont identifiés par des totems.
5: Ces totems Coast Snap, c'est des totems qui sont disposés sur la côte et qui sont utilisés pour suivre le trait de côte via de la prise de photos par des citoyens qui passent devant ce totem et qui sont ensuite analysés pour la côte Aquitaine, par exemple par le BRGM, le Bureau de Recherche Géologique et Minier. Toutes ces prises de photos permettent aux scientifiques de savoir l'évolution le plus régulièrement possible de ces écosystèmes et de pouvoir agir en réponse à ces évolutions, savoir si ça fonctionne très bien, quelles sont les conséquences par exemple d'événements de tempête et donc de pouvoir adapter la gestion à ces informations. Nous, on aurait l'idée d'utiliser ces totems qui sont actuellement utilisés pour du suivi de traits de côte, pour du suivi de solutions fondées sur la nature via des écosystèmes côtiers végétalisés.
3: Alors, comment la mobilisation citoyenne peut-elle permettre d'améliorer la santé des écosystèmes côtiers végétalisés? Conférence de Surfrider, ce soir, 18h30 au siège de l'association à Biarritz, c'est 33 Allée du Mourat.
1: Rugby top 14, le club de Toulon annonce le départ de son directeur de rugby, Pierre Mignoni.
3: Ouais, le RC était avant-dernier du championnat, une seule victoire en 5 journées. Toulon qui a été battu dimanche dernier assez sèchement sur le score de 28-0 à Montpellier. Les Toulonnais doivent recevoir le Racing samedi prochain. Benyat Marmisol ne prendra pas le départ de la Diagonale des Fous, le mythique Ultra Trail qui traverse la Réunion, que le Sultan d'ailleurs remporté en 2022, victime d'une une blessure à l'avant-pied. Marmisol avait déjà dû renoncer à l'Ultra Trail du Mont-Blanc. Enfin, la victoire de l'équipe de France de football, c'était hier soir au Stade de France, en Ligue des Nations contre la Belgique, 4-1.
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3: À la météo, Juliette, faut-il prévoir le parapluie ?
1: On peut prévoir le parapluie pour cet après-midi puisqu'on nous annonce des averses à partir à peu près du milieu d'après-midi selon Météo France et voire même des orages en fin de journée, notamment sur le Labour pour les températures 25 degrés pour Hendaye, 26 à Bidache, 27 à Bayonne, 27 à Saint-Jean-Pied-de-Port et jusqu'à 28 à Moléon. Place à votre magazine. 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
7: Bonjour chers amis et bienvenue dans ce nouveau rendez-vous quotidien qui est le vôtre depuis la rentrée. Ça s'appelle On vous doit bien ça parce qu'ici on vous rend service, du moins on essaye. On parle bon plan, santé, vie quotidienne, arnaque à éviter, pardon, on parle animaux aussi. On est là pour vous et on est ensemble jusqu'à 13h. Si vous avez envie de nous poser des questions, ça se passe au 0810 055 056. C'est un numéro WhatsApp qui est gratuit. Aujourd'hui, une émission encore très très riche, très importante. Peut-être que vous ne le savez pas, si c'est le cas je vous l'apprends. Aujourd'hui c'est la journée nationale des aidants. Nous allons y consacrer une large partie. C'est aussi le retour de notre vétérinaire chéri Pierre Fabin. Bonjour Pierre.
8: Bonjour à tous.
7: Et qui va nous parler de la façon de dresser un animal un peu plus tard. Et puis Elsa Wolinski, notre grande journaliste. Bonjour ma chère Elsa.
9: Bonjour.
7: A été elle-même aidante pendant 6 ans auprès de sa maman et elle nous livrera un témoignage bouleversant. Il y a aussi mon alter ego, ma vie, mon œuvre, ma passion, Audrazo. Bonjour cher Audrazo.
9: Bonjour Enora, bonjour à tous.
7: Et mon frère, non pas de la même mère, Valère Coréard. Monsieur Bonplan, bonjour.
10: Salut
7: Valère.
10: Salut Enora, bonjour à toutes et tous.
7: Et puis vous pouvez aussi, par le biais d'un message vocal, nous laisser un vocal, c'est le cas, c'est le moins qu'on puisse dire, ça commence bien l'émission, au 0810 0 55 0 56, comme l'a fait Astrid aujourd'hui.
11: Bonjour à tous, moi c'est Astrid. Quelles sont les astuces pour réduire les frais bancaires ?
7: Ouf, ça sent le Valère Coréard à plein nez.
10: La bonne nouvelle, c'est qu'il y a pas mal d'astuces, et même si vous avez un prêt avec votre banque, je vais vous dire comment faire.
7: On répond à tout cela dans une trentaine de minutes, mais pour l'heure, on va parler des aidants dans On vous doit bien ça, et on est ensemble jusqu'à 13h sur Ici. C'est la journée des aidants et c'est un sujet qui nous touche beaucoup dans l'équipe. Je voulais vous dire un petit mot, moi, en préambule, parce que c'est aussi quelque chose que j'ai bien connu. Je voudrais vous dire que la maladie, ça terrifie et ça isole. C'est presque pire que la mort. Et pour les aidants, ça éteint presque tout. J'en sais vraiment quelque chose. Vous vivez parfois seul avec vos chagrins, vos doutes, vos peurs. Et puis parfois même, on vous évite parce que vous vivez au quotidien. Ce que vous vivez au quotidien, on n'a pas toujours envie de l'entendre. Alors ce midi, je vous envoie tout mon respect et ma solidarité, vous les aidants. Je veux vous crier qu'il y aura des jours meilleurs. Je vous serre dans mes bras pour les nuits sombres. Je veux vous rappeler que votre dévouement et les montagnes russes émotionnelles qui vont avec sont épuisants et que vous avez le droit de vous en plaindre. Et que parfois, l'espoir qu'on n'attendait plus se transforme en étincelle. Eh oui, pourquoi pas ? Je veux vous dire que cette étincelle peut même briller en bonne nouvelle. Vous n'êtes pas seul, en tout cas, pas aujourd'hui, pas ce midi en nous écoutant, et on vous dit courage. Et pour parler des aidants, on va accueillir une femme extraordinaire. Elle s'appelle Anaïs Beautran. Elle est directrice de l'association A3, l'association d'aide aux aidants. Et c'est Audrazo qui l'a invitée aujourd'hui.
9: Et Nora disait, Anaïs Beautran, vous avez le droit de vous plaindre. Vous qui accompagnez avec votre association les aidants au quotidien, vous les soutenez. Est-ce qu'un aidant, parfois, oublie un peu de se plaindre ?
12: Tout à fait, on a beaucoup de proches aidants qui viennent nous voir en nous disant c'est normal, je fais juste mon travail, c'est normal, c'est mon mère, c'est mon père, c'est mon enfant. Oui, mais on a le droit aussi, aimer ne rend pas inépuisable. Je pense que c'est un message important et vous avez le droit de vous plaindre, vous avez le droit de souffler. Et c'est notre travail en tant que plateforme de répit, j'en parlerai tout à l'heure.
9: Et on voit bien que ce sujet touche beaucoup, que ce soit dans ce studio, et je suis sûre aussi les auditeurs qui nous écoutent. Vous-même, Anaïs Beautran, vous êtes ou vous avez été aidante. Pourquoi cet engagement ?
12: Alors, mon engagement, en fait, c'est En tant que telle, moi, je n'ai pas été spécifiquement aidante. Par contre, je dirais que j'ai vu et accompagné de très près mes grands-parents. Et mon grand-père était aidant de ma grand-mère qui était en situation de handicap. Donc, toute sa vie, elle a été en situation de handicap. Et lorsqu'ils se sont mis ensemble, il était normal que mon grand-père, surtout à cette époque-là, s'en occupe et finalement tout s'organiser autour d'elle. Et mon grand-père a fini par s'affaiblir et à être plus faible finalement que ma grand-mère qui l'accompagnait. Donc j'ai vu cette souffrance, j'ai été du coup moi-même aidant d'une manière plutôt indirecte finalement par la suite pour compenser deux personnes en difficulté. Et ça m'a profondément bouleversée et aujourd'hui c'est...
7: Votre engagement est né de là, exactement, de votre expérience comme la plupart du temps.
9: Et on est là pour donner des solutions peut-être que votre grand-père n'avait pas à l'époque et qui existent aujourd'hui. Vous parlez de plateforme de répit, ça c'est important que les aidants sachent que ça existe. Qu'est-ce que c'est exactement?
12: Alors... on connaît bien sûr des dispositifs qui pour la personne aidée, et c'est bien normal. Les plateformes d'accompagnement et de répit sont des dispositifs qui ont été créés vers 2008 et qui se sont, dont le cahier des charges s'est étoffé au fil des années, en même temps que la reconnaissance du statut de l'aidant, hein, puisque c'est, ça s'est fait sur plusieurs années. Et c'est un endroit finalement où on cherche une solution pour la personne aidante. On s'intéresse vraiment à elle. Comment la personne va, ce qu'elle assume au quotidien et ce qui devient finalement difficile. Ensuite, selon les plateformes, on peut proposer de l'écoute, du soutien psychologique, des groupes ou des activités, mais également chercher des solutions de répit et orienter vers les ressources du territoire.
7: L'idée, c'est quoi vos solutions de répit, pardonnez-moi, pour être un peu plus concret, pour les gens puissent aller sur cette plateforme et savoir à quoi s'attendre.
12: Les solutions de répit, elles sont très différentes en fonction des besoins du proche aidant. Tout le monde n'a pas besoin de la même forme de répit. Cela peut être quelques heures, une demi-journée, une journée. Et nous, on va essayer de mobiliser les ressources du territoire pour que la personne puisse se saisir de ces ressources, de ce temps de répit qui existe. Alors, donc, comme je vous disais, ça peut être une demi-journée, du relayage également. Le relayage, c'est assez récent. C'est la possibilité de faire garder son proche jour et nuit pour partir quelques jours en congé. Et depuis quelques années, cette offre se déploie sur le territoire. Donc, il faut absolument se rendre auprès de la plateforme de répit de son territoire pour que nous, on puisse vous aider à y accéder. Parfois, la plateforme le fait elle-même. Chez nous, au sein d'A3, nous proposons nous-mêmes nos propres solutions de garde à domicile directement et elles sont presque gratuites.
9: Alors, A3, vous êtes basé sur Marseille, mais si je tape, mettons où que je sois en France, dans Google, plateforme de répit, je vais trouver rapidement.
12: Oui, tout à fait. Vous avez un portail, le portail de la CNSA, un annuaire qui vous permet d'accéder à toutes les plateformes de répit et Ma Boussole Aidant également, qui vous permet de voir les dispositifs complémentaires. Il n'y a pas que les plateformes de répit.
7: Audrey Razo.
9: Elsa a une question.
8: Elsa, c'était la même que la vôtre, en fait.
9: D'accord, pardon, désolée. Est-ce que vous avez parfois, vous avez parlé quand même de soutien psychologique aussi. Est-ce que vous avez parfois des aidants qui sont en détresse psychologique et qui peut-être ne s'en rendent pas compte non plus?
12: Alors oui, bien sûr. Alors les proches aidants que l'on accompagne sur la plateforme sont souvent en détresse psychologique. On a des mots qui reviennent. Je n'en peux plus. Je ne dors plus. Je culpabilise de prendre du temps pour moi. Mmh. La culpabilité, quelque chose qui revient énormément. L'épuisement s'installe souvent progressivement. Au départ, on se dit on aide un petit peu, puis en fait on prend en charge de plus en plus de choses et jusqu'à parfois organiser toute sa vie autour de son proche. Notre rôle, c'est de repérer cet épuisement le plus tôt possible et surtout de trouver des relais concrets.
9: Et comment vous les repérez? Parce que si ces personnes ne demandent pas de l'aide, comment vous pouvez les repérer, vous?
12: Justement, en essayant de nous rapprocher de toutes les, tous les dispositifs du territoire qui pourraient être
9: les hôpitaux.
12: Les hôpitaux, exactement. Donc, effectivement, l'association A3 porte également un projet, en plus de ces deux plateformes de répit, un projet expérimental auprès des hôpitaux, justement, pour mettre en place un système de repérage par les soignants pour informer très, très rapidement le proche aidant de dispositifs qui existent sur le territoire.
7: Merci beaucoup, Anaïs. On va continuer à parler de votre plateforme, à continuer à parler des aidants. Pierre Fabin aussi nous dira, parce qu'à votre façon, enfin c'est même pas à votre façon, vous êtes clairement aidant. Vous nous partagerez également votre expérience. Elsa Wolinski le fera aussi un peu plus tard dans l'émission. Et puis Valère nous dira aussi quelles sont les aides financières et les autres aménagements pour les aidants qui travaillent. C'est très important. Juste après Étienne Dao et Dany, comme un boomerang sur ici, on est ensemble jusqu'à 13h. Je le redis, on est avec vous. On pense à vous. C'est votre antenne 0810 055 056.

0: Comme un boomerang, Étienne Daho et Dany sur votre radio. Ici, on est ensemble jusqu'à 13h. 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
0: Et il est midi 16, chers amis, nous sommes évidemment en direct. Aujourd'hui, c'est la journée des aidants. On y consacre donc une bonne partie. Un peu plus tard dans l'émission, notre vétérinaire qui est de retour, Pierre Fabin, nous dira comment bien dresser nos animaux et aussi nos maris. Non, je plaisante. Mais voilà, bon, c'était la petite vanne voilà, du mardi, que voulez-vous. Et alors, voilà, un peu de sérieux. On parle de la journée des aidants et nous avons un témoignage au 0810 055 056, hein, c'est votre émission. Si vous avez envie de témoigner, vous êtes ici chez vous. Et c'est José qui nous a appelé, qui nous appelle de 7. Coucou les copains de Ici Héros. Bonjour José, bienvenue.
2: Bonjour.
0: Bonjour ma chère José, merci beaucoup pour votre témoignage. Vous avez aidé, vous avez été, j'ai du mal à articuler aujourd'hui, vous avez vu José? Pas évident hein, le mardi. Vous avez été aidante de votre belle-mère et de votre mère, hein, toutes deux atteintes d'Alzheimer, puis de votre mari malade. Mais vous êtes une héroïne, José.
2: Je pense que c'est le lot de pas mal de monde.
0: Oh, vous savez, tout le monde ne le fait pas. Tout le monde n'a pas ce courage, José. Donc, on vous dit merci, hein, vraiment. Comment ça s'est passé pendant ces années-là? Vous avez réussi, malgré tout, à vous occuper un petit peu de vous?
2: Oui, ben disons que pour ma belle-mère, c'était surtout mon mari, l'aidant, en fait.
0: D'accord.
2: Ça impacte après la vie, bien sûr, mais moi, je travaillais encore. Donc, évidemment, après, ça bloque pour les loisirs, pour les départs en vacances, pour ce genre de choses. Parce qu'il était seul, lui, à s'en occuper. Par contre, pour ma mère, j'avais quand même des relais. J'ai eu un peu des relais amicaux, des relais familiaux.
0: Ah, tant mieux.
2: Je n'étais pas seule avec elle. Hein.
0: D'accord. Et après, pour votre mari?
2: Et mon mari, bah, ça se rapproche plutôt du fait de vivre avec quelqu'un de malade, quoi.
0: D'accord.
2: C'est-à-dire, je sais pas si on peut qualifier ça d'aidant. C'est de l'accompagnement.
0: De l'accompagnement. Et malgré toutes ces épreuves, vous avez tenu à soutenir les aidants en organisant vous-même des initiatives. Décidément, vous avez un cœur grand comme ça, José. Qu'est-ce que vous avez organisé? Racontez-nous ça.
2: C'est surtout que j'ai vécu, je me dis que ce dont j'ai manqué, en fait, je voulais essayer de le proposer. C'est-à-dire que, par exemple, quand vous êtes avec votre mère qui a Alzheimer et que vous voulez un peu sortir avec elle, vous n'avez aucun sujet de conversation, étant donné qu'elle se souvient de rien et qu'elle ne peut plus parler de rien. Donc, on est en face à face. Donc, même si on boit un coup dans un bar ou qu'on va se promener à la plage, voilà, on est très limité dans la conversation. Et je me dis que d'autres gens qui sont dans la même situation que moi,
0: et bien sûr, sont isolés.
2: En fait, on pourrait se contacter,
0: bien sûr,
2: et aller ensemble boire un coup, se promener à la plage, faire des choses simples.
0: Quelle bonne idée.
2: Sans rester seule, quoi.
0: Et vous avez donc monté cette association depuis le mois de septembre, voilà, qui s'appelle l'Armada. Voilà. Et on voudrait vous remercier.
2: L'Armada et Amicale Aidant Aider.
0: Vous avez fait un peu comme Anaïs Bautrand. Voilà, merci beaucoup, hein, cher José. Si vous avez envie de témoigner, je vous le redis, c'est votre antenne, hein, 0810 055 056.
3: Anaïs Bautrand qui a écouté très attentivement José, qui nous faisait un signe avec un pouce en l'air, en disant c'est super, vraiment super. Parler entre aidants, il y a des groupes de parole qui existent.
4: Exactement, on propose des groupes de parole et des sorties entre aidants aidés, parce que partager une même réalité, ça aide énormément dans le cadre de l'accompagnement qu'on propose.
0: Un petit conseil peut-être entre temps de Pierre Fabin, qui est lui-même aidant dans un autre domaine. Vous êtes vétérinaire, je le rappelle.
5: Effectivement. Alors moi, je veux juste déjà dire bravo à tous ces gens, parce qu'on le dit pas assez. Moi, je les côtoie à domicile souvent quand j'interviens, que ça soit pour une urgence, pour une fin de vie aussi parfois, parce que moi j'aide aussi parfois à la fin de vie. Bravo à tous. Et ce qui c'est d'en parler pour moi. De parler de ces expériences, de partager ces expériences qui permettent de sortir un peu de cet isolement qui est parfois très dur à vivre. J'ai vu des gens qui pendant des mois n'avaient vu que la personne qu'ils aidaient.
0: Voilà, c'est ça.
5: Et c'est ça dont il faut essayer de sortir pour moi, et ces groupes de parole pour moi ont tout leur sens à ce moment-là.
0: Exactement. Alors, et comment aider les aidants? Et ça, on se retourne vers Valère Correa.
1: Oui, avec notamment la situation quand on est salarié, c'est-à-dire qu'on a un travail, on gagne notre vie, et puis on a quelqu'un à la maison ou dans notre autour de nous qu'on souhaite aider. Alors la première chose à faire, c'est de voir si on a droit à l'AJPA. Ça, c'est un peu le socle d'aide commun. L'AJPA, ça permet en fait de remplacer totalement ou plutôt partiellement le salaire pendant une durée déterminée. C'est-à-dire, c'est une aide qui va vous être versée, 66 euros et des brouettes par jour, 22 jours par mois maximum, dans la limite de 3 mois. Mais alors, c'est très court, hein. Là, je vous donne pas du tout une solution magique parce que ça me paraît très insuffisant. Mais bon, ça a le mérite d'exister depuis maintenant quelques années. Il y a des régimes dérogatoires selon qu'il s'agisse de la fin de vie, selon qu'il s'agisse d'un enfant, donc il faut se renseigner. Mais on en discutait tout à l'heure et la première chose à faire, c'est déjà de voir dans quelle case vous rentrez et ce à quoi vous avez droit. Ça, c'est vraiment la première étape. Et puis ensuite, il faut aller voir l'employeur. Parce que l'employeur, il est tenu de vous donner un congé proche aidant si vous lui demandez. Par contre, il faut le demander un mois à l'avance. Et c'est dans la limite de un an dans toute une carrière. Donc, voyons, c'est quand même limité.
0: Ça fait pas beaucoup, hein.
1: On a trois mois d'aide financière et maximum un an dans une carrière.
0: Ça, on va en parler après avec Anaïs, mais ça fait peu, hein. Elsa, vous en savez quelque chose.
6: Ouais. Mais moi, je voulais juste vous revenir. Je voulais vous poser une question, Anaïs, en écoutant José qui parlait. Je me demande si, en fait, quand on a été aidante, on a tellement donné qu'effectivement, quand tout d'un coup ça s'arrête, souvent les aidants créent des associations pour continuer à aider, parce qu'ils ont été comme ça
0: peur du vide.
6: Oui, c'est ça. Il y a une espèce de peur du vide, et puis on découvre aussi que le fait de donner, ça remplit quelque part.
4: Tout à fait. Nous, on le voit beaucoup au sein de l'association, des proches aidants qui ont malheureusement après perdu leurs proches, qui souhaitent être aidants ressources pour accompagner d'autres aidants ou s'investir dans des causes autres. Vraiment, on le voit énormément, effectivement.
0: Ouais. Vous avez des questions à poser, vous avez envie de témoigner, c'est votre antenne, 0810 055 0 56. On va s'écouter Estelle te rencontrer encore sur Ici. On est ensemble jusqu'à 13h, les amis. Oui,

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2: La divine voix d'Estelle, te rencontrer encore sur Ici, on est ensemble jusqu'à 13h.
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2: On vous doit bien ça. Et oui, on vous doit bien ça à vous les aidants. On consacre notre émission en partie à vous, les héros et les héroïnes très discrètes et discrets qui ne se plaignent jamais alors qu'on sait à quel point votre quotidien est difficile. On vous écoute, on est là pour vous, 0810 055 0 56. Valère, un dernier tips d'ailleurs pour nous.
4: C'est l'Association française des aidants qui propose des modules de formation en fait pour des personnes qui apportent une aide régulière à des personnes en perte d'autonomie. Donc un module comme être aidant, une posture des besoins, des attentes et des limites, ou encore trouver sa place avec les professionnels, comment concilier sa vie d'aidant avec sa vie personnelle et sociale. C'est gratuit, vous pouvez le faire en présentiel ou à distance via votre ordinateur. Et je trouve que ça peut être aussi un bon plan parce que ça permet d'avoir des outils, des réflexes. C'est l'Association française des aidants.
2: Et puis on va continuer de parler avec notre invitée Anaïs Beautrand, qui est directrice de l'association A3, l'association d'aide aux aidants, merveilleuse association. Mais avant, on va accueillir Christian, et c'est ça que j'adore dans cette émission, c'est que nos auditrices ou nos auditeurs nous donnent aussi des bons plans, je dirais. Christian qui appelle de la Caloterie dans le Pas-de-Calais, j'embrasse très fort Ici Nord, Pas-de-Calais, qui font un travail remarquable, comme toutes nos 44 locales d'ailleurs. Et vous, vous avez monté une structure, me semble-t-il. Bonjour Christian et bienvenue à vous.
5: Alors, ben oui, bonjour Enora. Alors non, pas du tout, je n'ai pas monté de structure, je suis bénévole à un niveau modeste, je tiens le précis aussi.
2: Mais vous voyez, je vous avais sublimé, Christian. J'en avais fait un peu
5: structure
2: trop.
5: D'accord. Il s'est créé près de chez moi et c'est cette structure que je voulais mettre en exergue, parce qu'ils le font un travail remarquable.
2: Alors, elle est où cette structure, Christian? Elle est où?
5: À la Madeleine sous Montreuil, donc d'accord, à côté de Montreuil-sur-Mer.
2: Okay.
5: Ils se sont installés il y a quelques années. Ce sont des gens de la région parisienne qui sont arrivés ici. Ils avaient une petite fille déjà en situation de handicap et eux-mêmes sensibilisés au problème. Mmh. Ils se sont dit, on va faire quelque chose pour les autres. Ils ont drainé autour d'eux un réseau de bénévoles qui s'activent pour venir soutenir les aidants et puis ceux qui sont aidés, parce qu'on s'est aperçu effectivement qu'il y a un énorme besoin en France et que ce besoin, malheureusement, il est pas facile à couvrir. Moi, à mon petit niveau, je dis bien à mon petit niveau, j'apporte à un moment, la possibilité à des aidants de faire une balade de découverte touristique à Montreuil ou dans les environs. Et un jour, j'ai une dame qui était venue avec son père atteint de la maladie d'Alzheimer. Il venait de la région parisienne. Elle m'a dit, c'est la structure la plus proche de Paris que j'ai trouvé.
2: Oh là là, c'est vraiment, c'est qu'il y a un vide monumental. Pour conclure, sans doute, Aude et
6: avec
2: Anaïs.
6: Avec Anaïs Beautrand, on va peut-être redire comment trouver des plateformes d'accompagnement. C'est important qu'on donne vraiment ces infos pratiques pour que tout le monde puisse trouver. Comme Christian disait, c'est pas toujours facile de trouver. Donc dites-nous.
7: Donc vous pourrez accéder aux plateformes les plus proches de chez vous sur l'annuaire de la CNSA. Oui, tout à fait. Et Ma Boussole Aidant, puisqu'il n'y a pas que les plateformes d'accompagnement en répit, c'est important de se rapprocher. Il y a parfois des maisons des aidants avec des associations spécialisées qui peuvent vous apporter également un soutien et vous permettre de rencontrer des pairs.
2: Merci beaucoup, merci. Anaïs Beaudran, et merci pour cette association qui s'appelle A3. Allez sur la plateforme, elle est plus qu'utile et plus que nécessaire. On va se retrouver dans un court instant. C'est l'heure de l'actualité dans toutes vos régions grâce aux 44 locales de votre radio ici. A tout de suite.
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12: 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Le 05 59 59 17 17. Sur ce numéro, vous pouvez nous laisser un message sur notre répondeur. Par téléphone, vous pouvez aussi passer par l'application WhatsApp et nous laisser un petit vocal. Pourquoi faire ? Pour nous inviter à des événements qui ont lieu près de chez vous. C'est le cas de Maya Len aujourd'hui.
13: Egunon, bonjour. Les Castola de Briscousse organise le dimanche 11 octobre de 8h30 à 14h son annuel Vide Poussette Vide Dressing dans la salle Locari de Briscousse. Ce sera l'occasion à la fois de vendre et de chiner dans une ambiance chaleureuse. Pour vous inscrire, appelez au 06 88 08 58 22 06 88 08 58 22. Il nous reste encore quelques places. Merci, Mileshker.
12: Évidemment, n'oubliez pas d'enlever le bébé avant de vider la poussette. Allez, 05 59 59 17 17. Si.
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2: Midi 32 tout pile, on est en direct ensemble jusqu'à 13h dans votre nouveau rendez-vous quotidien qui s'appelle On vous doit bien ça. Moi je m'appelle Enora Malagré, je ne suis pas seule, je suis avec Aude Razo, Madame Antiarnac, notre vétérinaire, Pierre Fabin, notre grande journaliste de terrain, Elsa Wolinski, et Monsieur Bonplan, Valère Coréard. On est là pour vous accompagner, pour vous rendre service parce qu'on vous doit bien ça. Il est bien ce titre d'émission, non je crois. Ouais. En tout cas, vous pouvez nous appeler au 0810 055 056, c'est gratuit, c'est un WhatsApp, ou nous laisser des messages vocaux comme l'a fait Astrid aujourd'hui.
14: Bonjour à tous, moi c'est Astrid. J'avais une question, du coup, quelles sont les astuces pour réduire les frais bancaires?
2: Oh là là, ah bon.
14: Voilà, je vous remercie.
2: Ah bon,
14: bonne journée.
2: C'est nous qui vous remercions, Astrid.
6: Oui, parce qu'on en rêve, en fait.
2: Parce qu'Elsa Wolinski, c'est un peu notre vie, ça. Oh là là, c'est une catastrophe.
6: Les frais bancaires. Alors,
2: Valère, roulement de tambour, pression.
4: Bah, la première chose à faire, c'est déjà de voir si le contrat qui.
2: Déjà d'arrêter d'être à découvert.
4: Avec votre banque.
2: Arrêtez de me regarder.
4: Non, mais on va en parler du découvert. Mais si votre contrat est bien adapté à vos besoins à la banque. Parfois, vous avez des options, l'option compte en ligne, l'option carte ceci, l'option je sais pas quoi. Tout ça, vous pouvez le lister avec votre conseillère, votre conseiller, demander ben voilà, quel est mon package aujourd'hui et est-ce que je paye pour ce que j'utilise vraiment. Non, mais c'est tout bête, mais enfin déjà
6: mais
4: d'avoir.
6: Non, mais je vous regarde parce que je me rends compte que bon, en fait, je savais même pas qu'il y avait des paquets.
4: Alors, non, mais n'oubliez pas qu'une banque, c'est un fournisseur, vous êtes un client quand même à un moment donné. Donc, vous êtes dans une relation commerciale et vous êtes tout à fait en droit de demander à ce qu'on adapte l'offre à vos besoins. Bon, ça, c'est la première chose à faire. Ensuite, vous pouvez discuter avec votre conseiller. Si vous êtes à découvert de temps en temps ou qu'une fois vous avez dépassé le plafond, vous avez eu des pénalités, ça peut revenir très cher aussi, votre conseiller peut éventuellement vous faire une remise. Ça se discute avec un conseiller. Je ne dis pas qu'on peut tout négocier, mais ça se discute. Vous êtes encore une fois un client et vous pouvez dire, bah là, exceptionnellement, écoutez, j'ai eu 150 euros de frais, est-ce qu'il y a moyen de me les remettre? Et autant, il vous remettra 50%. Donc, gardez en tête ça, c'est que le dialogue, il est possible. Et puis, vous pouvez aussi changer de banque. Et vous pouvez aussi changer de banque
2: lorsque vous avez peur.
4: Ben oui, mais parce que, mettons, si on a un emprunt immobilier, on se dit, non, mais comment je vais faire? Alors, on va faire ce qui s'appelle transformer votre compte habituel en compte sec. Donc, votre compte, en fait, va juste servir au prélèvement de votre emprunt bancaire, vous allez l'approvisionner chaque mois et vous allez partir ailleurs. Les banques en ligne, certains sont gratuites ou quasiment gratuites. Il faut quand même savoir ça. Ensuite, vous avez des banques qui vont être plus adaptées à ce dont vous avez besoin. Donc, c'est un secteur qui est concurrentiel. Et il y a un site internet qui est très bien fait, c'est tarif-bancaire.gouv.fr. c'est un site officiel, qui référence tous les prestataires par région, et vous pouvez voir en fonction de vos besoins, découvert autorisé, compte en ligne, et j'en passe, les tarifs proposés par les différents établissements.
2: Elsa Wolinski.
15: Non, mais je regardais Aude, Madame Arnac, est-ce qu'il n'y a pas, justement, avec les banques en ligne, des arnaques ?
6: Oui, alors il y en a beaucoup en fait, avec surtout des sites qui se font passer pour des banques en ligne. Moi, j'ai mon papa un jour qui a reçu un petit texto en disant ah, il faut vous enregistrer, etc. sur cette, et en fait c'était un faux. Donc faire très attention, à ça, bien vérifier qu'on est sur le bon site, sur la bonne banque.
2: Merci beaucoup Valère Coréard.
4: Avec plaisir.
2: Et faites comme notre auditrice, 0810 055 056. Alors là, je voudrais que le temps s'arrête parce que c'est mon groupe préféré là. Fleetwood Mac. Je remercie la radio ici. On va faire comme dans les années 80, on va dire montez le son. C'est tellement ringard, mais c'est pas grave, j'assume. Ça s'appelle Little Lies. C'est merveilleux. On est ensemble jusqu'à 13h. Il est 12h35.

0: Little Lies, Fleetwood Mac sur votre radio ici. On est ensemble jusqu'à 13h les amis.
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0: 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Et il est midi 38 déjà, ça passe à une vitesse folle. On a parlé beaucoup des aidants, hein, si vous avez envie de témoigner. C'est votre antenne, on vous le dit, on vous doit bien ça, 0810 055 056. Mais pour l'heure, oh, il m'avait manqué. Mon Dieu, notre vétérinaire, c'était très langoureux, n'est-ce pas? J'en ai peut-être fait un peu trop, c'est mon genre.
2: Je me demandais de qui elle parlait, mais c'est à moi, non?
0: Et bien de vous, cher confrère, oui, je me prends pour une vétérinaire, monsieur Pierre Fabin. Et qui va nous dire comment dresser ces petits animaux, dis donc?
2: Effectivement, on parle d'éducation aujourd'hui. Alors je vous rassure, mon but, c'est pas de faire de votre animal une bête de foire. C'est bien vraiment sûr. D'apprendre les ordres essentiels.
0: Mais c'est pas le cirque Pinder.
2: Non, c'est pour lui sauver la vie, en fait. Parce que ces ordres de base, ils sont vraiment essentiels dans l'éducation d'un animal pour sa sécurité. Alors, on commence par les chiens. Les trois ordres vitaux, pour moi, c'est le premier, c'est assis. C'est le plus facile à apprendre et c'est comme ça que vous allez commencer à dresser votre animal. Et ensuite, les deux qui suivent, c'est le tu laisses et le rappel. Tu laisses, c'est-à-dire qu'on va demander à l'animal de ne pas toucher à quelque chose. On va éviter qu'il ingère une cochonnerie toxique en promenade, par exemple. Et ensuite, le dernier rang, c'est tu reviens. C'est tu viens au pied. Éventuellement, j'aime pas trop le mot au pied, mais tu viens, par exemple. Le rappel pour éviter qu'il se prenne une voiture, par exemple, ou qu'il saute sur quelqu'un. Ça va vraiment être un ordre de sécurité. Alors, comment on apprend ces ordres concrètement? On commence par le assis, c'est le plus facile. Vous prenez une friandise, c'est ce que j'appelle la technique du leurre. Vous la mettez dans votre main. Et vous la mettez.
0: Alors, ouvrez la main, Valère.
2: Ouvrez la main. Ouvrez la main. Vous la mettez dans votre main.
0: Assis.
2: Et vous la mettez, allez, Valère.
0: On le charrie, on fait exprès.
2: Vous la mettez dans votre main, vous la placez au niveau de la truffe de votre chien va la sentir, et mécaniquement, vous reculez la main à l'arrière de sa tête, c'est mécanique. Il va vouloir suivre la friandise des yeux, et il va poser ses fesses au sol à ce moment-là, et à ce moment-là, on fait un assis de joie.
0: C'est-à-dire,
2: voilà. Ah si, c'est très bien.
3: Voilà, la bravo.
2: Exagéré, voilà. Ouais. Exagéré, ah, vraiment. Ouais. Vous allez passer pour peut-être un peu débile, désolé. Mais ça fait plaisir à votre chien. Il est là.
0: Concernant, ça va la première
2: plaisir
0: fois.
2: Aussi. Et vous répétez ça au fur et à mesure des jours. Voilà, on le répète plusieurs fois par jour, des séances très courtes, 5 minutes, où on va répéter ces ordres-là. Les autres ordres sont un peu plus difficiles à apprendre. Pour le tu laisses, alors. On peut le voir plus difficile.
0: Ça,
2: voilà,
0: mais...
2: pour le tu laisses, en fait, vous allez mettre pareil, la friandise dans votre main et vous allez la faire sentir à votre chien. Ouais. Vous allez le laisser sentir. Il va éventuellement gratter un petit peu. Il va vouloir la prendre, mais au bout d'un moment, il va comprendre qu'elle n'est pas accessible et il va s'en détourner. Et à ce moment-là, bravo, bravo, bravo, mon loulou. Et vous sortez une autre friandise de votre poche, d'une autre poche. Comme ça, il a laissé ce que vous avez dans votre main. Il s'en est détourné et il a compris que lui donner autre chose et accepter de ne pas avoir cette chose que vous aviez dans la main, c'était encore plus gratifiant.
4: Mais il faut verbaliser, tu laisses à ce moment-là ou pas?
2: Et on verbalise au moment où il s'en détourne. Bravo Valère, vous êtes prêt à avoir un chien. Voilà. Et on verbalise à chaque fois au moment où on va féliciter. C'est tu laisses, bravo, bravo, bravo, bravo. Et alors, ce que j'entends souvent les propriétaires dire, c'est ça se passe très bien à la maison, dans mon salon, mais à l'extérieur, c'est impossible, ouais. Il n'écoute rien, il y a trop de distractions. Mais effectivement, c'est comme vouloir faire des devoirs à des enfants à Disney. C'est compliqué. Et donc, on va y aller vraiment progressivement. Vous commencez dans votre salon, ensuite dans un jardin clos, sans distraction. Après, on fait éventuellement dans la rue, quand il n'y a pas trop de monde. Et ensuite, on va aller dans le parc canin, là où il y a plus de chiens. Mmh. Mais allez-y vraiment progressivement. Et alors, je vois toutes les
0: et
2: personnes...
0: Et le troisième
2: bah, le rappel, c'est pareil. Alors, le rappel, c'est important. C'est tout aussi facile ou compliqué que le tu laisses. Le but du rappel, en fait, c'est vous allez faire revenir votre chien dans votre couloir à la maison. D'abord, voilà. Il revient vers vous. Tu viens, bravo, bravo, bravo. Et on va augmenter la distance et la sécurité et utiliser une longe à ce moment-là. C'est une laisse de 15 mètres, 10-15 mètres que vous allez pouvoir pour le retenir quand il va être en promenade justement et qu'il ne s'en aille pas. Parce qu'en fait, le but, c'est de rester sur le maximum de réussite possible. Et le rappel doit se travailler en permanence et pas que pour rentrer de la promenade. Parce que si vous le travaillez uniquement au moment du rentrer, et bien en fait, votre chien va juste se dire ben, c'est la fin du jeu. Donc ça ne me plaît pas.
0: Alors, ça se dresse des chats?
2: Bien sûr.
0: On va en parler après Alain Souchon. Avant Alain Souchon, j'aime beaucoup dire Alain Souchon plusieurs fois comme ça dans les émissions. Avant Alain Souchon, est-ce qu'il y a deux races par exemple qui sont hyper faciles à éduquer?
2: Alors le plus facile pour moi, c'est le Labrador.
0: Ok. Voilà,
2: le Labrador. Et après, vous pouvez aller vers tous les chiens de travail. Tout ce qui est berger belge, berger australien, ils adorent apprendre. Mais attention, c'est des chiens qui sont très sollicités et
0: les
2: très
0: plus
2: sollicitants.
0: Compliqués.
2: Ah, tout ce qui est chien de chasse, les teckels, tout ça, les beagles,
4: les cocker,
2: les jack russell, les cocker, tout ce qui était chien de chasse, c'est très compliqué.
0: Allez, on parlera des chats parce que je sais que ça vous intéresse beaucoup. Juste après Alain Souchon, il y a de la rumba dans l'air sur ICI. On est ensemble jusqu'à 13h, les amis, ça va vite.

0: Il y a de la rumba dans l'air, Alain Souchon sur ICI. Jusqu'à 13h,
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0: C'est votre nouveau rendez-vous quotidien, ça s'appelle On vous doit bien ça et la France était en haleine. On était avec Pierre Fabin, notre vétérinaire, qui nous donnait 3 tips hyper pratiques pour dresser nos animaux, lui apprendre le laisse tomber, non pas du tout.
2: Tu laisses
0: le rappel et assis. Et Aude, je crois que vous avez vu des petites choses sur notre WhatsApp.
2: Oui, 0810 055 056. Qui a mis une photo qui pour moi est très étrange. Ouais. Donc, du coup j'ai demandé à Pierre, mais qu'est-ce que c'est que ce truc que Pascal nous a mis sur
0: c'est
2: le WhatsApp?
0: C'est quoi donc, madame?
2: C'est un petit boîtier avec un bouton.
3: C'est un cliqueur en fait. C'est un truc qu'on va utiliser pour faire un bruit à chaque fois que le chien fait bien la chose et qu'il associe le bruit à l'ordre.
0: Ça fonctionne bien ça?
3: Ça marche bien. C'est pas comme ça que je préfère faire, mais ça marche très bien sur certains chiens.
0: Valère, vous demandiez les colliers, c'est ça?
3: Les colliers, c'est de la torture. Les colliers ou des charges, c'est de la punition. On n'utilise jamais de punition. On est dans de l'éducation bienveillante aujourd'hui. On sait qu'il n'y a que ça qui marche.
0: Et alors, Elsa, votre question?
2: Mais oui, pour les chiens. Moi, les chats mangent mes plantes. Aussi. Est-ce que je peux dire arrête?
3: Vous pouvez leur apprendre. On peut tout apprendre à un chat aussi. La seule chose, c'est qu'avec le chat, il faut avoir la friandise ultime. Le chat, il travaille pour être payé. Le chien, il travaille pour vous faire plaisir.
0: Mais c'est quoi la friandise ultime?
3: Du thon, du poulet, n'importe quoi, ce qu'il préfère. Parce qu'en fait, si vous n'avez pas la friandise qu'il faut avec le chat, pour lui apprendre l'ordre, il n'en aura rien à faire.
0: C'est ça que j'adore.
4: Moi, je dois
0: tester toutes les friandises.
3: Ah ouais, ce qu'il préfère. Voilà, mais le thon, en général, c'est super.
0: Vous n'avez peut-être pas entendu Valère qui disait, moi, je suis un chat. On s'arrêtera là pour vous. C'était votre dernière émission.
3: Quelle est la friandise préférée de Valère?
0: L'oseille, pardon. Allez, un peu de sérieux. On a parlé en début d'émission, parce que c'est la journée des aidants. On a eu énormément de témoignages sur le 0810 055 056. Nous allons en prendre un dernier. C'est Valérie qui nous appelle de Valence. Coucou, ici de Romardèche. Et bonjour, chère Valérie.
5: Et bonjour à vous. Oui, moi, je voulais rappeler, s'il le fallait, qu'être aidant, c'est long, c'est très très long. Oui. Mais aussi, parfois, c'est pour la vie.
0: Oui. Ouais,
5: je veux parler de ces cohortes d'aidants longue durée qui accompagnent des personnes qui souffrent, par exemple, de problèmes qui ne se voient pas. D'accord. Et on en parle un petit peu moins. Et là, je pense aux parents d'enfants trisomiques, aux parents d'adolescents, de jeunes adultes bipolaires, par exemple.
0: Tout à fait, Valérie.
5: Il va falloir accompagner pour toute la vie et dont on ne connaît pas le pronostic. Et puis je pense à des choses comme celle qui arrive dans mon entourage. Je pense à ces personnes qui un dimanche matin, pris d'une belle impulsion, décident d'aller faire du jardinage et tombent d'une échelle.
0: Ouais.
5: Et là, c'est la catastrophe parce que tout à coup, cette personne n'est plus là.
0: Ouais.
5: Si on a la chance qu'elle vive, si elle a la chance de vivre, on vous dit, on ne sait pas, dans un an, vous verrez bien. Et vous êtes là, vous êtes avec une personne, et c'est ça dont je voulais parler.
0: C'est ce qu'on appelle le deuil blanc, hein, c'est ça, Valérie, me semble-t-il.
5: Elle est là, mais vous la connaissez, mais ce n'est pas tout à fait elle.
0: Ce n'est pas la même personne.
5: Et donc, c'est pour ça qu'on fait un deuil. Il faut faire le deuil de la personne qu'on connaissait.
0: Ouais.
5: Alors, dans le meilleur des cas, les choses vont continuer plus ou moins vite à s'améliorer. Mais parfois, non, pas du tout. Et là où vous aviez quelqu'un d'épatant qui donnait des cours dans des amphithéâtres, et bien vous vous retrouvez avec quelqu'un qui voit passer un papillon, qui vous dit « Oh, regarde le papillon !» qui va se fâcher ou qui va rire alors que tout le monde est là autour d'un repas de famille. Et ça, c'est le deuil blanc.
0: Le deuil blanc. C'est au fond faire le deuil effectivement de la personne qu'elle était avant. On voudrait vous remercier, Valérie, d'avoir apporté ce témoignage très important. Et on pense aussi à ces aidants-là. Et puis, on va en écouter une dans un très court instant, une autre aidante. C'est ma grande amie et votre grande journaliste Elsa Wolinski qui va nous parler de sa maman qu'elle a aidée pendant 6 ans. À tout de suite.
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0: C'est votre nouveau rendez-vous hein, quotidien entre 12h et 13h et il est déjà midi 52. C'est la journée des aidants, on y a consacré une large partie dans l'émission, on a semblé que c'était important. On vous dit à quel point on est avec vous et on vous embrasse. Elsa, vous allez partager votre expérience avec nous, merci ouais. beaucoup de le faire d'ailleurs.
11: Je vous en prie, aujourd'hui je vais vous raconter un petit bout de ma vie.
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11: Et ça, c'est la musique que j'ai mise à l'enterrement de ma mère. C'est la musique d'Aurélie Saada. Ma mère, Maryse, est décédée le jeudi 9 décembre 2021 à 10h15 des suites d'un cancer du poumon et de la plèvre, 5 jours avant mes 48 ans. J'étais triste qu'elle décède avant les fêtes parce que je voulais me déguiser en Père Noël pour la faire rire et pour faire rire les soignants, les malades des autres chambres et les autres aidants. Parce que moi, ce qui me faisait du bien, c'était de faire des gâteaux au chocolat et d'apporter un peu de vie dans cet univers de mort. Au début, on lui avait donné 6 mois, elle a tenu 6 ans, durant lesquels moi, j'ai pris 25 kilos. 25 kilos de pain au chocolat, de cookies, de bonbons engloutis la nuit pour supporter le jour. J'ai été ce qu'on appelle une aidante, mais pour ma mère, j'étais une dame de compagnie. Elle avait oublié que j'étais aussi sa fille. J'ai détesté être aidante. Je sais que ça peut heurter ce que je vous livre, ça peut blesser. Moi,

0: être généreux tout le temps, patient tout le temps, disponible tout le temps, aimé tout le temps, mais on ne l'est pas. On est fatigué, en colère, égoïste, impatient, on en a marre. Être aidant, c'est comme un métier que tu n'as pas choisi et pour lequel tu n'as jamais postulé et pour lequel tu n'as jamais été informé. Et quand tout s'arrête, c'est comme une forme de chômage. Le vide est abyssal et en même temps, une forme de liberté pointe son nez pendant que les larmes coulent. Personne ne nous apprend à devenir aidant, mais personne ne nous apprend non plus à ne plus l'être. Pour finir, sur une note un peu plus légère, j'ai pensé à vous, Valère, et à vos bons plans. Ma mère voulait être incinérée, mais elle avait des très belles dents, ma mère, toutes refaites. Alors, et parce que j'avais besoin de rire au milieu de tout ce cauchemar, j'ai demandé au conseiller funéraire, est-ce que je peux les récupérer, ces dents ? Il n'a pas ri. Et comme ma mère était très belle, j'ai ajouté, sinon, est-ce que je peux la faire empailler ? Il n'a pas ri non plus. J'ai détesté être aidante, mais je suis fière de l'avoir été. J'ai détesté Maryse malade, mais elle me manque terriblement aujourd'hui. Perdre quelqu'un qu'on aime, ça brise, mais ça offre en échange aussi une force indestructible. Alors imaginez, j'ai perdu mes deux parents, je suis Hulk derrière ma vulnérabilité. Je pense vraiment très tendrement à tous les aidants et à tous les soignants.
1: Merci beaucoup Elsa, je vais mettre à pleurer, tout va bien. Heureusement qu'il y a le jeu qui arrive. C'est dans ces moments-là qu'on est très heureux de donner un petit peu de 200 euros, de pouvoir d'achat. Merci infiniment Elsa Wolinski pour le partage de votre expérience, pour votre honnêteté, pour votre solidité. Audrazo, ça me permettra de reprendre un peu mon souffle.
2: Et il y a beaucoup de réactions au 0810 055 056 sur le WhatsApp de l'émission. Pascal envoie des cœurs. Colette également qui fait des bises à Elsa. Donc vous avez
3: merci
2: la bise
3: beaucoup.
2: De Colette. Beaucoup de cœurs, hein, vraiment. On a aussi Cathy qui nous dit « Je suis aidante, ça m'a touchée droit au cœur ». Elle faisait aussi référence à votre message Enora en début d'émission pour les aidants. Cathy qui est aidante de 3 personnes depuis 5 ans. Et puis il y a ceux aussi qui disent qu'on devrait mieux aider les aidants et qu'on ne pense pas aussi aux parents dont le fils parfois est en difficulté et qui a été refusé en cure de désintoxication et que bah, des fois les parents doivent s'arrêter de travailler pour s'occuper aussi d'un enfant malade comme ça et qu'on devrait aussi y penser.
1: Merci beaucoup Audrazo. Merci pour les larmes et la tendresse Elsa Wolinski. Et merci à vous, hein, chères auditrices, chers auditeurs, d'être aussi présents sur le WhatsApp, c'est devenu une vraie communauté, on vous dit bien ça et on en est très fiers et très heureux. On va accueillir aussi une gagnante, elle s'appelle Sandrine, parce que tous les jours je booste votre pouvoir d'achat, on vous doit bien ça. 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Alors d'un côté, vous avez deux cadeaux en un, c'est 100 euros de carte carburant et aussi 100 euros à dépenser dans une grande enseigne pour faire un plein de courses. On est comme ça chez nous. Et c'est Sandrine qu'on va accueillir. Bonjour Sandrine.
4: Bonjour Enora, bonjour toute l'équipe. Bonjour.
1: Vous appelez du Palais. Coucou ici Loire-Océan, c'est ça ? Oh là là, j'adore cette organisatrice de Murder Party. Qu'est-ce que c'est que ça ?
4: Oui.
1: Qu'est-ce que c'est les Murder Party ?
4: Ben, c'est une sorte de cluedo vivant. Quelqu'un disparaît dans la soirée, tout le monde joue son personnage et costume son personnage. Et on doit deviner dans la soirée à l'aide d'indices qui, quoi, comment a aidé la personne à disparaître.
1: Mais attendez, on va venir.
5: On va tous venir.
1: Mais on vient complètement voir.
5: Et ceux qui disparaissent, disparaissent vraiment pour toujours.
1: Moi, je vais être le colonel moutarde dans la bibliothèque. C'est génial. Et en tout cas, c'est gagné, Sandrine.
4: Bravo. Merci beaucoup. Merci.
1: On est ravis de booster votre pouvoir d'achat tout au long de l'année. On vous souhaite une très très belle après-midi demain. Alors rien à voir, on va parler des PFAS, figurez-vous. Je ne sais même pas ce que c'est. C'est ça qui est intéressant. C'est quoi les PFAS ?
2: Il y a une émission spéciale qui va commencer dans quelques secondes sur les PFAS justement.
1: Exactement. Merci à ma chère Céline à la réalisation, à Diana à la technique, Alexandra au standard, Gwenaëlle à la préparation. Merci à ma merveilleuse équipe. J'ai adoré faire cette émission aujourd'hui. Et d'ailleurs, je vous dis à demain.
6: Bien Artevaï et Nora, malgré tout le monde connaît le panda géant, cet ours noir et blanc qui vit dans les montagnes de Chine. 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Armand David, né en 1826, il y a tout juste 200 ans, sera honoré cette semaine à Espelette avec notamment un film retraçant sa vie, le concert de Corancy et la présence d'une

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0: Merci d'être avec nous. Très bonne journée. Il est 14h. Et on fait le point ce début d'après-midi avec la rédaction d'ici.
8: Et vous écoutez ici l'acte 3 de la mobilisation. Les lycéens comptent sur une mobilisation massive. Ils étaient 86 000 personnes à défiler ce matin à Nantes, Marseille, Lyon. Selon Beauvau, 260 000 selon les syndicats des lycéens, rejoints par des étudiants, des parents et des syndicalistes pour réclamer de meilleures conditions d'apprentissage à Paris. La manifestation va s'élancer de la place de la République jusqu'à Nation. 2000 policiers et gendarmes sont mobilisés pour encadrer le cortège parisien. Des polluants éternels dans 57% des œufs de poule analysés par le réseau ICI et la cellule d'investigation de Radio France. Résultat de notre grande enquête sur les 91 œufs prélevés partout dans le pays. 23 contiennent un taux de PFAS qui dépasse les seuils réglementaires. 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

0: 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Marine Le Pen a présenté son projet budgétaire qui prévoit 140 milliards d'euros nets d'économies d'ici 2032, un retour à un déficit public de 3% et un pilier de capitalisation pour les retraites. La candidate du Rassemblement National appelle à une rupture politique pour éviter, dit-elle, le défaut de paiement. Deux départements encore marqués par les intempéries de la semaine dernière, le Gard et l'Hérault, vont basculer en vigilance orange, pluie, inondation et orage ce soir à partir de 22h. Météo France craint un nouvel épisode méditerranéen pendant la nuit. Ce que fait Michael Olise, c'est exceptionnel. Les félicitations du sélectionneur Zidane après sa performance hier soir face à la Belgique. Olise, auteur d'un doublé, le score final 4-1 en Ligue des Nations, ce qui permet à l'équipe de France d'être en tête de son groupe.
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2: C'est bien de la pluie que nous annonce Météo France cet après-midi. La pluie qui a déjà commencé à tomber en Amicoussé et en Soule. La pluie qui devra toucher tout le monde cet après-midi. Le temps pluvieux en tout cas se généralisera. Quelques orages pourraient même tomber aujourd'hui. Voilà ce que nous dit Météo France qui nous annonce que nous sommes en vigilance jaune pour ce qui est du phénomène des orages. Côté température, ça reste quand même plutôt doux cet après-midi. 26 degrés au-dessus de Tardets de Musculdi. 26 également pour Andaille et Saint-Jean-de-Luz, jusqu'à 27 au-dessus de Biarritz, Espelette ou Yoldi. 28 à Bayonne. À la Bastide-Clérance et la maximale 29 degrés à Saint-Palais.
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0: Avec ce titre, Dream, on revient en Italie en 1984, année de sortie de ce titre, signé de l'interprète P. Lion. On quitte les rives de l'Italie, retour en France dans quelques instants. Trois chansons françaises à la suite, c'est ce qui vous attend avec la mise au point de Jackie Quartz, le nouveau single de Charles Doré qui apparemment est hypersensible, tandis que Véronique Sanson, elle, nous chante qu'elle est amoureuse dans quelques secondes.
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0: C'est une petite mise au point signée Jackie Quartz sur votre radio ici Pays Basque, où la musique à suivre, il y aura du Phil Collins, du Niagara, du Eric Clapton ou du Issaro pour la musique d'ici. Avant cela, quelques bons plans comme chaque jour.
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0: Femmes agricultrices, cette rencontre est pour vous. Vous travaillez sur une exploitation, vous êtes conjointe, collaboratrice, salariée agricole, chef d'entreprise, et vous faites parfois passer votre santé après celle de la ferme et de la famille. Sachez que la Mutualité Sociale Agricole Sud-Aquitaine organise une réunion d'information gratuite sur la santé des femmes en agriculture ce jeudi 8 octobre de 14h à 16h à la salle Lilipéane de Bonloc. Comment préserver sa santé quand le travail est physique? Comment trouver un équilibre entre les journées à la ferme, les enfants et la vie personnelle? Que se passe-t-il lorsqu'on attend un enfant? Quels sont les droits et les démarches lors d'une naissance? Etc, etc. Autant de questions concrètes qui pourront être abordées avec des professionnels pour vous répondre. L'occasion donc pour vous, mesdames, de venir échanger, poser vos questions et de repartir avec des conseils adaptés à votre quotidien. C'est gratuit, ouvert à tous ce jeudi, 14h-16h à la salle Lilipéane de Bonloc.
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0: Sky, elle a débuté il y a déjà un moment, 2014, elle a commencé dans les bars de chez elle. Aujourd'hui, elle traverse l'ensemble du Pays Basque pour présenter sa musique Isaro avec le titre Libre sur votre radio ici Pays Basque. Avec à suivre dans les prochaines minutes le retour de l'info à 15h et avant cela, il y aura Jean-Louis Aubert, Vianney ou Joe Dassin pour la musique, s'il vous plaît.
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1: J'espère que vous passez une très belle après-midi avec ICI Pays Basque. Il est 15h. Et à 15h, toute l'actualité en France et dans le monde, en 90 secondes, vous est présentée par la rédaction d'ICI.
2: 260 000 manifestants recensés par la CGT en dehors de Paris. Le cortège de la capitale vient d'ailleurs aussi de s'élancer. Les lycéens sont nombreux dans les rues, partout dans le pays, accompagnés par des parents et par les syndicats de l'éducation nationale pour réclamer de meilleures conditions d'enseignement. C'est l'acte 3 de cette mobilisation et ça n'est pas terminé. L'Union étudiante et l'Union syndicale lycéenne annoncent une nouvelle journée d'action jeudi. C'était l'unique commune alsacienne à être dirigée par le Rassemblement national. Wittelsheim, dans le Haut-Rhin, perd sa maire. Raphaël Schaubert voit son élection annulée par le tribunal administratif en cause de plusieurs irrégularités. Elle avait été élue au mois de mars avec seulement 17 voix d'avance. Emmanuel Macron, au large du Finistère ce matin, pour assister à un premier tir d'exercice de missile intercontinental lancé depuis un sous-marin nucléaire. La vidéo est sur ici.fr. Le chef de l'État y voit un message fort et clair pour les adversaires de la France. Elle avait bu et consommer de la drogue et des sédatifs. Les raisons de la mort de Loana, la première star de la télé-réalité en France, sont dévoilées par le procureur de la République de Nice, qui parle d'un décès multifactoriel. Le corps de la gagnante du Love Story avait été retrouvé dans son appartement à Nice il y a 6 mois. Elle avait 48 ans. Plus d'électricité dans le château de Versailles. Le monument est contraint de fermer ses portes au public depuis la mi-journée à cause d'une coupure de courant qui touche la commune et ses alentours dans les Yvelines.
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1: C'est bien de la pluie que nous annonce Météo France cet après-midi. La pluie qui a déjà commencé à tomber en Amicoussé et en Soule. La pluie qui devra toucher tout le monde cet après-midi. Le temps pluvieux en tout cas se généralisera. Quelques orages pourraient même tomber aujourd'hui. Voilà ce que nous dit Météo France qui nous annonce que nous sommes en vigilance jaune pour ce qui est du phénomène des orages. Côté température, ça reste quand même plutôt doux cet après-midi. 26 degrés au-dessus de Tardets de Musculdi. 26 également pour Andaye Saint-Jean-de-Luz jusqu'à 27 au-dessus de Biarritz, Espelette ou Yoldi. 28 à Bayonne et à la Bastide Cléance, et la maximale 29 degrés à Saint-Palais.
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0: C'est sur l'immense album Bad, sorti en 1987, troisième album studio du roi de la pomme Michael Jackson, qu'on retrouvait ce titre qu'on vient d'écouter sur votre radio ici Pays Basque, The Way You Make Me Feel. Avec, à suivre aussi dans les prochaines minutes, trois chansons françaises à la suite, on se moque pas de vous. Il y aura deux Julien, Julien Clerc et Julien Lib. Il y aura aussi une Jeanne, Jeanne Masse, dans quelques secondes sur votre radio ici Pays Basque.
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1: Non, on va éviter les imitations, hein. Ouais, vaut mieux écouter l'original. Julien Clerc, ma préférence, sur votre radio ici, Pays Basque. 15h30 tout juste, j'espère que tout va bien pour vous. On a quelques bons plans à vous livrer.
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1: Et à Anglette, une très belle saison démarre. C'est la saison des jeudis de Baroja. Et depuis la mi-septembre et jusqu'à la fin de l'année scolaire, les écuries de Baroja proposent des représentations gratuites chaque jeudi. Complète, près d'une semaine en avance. Pensez quand même à régulièrement regarder la programmation sur le site de la ville d'Anglette pour réserver à temps les spectacles qui vous tentent le plus. On vous dit ça parce que pourquoi ? Bah celui de ce jeudi, il est déjà complet, mais il reste des places la semaine prochaine pour le groupe Kuhn. Kuhn, c'est quatre musiciens toulousains qui vous proposent du rock alternatif. Autre concert, Svolta, le 22 octobre, un trio d'artistes folk, guitaristes, batteurs et chanteurs-compositeurs. Ou bien encore une programmation plus électronique le 29 octobre prochain. Pensez-y, un concert, un spectacle gratuit, ça se refuse pas. C'est chaque jeudi à 20h30 aux écuries de Baroja. Renseignements auprès de la ville d'Anglette.
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0: Alors je sais pas vous, mais moi c'est sans doute un de mes groupes préférés ici au Pays Basque, le groupe Echnebelsa et leur chanteur Xabi Solano, le titre Montparnasse. Et si vous aussi comme moi vous adorez la musique d'ici, eh bien je vous conseille de rester dans le coin juste après les infos à 16h, c'est 100% chanson basque. Pendant une heure, que de la musique d'ici, vous pourrez monter le son de tout votre soul. Avant cela, il y aura Daniel Balavoine, Bruno Mars et Françoise Hardy pour se dire au revoir.
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2: L'ultra-violence a frappé à la porte de ces lycées. Colère de Sébastien Lecornu cet après-midi à l'Assemblée nationale, interpellé sur cette nouvelle journée de mobilisation des lycéens. Le Premier ministre juge inacceptable la banalisation de la violence lors des récents blocages dans les établissements. Sa réponse donc aujourd'hui aux plusieurs dizaines de milliers de jeunes dans la rue. Les cours seront suspendus en fin de semaine dans les lycées pour organiser, je cite, un temps de démocratie interne. Alors que des cortèges sont toujours présents partout dans le pays. À Paris, les lycéens et les syndicats défilent en ce moment. La CGT a recensé 260 000 manifestants à la mi-journée, sans compter ceux de la capitale. En marge de toutes ces mobilisations, l'IGPN, la police des polices, enquête sur 10 affaires au moins de jeunes blessés. À Metz, une enquête est ouverte après l'interpellation d'une jeune fille de 14 ans. La vidéo diffusée sur les réseaux sociaux montre une adolescente maintenue au sol par un policier qui lui touche les cheveux et la poitrine. Le Rassemblement national promet 140 milliards d'euros nets d'économies d'ici 2032 si le parti accède au pouvoir. Marine Le Pen présente les grandes lignes de son programme économique. Elle assure que le déficit public peut passer sous la barre des 3% dès 2030. 39 ans et 102 titres désormais à son palmarès, Novak Djokovic écrit encore un peu plus sa légende en remportant l'ATP 500 de Pékin. C'est du tennis, le Serbe victorieux après l'abandon de son adversaire Alex de Minaur en finale.
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4: C'est bien de la pluie que nous annonce Météo France cet après-midi. La pluie qui a déjà commencé à tomber en Amicoussé et en Soule. La pluie qui devra toucher tout le monde cet après-midi. Le temps pluvieux, en tout cas, se généralisera. Quelques orages pourraient même tomber aujourd'hui. Voilà ce que nous dit Météo France qui nous annonce que nous sommes en vigilance jaune pour ce qui est du phénomène des orages. Côté température, ça reste quand même plutôt doux cet après-midi. 26 degrés au-dessus de Tardets, de Musculdi. 26 également pour Andaye et Saint-Jean-de-Luz, jusqu'à 27 au-dessus de Biarritz, Espelette ou Yoldi. 28 à Bayonne et à la Bastide-Clérance, et la maximale 29 degrés à Saint-Palais.
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1: Et tous les jours, un numéro de téléphone que vous devez garder en tête, le 05 59 59 17 17. Sur ce numéro, vous pouvez nous laisser un message sur notre répondeur. Par téléphone, vous pouvez aussi passer par l'application WhatsApp et nous laisser un petit vocal. Pourquoi faire ? Pour nous inviter à des événements qui ont lieu près de chez vous. C'est le cas de Maya Len aujourd'hui.
2: Egunon, bonjour. L'Ikastola de Briscousse organise le dimanche 11 octobre de 8h30 à 14h son annuel Vide Poussette Vide Dressing dans la salle Locari de Briscousse. Ce sera l'occasion à la fois de vendre et de chiner dans une ambiance chaleureuse. Pour vous inscrire, appelez au 06 88 08 58 22, 06 88 08 58 22. Il nous reste encore quelques places. Merci, Mileshker.
1: Évidemment, n'oubliez pas d'enlever le bébé avant de vider la poussette. Allez, 05 59 59 17 17.
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1: Bienvenue, il est tout juste 17h et vous avez choisi Ici Pays Basque. L'actu d'ici avec Yves Tussaud, bonsoir Yves.
2: Bonsoir Médéric, bonsoir à tous. Plusieurs centaines de personnes dans les rues de Bayonne ce matin. Une centaine de lycéens mobilisés à Saint-Jean-de-Luz. Nouvelle journée d'action au Pays Basque qui s'est a priori déroulée dans le calme. Les 6 lycées publics de Bayonne, Anglet et Biarritz s'étaient fermés depuis ce matin. Un rassemblement doit débuter dans une demi-heure sur le parvis de l'hôtel de ville de Bayonne, place de la Liberté. L'Union étudiante et l'Union syndicale lycéenne appellent de leur côté d'ores et déjà à une nouvelle journée d'action après-demain, jeudi 8 octobre. De son côté, Sébastien Lecornu, le Premier ministre, annonce la suspension des cours au lycée en fin de semaine pour organiser ce qu'il qualifie de temps de démocratie interne avec les élèves. Premier ministre qui, dans le même temps, accuse la France insoumise d'avoir le projet politique de bordéliser le pays avant la présidentielle. L'intersyndicale de la jeunesse annonce 450 000 manifestants au niveau national ce mardi, dont 100 000 à Paris. Le ministère de l'Intérieur, pour sa part, a comptabilisé quelques 256 000 manifestants. L'Union étudiante et l'Union syndicale lycéennes sont toujours mobilisées sur ces actions.
1: Dans la foulée de ce mouvement de grogne des lycéens, les éducateurs de la protection judiciaire de la jeunesse de Bayonne sont en grève ce mardi.
2: Un mouvement national, ils se mobilisent contre ce qu'ils considèrent être une répression du mouvement des lycéens par les forces de l'ordre. Les personnels de la PJJ de Bayonne estiment par ailleurs que depuis le début de ce mouvement, ils doivent s'occuper de 22 jeunes en plus, 210 au total, alors que sur une équipe de 9 éducateurs, 3 sont en arrêt maladie depuis déjà plusieurs semaines. 4 ans après la chute d'une grue qui avait coûté la vie à Mohamed Kichoui, le grutier, sur un chantier dans le quartier Saint-Esprit à Bayonne, la société Lapix Bâtiment vient d'être condamnée par le tribunal de Bayonne. 100 000 euros d'amende, dont 20 000 avec sursis. 2 employés de la société, le conducteur de travaux et le chef de chantier, ont par ailleurs été condamnés respectivement à 2 ans et 18 mois de prison avec sursis.
1: Rugby, top 14, clap de fin pour Pierre Mignoni.
2: Le club de Toulon a annoncé ce matin le départ de son directeur du rugby. Le RCT est avant-dernier du championnat, une seule victoire en 5 matchs. Les Varois restent sur une défaite 28-0 à Montpellier. Ils doivent accueillir le Racing samedi prochain. Et puis le forfait de Benyat Marmisol pour la diagonale des fous, la mythique épreuve d'Ultra Trail qui traverse la Réunion et que le Sultan a remporté en 2022. Marmisol souffre d'une blessure au pied qui l'avait déjà obligé à renoncer à participer à l'Ultra Trail du Mont Blanc.
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2: Météo pluvieuse ou pas, Médéric, en cette fin de journée?
1: En cette fin de journée, c'est plutôt nuageux. Des averses sont possibles dans la nuit, c'est ce que nous dit Météo France, avec des orages qui pourraient éclater en fin de nuit. Des températures voisines des 16 à 17 degrés. Pour demain mercredi, ce sera très instable. Averses.

0: averses et orages au menu de l'intégralité de la journée. Et des rafales de vent de l'ordre de 75 km/h avec 21 à 24 degrés. 17h03.
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0: Merci Yves, à tout à l'heure 18h.
3: À tout à l'heure.
0: 17h03, je vous le disais, la journée se termine, les températures redescendent et l'automne commence à s'installer sur le Pays Basque. C'est l'heure de souffler un peu, de rentrer du travail ou de prendre la route et de passer cette fin de journée ensemble sur Ici Pays Basque. Je propose de démarrer cette nouvelle heure avec un incontournable de la chanson française, Michel Berger, celui qui chante. Celui

0: chante. Michel Berger sur Ici Pays Basque.
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0: Bonjour. Cette semaine, on vous emmène au Festival international du film de Saint-Jean-de-Luz. Pendant toute la semaine, on va parler cinéma, découverte, coup de cœur et surtout vous faire vivre le festival au plus près. Et puis, à 17h35, rendez-vous avec Patrick Fabre, son directeur artistique, pour un regard sur le festival. Chaque jour, il va nous raconter les films, les talents, les petites histoires qui font l'ambiance du festival. À 17h40, dans notre jeu du GPS, on vous invitera d'ailleurs en VIP au Festival international du film de Saint-Jean-de-Luz. Avant cela, le bon plan dans 3 minutes. Un conflit avec un voisin, une séparation compliquée, un désaccord au travail ou dans la famille. Et si vous pouviez trouver une solution sans aller jusqu'au tribunal, il existe une alternative, la médiation. Au Pays Basque, l'association AMAR accompagne celles et ceux qui veulent renouer le dialogue et tenter de sortir d'un conflit à l'amiable. On vous explique comment ça fonctionne dans notre bon plan. Juste après, Benabar et son titre « Elle danse ». La chanson est directement inspirée de sa femme et de sa fille. Benabar raconte une scène familiale toute simple. Une mère qui pousse comme ça la table basse, monte la musique et se met à danser en plein milieu du salon avant d'entraîner sa fille avec elle. Le message derrière ce titre, lâcher prise, danser, faire un peu les fous en famille, même quand les ados trouvent ça terriblement gênant, je les entends d'ici. Une chanson légère, familiale et très Benabar ensemble. Voici « Elle danse ».

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0: Et qu'est-ce que ça fait du bien de pousser la table, les chaises et de danser en plein milieu de son salon comme le chante Benabar avec son nouveau titre Elle danse sur Ici Pays Basque à 17h11. C'est le bon plan du jour. Un conflit. Et si vous trouviez une solution sans aller au tribunal? Un voisin avec qui vous ne vous parlez plus, une séparation qui devient compliquée, un conflit au travail ou encore un désaccord dans la famille. Quand le dialogue est rompu, on pense souvent qu'il ne reste qu'une solution, passer par la justice. Mais il existe une autre possibilité, la médiation. Au Pays Basque, l'association Amar accompagne justement les personnes confrontées à ces situations pour tenter de renouer le dialogue et trouver ensemble une solution au conflit. Maëlys Iriarte est médiatrice.
1: Concrètement, la médiation, c'est un espace de dialogue qui va être proposé à des personnes avec un certain cadre et des règles pour pouvoir soutenir le dialogue lorsqu'il est difficile. Donc, on peut effectivement voir un médiateur lorsque le juge nous y enjoint. Ça s'appelle la médiation judiciaire. Mais on peut aussi faire appel à un médiateur par soi-même parce qu'on a envie de trouver une solution sans faire appel à la justice. Auquel cas, ça s'appelle la médiation conventionnelle et c'est la plus grande partie de notre travail. Soit des personnes se mettent d'accord pour convenir d'une médiation, auquel cas elles nous contactent ensemble, mais c'est évidemment pas la majorité des cas. La plupart du temps, nous sommes contactés par une personne qui est en difficulté et on va alors la recevoir en entretien individuel pour réfléchir avec elle de la meilleure manière de mettre en place les choses pour aller porter le message à l'interlocuteur et l'inviter à entrer en médiation.
0: Et au Pays Basque, les domaines d'intervention sont variés.
1: Alors, ça dépend des secteurs, mais on pratique beaucoup la médiation familiale, par exemple. Et c'est vrai qu'en médiation familiale, on pense beaucoup aux parents séparés ou en cours de séparation. Mais en réalité, il y a tout un panel d'interventions dans lesquelles on va avoir des médiations parents-ados, des médiations autour des successions. Et au Pays Basque, on va retrouver, en tout cas, moi, je retrouve régulièrement des dossiers dans lesquels on va avoir un mélange du familial et de l'entreprise avec la question des GAEC ou des petites entreprises familiales dans lesquelles finalement se mélangent différents enjeux.
0: Avec une médiation, le temps de processus est beaucoup plus court, en moyenne 3 mois et jusqu'à 6 mois pour les situations les plus complexes. Et le coût est nettement moindre de gratuit selon le dispositif à quelques centaines d'euros. Les frais de justice, quant à eux, peuvent coûter plusieurs milliers d'euros. C'est entre 3 à 10 fois moins cher et c'est souvent concluant.
1: On dit souvent que le pourcentage, il est autour de 85%, même si c'est très compliqué d'évaluer. Mais le fait d'aller voir un médiateur, de pouvoir aborder les difficultés et finalement d'aborder pas seulement le point de conflit, mais d'aller creuser tous les enjeux qu'il y a derrière, en étant dans le dialogue et en choisissant ensemble finalement deux solutions qui conviennent à tout le monde, c'est principalement le résultat qu'on trouve en médiation.
0: Si vous êtes dans une situation de conflit et que le dialogue est devenu difficile, Amar peut donc vous accompagner pour tenter de renouer le dialogue et chercher une solution amiable. L'association intervient auprès des familles dans les conflits du quotidien, mais aussi dans le monde professionnel et propose également des groupes de parole et des ateliers. Un bon plan donc pour ne pas laisser un conflit s'envenimer et essayer de trouver une sortie avant que la situation ne devienne un véritable bras de fer. Vous retrouvez toutes les infos sur le site internet de l'association. Amar, je vous propose George McRae à présent sur Ici Pays Basque avec son titre Rock You Baby. Je vous souhaite une bonne fin de journée.

0: George McRae, Rock Your Baby sur Ici Pays Basque. Vos conditions de circulation au Pays Basque sur les allées marines de Bayonne, des ralentissements à prévoir dans les deux sens, de même sur l'avenue du Maréchal Soult. Ça coince d'ailleurs au niveau du rond-point du stade Jean Daugé au rond-point Saint-Léon, et ça coince aussi pour rejoindre, quand on part de ce rond-point, par exemple l'hôpital ou la caserne Marac. Ailleurs, des ralentissements à Biarritz, au rond-point du Mousse également, et sur l'ensemble du boulevard Marcel Dassault. Si vous constatez d'autres difficultés de circulation, vous pouvez les partager avec nous au 05 59 de 17 de fois bonne route. 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On en parle dans 3 minutes avec Émilie Mazoyer. Mais on parlera aussi dans Décibel de Nicolas Perrin, de Victoria Beckham ou encore de Paul McCartney.
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0: Tilto, faut que tu m'aimes sur Ici Pays Basque à 17h23. On retrouve Émilie Mazoyer pour Décibel, le rendez-vous consacré à l'actualité musicale. Salut Émilie.
1: Salut tout le monde. Émilie, au rapport pour votre dose quotidienne d'actualité musicale. On souhaite un joyeux anniversaire à Nicolas Perrac, 77 ans ce mardi.

0: Le temps de souffler ses bougies et Nicolas Perrac repart en tournée. Rendez-vous en décembre à Nancy, puis en 2027 à Tournu, Aix-les-Bains, Guy Pava, Hyères, Bordeaux, Besançon, Versailles, partout en France. La billetterie est ouverte. Oh là là, une Spice Girl en studio. Est-ce qu'on peut enfin espérer une reformation pour les 30 ans du groupe ? C'est pas sûr. Beckham, la Spice chic, qui a été filmée en studio devant un micro par son fils Cruz. Et c'est là que tous nos espoirs s'effondrent. Cruz étant un aspirant chanteur rocker, Victoria était sûrement en studio pour lui prêter main forte. Et pas pour les Spice Girls. Désigné par Renaud lui-même comme son héritier naturel, le chanteur, auteur, compositeur Gauvin Cerf a sorti au printemps dernier son 4e album, Boulevard de l'Enfance. Il partage un duo avec Francis Cabrel sur la chanson-titre.
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Bonne nouvelle, Gauvin Serre s'est en tournée partout en France avec votre radio préférée. Une quarantaine de concerts à venir, alors écoutez bien nos émissions. Quand Gauvin Serre se passera près de chez vous, il y aura des places à gagner ici. Comme Rihanna et Michelle Obama avant lui, Paul McCartney a fait le voyage jusqu'à Paris pour assister au concert de Céline Dion et il a adoré. Il ne tarissait pas d'éloges la semaine dernière sur son compte Instagram. So great, amazing, so much love. Et Paul McCartney confirme aussi une rumeur qui courait depuis quelques mois. Céline fait bien partie, comme Lionel Richie, Lady Gaga et Alain Chabat, des artistes invités sur High in the Clouds, film musical que McCartney sortira l'année prochaine. Oh là là là là là là là là là.

Ça fait toujours du bien, quelques notes des Beatles, Hey Jude. Vous retrouvez Émilie Mazoyer sur notre site ici.fr. On continue cet après-midi avec REM sur Ici Pays Basque. Avant d'écouter les messages vocaux que vous nous avez envoyés sur notre WhatsApp pour nous proposer des événements, si vous aussi voulez en profiter, ça se passe au 05 59 2 fois 17 2 fois. Je vous souhaite un agréable moment à l'écoute d'REM.

0: Everybody Hurts avec REM sur Ici Pays Basque à 17h30.
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0: Il y a une solution si vous organisez un événement et que vous voulez qu'il y ait plein de monde qui vienne, c'est de l'annoncer sur Ici Pays Basque par le biais d'un WhatsApp, un message vocal au 05 59 2 x 17 2 fois, comme l'a fait Mayalène qui vous propose un vide-poussette.
2: Egunon, bonjour. Les Cachetolas de Briscous organisent le dimanche 11 octobre de 8h30 à 14h son annuel vide-poussette, vide-dressing dans la salle Locari de Briscous. Ce sera l'occasion à la fois de vendre et de chiner dans une ambiance chaleureuse. Pour vous inscrire, appelez au 06 88 08 58 22 06 88 08 58 22. Il nous reste encore quelques places. Merci, Mileshker.
0: Voilà un joli événement, ce vide-poussette de Briscous, 17h32.
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0: Dans 3 minutes 51 précisément, nous serons en direct du Festival du film, du Festival international du film de Saint-Jean-de-Luz. On va aller ensemble dans les coulisses avec son directeur artistique. Et puis juste après, j'aurai le plaisir de vous y inviter en VIP. Ne bougez pas, c'est juste après Né quelque part et Maxime Le Forestier.

0: né quelque part. C'est Maxime Le Forestier à 17h35 sur Ici Pays Basque.
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0: Après un premier regard sur l'identité du Festival international du film de Saint-Jean-de-Luz, on poursuit notre rendez-vous avec Patrick Fabre, son directeur artistique. Chaque soir à 17h40, il nous emmène dans les coulisses de cette 12e édition pour parler des films, des réalisateurs, de celles et ceux qu'il a particulièrement envie de nous faire découvrir. Bonjour Patrick Fabre.
3: Bonjour, comment allez-vous?
0: Ça va pas mal et vous?
3: Écoutez, ça va très très bien.
0: Quand vous recevez plusieurs centaines de films, comment fait-on pour sélectionner ceux qui vont finalement se retrouver à Saint-Jean?
3: Je serais tenté de vous dire que tout est affaire de goût, et là en l'occurrence tout est affaire de mes goûts. Ce sont les goûts d'un homme qui regarde des films depuis 60 ans et qui les regarde professionnellement depuis 40, et avec pour objectif d'amener un programme de films qui soit des films d'auteur certes, mais des films d'auteur ouverts au public. C'est très très important. Parfois, les réalisateurs ne se rendent pas compte qu'ils font des œuvres qui sont un peu excluantes. Et on peut très bien parler de choses extrêmement sérieuses tout en étant ouvert au public, et c'est le cas dans les films qu'on a pu voir jusqu'à maintenant au festival.
0: Je me posais une question par rapport à ces séances de visionnage. Est-ce qu'il y a un moment, au moment du visionnage du film, hein, où vous vous dites immédiatement « celui-là, il le faut à Saint-Jean » ?
3: Oui. Et dans ces cas-là, j'appelle les distributeurs ou les ayants droit du film pour les remercier de m'avoir facilité le travail. Un coup de cœur, ça se refuse pas. Et donc, dans ces cas-là, je n'attends pas, je ne tergiverse pas, je ne fais pas attendre les gens. Je les appelle aussitôt et je leur fais une proposition et je leur dis, écoute, voilà, moi j'aimerais présenter le film en compétition. Je propose, vous disposez, à vous de me dire. Mais le film est formidable et je n'attendrai pas pour vous déclarer ma flamme.
0: C'est beau. C'était le cas pour quel film, par exemple ?
3: Oh ben non, parce que ça sous-entendrait que pour les autres j'ai attendu. Alors vous ne m'aurez pas.
0: D'accord, je ne vous aurai pas. Il y a pas de souci. Cette année encore, vous avez une compétition avec de jeunes réalisateurs, réalisatrices. Qu'est-ce que vous cherchez chez ces nouveaux talents ?
3: L'envie de les revoir. Que ce ne soit pas juste comme un coup de bluff, que avec les films qu'ils nous présentent, que ce soit qu'on ait le sentiment que ces jeunes réalisateurs ou réalisatrices, on va les revoir dans un avenir prochain et qu'on va suivre leur carrière et qu'on va être très fiers de les avoir découverts au Festival de Saint-Jean-de-Luz.
0: Justement, il y a cet esprit de découverte dont vous parlez. Parmi les films que vous avez découverts cette année, est-ce qu'il y en a dont vous vous dites qu'on risque d'en entendre beaucoup parler dans les prochains mois ?
3: Oui, forcément, mais en même temps, ça dépend un peu du soutien qu'ils vont recevoir de leurs distributeurs, des plans marketing, de la presse qui va les soutenir. Donc forcément, il y aura comme d'habitude, vous savez, il y a beaucoup d'appelés mais peu d'élus. Tous les films de la compétition ne connaîtront pas le même destin. Certains seront portés au nu et connaîtront un succès, d'autres non, et ça sera forcément injuste. Mais oui, je pense qu'il y a 2-3 films dont on va entendre parler.
0: Si ce soir je dois aller voir un film, il y en a un que vous me conseillez ?
3: Ah, je vous conseille sans aucun problème le film de Gustave Carverne. Voilà, c'est fini, parce qu'il a déjà, qui est présenté hors compétition, mais Gustave Carverne est un ami du festival et un ami tout court d'ailleurs. Et il a déjà présenté ici son premier court-métrage en solo. Là, c'est une réalisation en solo, ça s'appelle « Voilà, c'est fini », c'est avec Léa Drucker, Suzanne Lindon et Mathieu Amalric, entre autres. C'est un film qui a déjà reçu le prix Jean Vigo 2026, qui a reçu le Valois de Diamant au Festival d'Angoulême, qui est un festival ami, et que nous sommes très très heureux de montrer hors compétition ce soir, en présence de Gustave, aux spectateurs.
0: Ben voilà, on va venir le découvrir ce soir, ce film. Merci pour ce bon plan. Merci Patrick d'avoir été avec nous. Je rappelle que vous êtes le directeur artistique du Festival international du film de Saint-Jean-de-Luz. On vous retrouvera demain à la même heure sur Ici Pays Basque avec un nouveau regard sur le Festival international du film qui se poursuit jusqu'à vendredi. Je vous souhaite une belle soirée. À très vite.
3: Merci, à vous aussi.
0: Et d'ailleurs, tiens, moi j'ai envie de vous y inviter. C'est bien d'en parler du Festival du film de Saint-Jean-de-Luz, mais c'est encore mieux d'y aller. Je vous offre 2 places pour découvrir un film en compétition au Festival international du film de Saint-Jean-de-Luz. Rendez-vous ce jeudi à 17h15 pour la projection du film Du Fioul dans les artères, réalisé par Pierre Le Gall. On y suit Étienne, un routier habitué à une vie faite de kilomètres et de rencontres éphémères sur les parkings, jusqu'au jour où il croise Bartos, un camionneur polonais, et cette rencontre va bouleverser sa solitude. Et ce n'est pas tout, je vous offre également un pass VIP pour vous et la personne de votre choix avec la projection du film Fief à 20h au Select ce vendredi, suivi de... De quoi ? D'un délicieux dîner VIP. 2 cadeaux à gagner donc pour une belle soirée cinéma en perspective. Et pour gagner ce pack ciné, ce pack VIP pour le Festival international du film de Saint-Jean-de-Luz, on joue à notre jeu du GPS. Votre GPS va prendre le contrôle et va chanter, mais évidemment sans émotion. Vous identifiez la chanson, vous jetez sur votre téléphone, vous nous appelez pour jouer avec nous au 05 59 2 fois 17 2 fois. C'est parti.
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0: Vous avez le chanteur, vous avez le titre de la chanson éventuellement. 05 59 2 fois 17 2 fois pour jouer avec nous. Ici Pays Basque vous invite au Festival du film de Saint-Jean-de-Luz. En attendant beaucoup de fil, dans les prochaines secondes du Right Toys. Mais d'abord, c'est Vanessa Paradis avec Rendez-vous sur Ici Pays Basque.

0: Et Louretane avec Itoys sur ici Pays Basque. Attention, si vous circulez à Bayonne dans le quartier du Forum pour rejoindre par exemple les allées marines, je vous rappelle que l'avenue de la Légion tchèque est fermée, ce qui engendre de nombreux ralentissements du Intersport jusqu'aux allées marines de Bayonne. À 17h50, nous allons à Bidart pour jouer avec Lorena. Bonjour Lorena.
1: Oui, bonjour.
0: Lorena, je vais peut-être vous offrir deux places pour deux films.
1: Oui.
0: Plus un dîner, c'est pas mal ça.
1: Bah super.
0: Alors il y a deux places pour un film, donc ça se passe jeudi. Vous n'avez rien de prévu jeudi soir?
1: Non, pas jeudi soir, non.
0: Deux places pour Du Fioul dans les artères, ça c'est à 17h15. Deux places pour le film Fief à 20h au Select de Saint-Jean-de-Luz, suivi du dîner, tout ceci avec la personne de votre choix. Pas mal.
1: Bah super.
0: Ce serait un beau jeudi, mais pour gagner tout ça, jouons maintenant notre jeu du GPS.
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0: Est-ce que vous avez reconnu qui chante cette chanson?
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1: Oui, Johnny Hallyday, je te promets.
3: J'y crois comme à la terre.
0: C'est la bonne réponse. Vous avez le droit de chanter si vous voulez.
1: Non.
0: Comme on y croit au ciel.
1: Voilà. On a besoin de pluie, continuez.
0: Ah bah merci, comment je dois le prendre ça?
1: Merci en tout cas, je suis super contente.
0: Eh bien je vous offre, j'avais envie de chanter mais du coup je ne vais plus chanter, je suis très très vexé. Je vous offre vos invitations pour le festival du film de Saint-Jean-de-Luz et je vous souhaite une très belle soirée à Bidart.
1: Merci beaucoup, au revoir.
0: Merci, au revoir. Et je vous rappelle que le festival international du film de Saint-Jean-de-Luz c'est jusqu'à ce week-end et que tous les soirs jusqu'à vendredi, on est en direct de l'événement à 17h40 sur votre radio locale ici Pays Basque en compagnie de Patrick Fabre, le directeur artistique de l'événement.
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0: Tous les matins du lundi au vendredi à partir de 9h, c'est votre émission de témoignage sur Ici Pays Basque. C'est ici, c'est vous et c'est avec Arantxa. Salut Arantxa.
6: Bonjour Médéric.
0: On parle de quoi demain?
6: Demain, on va parler des femmes dans le monde agricole parce qu'être agricultrice, c'est un métier. Mais c'est aussi parfois une vie entière qui s'organise autour de l'exploitation. Les journées qui commencent très tôt, les animaux, les travaux dans les champs, les saisons, les imprévus. Et au milieu de tout ça, il y a une question qu'on a tendance parfois à oublier, c'est la santé. Comment prendre soin de soi quand on travaille sur une exploitation? Comment on se fait suivre? Comment on se fait remplacer quand on doit s'absenter, par exemple, lors d'une grossesse ou pendant un problème de santé? Et puis surtout, quels sont les droits et les dispositifs auxquels les agricultrices peuvent avoir accès? C'est justement le sujet dont on va parler demain, parce que jeudi à Bonloc, la MSA organise une journée autour de la santé des femmes. Et pour en parler, donc, on va recevoir Aude Almaert, qui est sous-directrice à la MSA Sud-Aquitaine. Et puis, évidemment, on va entendre des femmes agricultrices qui vont justement partager avec nous les contraintes qu'elles vivent au quotidien. Être femme et agricultrice, c'est le sujet de demain d'ICC.
0: Et vous pouvez témoigner, justement, vous êtes agricultrice au Pays Basque. Vous pouvez nous laisser vos impressions dès maintenant via un vocal sur WhatsApp au 05 59 2 fois 17 2 fois et témoigner demain en direct à partir de 9h. Merci Arantxa.
6: Merci Médéric, à demain.
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0: Une chanson de circonstance, octobre, avec Francis Cabrel sur Ici Pays-Bas. C'est à suivre juste après les infos 100% rugby avec Yann Blanchard.
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0: Bienvenue, bon mardi à vous, il est tout juste 18h. L'actu d'ici à 18h avec vous, Yves Tussaud. Bonsoir Yves.
2: Bonsoir Médéric, bonsoir à tous. Un rassemblement est en cours, place de l'Hôtel de Ville à Bayonne. Rassemblement de soutien au mouvement des lycéens. Après deux manifestations ce matin, l'une dans les rues de Bayonne, l'autre à Saint-Jean-de-Luz. Deux manifestations qui ont regroupé un peu plus d'un millier de personnes. Iban Etchesareta, bonsoir.
3: Rachaldeon, bonsoir.
2: Vous êtes Iban, place de la Liberté, donc à Bayonne. Mobilisation importante ou pas ce soir?
3: Bah plutôt important puisque le parvis en face de la mairie est rempli, plusieurs centaines de personnes, peut-être un millier, des adultes en majorité, des lycéens grévistes aussi, mais à manifester depuis 8h du matin, ça fait un emploi du temps plus chargé que celui de la réforme du bac. Il y a des enseignants, des syndicalistes venus apporter leur soutien aux revendications matérielles des lycéens, mais aussi pour les protéger. Je discutais avec une maman et une grand-mère là, qui se disaient bouleversées par les images de violence et en particulier celle imputée à la police qui est discrète, place de la mairie à Bayonne, où les prises de parole lycéennes se succèdent sous les applaudissements et les drapeaux.
2: Merci Iban. Au niveau national, l'intersyndicale de la jeunesse annonce quelques 450 000 manifestants, 256 000 selon le ministère de l'Intérieur. Le Premier ministre Sébastien Lecornu annonce, lui, la suspension des cours sur une demi-journée dans les lycées d'ici la fin de cette semaine pour organiser ce qu'il appelle des temps de démocratie interne avec les élèves. Un Premier ministre qui, dans le même temps, accuse la France insoumise d'avoir le projet politique de, je cite, bordéliser le pays avant la présidentielle.
0: En grève également ce mardi, dans le cadre du mouvement de grogne des lycéens, les éducateurs de la protection judiciaire de la jeunesse de Bayonne.
2: Mobilisés contre ce qu'ils considèrent être une répression du mouvement lycéen par les forces de l'ordre, les personnels de la PJJ de Bayonne estiment également que depuis le début de ce mouvement, ils doivent désormais s'occuper de 22 jeunes en plus, 210 au total, alors que sur une équipe de 9 éducateurs, 3 sont en arrêt maladie depuis déjà plusieurs semaines. La société Lapix Bâtiment, condamnée cet après-midi à 100 000 euros d'amende, dont 20 000 avec sursis, par le tribunal de Bayonne, 4 ans après la chute d'une grue qui avait coûté la vie à un grutier, Mohamed Kichoui, sur un chantier dans le quartier Saint-Esprit à Bayonne. Le conducteur de travaux et le chef de chantier ont eux été également condamnés cet après-midi, respectivement à 2 ans et 18 mois de prison. Avec sur rugby, top 14, 100% rugby, c'est dans un instant. Il en sera peut-être question. Clap de fin pour Pierre Mignoni. Le club de Toulon a annoncé ce matin le départ de son directeur du rugby. Toulon est avant-dernier du championnat avec une seule victoire en 5 matchs. Les Varois ont été battus sèchement dimanche soir à Montpellier sur le score de 28-0. Toulon qui devra accueillir le Racing samedi prochain.
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2: Une météo mitigée pour les heures à venir, Médéric.
0: C'est l'automne, effectivement. Le ciel sera bien nuageux ce soir, avec la possibilité d'averses en fin de nuit, des températures nocturnes autour des 16 à 17 degrés. Pour demain, mercredi, ce sera très instable, avec des averses et des orages présents tout au long de la journée, et des températures voisines des 21 à 24 degrés, avec des rafales de vent de l'ordre de 75 km/h, 18h03.
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0: Vous rentrez peut-être du travail, vous avez envie de souffler, d'entendre parler rugby. Chaque jour, du lundi au jeudi, c'est 100% rugby. Yann Blanchard arrive avec toute l'équipe du mardi

0: Yannick Aubin Gold sur ICI Pays Basque à 18h08. C'est le top départ de 100% rugby avec Yann Blanchard.
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3: 100% rugby, saison 6, semaine 7 au programme ce soir. Retour sur la courte mais belle victoire de l'Aviron Bayonnais au stade Jean Daugé face au Stade Français ce samedi. La troisième d'affilée et une belle troisième place au classement du top 14. On se projettera ensuite sur le déplacement à Toulouse et sur la gestion que vous aimeriez pour la Coupe d'Europe le week-end qui suivra. On retrouvera les infos du jour et le qui peut battre pour l'amour du jeu uniquement, puisque nos deux équipes jouent à l'extérieur ce week-end. Il n'y aura pas de place à gagner. Pour terminer, on parlera de la reprise du bloc du BO et un déplacement toujours périlleux du côté d'Aurillac. Alors, est-ce qu'on met l'équipe type ou concentration uniquement sur le match à domicile qui suit? Nos consultants donneront leurs avis. Puisque je parle de consultants, ils sont au nombre de deux ce soir. Tout d'abord, l'entraîneur de la touche du Stade Montois, Stéphane Barberina. Bonsoir Stéphane.
4: Bonsoir Yann, bonsoir à tout le monde.
3: Je te demande pas si t'as gagné ou pas.
4: Perdu 25 à 18 à Massy.
3: D'accord, et le week-end prochain c'est quoi?
4: On reçoit Chambéry vendredi à 19h30.
3: Pression là, hein?
4: Complètement.
3: T'étais du côté de Jean Daugé ce samedi?
4: Non, je n'ai pas pu. Je l'ai regardé à la télé jusqu'à la 60e.
3: Et tu nous as écouté d'ailleurs avec Stéphane Garcia, tu nous as trouvé insupportable.
4: C'est clair.
3: De l'autre côté, encore un week-end invaincu pour le Jean-Pierre Bernès local. Bonsoir Nicolas Viguera.
5: Bonsoir à tous.
3: Toi, t'étais au stade puisque je t'ai vu. On a vu une belle victoire de l'Aviron Bayonnais.
5: Ouais.
3: Et le reste du week-end? Le reste du week-end, il paraît que c'était agité de ton côté.
5: Le reste du week-end? Non, j'ai regardé ça. Après, non, j'ai travaillé un peu pour de. Ah, j'ai regardé les matchs à la télé.
3: Je trouve que tu travailles beaucoup en ce moment. 100% rugby, vous avez le programme. 100% rugby, c'est parti.
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3: Il ne fallait pas être cardiaque samedi du côté de Jean Daugé, malgré une belle partie des Bayonnais. Trois petits points les séparent du Stade Français au coup de cycle final. C'est aussi le chiffre 3 qui correspond au nombre de victoires d'affilée, ce qui n'était pas arrivé depuis longtemps pour les Ciel et Blancs. Sur ce match-là, Stéphane, qu'as-tu pensé de la performance des Bayonnais?
4: Ben pour moi, tout d'abord, victoire méritée, complètement. Même si à 20 minutes de la fin ou un quart de la fin, ça paraissait compliqué. Mais bon, ils ont fait appel aux valeurs, aux vertus bayonnaises pour repasser devant et marquer 10 points d'affilée. Donc non, c'est très bien. C'est compliqué en conquête encore. Hein. Mais bon, après, on connaît la qualité de la mêlée du Stade Français. Mais ceci dit, ils ont été résilients et ça s'est très très bien fini une fois de plus.
3: Nico, quand le match a basculé, quand le Stade Français a repris les devants, est-ce que tu sentais cette équipe capable de retourner ce match?
5: Bah oui, parce que c'est une équipe quand même qui est composée de 80% des joueurs qui ont vécu ça pendant 2 ans. Donc les victoires à la dernière minute à la 84e. Donc oui, et puis comme l'a dit Steph, c'était vraiment, ça aurait été illogique et immérité que l'Aviron ne gagne pas ce week-end.
3: Encore des points importants qu'on loupe, Steph. Bon, des pénales touches certes. Il y a aussi, j'ai une question à vous poser. Là, il y a un moment où on peut prendre 3 points à la 30e minute, juste avant la mi-temps, avant de prendre 7 essais, justement. On va en touche, alors qu'on sait qu'on est un peu faible. Là, c'est quoi? C'est les choix des joueurs qui priment? Parce que là, vraiment, les 3 points leur tendaient les bras.
4: Ouais, mais regarde, Clermont, 3 pénales touches ratées, la 4e essai. Le Racing, 2 pénales touches ratées, le 3e essai.
3: On assume ça.
4: Donc je pense que dans la tête des joueurs, voilà, à un moment donné, ils marqueront sur la première pénale-touche. Bon, voilà, je pense que c'est dans cette optique-là que le choix des joueurs était d'aller en touche. Parce que bon, moi, je l'ai vu à la télé, il n'y a pas eu hésitation de la part de Manu, qui a pris le ballon. Alex Fischer montre la touche, Manu dit en touche, donc ils n'ont pas hésité, ça c'est clair.
3: Nico, ces choix-là, toi, quand tu regardes le match, ça t'agace ou tu les comprends?
5: Non, je les comprends d'un côté, mais moi j'aurais pris les 3 points, oui, parce que 30 mètres, même pas 30 mètres face au poteau, t'étais à 14 à 3, je crois, ou 17 à 3, c'est ça?
3: 14-3, même
5: 14-3. Bah, tu les prends, t'es sûr de les mettre. Enfin, on te les donne, quoi. T'as quand même 99% de chance de le mettre. Non, voilà, après tu marques sur la touche, et bien, t'aurais le bonus offensif aussi, mais. Mais oui, parce que ça peut, ça crée.
3: C'est première mi-temps en fait, un match ça se construit. J'ai l'habitude de dire ça, et c'est vrai que bon, une fois que t'es éloigné, surtout que les équipes, on le dit depuis le début de la saison, elles ont tendance à lâcher à l'extérieur quand le score est fait. Donc t'as le temps d'aller chercher ces touches là.
5: Oui, t'as le temps, mais aussi si tu marques l'essai là, tu peux les tuer mentalement. Voilà, ça ferait une différence quand même de 3 essais. C'était énorme.
3: On a senti énormément d'agressivité, notamment en défense en première mi-temps, parce que il faut pas non plus se sortir de la tête que notamment l'occupation, autant la possession était à peu près égale, autant l'occupation était vraiment côté Stade Français, même si c'était inoffensif. Steph, c'est rassurant de voir cette défense là ne rien lâcher, parce qu'on avait annoncé une équipe de Stade Français qui piquait devant, ils ont tambouriné. On va pas se cacher non plus, sans génie dans le jeu, parce que vraiment c'est constamment le même jeu. Il n'empêche que ça a tenu bon.
4: Oui, très bien. Oui. Bon, maintenant, je pense que la qualité des équipes qu'a affronté l'Aviron sur les 3 ou 4 derniers matchs, offensivement, à part le Racing qui a un gros potentiel mais qui s'est pas exprimé contre Bayonne, je pense que c'était clairement, j'ai trouvé assez faible dans l'animation. Les Parisiens assez faibles aussi, 2 contre-attaques. Mais bon, je pense que le prochain test sera au niveau de la défense sera tout autre.
3: La défense. Alors c'est vrai que quand on gagne, on n'y fait pas trop gaffe, mais Nico quand même 14 pénalités. Pénalité concédée pour un match à domicile. Alors il faut peut-être mettre un petit bémol parce qu'il y en a beaucoup sur Mêlée où on a beaucoup souffert, mais c'est sans doute trop pour certains matchs qui vont se présenter au bout d'un moment.
5: Oui, c'est trop, mais après, il y en a eu au moins 3 ou 4 déjà rien qu'en Mêlée, donc ça, ça fait beaucoup. Après, il y en a eu aussi pas mal dans les rucks. Moi, j'ai trouvé qu'on était très bon dans les rucks. J'ai trouvé qu'on a été très bon, mais on a été sanctionné aussi des fois dans les rucks parce qu'on en a mis un peu trop peut-être les mains, mais on a récupéré un paquet de ballons, donc des ballons importants. Le ballon de Facou qui récupère à 20-25, qui nous permet voilà la pénalité, la pénale touche et l'essai d'Esteban Capilla. Il y a un ballon que sauve aussi mais Facou juste après le 25-25, je crois sur le renvoi, c'est lui encore qui récupère. Mathéo en récupérant aussi. Donc c'est j'ai trouvé qu'on était très agressif dans les rucks. J'ai beaucoup aimé ça. Donc on a été pénalisé aussi plusieurs fois parce qu'il y a un excès d'engagement. Il y a encore Rodrigo Bruni, il y a Facou qui se fait encore pénaliser. Mais c'est leur jeu quoi. Donc c'est ouais. Moi, franchement, c'est une victoire méritée et je tiens à saluer l'entrée de Facou et l'apport de nos 3 Argentins aussi, parce que Matteo Carrera, ça fait une énorme partie, même s'il prend un jaune, mais il est partout, il vient demander les ballons partout.
3: Il est pénible,
5: il avance tout le temps, il vient chercher les ballons dans les rucks, il fait du jeu pénétrant, et puis il amène ses coéquipiers, et Rodrigo Bruni encore qui mène, il n'y a pas beaucoup qui peuvent le mettre, c'est une montagne de muscles, c'est un platane, comme il disait Penaud sur Abrossi, mais c'est pareil, Rodrigo Bruni, c'est très très très dur, et c'est qui marque, il culbute les deux mecs, et donc, moi j'ai beaucoup aimé l'apport des Argentins sur ce match.
3: Un mot quand même, Stéphane. Bayonne ne prend qu'un seul carton jaune dans ce match-là. Il n'empêche que c'est à ce moment-là où tu prends 3 essais contre Clermont. Un carton jaune, 2 essais contre Pau. J'en parle même pas avec ce rouge et ses 70 points. Bon, infériorité numérique ne veut pas dire non plus porte de saloon. Et là, on a l'impression qu'avec Bayonne, à chaque fois qu'il se retrouve à 14, ça devient très très compliqué, insurmontable.
4: Ouais, c'est clair. Après, il faudra regarder sur les autres matchs si Bayonne a marqué des points pas dans le carton jaune. Tu vois, j'ai pas fait attention moi, mais oui, là, à l'occurrence, à début deuxième mi-temps, carton jaune, 3 essais subis. Bon, oui, c'est un constat. Après, voilà. Je vais revenir sur le fait de 14 pénalités. Il y a 2 ans, Gagnaval avait 25 pénalités.
3: Non, ouais, 22 ou 23. Ouais.
4: Bon, bref. Donc, en fait, je pense que chaque match a son histoire. Et on a eu un match où, l'année dernière ou l'année d'avant, 4 pénalités, mais 50 points.
3: Oui.
4: Donc, ça veut tout dire et rien dire. Mais Bayonne a dominé quand même les collisions. Comme tu dis, Nico, ils ont été très, très bons dans les rucks. Avec, oui, bien sûr, les Argentins, bon, ça, on connaît, c'est leur dada. Facou, c'est son dada. Mais ils ont été bien. Et puis, je pense qu'ils sont adaptés à l'arbitrage de Blasco. Voilà, à rééditer.
3: J'allais vous toucher un petit mot, parce que c'est vrai qu'on dit souvent quand les joueurs sont bons, quand les joueurs sont mauvais, on fait des tops et des flops. La performance de l'arbitre, Monsieur Blasco Baquet, et plus généralement du quatuor, je rajoute l'arbitre vidéo, parce que vraiment cet essai du Stade français, le premier, est clairement en avant. Il y a un essai, alors on n'est pas d'accord avec l'ancien arbitre consultant, avec Benoît Caballero, puisqu'il me dit qu'il n'y a pas touche, parce que Carbonel a un pied en l'air, donc je lui dis, alors il faut sauter à cloche-pied, du coup, sur le bord de touche, voilà. Et à l'inverse, parce qu'on va pas être non plus trop chauvin, Tevita Tatafu qui s'en sort sans un jaune sur cette mi-temps, heureusement qu'on le sort à la mi-temps, et Setiano, c'est à 25-25, le plaquage haut dans la tête, c'est au moins pénalité. Bon, on peut pas dire que là, l'arbitrage est au niveau, et je vais même appuyer un truc, parce que ça m'a agacé, Monsieur Blasco Baquet n'a pas mis une seule fois le bras de l'avantage sur les fautes, alors il revenait à des fautes, du coup il perdait un peu, et les joueurs et le public, et je suppose des téléspectateurs qui ne captaient pas ce qui sifflait. Ça t'a agacé, cet arbitrage? Je parle même pas à pro ou contre Bayonnais.
5: Moi, il y a donc toutes les fautes que t'as signalées là, que ce soit pour les Bayonnais ou ou pour les Parisiens, je les ai notées.
3: Ça fait beaucoup quand même.
5: Alors l'essai de Carbonel, le sauvetage en touche de Carbonel, je sais pas, franchement, je sais pas, il saute.
3: Il y a le truc du plan vertical, mais bon, il est pas réellement en train de sauter quand il le reçoit.
5: Par contre, ce qui m'énerve, ce que je voulais dire dans les flops, moi, c'est ces essais sur passe en avant, j'en ai ras le bol. Tous les week-ends. Elle est grossière. Elle est grossière quand t'as joué.
3: Autant des fois.
5: Non, mais là, tu le vois clairement, il y a au moins 1m50 d'en avant, et ça permet aux Parisiens de se relancer. Là, t'es tranquille. Et c'est ça que je supporte plus. Moi, le rugby, c'est les passes en arrière. Comme on dit, il a les mains vers l'arrière et tout. J'en ai rien à cirer. On a vu, mais chaque week-end, tu vois ça. Moi, j'ai vu, quand j'étais à Brive-Aurillac, ils font une relance de 100 mètres Aurillac avec une passe en avant, une première, ils en font deux. Mais la première, on a calculé avec l'analyste vidéo, elle était plus de 3 mètres en avant. Et bien, ça a relancé Aurillac, tu vois. Tu vois, t'es à 20 mètres de leur ligne, tu vois marquer les enterrés. Et bien, ils marquent. Et la vidéo n'est pas demandée. Les joueurs demandent. L'arbitre, il dit non, il n'y a rien. L'arbitre de vidéo me dit qu'il n'y a rien. Enfin, moi, c'est ça qui m'agace, c'est pas ça en avant. Tout le reste, toutes les choses sifflées ou pas sifflées, que ce soit d'un côté ou de l'autre, d'accord. Mais moi, c'est cet en avant. J'en ai marre de voir ça tous les week-ends.
3: On va faire une petite pause, histoire que Nicolas Viguera puisse se calmer avant de basculer sur Toulouse-Bayonne et la Coupe d'Europe qui va suivre pour les Bayonnais.
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2: On était en train de chanter dans le studio, de retour dans 100% rugby, et avant de passer au Toulouse Bayonne qui se présente dimanche prochain en direct sur Canal+, j'avais juste une dernière question que je voulais vous poser sur ce match. Tevita Tafu qui se fait autant exploser, ça arrive ou bien c'est inquiétant, hein, Steph?
3: Je suis pas bien placé.
2: Pour le très haut niveau où il veut aller.
3: Ben, le problème, alors je suis pas bien placé pour dire c'est inquiétant ou pas, mais le problème c'est l'image qu'il a donnée. Sortir à la mi-temps, je pense que si Fabien Galthié a regardé, moi aujourd'hui sur les deux, sur la performance, Emery a été bien plus rassurant. Voilà, et c'est ce que je suis en train de vous dire, c'est ce que tout le monde a vu. Après, je peux rien vous expliquer de plus. C'est vrai qu'il a été pris. Autant Andy aurait pu peut-être plus souffrir face à Milikidze, parce que Milikidze c'est quelque chose de rare quand même. Mais bon, Andy il a fait ce qu'il fallait. Et Tevi a été plus en difficulté face à Iscaro, c'est ça, l'Américain, qui fait ses matchs d'ailleurs depuis la saison dernière. Donc bon, écoute, sûrement qu'ils vont régler ça cette semaine et passer un peu plus de temps à travailler la mêlée.
2: Nico, est-ce que Tevita Tafu peut être le titulaire à ce poste, que ce soit Bayonne ou en équipe de France, ou bien est-ce qu'il est voué à être un impact player?
4: Non, je pense qu'il peut être titulaire, il a prouvé avant. Là, il est pas clairement, je sais pas ce qu'il a, il est peut-être pas à 100%, et bon. On l'avait dit la semaine dernière que c'était l'une voire la meilleure mêlée de France, et ça ils l'ont prouvé encore là, mais c'est vrai qu'il a quand même tu peux être dominé en mêlée, mais souvent il a fait le bouchon, quoi. C'est ça qui était impressionnant.
2: Ah non,
4: c'est de le voir sortir comme ça 3 ou 4 fois,
2: micro. Et aussi tu lèves la tête en même temps et on t'entend plus.
4: De le voir, ouais, c'est ça que j'ai trouvé rare. Et puis et ce pilier américain, ouais, c'est vrai, il est arrivé l'année dernière, c'est un bon joueur, mais c'est pas le cador, le tueur, le plus tueur en plus du stade français à gauche, quoi. Donc c'est ça qui est inquiétant.
2: Avant de passer au top et vos flops, j'aimerais vous poser une question sur quoi faire à Toulouse. Envoyer la grosse équipe, qui n'a rien synonyme de bons résultats, faire tourner, qui n'est non plus pas un symbole de prendre une branlée. Vous ferez quoi, vous? Parce que sachant qu'au contraire des autres années, il n'y a qu'une semaine de Coupe d'Europe avant la reprise du championnat, Stéphane.
3: Moi perso, j'irai en pleine confiance et j'irai avec la meilleure équipe possible pour essayer de challenger les Toulousains, sachant que tout le monde le sait, c'est compliqué. Mais bon, derrière, il y a une Coupe d'Europe, je crois que c'est à la maison contre les Chicas.
2: Ouais.
3: Ben, ça permettra aussi de faire des rotations là, et donc moi j'irai avec la meilleure équipe possible.
2: Ça veut dire que en gros, on priorise ce match à Toulouse. Chitaz, on fait tourner, on fait reprendre du rythme peut-être. Arthur Eturia était à notre antenne hier, au blessé, etc. Mais ça serait un gros week-end de repos pour ceux qui ont beaucoup joué, plutôt sur les Chitaz, toi.
3: Ouais, après, j'aime pas le mot faire tourner. Aujourd'hui, il y a 40 mecs qui peuvent jouer, bien sûr, avec des qualités de chacun différentes. Mais je pense qu'aujourd'hui, Bayonne avait été capable de mettre deux équipes compétitives à Toulouse et les Chitaz à la maison.
2: Nico, tu ferais quoi, toi, à Toulouse?
4: Moi, je mettrais une équipe.
2: Pourquoi il sourit?
4: Parce que je suis content de te voir.
2: Ah oui, ok. Dis-nous.
4: Je te trouve beau et marrant.
2: Oui, oui.
4: Je te le dis. On ne va pas te le dire souvent, c'est pour ça, non.
2: Tu fais quoi à Toulouse?
4: Alors, moi, que je fais à Toulouse? Moi, je mets une équipe. Soit je mets la meilleure équipe du moment, ou légèrement faire quelques changements pour ceux qui ont beaucoup joué. Je pense notamment, par exemple, à Kylian Gérassi qui a fait quasiment tous les matchs, etc. Et je mettrai peut-être Arthur en plaçant s'il se sent bien. Mais sinon, je mets la grosse équipe. Je ferai reposer Cher aussi. Je sais pas si Johan reprend ce week-end.
2: Oui.
4: Voilà. Cher, il faut le, voilà, parce qu'il a beaucoup donné et il joue blessé. C'est ce qu'il fait aussi. Cher, c'est fort parce qu'il serre les dents. Hein. Il est pas du tout à 100%, le pauvre. Donc, ouais, moi, je mettrai quand même une équipe compétitive, évidemment.
2: Et la coupe à Mickey, vous êtes comme moi? On s'en fiche ou?
4: Non, moi je m'en fiche pas. Moi j'aime bien parce que j'aime bien le rugby sud-africain. Donc je serais content de venir voir les Cheetahs jouer parce qu'il y a des super joueurs en plus. Non, faut pas mettre de côté parce que si tu faut essayer de se qualifier en challenge. Tu vois, d'essayer de faire un quart de finale à la maison, ce serait bien.
2: On va passer au top et au flop. Et avant ça, je vais vous rappeler les résultats de la journée. Bordeaux-Bègles qui s'est imposé 51-28 face à Lyon. La Rochelle qui s'est imposé face à Clermont 38-13. Le Racing qui s'est imposé 55-25 contre Perpignan. Vannes qui s'est incliné d'une courte tête à domicile 40-43 dans un match assez fou. Le match suivant était un peu moins fou. Hein. Castres-Toulouse 7-8, victoire du stade toulousain du côté de Castres. Et Montpellier-Toulon dimanche soir 28-0 pour Montpellier. Je garde mon top et mon flop pour la fin. Puisqu'il a une petite particularité, c'est qu'il concerne le même match. Ton top, Nico?
4: Alors mon top, il y en avait deux. Je les ai cités avant, c'était la Grinta de nos Argentins à Jean Daugé. Et après, j'ai beaucoup aimé aussi la Fiji Connection au Racing, qui leur a permis de gagner. Donc voilà.
2: Je m'étais royalement planté. Ils ont fait rentrer du monde là le Racing. C'est moins rigolo quand même.
4: Oui, c'est moins rigolo, mais bon, t'avais la même paire de centres contre nous qui a rien fait.
2: Et oui, mais il y a une Atuvi en plus.
4: Oui,
2: sur le banc, il y avait le 8.
4: Oui, Ravuto Mada aussi qui a commencé.
2: Oui.
4: Mais là, non, la seule différence, c'est qu'ils ont commencé très fort le Racing. Et ils ont mené d'entrée. Et quand ils mènent d'entrée, chose qu'ils n'avaient pas faite contre nous, quand ils mènent d'entrée, qu'ils commencent à se faire des passes, les 1-2 et tout, ça a été magnifique. Donc voilà, ça a été dit, je crois, je ne sais pas si c'est à Canal ou dans le middle, je ne sais plus, mais que les Fidjiens, ils ne savent pas, quoi. En fait, ils jouent comme à la plage, comme là un match important, donc ils sont insouciants, et quand ils commencent à tenter leur tenter leur offload, leur course, ils sont magiques, quoi. Donc c'est eux qui ont vraiment atomisé l'équipe de Perpignan.
2: Ton top, toi, Steph?
3: La seconde mi-temps des Vanneté contre Pau.
2: Alors excuse-moi, mais quand tu m'en as parlé cet après-midi, c'est un top de loser, ça, je trouve. Parce qu'il n'empêche qu'ils perdent, en fait.
3: Écoute, on a le droit de pas être d'accord. Je tourne
2: mon
3: avis. Moi, je vais tourner mon top à la mi-temps. Non, du tout. À la mi-temps, je pense que l'entraîneur Vanneté, il a juste dû demander, les gars, il faut gagner juste la deuxième mi-temps. D'accord? Ce que tout le monde fait quand tu prends une branlée en première mi-temps. Et là, ils ont la possession pour gagner le match à la fin. D'accord? Une touche à 30 mètres. Contre la section paloise qui est pas pourrie quand même, qui est même très très bien. Mais moi, je trouve qu'ils ont fait une deuxième mi-temps exceptionnelle. Et on verra si beaucoup d'équipes gagneront à Vannes. Alors peut-être que ça me fera mentir, mais moi, c'est mon top. C'est ce que j'ai trouvé de très très bien.
2: Sans doute, puisqu'on n'a pas trop de temps. Moi, je vais vous donner mon top et mon flop. Le top, c'est quand même la victoire de ce Stade Toulousain-là du côté de Castres dans un derby avec une équipe très très largement remaniée avec 4 ou 5 joueurs, je crois, qui faisaient leur première apparition en top 14. Je vais donner mon flop juste avant de la coupure. Bah, c'est le discours du Gomola à la fin, en fait. On nous en veut, ils peuvent nous mettre ce qu'ils veulent dans la gueule, ce sont ces mots, hein. C'est pour ça que c'est vulgaire. Mais en fait, personne ne t'en met dans la gueule, Hugo. Tout le monde est admiratif de ton club, mais tout le monde sait que vous avez triché. Donc au bout d'un moment, faut arrêter de croire que tout le monde vous en veut. Non, vous avez d'ailleurs fait des appels contre ces sanctions, vous avez été condamné à chaque fois. Point final, mais tout le monde est admiratif et admiratif de cette victoire à Castres. Si tu peux éviter de faire ce genre de discours à la fin, ça évitera qu'on déteste le club que tu représentes. On se retrouvera juste après la pause pour les infos du jour et pour le qui peut battre, bien sûr, avec un Stéphane Barberena que je sens très en forme aujourd'hui pour le jeu.
3: Et mon flop, c'est clairement...
1: Vos conditions de circulation en temps réel. Et je sais que Yann se pose la question, comment ça me roule ce soir sur le
2: rond-point du Mousse.
1: Et sur le rond-point du Mousse, vous pouvez regarder mon écran, c'est au vert à Biarritz.
2: Ah non, là c'est pas normal.
1: Ah ben, moi c'est mon écran. Mon écran, il me dit qu'il n'y a pas de difficulté de circulation ici.
2: Ça fait 6 ans que j'entends parler du rond-point du Mousse.
1: Eh oui, mais c'est pour ça que j'ai commencé par ce fameux rond-point, parce que dire que tout va bien, c'est aussi une information. En revanche, au niveau du stade Jean Daugé et le rond-point Saint-Léon, là c'est tout rouge sur l'avenue du Maréchal Soult, sur l'avenue Fernand Forge, ou encore sur quand vous allez vers l'hôpital. Là aussi, c'est au ralenti ce soir jusqu'à la caserne Marac. Et puis, au Forum à Bayonne, là aussi, ça coince entre le magasin Intersport et jusqu'aux allées marines, jusqu'à ici, Pays Basque, en cause des travaux sur l'avenue de la Légion Tchèque. C'est cette avenue qui vous mènera jusqu'aux arènes de Bayonne. Si vous constatez des difficultés de circulation, 05 59 2 fois 17 2 fois partagé l'infotrafic avec nous dans les prochaines secondes. 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
1: Bon, Nico, on va pas te le répéter toute la saison, toutes les semaines, quand c'est rouge là sur le micro, ça veut dire qu'on est à l'antenne. Et Dieu sait si tu dis des bêtises, donc heureusement, là, ça n'était pas une. On va parler des infos du jour. Et la première info du jour, c'est le départ de Pierre Mignoni du RCT, le directeur de rugby, déjà très fatigué la saison dernière, et qui avait besoin de recul sur le terrain. Le RCT avait donc été chercher Franck Azéma pour être manager, même si je trouvais Mignoni très très présent, notamment lors des demi-temps sur le bord du terrain. Après la lourde défaite à Montpellier ce dimanche, il s'en va, et d'ailleurs pourrait très vite rebondir avec la sélection fidjienne qui cherche à tout prix un entraîneur français. Bon messieurs, même s'il va devoir prendre, même s'il disait vouloir prendre du recul, quand on a ce métier dans la peau, Steph, bon, c'est difficile d'en prendre réellement, et là, on est carrément dans un cas où on a deux coqs dans la même basse-cour, quoi.
3: Ouais, c'est toujours plus facile, de le dire que de le faire. Après, moi, je suis pas d'accord sur les deux coqs dans la même basse-cour. Je pense que les rôles et les tâches étaient bien définis, et je pense qu'il en a un peu marre, quand même, Pierre Mignoni.
1: Ouais,
3: et qu'il en
1: faisait
3: passer autre chose. Ouais, voilà. Donc, je suis pas sûr que Franck Azéma l'ait beaucoup emmerdé. Voilà. Mais, bon, voilà. Et donc, il va passer à autre chose. J'espère pour lui qu'il va rebondir, parce que c'est un bon technicien. Et alors, s'il peut faire une Coupe du Monde à les Fidji, comme tu dis, puisqu'ils veulent un coach français, mais ils l'ont là.
1: Ça serait une bonne nouvelle pour les Fidji, parce que tu dis magie, etc. C'est pas forcément le jeu de Mignoni, le jeu à tout va.
4: Non, mais après, il va s'adapter. Mignoni va s'adapter aussi au type de joueur qu'il a. Voilà. Après, je suis un peu plus inquiet par s'il va quand même entraîner les Fidji, parce que. Avec Steph, on connaît le futur préparateur physique des Fidji. Et je ne sais pas du tout s'il pourra travailler avec lui.
1: C'est qui ?
4: Je ne peux pas le dire parce qu'il n'a pas signé officiellement, mais c'est quelqu'un que tu connais bien, qui a travaillé à l'aviron pendant 3-4 ans.
1: Elle.
3: Des fois, il est un peu psychorigide.
1: Ah, il a fini sa thèse alors.
4: Il est passé d'ailleurs, je crois, dans la radio.
3: Il a fini sa thèse.
1: Selon la deuxième info du jour, selon nos confrères du Midi Olympique, Luc Jacobson, troisième ligne internationale néo-zélandais, serait sur les tablettes de l'aviron mayonnais. On y apprend aussi que les Ciels et Blancs veulent faire un nouveau prêt d'un an pour Cramonde et qu'à ce même poste, on se renseigne sur Meite, le solide talent d'Angoulême en pro des deux et qui était un ancien parisien. Nico, sur ces cibles-là, alors déjà, je vais te faire parler de Cramonde parce que c'est celui qui est déjà à Bayonne. Est-ce que tu vois le Stade Toulousain, alors qu'il y a 13 doublons la saison prochaine, que Movaca et Marchand risquent d'être pris dans ces 13 doublons, relâcher Cramonde pour un an? Ça paraît très bizarre.
4: Oui, ça paraît bizarre, mais peut-être qu'ils vont le garder juste pour les. Mais après, peut-être qu'il va faire la Coupe du Monde, Cramon aussi, ça.
1: Ah, bah, ça serait une bonne nouvelle pour Bayonne, parce qu'il reviendrait, il pourrait le prêter, du coup.
4: S'il fait la Coupe du Monde, ouais. Donc, bon, ça, je sais pas. J'ai trouvé qu'il avait fait un bon match au week-end.
1: Jacobson.
4: Alors après, Meite n'a jamais été contacté par l'aviron, ça, je le sais. Il est contacté par la moitié des clubs de top 14. C'est un très bon joueur que nous regardons depuis 2 ans, qui mérite, que le Stade français a laissé partir. Il avait un énorme potentiel physique, et là, il joue, c'est le meilleur talonneur de Pro D2, clairement. Donc, je pense qu'il peut même viser très très haut en signant le top 14, mais je le vois plus du côté de La Rochelle, moi. Et Jacobson, c'est un très bon 8-7 international néo-zélandais.
1: 6-7-8 d'ailleurs.
4: Ouais. Alors lui, alors par contre, il était déjà cher il y a 2 ans. Alors, il est quand même avec les All Blacks, donc il est en contrat avec la Fédé, donc peut-être qu'il est en fin de contrat après la Coupe du Monde. Mais c'est quelqu'un qui est un très très très bon joueur. Ça, c'est très dur. C'est quelqu'un qui est capitaine dans sa province, qui est un joueur gros porteur de balle, très très dur dans les collisions, très méchant. Mais je sais pas. Moi, il aura 30 ans après la Coupe du Monde. Soit il coûtera très cher pour revenir en France, soit il partira au Japon parce qu'il a déjà des propositions du Japon, le double de ce qu'il peut toucher en France. Donc, je sais pas.
1: Sur ces 3 cibles.
3: Le talonneur, oui, c'est excellent.
1: En fait, 2 cibles, du coup, puisque tu m'enlèves Meite.
3: Excellent.
4: Pour l'instant, en tout cas,
3: après Jacobson, moi, je suis un peu le rugby néo-zélandais, ça vient des chiffres, c'est très très bon, mais j'espère quand même qu'ils prolongeront Gio. Voilà, j'espère que c'est pas pour le changer. Et puis le troisième.
1: Et Bruni aussi.
3: Et oui, voilà.
1: Non, le troisième, c'est une prolongation du prêt de Cramonde, quoi.
3: Mais je sais pas comment ils vont le gérer, ça, mais on le savait déjà en fin de saison que Facou est en fin de contrat et puis qu'il y avait l'histoire Cramonde. Ça, ben, je laisse au responsable de l'aviron bayonnais de bien le gérer parce que je pense qu'il est bien et puis il a des bonnes performances.
1: Et notre cible qui est sur les tablettes de l'aviron, c'est un certain pilier gauche du Stade Toulousain, mais on vous en dira un peu plus dans les prochains jours. La dernière info du jour, on met la musique un peu tôt. L'info de nos confrères de l'équipe, touché au biceps du bras gauche lors de la victoire contre Toulon, le pilier gauche international Bizartar, Baptiste Erdosio, sera opéré avant la fin de la semaine et devrait donc manquer plusieurs mois de compétition. Nico, c'est dommage parce que, mine de rien, il a quelques sélections et à un an de la Coupe du Monde, suivant qui va jouer et qui va performer cette saison, il avait peut-être un petit coup à jouer pour être dans cette liste.
4: Moi, je pense qu'il avait au poste de pilier gauche, on a Bail qui est plutôt en fin de carrière.
1: Qui est pilier gauche, ça, Toulousain, non?
4: Oui.
1: Oui.
4: D'accord. Et qui a fait le contrat aussi.
2: Oui, d'accord. Ok.
4: On a. Non, mais on a. Oui, bien sûr qu'il a. Il a joué. Il a plutôt été en plus performant, avec l'équipe de France. Il y a des. Il y a des places à prendre. Et je pense qu'aussi. J'espère pour lui, pour Andy Bordelais, s'il fait une bonne saison, il peut participer. Moncourou aussi, le pilier de Lyon, qui est un jeune qui a un potentiel un peu comme Andy Bordelais, un peu voilà, que c'est des joueurs qui peuvent prétendre.
2: À la base, l'info du jour, c'était pour faire un coucou à Baptiste, qui est venu plusieurs fois dans cette émission. Mais c'est vrai que sans se réjouir de ça, Steph, bon, quand on voit les perfs d'Andy Bordelais, il y a aussi peut-être une brèche.
3: Ouais, très bon, très bon. Mais pour revenir au Bidartar, il a secoué Saint-Clair ce week-end.
2: Ah ouais, non.
3: Donc, moi, je le trouve très, très bon. Hein. Ah donc, oui. Je pense qu'il peut postuler sur une liste pour la prochaine Coupe du Monde.
2: Et sauf que là, il va manquer plusieurs mois, voilà, déjà.
3: Mais c'est quand même très, très sérieux, c'est un client. Mais Andy, oui, très, très bon début de saison. Il confirme, les deux dernières saisons qu'il a fait ici.
2: On peut mettre la musique maintenant, parce qu'on va se quitter quelques secondes avant de passer au jeu, au qui peut battre, messieurs, c'est l'heure de s'échauffer. On vous demande pas d'appeler parce qu'il n'y a pas de cadeau sur ce jeu-là. Les Bayonne et Biarritz jouent à l'extérieur. Mais ça va être un duel épique entre Nicolas Viguera d'un côté et Stéphane Barberena de l'autre.
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2: On t'a expliqué, rouge, je ne peux pas parler, putain.
3: Alors déjà le dernier mot il était en trop, mais en plus en effet Stéphane Barbé après Vig, c'est toi que je vais reprendre. Rouge, on parle pas et surtout vu de quoi vous parliez.
4: Je suis daltonien.
3: Ouais. Alors l'équipe, mais quand ça s'allume en fait. Voilà. Okay. L'équipe peut battre messieurs juste l'un contre l'autre pour l'amour du beau jeu et le respect éternel. Sur les questions, on attend la fin de la question avant de répondre, sinon c'est point à l'adversaire. Et sur la première question, on va mettre un petit gage. T'es vu qu'il n'y a pas de jeu, le perdant devra chanter une chanson. Qu'est-ce que je vais pouvoir voir si je suis samedi à 19h30 à la Plénitude Arena?
4: Céline Dion.
3: Oui, Stéphane Barberena. Plénitude Arena, Vigue. Au Racing.
4: Vigue. Trois semaines de Céline.
3: Un petit extrait de Céline Dion.
4: Tu m'as appelé quand même cet après-midi pour me dire de te laisser gagner ce soir.
3: Un petit extrait de Céline Dion, Vigue.
4: Parce que ça,
3: c'est le gage. Pour que tu m'aimes encore, je sais pas.
4: Pour que tu m'aimes encore.
3: Merci, on va s'arrêter là. La deuxième question, et là Stéphane Barbé va être embêté puisque la première réponse il me l'a demandé cet après-midi, je lui ai donné. Donc là il n'a pas la deuxième. On va chercher un joueur.
4: Papon et papon.
3: On va chercher un joueur. Je suis né en 1992 du côté de Sète. Mon père a joué à Agen et à Perpignan, club d'ailleurs où je suis formé. J'ai un titre de champion de France à mon actif en 2019 avec le Stade Toulousain. Avant ça, j'ai évolué à l'UBB, mais c'est bien à l'Aviron Bayonnais dans un premier temps que j'avais commencé à me faire un nom, en remportant notamment une finale d'accession en 2015. Donc si je récapitule, Toulouse, UBB, Bayonnais.
4: Je sais qui c'est, mais...
3: J'ai ensuite fait un solide parcours en Pro D2, et cette saison, j'aurai l'immense honneur d'affronter l'équipe du meilleur entraîneur de la touche de National, à savoir Stéphane Barberena.
4: Je suis con comme un âne.
3: J'évolue au poste de deuxième ligne, du côté de Carcassonne.
4: Ouais, Giroud.
3: Non, c'est pas le bon nom.
4: Non, pas Manquia.
3: On est pas loin.
4: Il a joué à...
2: Guéraud.
3: Pierre Guéraud, exactement. Guéraud, Stéphane Barberena, 2-0. Mais on ramène à 1-0, puisque je pense la première réponse, il l'avait, Pierre Guéraud.
4: Je pense qu'il était gentil avec Monico.
3: Et c'est vrai que le... Oui, parce que je crois que t'as des dossiers. Mais Pierre Guéraud, c'est vrai que du côté du champion de France avec Toulouse, c'est vrai qu'il n'avait pas beaucoup joué du côté de Toulouse et de l'UBB non plus d'ailleurs. Donc c'était un petit piège. Mais tout est remis en cause sur cette question. Donc là, celui qui a la réponse, il gagnera le jeu aujourd'hui. Et on va faire ma grande spécialité actuelle. Le j'ai joué avec. Je vous le rappelle, on va chercher un nom de joueur et je vais vous donner 5 joueurs avec qui il a évolué pendant sa carrière. J'ai joué avec Titou La Maison. J'ai joué avec Louis Picamol. J'ai joué avec Toto Travers. J'ai joué avec Michalak. J'ai joué avec Mike Phillips. Qui suis-je? Allez, je le refais un peu plus lentement. J'ai joué avec Titou La Maison. J'ai joué avec Louis Picamol. J'ai joué avec Toto Travers. J'ai joué avec Michalak. J'ai joué avec Mike Phillips. Je vous rappelle que la rencontre du week-end, c'est Toulouse-Bayonne. Messieurs, ça sèche. Allez, j'ai joué avec Mike Phillips en France. On a le club, je suppose.
4: Oui.
3: Il y en a deux. Hein. J'ai joué avec Michalak.
4: Mike Phillips, il a joué dans deux clubs en France.
3: Au Racing, il avait été après Bayonne, non?
4: Ah bon?
3: Oui. J'ai joué avec Michalak. Dans le club où Michalak a joué le plus. J'ai joué avec Laurent Travers et Titou La Maison, ça c'était dans le même club.
4: Ouais, ben ça c'est à Brive.
3: Et c'était au début de ma carrière ça.
4: Penon, Cédric Emmanse.
3: Merci Nicolas Viguera, Bayonne-Toulouse. Moi, l'excellent passage de Cédric Emmanse qui est resté vraiment dans les annales de l'aviron bayonnais. Je vous avais donné aussi comme indice Bayonne et Toulouse. C'est vrai qu'il a fait une belle carrière du côté de Jean Daugé.
4: Tu sais qu'il entraîne à Brive, hein. Il entraîne les minimes à Brive.
3: D'accord.
4: Okay. Moi, si tu m'avais parlé d'Andros, j'aurais trouvé de suite.
3: Exactement. J'ai joué avec Titou La Maison, c'était du côté de Brive. J'ai joué avec Louis Picamol à Toulouse. J'ai joué avec Laurent Travers à Brive. J'ai joué avec Michalak à Toulouse. Et j'ai joué avec Mike Phillips à du côté de Bayonne. Cédric Emmanse, l'allié volant, mais qui ne volait plus quand il est venu à Bayonne. Eh bien, messieurs, on en a terminé avec le jeu. C'est une victoire nette et sans bavure de Nico Viguera, ouais. Puisque Steph, à part la question, je t'ai donné la réponse. T'as tout perdu.
4: Il a dit Guéraud aussi, c'est match nul.
3: Quoi?
4: Il a dit Pierre Guéraud.
3: Ah oui, il a dit.
4: Pas grave, le baron Coubertin disait l'objectif, c'est s'amuser.
3: Oui. Ouais. Et nous, on va se quitter juste quelques instants.
4: Il disait pas tout à fait ça.
3: Non.
4: L'essentiel, c'est de participer.
3: Oui, l'important, c'est de participer. Ouais. On va se quitter quelques secondes. On va parler philosophie, nous, pendant la pub. Et, et juste après la pub, on va parler du Biarritz Olympique et de sa reprise de la Pro D2.
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3: De retour dans 100% en rugby, on me fait des feintes en plus à la réalisation, pour parler du BO et de ce nouveau bloc qui démarre avec ce déplacement à Aurillac. Je vais vous faire la même question que pour Bayonne à Toulouse, Steph. Déplacement à Aurillac, on met la grosse équipe pour un début de bloc ou bien on se concentre sur la réception d'Angoulême qui arrive juste derrière?
4: Sans hésiter, grosse équipe.
3: Grosse équipe, ouais, pas de doute.
4: Sans hésiter.
3: Parce que là, le BO est bien classé, on ne se contente pas juste des matchs à domicile, on va essayer d'aller prendre le plus de points possible.
4: Oui, oui, puis il y a ce facteur confiance, donc ils sortent d'un bon bloc sans hésiter, grosse équipe, et voilà. Et puis après, à eux de gérer pour le match d'après, mais moi je pense grosse équipe.
3: Tu ferais le même choix toi, Nico?
9: Je te trouve l'équipe, elle est faite.
3: Oui, bon.
9: Donc mais... un, Nutsibidze. En deux.
3: Tu vois, j'essaie de pas te mettre dans la panade. Tu
9: vas. Mais non,
3: tu...
9: je rigole, je la sais pas.
3: Oui,
9: mais
3: si
9: bien, mais non, pas du tout. Non, il faut, oui, il faut mettre, bien sûr, bien entendu, la meilleure équipe du moment. Après, ils ont quelques blessés derrière. Mais non, il faut continuer cette dynamique. Ils ont fait un bon premier bloc, même voire très bon au niveau comptable. Voilà, donc il faut essayer de le démarrer de la meilleure des manières, mais ça va être très compliqué à Aurillac, parce que moi je continue à dire qu'Aurillac est une très bonne équipe.
3: Alors oui, compliqué, ok, Nico, il n'empêche que c'est une seule victoire sur ce premier bloc pour Aurillac, même s'il y a quelques courtes défaites, notamment contre Brive, à Brive. Est-ce que ce match, il fait pas penser un peu à celui de Nevers aussi? On disait attention à Nevers, attention à Nevers, même s'ils n'avaient pas gagné un match parce qu'ils avaient pris trois bonus défensifs. Là, on a Aurillac. Ouais, je veux bien. En plus, c'est l'hiver profond là-bas au mois d'octobre. Bon, il n'empêche que c'est une seule victoire en cinq matchs. Barbet a un peu raison en disant faut mettre la grosse équipe, Nico. Quoi.
9: Ah ben bien sûr, oui.
3: Si Biarritz a de l'ambition, il faut pouvoir s'imposer du côté d'Aurillac.
9: Oui, mais je te dis, Aurillac, ils ont reçu que deux fois la maison.
3: Après, quand tu reçois, c'est souvent à la maison. Hein.
9: Oui, non, ils ont reçu que deux fois, pardon, au premier bloc. Donc, ils ont perdu contre Brive de peu. Après, ils ont fait une très belle prestation à Aix avec leur équipe B. Moi, oui, bien sûr qu'il faut avoir l'ambition d'y aller gagner, mais ça restera une belle équipe de Pro D2. Moi, je dis, ça va être compliqué.
3: Ouais, Steph, c'est vrai que tu disais grosse équipe aussi pour ça. C'est vrai qu'Aurillac, tu parlais de confiance côté Biarro. Il y en a beaucoup moins et il y a beaucoup de pression sur Aurillac sur cette rencontre-là. Hein.
4: Oui, mais c'est jamais simple d'aller à Aurillac, surtout que maintenant ils ont le terrain plat.
3: Faut prendre la
4: et
3: voiture.
4: Synthétique en plus.
3: Oui. Ça tourne.
4: Oui, il faut prendre la voiture. J'y étais qu'une fois. Mais,
3: Moi aussi, je me suis juré depuis, il n'y a jamais allé.
4: Si on reparle du parcours d'Aurillac, le fameux match contre Brive, ils le perdent dans les arrêts de jeu. Ils pourraient se retrouver avec deux victoires. Donc, je pense que tous les matchs sont compliqués en Pro D2 et ça sera pas simple.
3: Je pose la question à l'entraîneur que tu es. Il y a aussi peut-être une donnée à prendre en compte, Steph, c'est que Biarritz, alors qu'on est très tôt dans la saison, va aussi peut-être changer de statut. On savait pas trop situer cette équipe avant le début de la saison. Bon là, elle est un prétendant un peu déclaré au top 6, quoi. Est-ce que ça change quelque chose dans une préparation de match?
4: Non, je pense pas. Je pense qu'à ce jour, le seul statut qu'il y a, c'est Aix. Aix un petit peu Brive derrière avec Oyo parce qu'ils se sont découverts là sur le premier match. Tout le reste après comme disait mon président d'Orthez, la politique en marchant. Donc voilà, une victoire près, tu peux être anonyme. Donc non, il y a pas à déclarer prétendant. Je pense qu'ils ont surtout pas envie de ce statut, ils ont envie de continuer à bien bosser. Ils viennent de passer par une saison assez compliquée, comme a dit Nicolas la semaine dernière, en se maintenant à la dernière journée. Donc, non, je pense qu'ils ont envie de pas faire de bruit, de bosser, et puis voilà, d'essayer de grappiller des points partout.
3: Nico, ce changement de statut, c'est peut-être aussi l'entourage à faire attention, à pas trop en demander non plus à cette équipe dès le sixième match, parce qu'on est qu'au sixième match.
9: Non, mais ils en parlent quand même beaucoup.
3: Ils ont les pieds sur terre, c'est ça que tu cherches à...
9: Oui, non, mais c'est parce que j'allais employer une autre expression, mais j'ai un peu bafouillé. Non, je pense pas qu'ils se voient plus beaux que ceux qui ne sont actuellement. J'entends plus. Non, ils ont la tête sur les épaules. Exactement, ils ont la tête sur les épaules. Donc, ils ont fait un très bon bloc. Il faut surtout pas s'enflammer, faut surtout pas s'emballer. Il y a peut-être quelques dirigeants qui pensent déjà à top 6, etc.
3: C'est ça que je dis. C'est des fois l'entourage qui est plus dangereux.
9: Mais le staff est bien lucide. Le staff parle bien à ses joueurs. Les joueurs aussi sont assez lucides. Donc, ils ont de quoi faire une belle saison. C'est un bon début de saison. Il y a de belles promesses. Mais la Pro D2, ça va vite dans un sens comme dans l'autre. Donc, il faut prendre les matchs
3: raison garder.
9: Les uns après les autres et raison garder.
3: Merci beaucoup Nicolas. Et juste après cette dernière petite coupure, on fera un point sur cette journée de Pro D2 pour savoir s'il y a des matchs qui vous intéressent, parce que vraiment il y a des matchs très intéressants sur cette journée.

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1: Je crois que je vous ai repris à chaque retour de coupe.
2: Je suis à un mètre du micro.
1: Mais oui, mais on t'entend quand même. Nicolas Viguera, Stéphane Barberena avec moi en studio pour cette dernière partie de l'émission. Et on va parler de cette journée de Pro D2 qui démarrera jeudi avec Montauban-Brive et ensuite vendredi Angoulême-Provence, Agendax, Narbonne-Oyo, Nice, Nevers, Valence-Béziers et Grenoble-Colomiers à 21h. Stéphane, s'il devait y avoir un match ou deux à suivre pour toi?
3: Alors, celui de jeudi, Montauban-Brive, bon, parce qu'il va être tout seul. Et après, et après le lendemain, alors j'hésite, Angoulême-Provence ou un bon petit Agendax pour voir comment les Dacquois vont s'exporter.
1: Oui, notamment parce que les Dacquois, pour le moment, sont bien classés parce que à domicile, ça performe. Il n'empêche qu'à l'extérieur, c'est 2 fois 60 points, les deux derniers déplacements.
3: Oui, et je pense surtout qu'Agen a besoin de gagner à la maison aussi.
1: Il est très important ce match-là parce qu'Agen, on avait l'impression sur, ils ont gagné à l'extérieur une fois, on avait l'impression que la saison avait basculé dans le bon côté et elle a rebasculé. Ça fait qu'Agen n'y arrive pas ces dernières saisons, Steph.
3: Oui, après ils ont reçu Oyo qui a été très très très bon. Et le premier match qu'ils perdent à Gien contre la maison, c'était...
1: Je sais pas.
3: Ouais, moi non plus, je ne me rappelle pas. Voilà. C'était loin.
1: Oui.
3: Mais oui, oui, il va être intéressant ce match. Et après, il y a un bon Angoulême.
4: À Gien, ils avaient perdu contre, contre Aix, qui était à 14.
3: Ouais, mais voilà.
1: Et contre Brive.
4: Et contre Brive après.
3: Ah, mais voilà. Donc, ouais, ils ont un calendrier pas coton quand même. Mais Angoulême qui est sur une bonne dynamique, qui joue bien au rugby. Et Aix qui a envie de garder son statut de leader, ça va être intéressant aussi. Ça va être serré.
1: Nico, quel match? Après, il les a tous cités, mais quel match toi tu
3: Je regarderai pas Nice,
4: mais
3: je
4: évidemment, pas Béziers. Montauban-Brive, je vais à la cuvette moi jeudi là.
1: À Sapiac-Sapic.
4: Ouais, Sapiac-Sapic. Celui-là est important et après il me tarde de voir Aix à Angoulême et Oyonnax à Narbonne.
1: J'allais te dire, on peut rapprocher avec Narbonne-Oyo. Est-ce que ces leaders-là vont pouvoir s'imposer sur des terrains complexes? Parce que Narbonne, mine de rien, qu'on a lancé au fond du trou en début de saison, est bien en train de s'en sortir.
4: Ouais, ils ont une belle équipe, ils font du jeu. Ils auront un problème, moi, je pense, dans la durée, à l'effectif, au niveau du 5 de devant. Ils sont encore en train de chercher des joueurs. Mais après, ils ont des très bons joueurs à tous les postes. Notamment derrière, ça va vite, ils ont des costauds. Donc, moi, j'ai envie de voir les trois premières équipes, en fait, du championnat, voir comment elles vont se débrouiller à l'extérieur. Parce que s'il y a une des trois qui gagne, elle prendra une petite option, je pense, pour quelques semaines.
1: Et ben, moi, pour moi, le match à suivre, et c'est peut-être le seul que Barbé nous a pas cité, ça va être le Nice-Nevers, non pas pour la qualité de ce qu'on va voir, mais c'est vrai que Nevers, attention, danger sur cette saison. C'est vrai que Pemeja est toujours au club, même s'il avait voulu arrêter, et il n'arrive pas à performer.

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0: un humoriste, un homme qui deviendra très populaire en participant à une émission que vous connaissez, On demande qu'à en rire sur France 2, on est au début des années 2010. 10-15 ans plus tard, son parcours est extrêmement dense. Du théâtre, du cinéma, il est actuellement à l'affiche de la pièce Le sens de l'humour au Théâtre Antoine à Paris, aux côtés de Claudia Tagbo, d'Ariel Mallet et Élise Diamant. On en parlera avant 21h, je reçois Florent Père. Bonsoir Florent Père.
1: Bonsoir. J'ai beaucoup aimé le CV. Il manquait génie.
2: C'est dommage.
0: Vous voulez que je refasse
1: voilà, est-ce qu'on peut refaire ce lancement?
0: Tout est possible.
1: Voilà, il est comédien, il est humoriste et génie. Normalement, c'est comme ça qu'on conclut.
0: Mais on va comprendre aussi. Alors, on s'intéresse, je vous l'ai dit, vous avez compris le principe de l'émission, à tout ce qui s'est passé avant que l'on vous découvre finalement. Parce qu'on a toujours l'impression que quelqu'un démarre comme ça d'un coup parce qu'on l'a vu à la télévision. On oublie qu'il y a tout un parcours, qu'il y a tout un process, qu'il y a tout un tas de mécanismes qui vont derrière. Vous êtes prêt à remonter un peu le temps?
1: Oh oui.
0: Vous êtes né à Valence. Mais alors, pour le coup, c'est pas franchement non plus la Drôme, l'endroit qui vous a marqué particulièrement.
1: Non, parce que je suis né à Valence, mais
0: voilà.
1: Vous savez, la Drôme, c'est séparé
0: c'est
1: par
0: la Drôme Ardèche.
1: C'est la Drôme Ardèche.
0: Ouais.
1: Et donc, je suis né à Valence, mais on m'a vite ramené en Ardèche, de l'autre côté du Rhône.
0: Alors, l'Ardèche, effectivement, c'est à côté. Ça, c'est un endroit très important. Que faisaient vos parents, d'ailleurs?
1: Ma maman était infirmière jusqu'à ma naissance. Elle s'est arrêtée.
0: Ouais.
1: Quand ils ont tout de suite compris l'étendue du travail qu'il y aurait à fournir. Et mon papa était gérant de société. Enfin, c'est ce que je devais mettre sur ma petite feuille à l'école. Mais il était patron de boîte de nuit.
0: Ouais, c'est ça. On va en parler de cette boîte de nuit.
1: Et restaurateur et musicien.
0: Non, mais ça, c'est extraordinaire. On va y venir dans un instant parce que ça fait aussi partie de vos vies. Mais je vais rester dans le côté bucolique parce que je sais que vous êtes un amoureux de la nature. Vous en avez d'ailleurs fait un spectacle qui portait ce nom. Vous avez évolué dans un espace un peu rural, dans un environnement de campagne, très clairement.
1: Ah oui, carrément, campagnard même, oui.
0: Ouais.
1: Vraiment jusqu'à mes 12-13 ans, en fait, je restais que à la campagne. C'est-à-dire que on avait une maison à la campagne, la boîte de nuit familiale était à la campagne, donc je passais ma vie dans la forêt, un petit homme dans les arbres et je descendais à la ville quoi.
0: On
1: mais
0: est
1: très rarement en fait.
0: On y est justement là, on est dans la forêt. Et est-ce que comme tous les gamins, vous avez fabriqué des cabanes? Est-ce que vous montiez aux arbres? Est-ce que vous étiez déjà sportif à ce moment-là?
1: Jusqu'à 10-11 ans, j'étais pas très sportif, j'étais actif parce que je montais aux arbres, je courais dans la forêt, je faisais du vélo, donc j'étais pas du tout sédentaire. Loin de là, j'étais pas devant de coller à ma console ou quoi.
0: Mais
1: le sport en tant que tel, non, c'est arrivé vers 10 ans. Mais
0: ça vient des lieux refuges, que justement dans la forêt, on construit des cabanes en ces moments-là.
1: Ben, c'était ça, je me rends compte que de ce que je connais de l'Ardèche, en fait, c'est un rayon de 10-20 kilomètres autour de la maison de mes parents, où depuis que je suis né, je fais des footings, du VTT et que je grimpe aux arbres. Au-delà de ça, je connais très mal l'Ardèche, en fait. Mais ce secteur-là, d'ailleurs, dès que je retourne avec mon fils, je dis, tiens, on va voir mon arbre, je vais t'emmener à ma rivière, je vais t'emmener dans ma forêt.
0: Vous avez un arbre.
1: Il me dit, mais c'est pas ta forêt, c'est pas ton arbre. Je dis, bah oui, mais cet arbre-là, il était là quand j'allais à l'école, parce que j'allais à l'école à travers la forêt.
0: Oui, j'ai découvert ça, parce qu'effectivement, et ça c'est une chose incroyable d'avoir une enfance où on traverse des bois pour aller à la forêt. Ouais. Et en même temps, cette cour d'école, elle était toute petite, parce que si j'ai bien compris, vous étiez 15 élèves.
1: C'était une petite école de campagne. Alors, des gens qui traversent des bois pour aller au travail, il y en a aussi à Paris, tous les gens qui travaillent au bois de Boulogne, au bois de Vincennes, tout ça.
0: C'était tout petit,
1: petite école de campagne, avec une seule classe, une seule institutrice.
0: Comment elle s'appelait?
1: Mademoiselle Méral.
0: Vous avez des nouvelles?
1: Non, parce qu'elle est partie très peu de temps après que j'ai quitté l'école.
0: Mais vous n'avez jamais cherché à la retrouver?
1: Ah non, mais elle est partie. Hein. Ça, c'est, elle est
0: d'accord.
1: De là-haut.
0: D'accord, très bien. Je remets ma question dans le dossier.
1: elle est là.
0: Vous n'avez jamais pensé à la retrouver?
1: Je l'ai cherché, mais je ne l'ai jamais retrouvée. Mais non, voilà, c'était. Oui, on était de la maternelle au CM2, tous dans la même classe, à l'ancienne, avec la maîtresse qui vivait dans l'école. Enfin, qui avait son logement de fonction à côté de l'école.
0: Ouais.
1: Et donc, effectivement, c'était à genre 20 minutes à pied à travers la forêt de chez moi. Et donc, j'y allais avec mes deux copains du quartier. On allait 4 fois par jour, on faisait l'aller-retour, ce qui est fou. Quand moi, je vois que j'ai du mal à laisser mon fils aller à l'école qui est à 2 minutes à pied.
0: Parce que alors, vous traversez les ruisseaux et les rivières à cette époque-là.
1: Ouais,
0: hein,
1: ouais.
0: Vous avez peut-être aucune notion du danger.
1: Non, mais en vrai, il n'y en avait pas. Mais il y en avait plein et il n'y en avait pas.
0: Ouais.
1: Puisque je suis là, c'est que tout va très bien. Mais c'est vrai qu'on se dit que nos parents étaient vraiment, en tout cas les miens, étaient vraiment à la cool.
0: Ouais.
1: Parce qu'il n'y avait pas de texto pour dire que je suis arrivé à l'école.
0: Ah bah
1: j'aurais pu rester dans un arbre.
0: Clairement. Mais il est où?
1: Mais quand je retourne chez mes parents, il y a effectivement mon arbre qui est un pin que je gravissais enfant quasiment tous les jours et maintenant quand j'y vais, j'ai besoin d'aller je vais le voir et je monte et je fais une petite méditation.
0: Ça s'appelait comment? C'était où en Ardèche en fait?

0: Alors, la ville, c'était Saint-Péray, ouais. qui est une ville connue pour son vin. Et le petit hameau dans lequel il y avait l'école, c'était Tortous.
1: Voilà. Ah oui, non, mais c'est bien de citer ces endroits.
0: Tout le monde connaît Tortous, bien sûr. Ouais,
1: bah, tout le monde connaît.
0: Vous avez frissonné à l'occasion de ce nom de village.
1: Pas du tout. En revanche, il y avait cette boîte de nuit, vous l'avez évoqué, alors ça c'est quand même pas banal pour un gosse, ouais. il était gérant de société, effectivement, ça c'était sur le papier, il y avait une boîte de nuit, mais il y a toute la famille, je crois qu'il y a les grands-parents, votre
0: père... Oui, en fait, c'est une... alors ça mérite une émission entière, mais en gros, mon père et mon grand-père mon grand-père a acheté une ferme en Ardèche, en haut d'une colline, il a acheté la ferme et la colline, en 68, 69, et ils en ont fait une boîte de nuit, enfin un dancing, comme...
1: Alors comment ça s'appelle ce dancing?
0: Chez Mathieu, qui existe toujours. Hein,
1: c'est vrai, c'est génial.
0: Ouais, c'est plus à ma famille, mais enfin pour l'instant, j'ai toujours un petit suspect. mais ça a fait vivre toute ma famille pendant 40-50 ans, et donc mon père qui était pianiste, mon grand-père chantait, ma tante chantait.
1: Alors il y avait du Cabrel, il y avait du François Feldman.
0: Bah, ça c'est ce que je chantais moi.
1: Il y avait ça.
2: De l'huile.
0: Oui.
1: Eh oui. Ça c'est un souvenir pour vous.
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1: Ça c'est le groupe Réglisse. Alors effectivement, c'était pas vos grands-parents qui ont chanté ça.
0: Non.
1: Mais
0: non, mais ouais, j'avais mon petit tour de chant. C'était des moments que je passais avec mon père déjà à répéter la journée. Et j'adorais faire ça, chanter avec lui. Et puis après, quand je venais faire coucou à la boîte, c'était pas tous les soirs. Je n'étais pas exploité, que mes parents se retrouvent pas à la DAS.
1: Non, mais on comprend aussi quand même comment ce goût artistique arrive dans votre vie. Je veux dire,
0: oui, c'est une vie, c'était une famille, et c'est, ça est toujours artistique et festive. Je suis pas un enfant de la balle comme mon fils qui passe sa vie dans les théâtres, sur les plateaux de tournage et tout ça. Moi, c'était au fin fond de l'Ardèche, dans une boîte de nuit. En revanche, mon père pianiste qui chantait.
1: Stéphane.
0: Voilà, c'était très joyeux, très rabelaisien et très artistique aussi, c'est vrai.
1: Florent, oui. Restez avec nous parce qu'on ira faire un tour aussi au Lavandou. Alors ça, c'est un autre lieu, une autre carte postale. C'est des années de vacances et puis le Var a forcément énormément d'importance parce qu'on ira ensuite à Saint-Raphaël. Vous allez partir à l'adolescence d'ailleurs pour suivre des études de sport-études. On se balade dans toute la France, vous l'avez compris, avec à l'instant Benoît Prospero qui nous rejoint dans la revue des Merveilles. Et aujourd'hui, on va apprendre à fabriquer un Oya.
3: Alors juste, dites-moi, est-ce que déjà, vous voyez ce que c'est un Oya?
4: C'est une réserve d'eau souterraine. Elle est contenue dans un volume qui n'est pas étanche complètement. Et par capillarité, quand la terre est sèche, ça va diffuser à l'extérieur pour hydrater les racines.
3: Voilà, exactement. Donc un Oya, vous savez, c'est cette poterie en terre couleur pourpre, comme une tuile poreuse qui fait penser un petit peu à une sorte de jarre. Et donc on enterre au pied des plantes que l'on veut hydrater en profondeur. Et ça permet en même temps d'optimiser l'usage de l'eau et qui tranquillement donc va se distiller par capillarité. Et donc, nous sommes en Savoie, à côté de Chambéry, à Sona, avec ici Pays de Savoie. Et notre Oya, on va l'enterrer, Marie. Mais
4: il faut quand même que le haut de l'Oya soit au ras du sol pour qu'on puisse le remplir régulièrement.
3: Et l'avantage, c'est qu'avec l'Oya, comme il est sous terre, du coup, c'est zéro évaporation, Paul.
5: Alors, zéro évaporation, il faut les mettre correctement. S'il y a la moitié de l'Oya qui déborde et qui est en plein soleil, ça ne marche pas. Il faut vraiment que le sol vienne de manière affleurante et même rajouter du paillage par-dessus. On paye beaucoup.
3: Voilà, et quand on l'utilise bien, en tout cas, ça marche hyper bien. Mais, parce qu'il y a quand même un mais, c'est qu'un Oya, ça coûte quand même un petit peu cher. Sauf si on est malin, Paul.
5: Bah oui, je soude des pots entre eux pour faire mes propres réserves. Ce qui consiste à prendre un pot en terre cuite, à en sceller le fond avec une petite pierre et un peu de ciment. Puis en venant empiler un deuxième pot à l'envers par-dessus, on arrive à avoir une espèce de forme d'amphore. Il n'y a plus qu'à sceller le tout ensemble pour avoir une Oya.
3: C'est-à-dire les deux pots, vous savez, face à face, du côté le plus large, c'est des diamètres 24-26 ou quelque chose comme ça. Et à ce propos, d'ailleurs, petite précision, il faut mettre le pot le plus petit en dessous et le pot le plus grand en dessus, comme une sorte de couvercle, si vous voulez. Et Marie ?
4: On fait des tests en jardinerie pour voir ceux qui marchent les mieux les uns avec les autres, ouais. Parce que des fois, il y en a qui sont pas très ronds, non vernissés, parce qu'il faut qu'ils soient poreux.
3: Et puis donc, on enterre, et pour éviter les moustiques, vous bouchez avec des bouchons en liège. Et pour l'autonomie, en général, c'est quelques jours, tout dépend des températures. Bref, si vous ne connaissez pas, essayez l'Oya, vous verrez, c'est une merveille. Merci Marie et Paul, et merci ici Pays de Savoie.
1: Et merci beaucoup Benoît Prospero. Florent Père est votre invité. Alors on parle évidemment de l'Ardèche, là où vous avez grandi.
0: Ça m'a fait plaisir d'entendre Benoît Prospero. J'ai pas de nouvelles.
1: Il va bien.
0: Ouais, je suis content.
1: Il vous embrasse. Il m'a laissé un message pour vous. Il viendra d'ici la fin d'émission avec grand plaisir. Et il nous emmènera d'ailleurs Benoît parce qu'il adore se balader au Lavandou, là où on va aller parler d'ailleurs dans un instant avec vous. Il était pas mal cet hôtel, hein, où vous alliez tout le temps en bord de mer. Vous avez le moyen, vos parents, de vous emmener à l'hôtel quand même, hein?
0: Gérant de société.
1: Ouais, c'est vrai. La boîte de nuit. La boîte de nuit dans laquelle Florent Père a évolué. Une enfance qui est extraordinaire. Souvenir de plage, du Lavandou et de Saint-Raphaël, c'est-à-dire le Var. C'est dans quelques minutes sur ICI.
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1: Et Radio Gaga qui nous rejoint avec Queen sur ICI.

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2: Il est né à Valence, mais c'est juste une formalité pour Florent Père dans la Drôme, puisqu'il va grandir juste à côté en Ardèche, dans un environnement tellement agréable et fun. Il passe ses vacances au Lavandou dans le Var, et de cette enfance, il va en faire une force et un ailleurs qui va le conduire à Saint-Raphaël. Et on va en parler avec lui ce soir. Vous êtes très déterminé parce que vous allez partir dès l'âge de 15 ans, je crois, vers cet ailleurs qui est pas très loin du Lavandou où vous passiez vos vacances, qui est Saint-Raphaël, pour aller faire du sport-études, sport-études, quoi, comme on disait.
3: Ouais. Bah, mais au moment où je dois prendre cette décision, il y a même pas de. Je ne comprends même pas que je vais être éloigné de mes parents, et de toute façon je me pose pas la question.
2: C'est mais tellement... qu'est-ce qui vous pousse à faire ça dans votre tête?
3: Parce que j'ai découvert le ski nautique à l'âge de 10-11 ans, quand mon père a acheté un petit bateau justement pour aller au Lavandou. Il y a une paire de skis dedans, on se fait skier, et il se trouve que je suis le plus doué de la famille, ce qui n'est pas non plus un fait d'armes, mais voilà. Et je me passionne pour le sport en général. Je pense que ça a été le ski nautique. Là, ça aurait pu être un autre sport finalement, mais voilà, je me prends de passion pour ce sport. Et quand enfin on me donne la possibilité de rentrer dans ce sport études, c'est-à-dire je serais rentré à NBA, c'était pareil quoi. Donc il fallait y aller quoi. Et j'y suis allé, j'ai passé des années incroyables. Je comprends juste maintenant pourquoi ma maman était si triste qu'elle a pleuré tant quand je suis parti, parce que je n'avais que 15 ans finalement, et elle savait que je partais pour.
2: C'est jeune. Hein ouais. Bon, Saint-Raphaël, c'est la section sport d'études du pôle France Ski Nautique du Krebs. Ouais. Je crois que c'est le centre régional d'éducation physique et sportive.
3: Oh, il est fort, il a bossé.
2: Mais j'en connais un, hein, là d'où je viens aussi, mais mon émission sera un autre jour.
3: Ouais, elle sera posthume.
2: Ouais, bien sûr.
3: Je l'animerai.
2: J'espère pas. Vous êtes à ce moment-là, vous venez de l'évoquer, c'est vous qui le dites, un animal aquatique. Oui. À cet âge-là, c'est vous ne jurez que par la flotte, quoi.
3: Ouais, et puis encore aujourd'hui, hein, mais c'est vrai que toutes les activités sportives et aquatiques me plaisent. Bon, à cette époque-là, c'est surtout le ski nautique et un peu la mer qui est en bas du sport-études, puisque l'internat était à Boulouris, donc c'est vraiment 84 hectares de pinèdes au bord de la mer, vue sur la mer de quasiment toutes les chambres de l'internat, 70 copains et copines dans le même internat. Pas mixte, mais avec une porte toujours ouverte qui sépare les deux internats. Autant vous dire
2: ça
3: que c'était mixte. et voilà, lycée le matin, ski nautique l'après-midi, les potes.
2: À Saint-Raphaël, du coup, le ski nautique.
3: Ouais,
2: il y avait un spot particulier.
3: Ah, c'était un plan d'eau artificiel qui a été creusé par la fédération à Roquebrune-sur-Argence. Donc c'est des années vraiment incroyables. J'y ai passé 7 ans, 8 ans, je sais plus, qui étaient folles, quoi, parce que vous vivez qu'avec des ados. Qui ont la même passion que vous, qui ont une vraie direction dans la vie, qui sont pas là en train de zoner ou de pas savoir en tout cas où ils veulent aller. Là, il y a une direction en tout cas pour ces années-là. Et c'était génial. D'ailleurs, j'ai plein d'amis de longue date qui sont de cette époque.
2: Alors, vous allez peut-être un peu visiter l'arrière-pays aussi, parce qu'on parle beaucoup de Saint-Raphaël. Vous allez découvrir un petit peu l'ensemble du département, vous balader, je sais pas, aller à Port-Grimaud, à Coquelin, à Saint-Trope.
3: Bien sûr, j'y ai passé quasiment 10 ans en fait, parce qu'après le sport études, je suis encore resté à Saint-Raphaël parce que j'avais tous mes amis là-bas, parce que je travaillais un peu là-bas aussi, donc je connais toute la côte entre Nice et le Lavandou. Je connais tout. Je l'ai fait en voiture, je l'ai fait à vélo, je l'ai fait en scooter. Ouais. Donc je connais toutes les. J'ai été vendeur sur les marchés, dans certains des patelins qui sont là. Donc non, je connais très très bien le Var.
2: C'est où le patelin? Parce que vous avez des noms sympas de patelins là depuis tout à l'heure.
3: Là où je faisais les marchés, oui, vous avez Saint-Égulf.
2: Ah, voilà.
3: Mais Fréjus, le bord de mer de Saint-Raphaël. Ouais. Cogolin.
2: Alors c'est aussi l'époque où vous battez un record sportif. C'est votre premier record sportif, et d'ailleurs qui est toujours homologué. Je crois que personne ne l'a battu. Reconnaissance de vos pères, d'ailleurs, c'est la descente des escaliers principaux sur les mains.
3: Ouais, c'est le seul record que j'ai dans ce sport-études. C'est-à-dire que je me suis jamais illustré.
2: Non, je vous arrête. Non, c'est pas le seul record. Il y a la descente des escaliers dans les cagettes en plastique dans lesquelles on mettait les goûters. Moi, quand j'étais gamin, on est de la même génération, c'était orange ces trucs. Là, je pense que
3: oui, c'est vrai. Ma mère, elle avait la même en orange, la nôtre, elle était blanche. Elle était plus rapide, la blanche.
2: Ça, c'est deux records.
3: Et donc voilà, je me foutais en haut des marches, assis dans. Ça faisait une luge en fait, quoi. Et je descendais les marches comme un gros débile. Et je descendais donc les marches sur les mains. Ouais. Et c'est mon record. Je partais, je sais plus, de hauts escaliers. Je suis arrivé jusqu'à quasiment au réfectoire.
2: Bon, est-ce que vous arriviez jusqu'au massif d'Estérel? Parce que là aussi, c'est une carte postale et un spot intéressant. Les falaises du Drabon, le site d'escalade exceptionnel. Ouais. Vous y passez du temps?
3: J'y passe énormément de temps, pas pour faire de l'escalade, mais pour aller nager, me baigner, puis sauter des falaises, même si c'est un peu interdit, que je déconseille de le faire. C'est un lieu... Mais d'ailleurs, quand j'ai su que je quittais Saint-Raphaël pour rentrer au cours Florent à Paris.
2: Vous n'avez pas y resté longtemps.
3: Je ne vais pas y rester très longtemps. Mais je me souviens d'une nuit que je suis allé passer au Dramont comme une dernière nuit dans cette région et j'avais une vraie sensation d'osmose avec avec ce lieu, avec cette roche, cette énergie, cette mer, le calme là-bas et tout. Et c'est un lieu qui me tient très très à cœur et j'y vais le plus souvent possible.
2: J'entends. On est où là ?
3: Là, on peut être n'importe où au bord de la mer, mais peut-être, je ne sais pas, sur la plage de Saint-Clair.
2: Ah, ça c'est du côté du Lavandou.
3: Ça c'est du côté du Lavandou. Sinon, cette plage là ? Je sais pas, je vais reconnaître cette plage précisément.
2: Non, pas du tout. On n'est pas parti sur
3: des blagues de plage. Attendez, prévenez.
2: Non, mais voilà, la plage forcément là, ce qu'on entend, c'est un peu son
3: émotion.
2: Je me suis dit que ça allait.
3: Bah, je vous remercie
2: de vous parler. La mer, le soleil, les études. Vous allez même devenir moniteur de ski nautique.
3: Tout à fait. J'ai mon brevet d'état premier degré.
2: Et vous les emmenez où sur des plans d'eau, les gens à qui vous donnaient des cours
3: Alors, moi, je ne m'en suis servi que pour payer mon ski nautique. C'est-à-dire que comme le ski est un sport très cher, il y a une technique d'être comme au pair, c'est-à-dire que vous faites skier les clients du club, les débutants et tout ça, et en échange, ça paye votre entraînement. Ouais. Voilà pourquoi j'ai passé le BE.
2: On semble un peu plaisanter et prendre beaucoup de plaisir depuis tout à l'heure, mais Saint-Raphaël, c'est aussi un lieu important de construction parce qu'il y a le centre culturel de Saint-Raphaël, ouais. Et vous avez environ 20 ans, puisque vous allez rester jusqu'à 21-22 ans. C'est là où vous vous tournez tout doucement vers le théâtre. Je ne sais pas ce qui vous attire, vous allez nous le dire. Vous allez jouer deux pièces haut et là-bas, et les vacances. C'est quand même fou quand on se dit, parce que c'était un peu les vacances où vous étiez à ce moment-là, de Jean-Claude Grimbert. Qu'est-ce qui vous emmène dans ce centre culturel à Saint-Raph ?
3: C'était un moment de ma vie où je commence à avoir un peu fait le tour du sport et peut-être une petite désillusion sur ma carrière sportive, parce que j'ai eu une énorme blessure au genou très, très tôt, à 19 ans, que je vois que je n'atteindrai pas le haut niveau, en tout cas pas le niveau que j'espérais. Donc tout ça se calme un peu et un jour à la fac je suis en cours de psychologie en STAPS et on fait un exercice de prise de parole en public et pour ça on a le droit de jouer des petits sketchs et donc je joue un sketch d'Eli Kaku. J'ai 18 sur 20, c'était ma première note avant que Ruquier m'en donne et la prof me dit tu devrais creuser du côté du théâtre, ouais. T'as quand même un petit truc, ce sera intéressant pour toi. Et c'est arrivé à un moment je pense où peut-être j'étais un peu lassé du sport, je suis allé chercher autre chose, je me suis inscrit dans un atelier de théâtre un peu de retraité, mais où j'ai fait mes débuts avec mon prof Fido.
2: Vous allez découvrir dans un instant comment il est parti au cours Florent, comment il est vite revenu dans le sud, comment il va écrire ses premiers textes au Quai du Rire, à Marseille, puis comment il arrivera à un moment donné à Paris. C'est la vie aussi de Florent Père ce soir. On va aller dans le Vaucluse et on parlera d'Avignon parce que ça aussi c'est une ville qui compte. Quand on mange des fruits, généralement on laisse de côté les pépins et le noyau, enfin normalement. Catherine Quicandon est allée à votre rencontre. Aujourd'hui, vous nous proposez une idée qui utilise ses déchets pour notre bien-être.
4: À Avignon, avoir des pépins, c'est plutôt une bonne chose.
5: Il y a un pépin, Pierre ? Répondez-moi franchement, il y a un pépin !
4: Oui, oui, il y a un pépin, et pas qu'un seul. C'est la première marque française de produits cosmétiques naturels centrés sur les pépins et les noyaux de fruits, qui s'appellent logiquement pépin. Myrtille Shekar et son conjoint Dino vous proposent des huiles, des crèmes, du sérum, des masques et des savons.
6: Alors nous, les deux coproduits qu'on utilise, c'est les pépins et les écorces, pour l'instant de grenade. À terme, j'espère qu'on ira plus loin dans la démarche parce que c'est vraiment ce qui nous anime et qu'il y a plein de choses qu'on peut récupérer. Après, ce qui est plus compliqué, c'est la transformation de ces éléments. Donc c'est pour ça que pour l'instant, on s'est concentré sur les pépins, les écorces de grenade aussi, parce qu'on a eu la possibilité de s'en servir.
4: Chaque formule est développée par un docteur en biochimie spécialisé en cosmétique naturelle. Le laboratoire de production se situe à Avignon. Les savons sont fabriqués à Lille-sur-la-Sorgue. Pour récupérer ce qu'ils appellent des coproduits, ils font des partenariats avec des producteurs ou des transformateurs locaux.
6: On a un bon partenaire à Malocène, qui s'appelle l'atelier d'Hippolyte, avec qui on travaille le noyau d'abricot et le pépin de grenade. Eux transforment directement chez eux et on peut les récupérer en huile.
4: Leurs produits ont jusqu'à 99,7% d'ingrédients naturels. Certains ont 3 fois plus de vitamine E ou 3 fois plus d'antioxydants ou sont 5 fois plus riches en acides gras essentiels. Ils sont adaptés à tout type de peau, ce qui est plutôt pratique. Mais à quel moment Myrtille, qui a travaillé 10 ans dans le vin, s'est dit que ça serait bien de s'intéresser aux pépins et aux noyaux ? Le déclic est venu lors de sa grossesse et d'une envie plus large.
6: Nous, on veut prolonger le travail des agriculteurs. En ce moment, on le sait, le monde de l'agriculture n'est pas au top, les vignerons aussi. Et du coup, c'est une façon pour nous de soutenir ce secteur à notre manière, en prolongeant leur travail, en utilisant leurs coproduits.
4: Et c'est tout à leur honneur. D'ailleurs, pour cette entreprise, Myrtille a reçu le prix du dynamisme entrepreneurial de la CCI Vaucluse. Les produits pépins sont disponibles dans une dizaine de points de vente. 40 du département, dont des pharmacies et des domaines viticoles. Il y a aussi leur nouvelle boutique ouverte cette année à Bédouin. Plus d'infos sur pépin.fr, pépin au pluriel. Merci à Ici Vaucluse pour cette idée qui prend soin de nous. Ici, ça entreprend à Avignon avec Pépin et des cosmétiques malins.
2: Merci beaucoup Catherine Kikandon. Je suis avec Florent Père. Vous êtes avec Florent Père depuis 20h. On découvre comment le théâtre est arrivé tout doucement, progressivement, dans sa vie. À 22 ans, et on va s'en parler dans un instant, vous décidez voilà, un peu de tout quitter. Le sport, vous le laissez de côté et vous montez à Paris pour refaire le cours Florent. Très vite, vous allez revenir et vous allez taper par le sud, quoi, à nouveau.
3: Ouais. C'est-à-dire que d'arriver à Paris quand vous avez grandi en Ardèche et puis ensuite au bord de la mer, c'est presque un Indien dans la ville, quoi. J'étais très très impressionné.
2: C'était peut-être trop tôt, puisque vous allez revenir assez rapidement après, quelques années après, pour Hondard, avec Laurent Ruquier, on va aussi en parler. On a encore plein de lieux à découvrir, à parcourir, avec tout ce que vous aimez aussi aujourd'hui, les endroits par lesquels vous êtes passé pour en arriver à cette actualité. Je voulais juste rappeler que vous êtes sur scène dans Le Sens de l'Humour, c'est au Théâtre Antoine à Paris, avec Élise Diamant, avec Claudia Tagbo, avec Harrier Elmaleh. Cette pièce où l'on rit, le rire qui est d'ailleurs un personnage principal, vous allez le comprendre d'ici quelques minutes, on va en parler avant 21h sur Ici.
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2: C'est pas parce que c'est l'automne qu'on va pas s'intéresser ou penser à l'été prochain. L'été avec toi, c'est Adèle Castillon, 100% nouveauté sur Ici.

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15: Passez une excellente soirée, merci de nous rejoindre à l'instant. Florent Père est votre invité, actuellement à l'affiche d'une nouvelle comédie de Sacha Judasco et Fabrice Dogno. Le sens de l'humour, c'est au Théâtre Antoine à Paris, c'est le destin de Florent Père, surtout que l'on découvre ce soir, depuis la Drôme, depuis l'Ardèche, depuis le Var et Seigneux, qui ont façonné sa vie. Vous avez 22 ans, environ en 2002, vous êtes parti à Paris, je l'ai évoqué il y a quelques minutes, vous revenez très vite dans le Sud parce que vous êtes happé aussi par ce Sud qui vous a vu grandir, vous intégrez le conservatoire à rayonnement régional de Marseille pendant environ un an. Un mot sur Marseille.
16: Marseille, pour moi, c'est Lumini, c'est-à-dire le Staps de Marseille, qui était dans Lumini, qui est un quartier un peu à la périphérie de Marseille, au bord de la mer, et le Quai du Rire où j'ai commencé, et le Conservatoire. Le Conservatoire, j'y ai passé un an, qui était un peu flou, mais je l'ai fait. Et ensuite, c'est mes débuts sur scène.
15: Ouais. Alors le Quai du Rire, voilà, on dit pour ceux qui connaissent pas, c'est une salle de spectacle mythique à Marseille. Vous écrivez vos premiers textes, vos premiers sketchs pour vous. Hein, perso, ouais. Après avoir joué un peu dans des pièces et avoir fait des choses au centre culturel de Saint-Raphaël, ça marche au Quai du Rire, les gens viennent, vous sentez les premiers rires.
16: Oui, je commence par faire des premières parties hein, parce qu'il n'y avait pas de comédie club et tout ça à l'époque, ouais. Donc je suis allé toquer à cette porte parce que c'est le seul théâtre que je devais connaître et j'ai fait une audition l'après-midi et le soir j'étais en première partie de l'artiste qui était là ce soir-là, ouais. Mais c'est une petite salle de 100 places. Hein.
15: Bien sûr.
16: Mais c'était, pour moi c'était déjà énorme et après j'écrivais tous les jours. Ça m'a permis de rater le concours d'instituteur et enfin de professeur des écoles.
15: Parce qu'à un moment donné, vous avez pensé
16: à ce moment-là, oui, je me dis je vais être prof des écoles. Heureusement pour l'éducation nationale et les enfants.
15: Je vous en remercie. Et on en revient à cet instit qui vous a parlé tout à l'heure, évidemment. Bon, l'animal aquatique, il découvre l'Estac, la Côte Bleue, Cassis, je sais pas,
16: Tout ça. Cassis, la Côte Bleue, ensuite la Redonne, tous ces coins où j'allais nager, faire de l'apnée, et où je vais toujours, d'ailleurs. Marseille, la ville en elle-même, j'y ai pas tellement évolué. J'habitais ou à Lumini ou après j'étais à Aix-en-Provence, donc je connais pas hyper bien Marseille, mais
15: Vous voulez me dire un mot sur Aix-en-Provence? Pas même état d'esprit.
16: Non, les Marseillais disent que c'est le 21e arrondissement de Paris.
15: C'est Paris par plan de cul qui est en campagne.
16: Mais non, Aix, j'y ai passé, pareil, 5-6 ans. J'étais en coloc avec mes potes à cette époque là-bas. Et je connais mieux Aix-en-Provence que Marseille. J'ai fait beaucoup de fêtes, j'ai passé beaucoup de temps. J'ai fait ma vie étudiante aussi là-bas. Mais je descendais jouer, mais j'ai joué aussi à Aix, à la Fontaine d'Argent, qui était aussi un petit café de théâtre de 80 places. Donc mes débuts, c'est là-bas, sur le théâtre en tout cas.
15: Et puis à un moment donné...
16: Ah la vache.
15: Hey, ça a 20 ans, hein.
16: Putain, j'ai eu la petite boule d'angoisse en disant, est-ce que j'ai fini d'écrire mon sketch. Juste le générique. J'ai dit, oh putain, merde.
11: Est-ce que mon sketch est prêt?
16: Va me donner une bonne note.
12: Non, non, non, Florent, c'est mauvais. C'est mauvais.
11: C'est on demande qu'à en rire, c'est Ondar, donc c'est Paris, c'est Laurent Ruquier, c'est l'accès à la notoriété, vous devenez un humoriste vedette, avec je sais pas combien de sketchs, 75, 80, 95 ouais, sketchs à peu près, écrits, vous devenez même ce qu'on appelle un pensionnaire hein, ouais. historique. Comment ça se passe l'arrivée à Paris? Comment ça se passe l'aventure du Ondar?
16: Eh ben ça se passe que non, je monte à Paris pour rester genre un mois ou deux parce que ma première expérience franchement c'est pas bien passé, j'aimais pas être dans cette ville, en tout cas d'être en ville là je monte pour faire une programmation parisienne dans un théâtre qui s'appelle la Comédie contre Escarpe. Mais je pense y rester un mois ou deux hein, et je commençais à jouer devant 5, 10, 20 personnes voilà,
11: quartier Mouffetard à Paris.
16: Exactement. Et puis finalement arrive l'émission On ne demande qu'à en rire et qui fait que je reste que je suis encore à Paris. Je suis toujours pas redescendu.
11: Là vous allez au Moulin Rouge là.
16: Et donc on enregistre au Moulin Rouge et un jour à la sortie de la Comédie contre Escarpe, j'ai joué devant 7 personnes et demie et il y a la Émilie la directrice de casting qui bossait pour la production de Catherine Barma qui écumait tous ces lieux pour trouver de jeunes humoristes. Et elle m'a dit on adorerait t'avoir dans l'émission et ça m'a pris à peu près un centième de seconde pour réfléchir. Je dis ok et c'est parti.
11: Comment vous gérez la notoriété?
16: Très bien. Franchement, mais je sais qu'il y a des gens pour qui ça c'est dérangeant. Ou...
11: Non, mais c'est soudain parce que là, d'un coup, c'est comme à l'époque du petit théâtre de Bouvard. Ça passe à la télé, c'est énormément suivi, on vous reconnaît tout de suite, quoi.
16: Ouais. Peut-être c'est moins fort qu'à l'époque parce qu'il y a plus de chaînes.
11: Il y a déjà plus de chaînes de télé. Non, mais il y a un effet immédiat quand même.
16: Mais bien sûr qu'il y a un effet immédiat sur le remplissage des salles et sur effectivement le fait qu'on vous reconnaisse dans la rue. Mais moi, j'ai jamais fait de polémique ou très rarement. Donc les gens qui m'arrêtent dans la rue, c'est pour me dire je vous adore, vous me faites rire et tout. Donc je trouve ça. Il y a un peu pendant le monde qu'en rire, il y a eu des comportements un peu fanatiques avec les gens qui vous suivent un peu dans la rue, des attroupements un peu trop. À un moment où vous êtes au restaurant, quoi. Mais finalement, sur la longueur, maintenant, c'est une notoriété diffuse comme ça. Et même quand ça arrive, je suis assez content. Je suis heureux de me balader dans ma rue. Enfin, dans la rue, un jour, je suis avec mes parents à Montpellier. Une dame me croise. Ça fait vraiment pas longtemps que je suis connu. Et juste, elle passe. Elle fait, oh là là, je vous aime. Et
11: merci, Javier Ferrari.
16: Et voilà. Et mon père me dit, mais tu te rends compte, c'est. Ta vie, c'est ça, quoi. Les gens croisent dans la rue, ils disent qu'ils t'aiment. Je dis, c'est cool.
11: Sans me plaisanter, mais c'est des générations comme vous, comme Jérémy, comme Arnaud de sa mère, comme Guillaume Batz, on pense à lui, Guillaume, là.
16: Mais bien sûr.
11: Donc c'est quand même assez hallucinant. Alors la suite, on la connaît. La télé, le théâtre, les spectacles, cette reconnaissance. Il y a deux endroits symboles de cette ascension aussi. Il y a Aix-les-Bains.
16: Ouais.
11: Parce que vous recevez le prix du public Jeune Talent, on est en 2007.
16: Ouais.
11: Donc c'est quelque temps après. Hein.
16: Ouais, ouais. Quelque temps avant.
11: Ah, c'est avant le Ondar.
16: Ah oui, c'est avant. C'est le seul festival que j'ai gagné de ma belle carrière de festival.
11: C'est génial.
16: Ouais, c'était sympa. Ce qui est surtout mignon, c'est qu'après, je suis retourné 1000 fois pour mon spectacle, pour un festival à Aix-les-Bains. Il y a un très bon festival de cinéma que je salue, qui m'invite très régulièrement. Et donc, ça se passe aussi dans cette salle où j'avais gagné mon premier. Voilà, c'est un très beau théâtre à l'italienne et tout. Et donc, j'adore Aix-les-Bains.
11: Il y a Yssingeaux.
16: Ouais,
11: on est dans la Haute-Loire.
16: Qu'est-ce que j'ai fait? J'ai gagné un festival à Yssingeaux.
11: Vous avez reçu le prix du jury du Festival du Rire en Auvergne, en Haute-Loire.
16: Ouais,
11: vous vous souvenez?
16: Non.
11: Au moins, c'est honnête. C'est honnête.
16: Yssingeaux, ok, mais je me souviens de ce nom. Ouais, bien sûr. Ouais, Yssingeaux, j'avais acheté une maison là-bas.
11: Et puis, il y aura aussi d'autres lieux qui vont compter, comme Avignon, le Vaucluse, Festival, je vous ai croisé, Place des Corsins.
16: Oui, c'est vrai.
11: C'est un lieu où on se retrouve un lieu festif, joyeux. Oui. C'est une étape importante aussi le Festival Avignon pour vous.
16: C'est une étape très importante parce que quand on me pousse un peu vers la porte de sortie du Quai du Rire, je suis à deux doigts d'arrêter ce métier que j'ai commencé 3 mois avant. Et grâce à deux amis, dont Laurent Beltrando, qui est toujours aussi mon associé dans la production de mon spectacle, et qui connaît rien, qui connaît juste Avignon parce qu'il y a grandi, il me dit, mais il y a le Festival d'Avignon, pourquoi on ferait pas ça avec ton spectacle? Et il sort 4000 euros de ses économies, et on fait notre premier Festival d'Avignon en 2007, et on en a fait 10, et avec du succès.
11: Bien sûr, le génie.
16: Bien sûr.
11: Vous souvenez-vous de la dernière fois où vous êtes rendu en restaurant? Voilà la question que l'on vous pose ce soir, surtout du prix que ça vous a coûté. Avec un budget de plus en plus serré, on sait, les petits plaisirs se font parfois rares, Florent, encore plus pour les personnes en situation de précarité. Direction notre pays, comme chaque jour, face à ce constat, une idée très inspirante a vu le jour. On est dans le Grand Est, avec Robin Bernot
15: et Gabin Grulet.
17: À Nancy, vous pouvez trouver un menu au restaurant pour 5 euros.
18: Bah, je trouve que c'est une très bonne initiative.
17: L'association L'Escabelle a ouvert fin août un restaurant solidaire près de la place Stanislas. Un restaurant ouvert au public, mais avec des repas moins chers pour les personnes en situation de grande précarité. Le tout avec des salariés en insertion. Notre journaliste Gabin Grulet s'est rendu sur place et a rencontré Jean-Marie Morel, le président de l'association à l'initiative du restaurant.
19: Déjà pouvoir faire en sorte que des personnes en difficulté croisent, rencontrent, soient de fait au même niveau que ceux qui n'ont pas de difficulté, ceux qui vivent normalement, classiquement, ça c'est déjà un progrès. L'homme a besoin de pain, mais il a aussi besoin de roses. Et les roses, c'est dans le contact, dans la relation à l'autre qu'on les trouve. Il faut l'aider.
17: Ici à Nancy, ça marche. Et vous, qu'en pensez-vous? Je suis allé en discuter avec Lison, séduite par l'idée, surtout que le restaurant, bah, ce n'est plus forcément la priorité en ce moment avec le coût de la vie.
18: Aujourd'hui, on est obligé de regarder le ticket de course et de compter chaque centime. Qui plus est, moi je suis étudiante, donc si j'avais ce type d'initiative dans ma ville, j'y serais bien plus souvent parce que monsieur ne peut plus m'inviter au restaurant. Là.
17: Le restaurant s'appelle Convive, il est ouvert au grand public à Nancy du lundi au vendredi de midi à 14h. Le menu, entrée, plat, dessert, coûte 20 euros et une partie de l'addition permet donc de financer ses repas à 5 euros. Et vous, tiens, seriez-vous prêt à mettre 20 euros pour financer d'autres repas? On en a discuté avec Lison.
18: Oui, je pense. Et en plus, ça dépend ce qui est proposé. Mais si on reste sur des produits frais et bons pour la santé, bien cuisinés, pour moins de 5 euros, je fais des choses très bonnes à la maison. Donc pourquoi pas au resto, ouais.
17: Durant le reportage, notre journaliste est par exemple allé rencontrer dans la salle du restaurant Edith et Olivier. Deux retraités, ils étaient en train de planter leur fourchette dans un tzatziki aux crevettes. Et ce qui plaît sur place, eh bien, c'est la mixité qui est créée dans ce restaurant. Je vous le conseille vivement si vous êtes de passage à Nancy. Je vous redonne le nom de l'établissement, ça s'appelle les Convives, Convives au pluriel, et franchement je trouve que c'est une super initiative.
15: Merci beaucoup Robin Bernot. Florent Père est votre invité, on parle des lieux qui ont marqué sa vie. Saint-Jean, il s'en souvient pas du tout. Aix-les-Bains, il s'en souvient quand même. Et il y a un lieu très rapidement qui compte aussi dans votre carrière, c'est Saint-Loubès, dans le sud-ouest. Eh ben, je vous dirai dans un instant pourquoi ce lieu est compté, parce que
12: je suis vous... sorti des lieux que je connais même pas.
15: Je vais être sympa. Je vais vous laisser 3 minutes pour y réfléchir.
12: Mais il y a un suspect dans le lieu qui a compté. Attendez. Pour vous, c'est trifouillé les oies.
15: Je vais vous donner un indice. Ça s'est passé le 22 janvier 2016.
12: Ah, les gars, c'est
15: tout de suite.
12: De quelqu'un d'autre.
15: Florent Père reste avec vous jusqu'à 21h.
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15: On va aller très loin. Sur la planète Mars.

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2: Avec Florent Père, notre invité, un amoureux de la vie, un sourire franchement très agréable depuis 20h. Il partage son ascension ce soir de son premier one-man show, ça s'appelait comme ça d'ailleurs, en 2007, en passant par Nature, coécrit avec entre autres Philippe Cavrivière. C'était Pascal Obispo qui avait signé la musique, du prénom au Théâtre Édouard VII à Paris, en passant par les producteurs d'Alexis Michalik, sans oublier quelques films, Red Dingue ou encore Duc au but. Florent Père est votre invité jusqu'à 21h. Je vous ai donné un indice dans la présentation par rapport à ce que je vous ai dit il y a quelques minutes, Florent. Saint-Loubès, le sud-ouest, 22 janvier 2016, à l'issue d'une représentation, c'est la première fois que vous déclarez, je vais faire du ciné.
3: Ah bon ?
2: Et que vous allez annoncer que vous serez en tournage avec Danny Pone.
3: C'est vrai ?
2: Bah oui. Donc c'est aussi un tournant. Voilà, moi je vous parle
3: de ça. C'est quand même un tournant, mais pourquoi moi je m'en souviens pas ? Comment vous savez que j'ai dit ça là-bas ?
2: Parce que je suis votre biographe.
3: Que vous
2: votre...
3: êtes mythomane !
2: Non, mais c'est ça se vérifie tout ça. C'est
3: non, mais c'est possible que je l'annonce, j'en étais très fier. Effectivement, c'est.
2: On était dans une interview, vous avez dit ça, mais en tous les cas, vous en avez parlé à l'issue de cette représentation ce jour-là, 22 janvier 2016.
3: Ah ouais ? Eh bien écoutez, je vous remercie, mais effectivement, c'est probable que je l'ai fait parce que j'étais tellement fier. J'ai dû le dire à la fin du spectacle en disant au public, bah voilà. C'était, bah oui, le tournage de Red Dingue.
2: C'était où ?
3: C'était à Saint-Loubès, le 22 janvier 2016.
2: Vous l'avez tourné où ça ?
3: On a tourné ça en Belgique, et enfin un peu à Bruxelles et ouais. Un peu à Paris. Ouais. Et voilà, c'était mes premiers pas au cinéma. Adoubé par Danny Boone que j'adore et qui a toujours compté pour moi dans ma carrière et c'était fou de se dire que mes premiers pas au cinéma étaient accompagnés par ce grand humoriste qui m'a tant inspiré.
2: Le cinéma, le théâtre, je viens d'évoquer quelques spectacles, la télévision, la radio un petit peu vous en avez fait ?
3: Pas beaucoup, non. Pas en tant qu'animateur, non. Et en tant que chroniqueur, j'ai peut-être fait une ou deux chroniques, dans la bande originale chez ouais. Nagui.
2: Le sens de l'humour. Parlons de cette actualité, puis on retournera en région dans un instant avec d'autres villes à évoquer. Aujourd'hui, le sens de l'humour, c'est au Théâtre Antoine. C'est donc à Paris, on va s'en dire un mot. Bon, une comédie très contemporaine. Sacha Judasco, Fabrice Donio pour l'écriture, qui parle, oui, de notre époque. L'histoire d'un quatuor, quatuor assez exceptionnel. Je voulais te donner la parole quand même. L'histoire d'un fou rire qui devient une catastrophe, quoi.
3: Oui, Romain, qui est auteur de comédie, qui est interprété par Ariel Mallet, prend un fou rire innommable chez ses beaux-parents un dimanche après-midi avec sa femme. Et le soir même, ils reçoivent la future patronne de sa femme et son mari. Donc ça commence déjà sur fond d'engueulade parce qu'on voilà, ce fou rire a créé un cataclysme dans la famille. Et en plus, ils vont se récupérer un couple assez haut en couleur. Et il y a un réel enjeu puisque... Élise Diamant, qui interprète Sarah, la femme de Romain, donc, va signer son CDI certainement à l'issue de cette soirée. Donc elle a la pression d'avoir sa patronne à la maison, son mari qui est banquier, que j'interprète, et ces quatre personnes à l'humour très différent... qui vont cohabiter toute une soirée.
2: Parce donc... que c'est ça la pièce, c'est que tout le monde n'a pas le même humour. Quoi. Bah là, non. On a quatre humours totalement différents. Comment
3: dans
2: ça fonctionne ensemble ?
3: Particulièrement débridé dans mon personnage qui s'appelle Jean-François, qui se permet à peu près tout et n'importe quoi, et surtout n'importe quoi, quitte à gêner. Lui, il aime l'humour un peu dérangeant. Donc, voilà.
2: Bon, cet éclat de rire arrive, effectivement, on l'a compris, au pire moment, quand le sourire est totalement impensable. Ce fou rire devient impardonnable. On va comprendre dans la pièce, on peut pas trop en dire ce qu'il en est, mais effectivement, ça suscite aussi toute une réflexion autour du rire. Et la question que tout humoriste se pose depuis des années, est-ce qu'on peut rire de tout ? Est-ce que le rire est une arme ? Enfin, vous êtes posé toutes ces questions aussi ?
3: Jamais, je suis pas assez intelligent. si, mais bien sûr, surtout quand on fait mon métier.
2: Bah oui.
3: Moi, ma réponse, c'est qu'on doit rire de tout. Qu'il faut rire de tout parce que c'est une preuve de victoire, en fait. Là, je parle du rire sur le malheur. Mais le rire en général, de toute façon, vous constatez que vous rentrez dans un magasin, si vous avez ce pouvoir-là, vous faites rire cette personne qui est là depuis 6-4 heures du matin dans sa boulangerie et qui a peut-être une journée un peu longue, vous lui faites deux blagues, elle rigole, vous la rendez heureuse, de la rendre heureuse, ça vous rend heureux, et tout ça, ça met quand même une énergie très sympathique. Et pour ce qui est de rire des choses moins rigolotes, je pense qu'on doit, parce que c'est une forme de recul, d'ironie et de victoire. C'est-à-dire que si on est capable de rire d'un grand malheur ou personnel, ou voilà, c'est que on l'a surpassé et pourtant pas oublié qu'on peut aussi lui rendre hommage par le rire. Et on peut tout faire par le rire. Moi, je ne communique que par le rire. C'est-à-dire que si je suis gêné, je vais trouver une vanne pour m'en sortir. Si je suis heureux, j'ai envie de faire rire. Si je vois quelqu'un de pas heureux, ou qui est celui qui rit jamais. Parce que c'est le bougon ou la bougonne et tout. Ça va être mon objectif de la faire rire. Et même, je peux même me sentir responsable. Oui. Si je, la personne ne rit pas, j'ai l'impression que c'est ma faute. C'est une espèce de, moi, je trouve que quand on a de l'humour, c'est ce que je dis à mon fils, qui a aussi beaucoup d'humour. J'ai quand t'as ce pouvoir-là, c'est presque un super pouvoir et il faut en user, en abuser parce que tu peux diffuser tout autour de toi, de la bonne humeur et c'est, et surtout actuellement, franchement, c'est un vrai pouvoir.
2: Où est-ce que vous avez le plus ri dans votre vie? C'était quand? Ou est-ce que c'est tous les jours? Allez, me dites pas tous les jours, parce qu'effectivement, vous riez tous les jours et vous venez
3: de
2: vous l'expliquer.
3: Oui, tous les jours, mais c'est vrai que, bah, après, avec l'âge, forcément, il y a moins d'insouciance, donc le rire est un peu moins immédiat. Mais je crois que là où j'ai vraiment ri, bah, c'est au Krebs, hein, où vraiment, bah, parce qu'on est en pleine adolescence, on est complètement neuneux, on rit de tout, c'est formidable. Ouais. Mais non, mais le rire est quand même très, très présent dans ma vie. Ça se cultive aussi, hein. Mais, non, j'ai des potes, mais qui sont pas du métier, qui sont, dont notamment, bah, un pote du sport études qui s'appelle Marion Malaquin, enfin Malak pour les intimes, qui est, je pense, la personne qui me fait le plus rire au monde, alors que c'est pas du tout un humoriste, mais il a un truc qui m'amuse, une espèce de folie, de voilà.
2: Le sens de l'humour, c'est en ce moment au Théâtre Antoine à Paris, Théâtre de Jean-Marc Dumonté, qu'on salue avec Claudia Tagbo, Ariel Mallet, Florent Père, notre invité, et Élise Diamant. Ce jour, là, ça vient débuter en mi-septembre, donc vous y êtes au moins jusqu'à la fin de l'année, j'imagine.
3: Jusqu'au 10 janvier.
2: Jusqu'au 10 janvier. C'est parfait, on viendra vous voir avec plaisir.
3: Venez.
2: Beau théâtre d'ailleurs, Théâtre Antoine. Quel est le... Ah, vous avez fait les théâtres. Il y a un théâtre que vous retenez en particulier, une ville où vous vous êtes dit, ce théâtre, mais c'est un truc de fou. Un opéra ou un théâtre, ou une salle où vous avez joué.
3: Il y a l'opéra de Vichy qui est très très beau. Je le fais pas pour vous faire plaisir, mais je l'avais fait pendant la tournée du prénom. Non, c'est magnifique. Il y a aussi un théâtre à Colmar que je trouve magnifique. J'adore quand on y va. À Paris, il y a le théâtre de Paris où j'ai joué les producteurs l'an dernier est quand même très très beau. Le théâtre Antoine aussi, on sent, c'est chargé. On comprend l'histoire qu'il y a eu. L'Olympia où j'ai eu la chance de jouer, où j'ai un vrai souvenir aussi artistique et familial. Non, mais il y en a plein de lieux comme ça. Mais c'est vrai que la magie de la tournée, c'est que des fois vous débarquez dans des petits patelins, vous dites bon bof, ça va être un petit lieu. Voilà. Alors, des fois c'est un gymnase et des fois. C'est un théâtre sublime de 1800, qui a été construit. On ne sait pas quand, comment, on ne connaît pas l'histoire, et on se dit mais là, lui est fou, quoi. Et on sent que c'est chargé. Je ne sais plus où j'ai joué, où le régisseur m'a dit mais viens voir. Ils avaient des pans de décor comme à l'époque peints sur des toiles qui gardaient, qui sortaient plus maintenant, qui sont protégés, mais ils avaient encore ça de l'époque de la préhistoire.
2: Et le public, le meilleur public, c'est pour vous fâcher avec la moitié de la France, sauf une région. Le vôtre, celui, votre meilleur public, vous dites, chaque fois que je passe ici, c'est top, quoi.
3: Bah ça, c'est un petit peu dans toutes les villes, mon ami, vous savez, les gens
2: ici. Il va pas se mouiller,
3: Non, mais non.
2: Beaucoup de gens me disent le Nord, je vous mets à l'aise.
3: C'est pour ça que j'allais faire un poncif, mais je reconnais, il faut reconnaître, que les gens du Nord sont quand même, et les Belges.
2: Ouais.
3: C'est un public qui vit, on sait qu'il est venu pour se marrer, donc il n'y a pas le petit moment de, quand on est habitué au théâtre parisien, au public parisien qui est un peu plus dans ses soucis. Là, on sent dès l'entrée que les gens sont là pour rire et qu'ils le manifestent clairement à haute voix et tout, et c'est très agréable. C'est vrai que le public du Nord est très chaleureux.
2: Et ça ne nous fâche pas, quand on est à Avignon, Orange, c'est déjà le Nord.
3: Oui, voilà, exactement.
2: On est d'accord.
3: Mais bien sûr, évidemment.
2: Vous vivez.
3: Très bon ce petit coup de violon. Il y a un mec qui est payé avec ses violons.
2: C'est Benoît Prospero. Okay.
3: Il fait ça aussi.
2: Il fait tout ici.
3: Et la dame qui fait des coussins en pépin à Avignon, elle joue pas de...
2: Vous vivez à Montmartre aujourd'hui.
3: C'est faux.
2: Vous vivez où aujourd'hui alors, du coup?
3: J'habite à Montmartre, dans la tour nord du Sacré-Cœur.
2: Alors pourquoi vous me dites que c'est faux?
3: Pour vous embêter.
2: D'accord. Non, mais c'est marrant d'être resté dans le quartier de Moulin Rouge, quoi.
3: Je connais pas très très bien Paris. Je connais uniquement le 9e et le 18e. Quand je suis arrivé au Conflans, j'étais installé à Pigalle, et je suis resté 9e, 18e. Donc effectivement là, je suis au pied de la butte Montmartre.
2: C'est vrai que vous faites des road trips en van.
3: Oui, bien sûr, avec ma femme et mon fils.
2: Génial, ça. Par goût, par choix,
3: par économie. Non, pas par. J'ai la chance que ça soit un loisir. Mais c'est un peu le trip en van, c'est un peu syndrome de Stockholm, c'est-à-dire que quand vous y êtes, quand vous prenez le van et tout, que vous le louez, vous dites putain mais pourquoi? Parce que c'est quand même une tannée, hein. Faut reconnaître quand vous prenez un van qu'il faut tout déplier tous les soirs, tout emballer tous les soirs, hein. Pourquoi on a fait ça? Pourquoi on s'est pas loué une petite baraque tranquille? Pourquoi on Donc on souffre au début, on râle souvent. Moi, en tout cas, je râle souvent. On le fera plus jamais l'an prochain et tout. Et puis en fait, après, on se retrouve dans des lieux tellement isolés où vous n'avez accès. En fait, quand d'un coup vous vous endormez au milieu d'une forêt ou au bord d'une falaise et que vous réveillez le lendemain matin où vous vous couchez avec les étoiles, ouais, le bruit de la mer et que ça n'est accessible que comme ça et que vous prenez votre VTT, vous allez faire 3 heures de VTT dans une forêt ou une montagne dans laquelle vous ne seriez jamais venu si vous n'étiez pas en van. Il y a une communion avec la nature que j'adore dans le trip en van.
2: Vous l'avez fait dans les Pyrénées, vous l'avez fait dans les Alpes. Il y a 2 ans, vous étiez en Bretagne. Et peut-être que le prochain, ce sera dans le Massif Central ou l'Auvergne, car ça fait partie des destinations que vous connaissez moins et que vous avez envie de découvrir.
3: C'est vrai.
2: Merci Florent Père.
3: Mais merci à vous, c'est déjà fini? Mais ça allait si vite.
2: Quel parcours depuis le petit gamin qui vendait dans les marchés nocturnes du côté de Saint-Raphaël, qui aujourd'hui est au Théâtre Antoine, avec le sens de l'humour. On aurait pu parler du Pays Basque que vous adorez, parce que vous êtes un amoureux aussi du Pays Basque et des Landes.
3: Ouais.
2: Alors, revenez demain.
3: Ok.
2: Il y aura Benoît Prospero aussi.
3: Ah,
2: tout le monde sera là.
3: Mon Ben, mon Prosperos.
2: Merci Florent Père. Ici.fr pour écouter l'émission Le Théâtre Antoine. Jusqu'au 10 janvier pour le sens de l'humour. Rendez-vous demain. Portez-vous bien. Merci pour ce rire en tous les cas.
3: Merci,
2: c'est un
3: à
2: plaisir.
3: Vous.
2: Salut Florent. Salut à tous.
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2: Et les mélodies de votre radio Ici. Francis Cabrel, Les Murs de Poussière.

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1: Passez une excellente soirée, il est tout juste 21h. Merci d'écouter ici. 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
2: Bonsoir à tous. Est-ce que les tubes d'aujourd'hui seront toujours des tubes dans 40 ans? Ah, pas sûr. En revanche, ceux des années 80 sont toujours des tubes aujourd'hui. La preuve encore ce soir, ça commence comme ça.

0: Footloose, c'était Kenny Loggins.
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0: Chanteur et guitariste, cet américain pur jus est un habitué des bandes originales de films célèbres. Hein. Top Gun en 86 et puis Footloose en 84. Film qui a été plutôt un beau succès aux États-Unis et qui a permis à ce titre d'être nommé à l'Oscar de la meilleure chanson originale. Mais cette année-là, c'est Stevie Wonder qui reçut la statuette grâce à I Just Called to Say I Love You, BO du film La Fille en Rouge. Attention, chef-d'œuvre en vue. La voix de Brian Ferry arrive, 1982, Roxy Music, Avalon.

C'était Shadé avec Smooth Operator. Après la voix de crooner de Brian Ferry, c'était la voix la plus sensuelle du monde de la musique du XXe siècle, la sublime Shadé, qui, contrairement aux rumeurs, n'aurait pas définitivement arrêté la musique. Son groupe existe toujours. Ils auraient enregistré de nouveaux titres dans un studio du sud de la France il y a de nombreux mois, mais mystère, toujours pas de nouvelles concernant une sortie prochaine. Eh oui, hélas. Allez, pour se consoler, on retrouve un groupe qui, c'est sûr, n'existe plus du tout. Image et leur corps à corps, ça c'était un tube sorti en 1986.

0: Malik Mandé. Elle est drôle cette chanson, elle raconte l'état d'esprit d'une femme qui se réveille un lundi mais qui préférerait qu'on soit dimanche. Ce titre qui devient un tube en 86 a été écrit et composé par un certain Christopher. Mais derrière ce prénom se cachait le génial Prince qui avait craqué pour ce groupe de filles, les Bangles. Dans un instant, c'est Mel Brooks qui arrive avec It's Good to be the King, juste après ça.
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0: Indochine avec Canary Bay.
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0: Extrait de l'album 3 qui, comme son nom l'indique, est le troisième album d'Indochine sorti en 85. Un titre sur l'homosexualité féminine dont les paroles furent censurées par la télévision. Ah bah oui, c'était en 85, comme quoi. Hein. Les temps changent parfois en mieux. Pourtant, on était tolérants pendant cette décennie. On n'a rien dit quand la chanteuse italienne Spagna est arrivée avec sa coiffure blonde, style deux doigts dans la prise électrique. On l'a même adorée à l'époque. Tout comme son tube, très italo-pop. Hein. Call Me, que voici.

Mylène Farmer, c'était plus grandir. En 1985, c'est le premier titre dont Mylène écrit elle-même le texte et qui exprime vraiment son univers sombre, mélancolique. Une chanson sur la peur de vieillir, la mort. Le clip qui l'accompagne, réalisé par Laurent Boutonnat, est le premier tourné en cinémascope conçu comme un court-métrage de 8 minutes. La suite, c'est David et Jonathan, célèbre duo Bella Vita.

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1: Merci d'avoir suivi notre rendez-vous quotidien avec les tubes des années 80. Rendez-vous demain dès 21h. La suite, c'est toujours en musique, avec 100% chansons françaises. Eh ben, je vous souhaite une belle fin de journée avec ici votre radio. Et oui, il est 22h. Chaque soir.
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3: La Ziza de Daniel Balavoine, un message d'amour à sa femme qui devient un hymne à la tolérance.
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3: Fin 1985, quelques minutes lui suffisent après un reportage sur les tensions raciales pour composer La Ziza, qui signifie « la chérie » en arabe. C'est un hommage vibrant à sa femme, Corinne, juive marocaine, mais aussi un plaidoyer pour la tolérance.

0: Le destin bascule le 14 janvier 86. Le chanteur disparaît tragiquement dans un accident d'hélicoptère sur le Paris-Dakar. L'émotion est immense. L'Aziza s'installe en tête des ventes pendant 2 mois, dépassant le 1 million d'exemplaires vendus.
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2: On décolle pour un voyage intérieur avec les deux frères les plus célèbres de Toulouse, Big Flo et Oli.
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2: D'habitude, le duo, c'est l'énergie pure. Mais pour le titre sur la Lune, tout a été différent. Ce titre les a littéralement hantés. Comment parler de la solitude quand on a tout ? Oli l'avoue, l'écriture a été un véritable chemin de croix. Il a fallu des mois de doute et des dizaines de brouillons à la poubelle pour mettre des mots sur ce sentiment d'être déphasé, d'être ailleurs.

0: un morceau suspendu en apesanteur qui affirme une chose. Même sous les projecteurs, on a tous le droit d'être un peu ailleurs et d'avoir la tête dans la lune.
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2: Yatouni est d'origine mahoraise et nous raconte son parcours. Dites-moi, Yatouni, qu'est-ce que vous aimeriez que les gens connaissent de votre culture mahoraise?
3: La richesse vraiment relationnelle. C'est vrai qu'à Mayotte, il y a vraiment une solidarité extrême entre les habitants. Si, par exemple, vous rencontrez des inconnus dans la rue, vous allez toujours ressentir ce lien. Je ne sais pas, c'est quelque chose qui est naturel. Alors qu'ici, en France, les inconnus qu'on croise dans la rue, on ne sent pas forcément un lien avec eux et on ne serait pas forcément apte à les voir, leur poser des questions et tout ça, oui.
2: Moins d'entraide, moins de solidarité, on ne va pas facilement demander un peu de sel ou un peu de sucre chez le voisin, en fait.
3: Oui, c'est ça, oui. À Mayotte, on a vraiment une relation assez intense avec les voisins. On les respecte et on vraiment montre beaucoup d'amour envers eux. Si jamais on manquait de quelque chose, parfois de l'eau ou du sel, peu importe, on peut aller toquer chez le voisin et lui demander. Et avec plaisir, la personne va lui offrir. Sauf qu'ici en France métropolitaine, je pense que ça paraîtrait un peu bizarre quand même.
2: Vous buvez, vous, un jus de pomme?
3: Oui.
2: Comment on dit pomme en maoré?
3: Et jus de pomme et jiva.
2: Ah, jiva?
3: Oui. Qui veut dire le jus de pomme est très bon. Oui,
2: ah bah c'est court, c'est facile.
3: Oui.
2: Vous avez hâte de retourner à Mayotte. Quelle est la première chose que vous allez manger quand vous arrivez?
3: Ça serait une mangue avec du sel.
2: Ça, ah, c'est...
3: oui.
2: Ça, c'est étonnant, ça.
3: Oui. C'est comme si on mangeait du chips, mais encore mieux. Et c'est super bon, les mangues. C'est... le goût est juste indescriptible. Oui.
2: Mais avec du sel.
3: Oui, avec
2: le sel qui va faire ressortir le goût de la mangue.
3: Oui, c'est ça. Oui, ça va vraiment faire ressortir le goût de la mangue. Et...
2: alors, votre maman, Siti Fatima, c'est elle qui cuisine à la maison. Qu'est-ce que vous aimez manger quand elle cuisine?
3: J'aime beaucoup manger le pilao. C'est un plat qui ressemblerait un peu au paella de l'Espagne. Plat très coloré.
2: Avec des épices un peu particulières que nous n'avons pas ici en France.
3: Il y a le curcuma, après il y a le masala et il y a aussi le poivron. Et le citron aussi et le sel, donc tous les ingrédients ici en France.
2: Vous vous intéressez à la cuisine, vous? Vous avez appris à cuisiner avec maman?
3: En fait, à Mayotte, c'est très important pour une femme de savoir cuisiner. Depuis l'âge de 6 ans ou 7, jusqu'à mes 10 ans, donc j'avais l'habitude en fait de rejoindre ma mère et qu'elle m'apprenne à cuisiner.
2: J'ai entendu parler d'un fruit, le konona.
3: Konokono.
2: Kono, oui. Comment vous dites?
3: Konokono.
2: Ah oui.
3: Oui.
2: C'est pas du tout konona.
3: Non.
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0: sa salle d'autopsie, parfois un petit peu lugubre pour rajouter, mais on intervient finalement beaucoup plus en fait auprès des victimes vivantes.
1: D'accord. Les victimes vivantes représentent plus de votre temps de travail?
0: Oui, alors sur Nancy par exemple, on voit à peu près 5000 victimes par an et on va faire 500 autopsies par an.
1: C'est qui une victime?
0: Alors une victime, c'est une personne qui a été victime, mais de violence. Alors on pense aux violences volontaires, bien sûr, aux agressions dans la rue, malheureusement aussi des faits de violence sexuelle ou des maltraitances étant sa enfant, mais aussi les personnes qui ont été victimes de violences dites involontaires, accident de voie publique, accident du travail, même un accident domestique.
1: Toutes les victimes passent par chez vous ?
0: Alors oui, sur Nancy, en fait, à partir du moment où elles souhaitent déposer plainte, elles vont au commissariat ou à la gendarmerie, et ensuite l'enquêteur va prendre contact avec notre service pour prévoir un rendez-vous sur cette unité.
1: Et c'est vous qui les recevez ?
0: Et c'est les médecins légistes qui les reçoivent pour pouvoir les examiner.
1: Vous, c'est une vocation ?
0: Oui, j'ai fait médecine pour faire médecine légale. Bon, je suis de l'ancienne génération où j'avais quand même une spécialité. Je suis médecin du travail de formation, mais je n'ai exercé que dans le cadre de la médecine légale.
1: Pourquoi ?
0: C'est une excellente question, souvent posée. Pourquoi on en arrive à la médecine légale ? Donc déjà, pas du tout par rapport aux séries télé ou autres.
1: Est-ce que vous avez quel âge ?
0: Alors moi, j'ai 38 ans.
1: Donc votre génération, elle a regardé quoi comme séries télé médicales ?
0: Bon, à l'époque, c'était Urgence. Moi, j'ai connu aussi les débuts de Bones à l'époque. Et je fais, d'ailleurs, on pourra en parler, de l'anthropologie médico-légale dans mon activité.
1: Qu'est-ce que c'est, ça ?
0: Alors ça, c'est l'examen des ossements qui sont découverts, soit par exemple à l'extérieur, soit dans une habitation, dans la nature, mais ça peut être aussi l'examen d'ossements au décours d'une autopsie d'un corps qui a pu être très altéré, justement pour rechercher des lésions et aussi pour établir ce qu'on appelle le profil biologique pour essayer de comparer aux personnes disparues.
1: Oui, là on rigole, mais c'est pas drôle en fait. Hein.
0: Non, c'est pas drôle, mais c'est assez satisfaisant parce que ça permet aussi de pouvoir identifier des ossements et ça c'est toujours satisfaisant de pouvoir rendre, on va dire, un défunt à sa famille.
1: Bon, on revient au pourquoi du comment. Pas du tout inspiré par les séries, votre vocation ?
0: Non. Alors moi, de base, je pense que mon inspiration vient surtout de mon père, qui était paléontologue. Donc depuis toute petite, j'étais bercée dans les ossements, plutôt australopithèque, on était plutôt sur l'ancien humain, et sur l'archéologie, anthropologie, et je voulais être égyptologue quand j'étais petite, mais pour découvrir des momies. Donc maintenant, je fais des momies, mais dans un cadre plus récent que de l'Antiquité. Et je pense que c'est ce qui m'a donné en fait ce plaisir, cette curiosité vis-à-vis de l'humain, de l'humanité. Et puis après, d'autres m'ont fait découvrir en fait ce qu'était la médecine légale par le biais d'amis de mes parents qui étaient médecins légistes et médecins généralistes. Et quand j'ai assisté à ma première autopsie, quand j'étais en troisième année de médecine, j'ai su que ma place était là.
1: On peut aller visiter un peu le service ?
0: Oui.
1: Il y a des victimes à toute heure et tous les jours qui viennent ici.
0: Alors en fait, l'unité médico-judiciaire, c'est un service de consultation. Donc on est ouvert de manière fonctionnelle du lundi au vendredi, aux horaires classiques de consultation. Mais on a aussi une permanence de médecine légale. C'est-à-dire que les nuits et les week-ends, un médecin légiste peut être contacté pour justement soit voir des victimes en urgence, soit aller faire des levées de corps, donc examiner des défunts sur des lieux de découverte.
1: Oui, c'est ça. De toute façon, si quelqu'un décède, on fait appel à vous. Vous vous déplacez, vous venez forcément ?
0: Non. Alors, non. Si quelqu'un décède, c'est un médecin qui va faire le constat de décès. S'il y a quelque chose de suspect, si on est dans le cadre de mort violente, à ce moment-là, la justice sera informée par un obstacle médico-légal sur le certificat de décès et demandera à ce moment-là au médecin légiste de se déplacer éventuellement sur place ou décidera directement de faire amener le corps à l'Institut de médecine légale pour les autopsies.
1: Donc les autopsies, elles ont lieu ici, au 10e étage ?
0: Non, c'est pas dans ce bâtiment. C'est un bâtiment qui est excentré au fond du CHU à côté d'une petite chapelle en continuité de la chambre mortuaire.
1: Bon, là, le service, c'est quoi ? C'est un couloir, des portes et des bureaux ?
0: Exactement.
1: Il n'y a rien à voir.
0: Donc, effectivement, ça, c'est un service de consultation. Donc, il y a des consultations classiques de bureaux. Et en fait, à l'unité médico-judiciaire de Nancy, comme dans maintenant une grande majorité de centres hospitaliers universitaires, il y a en fait un dispositif qu'on appelle audition Mélanie. Donc ça, c'est cette salle où l'enfant va être en présence d'un enquêteur qui est formé à recueillir la parole d'un enfant victime de violence. Et pendant ce temps-là, donc, il va être à la fois filmé et puis enregistré à l'aide d'un micro. Et donc, il y a une vitre sans teint qui sépare d'une salle qu'on appelle la salle de régie où va se faire l'enregistrement et où un autre enquêteur sera également présent derrière la vitre pour voir un petit peu ce qui se passe et poser éventuellement des questions complémentaires par la suite.
1: Bon, quand vous avez choisi cette voie, vous saviez...

0: Et qu'il y avait cette partie-là ?
1: Oui. Quand j'ai fait médecine, je voulais faire médecine légale. Et quand j'ai fait mes stages, en fait, en tant qu'étudiant en médecine, j'ai découvert ce que je n'avais pas eu l'occasion d'appréhender, le côté victime vivante. Donc oui, j'ai choisi la voie en sachant quelle était toute la globalité du travail.
2: C'est un quotidien très intense, j'entends. Hein ?
1: Alors, très intense et très varié surtout. Et c'est ça qui est très agréable aussi, nous, dans notre travail, je pense, pour justement... même si ce ne sont pas des choses joyeuses dans tout ce qui se passe. Mais voilà, on va être le matin auprès des victimes vivantes, on peut être l'après-midi au niveau de l'Institut de médecine légale. Ça nous arrive d'être appelés pour faire ce qu'on appelle les reconstitutions. Donc quand on a fait des autopsies ou des examens de victimes, un juge d'instruction peut demander à ce qu'on soit présent quand il va essayer de refaire ce qui s'est passé pour demander notre avis par rapport à ce qu'on avait constaté aux déclarations de la personne qui est entendue. Et puis après... comme ça arrive, je l'ai fait ce matin, aller aux assises également, enfin devant des cours criminels pour pouvoir être entendu par rapport à nos constatations faites et donc pouvoir apporter, en fait, suivre le dossier jusqu'au bout.
2: Ouais, c'est ça. Vous avez une vie comme dans une série quand même, j'ai l'impression. Hein.
1: Oui, on a quand même des éléments qui sont repris dans les séries télé.
2: Bon, on va refermer cette porte. Bon, souvent un médecin soigne. Il peut être porteur de mauvaises nouvelles, mais aussi de guérison. Vous êtes plutôt dans un aspect morbide, sordide, plus difficile. Comment vous le vivez finalement au quotidien ?
1: Alors moi, je ne le vois pas en tant que morbide. Je suis un médecin de constat, d'expertise, pour apporter des choses objectives à la justice. On a quand même une pierre à apporter justement aux victimes pour faire reconnaître les préjudices qu'elles subissent et apporter un éclairage factuel à la justice.
2: Bon, bah merci de nous avoir accordé un petit peu de temps entre deux autopsies. Je rigole, mais
1: c'est pas tout à fait faux.
2: Merci bien, bonne fin de journée.
1: Merci, vous aussi.

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1: Salut Tom.
2: Salut Quentin et bonjour à toute la compagnie.
1: Quelle histoire aujourd'hui tu vas nous raconter?
2: Ah, celle d'un héros de la résistance qui a ouvert une galerie d'art à Nice.
1: Bon, alors on ouvre.
2: Ouvre la page.
1: Ah, là, là.
2: C'est la raison 126, Jean Moulin, rue de France. Alors c'est vrai que lorsqu'on dit résistance, on pense directement à un homme avec une silhouette énigmatique, un chapeau, une écharpe. C'est devenu un symbole et une fierté française. Il s'agit bien sûr de Jean Moulin.
1: Alors Tom, pour ceux qui arrivent de Mars, c'est qui Jean Moulin?
2: Alors ça arrive, hein. Alors lui, il est né à Béziers en 1899. Étudiant brillant, il devient le plus jeune préfet de France. Mais en 1940, tout bouge. La France perd face à l'Allemagne nazie et le jeune fonctionnaire refuse la défaite et part à Londres pour y rejoindre le général de Gaulle.
1: Mais du coup Tom, quel est le lien entre Jean Moulin et la Côte d'Azur?
2: Eh bien le général lui donne une mission de la plus haute importance: unifier la résistance. Et pour ça, il va traverser le pays et il arrive à Nice en octobre 42 pour y rencontrer les principaux chefs des mouvements de combat.
1: Ouais, mais faut pas se faire repérer, comment il fait?
2: Eh bien, il va ouvrir une galerie d'art, une sorte de diversion pour esquiver la police. Jean Moulin se fait alors passer pour un collectionneur et il ouvre au 22 rue de France la galerie Romanin. Il y expose des tableaux d'Henri Matisse, Edgar Degas et d'autres. Et grâce à cette couverture, Jean Moulin pouvait traverser la France en sa qualité de collectionneur d'art. Et l'appartement au-dessus de la galerie servait de planque aux résistants niçois.
1: Et puis il n'était pas tout seul dans cette galerie.
2: Et oui, il demande à son amie Colette Ponce-Dreyfus de s'occuper des lieux. Elle nous en parle dans une interview en 1983.
3: La fonction de ma galerie, c'était de couvrir l'activité de Jean Moulin. Je savais parfaitement que c'était une activité de résistance. Je ne savais pas son importance exacte, ça je ne l'ai su qu'après. Il ne fallait pas que je la sache, d'ailleurs tout ça a été très bien fait. Il tenait beaucoup à ce que ce soit une chose très officielle et qu'une fois pour toutes, qu'il soit Jean Moulin, marchand de tableau.
2: Mais le 21 juin 1943, Jean Moulin est arrêté. Le jour même, Colette Ponce reçoit un télégramme avec ces quelques mots: « Vendée ». Comme prévu. Et ce message codé signifie que la couverture de Jean Moulin est grillée. Elle doit donc de toute urgence fermer le local, mettre à l'abri les œuvres et fuir. Alors aujourd'hui, le grand chef de la résistance est au Panthéon. Son fameux « Entre ici, Jean Moulin ».
1: De Malraux dont on parlait déjà cette semaine.
2: Bien sûr. Morale de l'histoire, il vaut mieux être collectionneur qu'un collaborateur. Et depuis 2013, au 22 rue de France, une plaque nous rappelle l'avenue de Jean Moulin à Nice.
1: Et ça, c'est une bonne raison d'aimer la Côte d'Azur.
2: En plein dans le mille.
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4: Anthony est un enfant de Galeria. Et au village, il a tous ses souvenirs.
5: J'ai grandi ici depuis mon enfance. J'ai toujours vécu ici. J'ai été à l'école à Galeria. Et j'ai essayé de m'investir associativement à Galeria, donc voilà. C'est pour cela qu'on a repris, il y a maintenant 2 ans, avec des amis à moi d'ici, des jeunes de Galeria, l'association du village qui se nomme l'Asso du Falazor Minc. Donc c'est vrai qu'on met plutôt en avant tout ce qui est associatif pour Galeria, pour les jeunes, les futures générations et les plus anciens, bien sûr. Donc on essaye de faire vivre Galeria au maximum en toute saison.
4: Et l'association propose plusieurs rendez-vous sur l'année.
5: Des balles, on fait 2 à 3 balles par saison en été. On fait également des concours de boules qu'on fait pareil en été. Et on a aussi également des concours de belote ainsi que des concours de beach soccer.
4: Le but, réunir les gens et les générations.
5: C'est plus ou moins difficile dans certains points. Mais bon, c'est vrai que quand on fait un bal, il va y avoir toute génération. Pareil pour des concours de boules, ceux qui aiment jouer aux boules. La belote, c'est vrai que ça rapproche vraiment pas mal de monde parce qu'on a beaucoup d'anciens qui jouent. On a appris avec eux. On joue tout le temps avec eux, que ce soit au bar, à la maison. Voilà, c'est vrai que ça rassemble vraiment beaucoup de monde et c'est très important. Il y a plus de locaux qui participent à ces événements qu'au tourisme, quoi, on peut le dire.
4: Parallèlement à son engagement associatif, Anthony est étudiant à Corté.
5: Je suis en 2e année de technique de commercialisation en BUT. Alors à côté de ça, je suis aussi impliqué pour les pompiers volontaires à Galeria. Donc je suis pompier volontaire, ça fait maintenant 1 an que je suis rentré. Donc c'est vrai que ça m'aide beaucoup, que ce soit pour le village, pour le lien avec les gens, parce que vis-à-vis de ma famille ou les gens du village, c'est très important pour moi. donner ma passion, apporter de l'aide aux personnes qui sont en cas de danger. Être là et présent pour les gens d'ici, ça me tient vraiment beaucoup, beaucoup à cœur.
4: Anthony ne quitterait pour rien au monde son village.
5: Alors, ma vision sur le village, c'est que c'est un très bon village avec une très bonne mentalité. On essaye de le refaire vivre d'ailleurs, beaucoup plus qu'avant. Il faut continuer sur cette voie-là et on est bien parti pour mettre en avant Galeria.
4: Anthony Spinoza y fait partie de ces jeunes du village qui comptent pour l'avenir de Galeria.
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6: Aviateur hors pair et héros national, Roland Garros était un pionnier de l'aviation de combat. Il a mis au point un système révolutionnaire permettant de tirer à travers l'hélice de son avion. À la veille de ses 30 ans, c'est le 5 octobre 1918, pendant qu'il accomplissait des missions périlleuses en tant que pilote, que Roland Garros va trouver la mort en plein vol, abattu dans le ciel de Saint-Morel par un ennemi durant la Première Guerre mondiale. Mais quand on pense à Roland Garros, c'est immédiatement la terre battue, les échanges de balles et les exploits des plus grands champions de tennis qui nous viennent à l'esprit. Mais derrière ce nom, il y a une autre histoire. Il voit le jour à la fin du 19e siècle, sur l'île de La Réunion. Le jeune Roland développe une passion pour l'aviation pendant ses vacances dans la maison de famille située à Sapicourt, dans la Marne. En 1909, il assiste à la première semaine de l'aviation à Bétheny, à côté de Reims. Il sera le témoin des exploits de pionniers comme Henri Farman ou encore Louis Blériot. Il intègre la prestigieuse école de commerce HEC à Paris et va se lier d'amitié avec les membres du Stade français. D'ailleurs, en 1928, 10 ans après sa mort, le club Omnisport parisien décide de lui rendre hommage. Le nouveau stade de tennis est construit porte d'Auteuil et portera son nom. Une manière de célébrer cet homme courageux et visionnaire qui a marqué son époque non seulement par ses prouesses aériennes, mais aussi par son sacrifice. Le 23 septembre 1913, il effectue la traversée aérienne sans escale de la Méditerranée, reliant la France à la Tunisie, un parcours de plus de 800 km, une prouesse technique qui marque l'histoire de l'aviation. La tombe de Roland Garros est visible au cimetière communal de Vouziers, un lieu de mémoire qui nous rappelle que derrière le nom du tournoi de tennis, il y a l'histoire d'un homme. Roland Garros, c'est l'un des trésors de Champagne-Ardenne.
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1: Bonjour Lise, bonjour à tous.
2: Les Suisses ont décidément besoin de nous pour tout.
1: Ouais, alors je vais pas vous faire toute la liste, on y passerait la journée, mais il y a quand même un truc qui est indiscutable. Est-ce que vous connaissez la langue suisse ? Eh ben non, et c'est normal, parce qu'ils n'en ont pas, ou plutôt si, ils en ont quatre, mais en fait, ils les piquent aux pays voisins. Et donc, nos voisins romands, faute d'avoir leur langue à eux, eh ben ils parlent la nôtre. Oui, les Suisses, ne vous étouffez pas, mais pensez qu'à chaque fois que vous ouvrez la bouche, c'est du français qui en sort. Sans nous, vous seriez muets. Remarquez que des fois, ce serait peut-être pas plus mal.
2: Bon, et d'après vous, on est trop gentils.
1: Déjà, plutôt que de leur prêter, on devrait leur louer, eux qui savent si bien dire qu'on est pauvre à côté de leur pays coffre-fort. Mais ça, bon, passe encore. Par contre, il y a une attitude qui est insupportable, c'est de se croire proprio de ce qu'on vous prête. Quand vous invitez des amis à manger, ils viennent avec un petit cadeau, mais ils n'amènent pas leur meuble pour s'installer. Eh bien, les Suisses, si.
2: Ça mérite une petite explication, là, quand même.
1: Alors, ils n'ont pas de langue, donc pas de dictionnaire. Nous, on a le Robert. Eh bien, je vous le dis, si on les laisse faire, ils vont nous le naturaliser suisse, le Robert. Leur université a en effet fait le forcing pour entrer des mots de leur dialecte dans notre dico. Le carac. Est-ce que vous savez ce que c'est, le carac ?
3: Non.
1: Évidemment, non. Eh bien, ça y est, le carac est dans le Robert. C'est une tartelette garnie d'une ganache au chocolat et recouverte d'un glaçage de couleur verte surmontée d'une pastille de chocolat. Mais une tartelette suisse.
2: Oh là là.
1: Et comble de l'insolence, ils ont même proposé d'y entrer le mot frouze. Alors je vous le dis, méfions-nous de leur intrusion dans notre belle langue française, sinon on n'est pas à l'abri d'une lente annexion. Et ça, eh ben c'est impossible ou bien ?
2: Merci beaucoup David. On entend le message, attention, ça commence par le dictionnaire et puis après on ne connaît pas la suite. Très bonne journée, puis on se dit à demain comme d'habitude.
1: À demain.
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4: C'est une attraction à ne pas manquer cet été. Une belle manière de redécouvrir notre ville du Mans sans effort et dans l'ambiance des chimères. Aujourd'hui, j'ai testé pour vous le petit train nocturne du Mans. 20h30, place des Jacobins, à côté du pâté, devant moi, un petit train blanc, bien garé, attendant les premiers visiteurs. L'occasion est parfaite, je décide d'aller voir Myriam, animatrice depuis 4-5 ans. C'est elle qui accueille les voyageurs. Emmanuel, son compagnon, est le chauffeur depuis environ 8 ans. Ancien chaudronnier de métier, il a rencontré cet univers dans un concours de circonstances.
5: J'ai cherché dans les bus, j'ai pas trouvé et j'ai répondu par hasard à une annonce à un petit train.
4: Aujourd'hui responsable du Mans, il garde sa passion intacte et me fait grimper dans sa locomotive. Face à moi, un grand nombre de boutons.
5: Alors on a toute la partie forcément tableau de bord avec le niveau de gasoil, le niveau de température, un petit peu comme une voiture, le niveau d'air aussi comprimé.
4: Et puis plusieurs autoradios reliés aux différents wagons pour diffuser la bande sonore.
6: Chers amis, bonsoir.
4: Je m'installe alors à côté d'un couple d'octogénaires assez particulier. Dominique est bretonne, Lothar est allemand. Tous les deux sont venus découvrir la vieille ville et n'avaient pas forcément envie de beaucoup marcher. Dominique nous avoue d'ailleurs qu'elle n'avait pas fait de petit train depuis son enfance. Quelques minutes plus tard, Myriam passe dans les wagons pour distribuer des bracelets lumineux. Manque de chance, notre ami Lothar casse le sien.
7: Il a cassé.
8: Ah oui, je vous le donne.
7: Bah non.
8: Si.
4: Un peu triste de ne plus avoir mon bracelet, je n'ai pas vraiment le temps de pleurer parce que la balade de 40 minutes démarre. Un parcours nocturne qui vous promène à travers la cité Plantagenêt jusqu'à la muraille romaine. Vous pouvez y observer différents points stratégiques, portraits sur les arbres, projections sur les monuments, et puis sentir cette ambiance. Tout le monde a le sourire et rigole. Certains font coucou aux passants dans la rue et les gens répondent. J'ai eu l'impression d'être un peu dans une bulle féerique. C'était très particulier et assez magique. Seul bémol, faut bien tenir son téléphone sur les pavés du Vieux-Mans, sinon vous aurez beaucoup de photos floues.
5: Alors, moi, je vous cache pas que ça secoue un petit peu, hein. C'est le charme du Vieux-Mans.
4: Mais rassurez-vous, plusieurs moments exprès pour les photos sont prévus. Et c'est après une remontée sous le tunnel que notre petit train termine son voyage à la case départ, place des Jacobins. Tout le monde est ravi. À peine les gens descendent, qu'une deuxième tournée se prépare pour toutes celles et ceux qui n'avaient pas pu réserver. En clair, une belle parenthèse enchantée à faire en famille, le petit train du Mans s'est testé et approuvé par Issimène.
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6: Timéo, le chasseur.
9: Il était 5 heures du matin, on avançait dans les marais, couvert de brume.
6: Révélé par The Voice Kids, Timéo Béas est un jeune chanteur originaire de Cran. L'interprète de Canaillou a aussi su séduire les studios Disney en prêtant sa voix au personnage de Mufasa, le roi lion.
9: Marchait devant dans les roseaux.
6: Pour l'un de ses enregistrements, il rend hommage à Michel Delpech.

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1: La nature.
2: Aux gens qui habitent à côté.
3: Bah moi, je sais pas, mais il y a monsieur le maire. Dans son prénom, il y a le maire. Bah, il y a la mère. Du coup, bah moi, du coup, je pense que c'est Ali.
4: Ah, tu penses que monsieur le maire est le propriétaire de la mer?
3: Oui.
4: Et comment on appelle les habitants de la mer?
3: C'est ceux qui habitent dans les îles.
4: Et est-ce que vous savez combien elle mesure, la mer? Est-ce que vous savez jusqu'où ça peut descendre?
3: 60 mètres.
2: 3 kilomètres.
3: 100 mètres. 200
4: Quels sont les animaux qui vivent tout dans le fond, tout dans le fond, tout dans le fond de la mer?
3: Une raie.
2: Une pieuvre.
3: Une tortue.
2: Les étoiles de mer.
3: Les corails.
2: Les requins.
3: Les poissons.
5: Et avec ceci,
6: oui.
5: Ce sera tout.
6: Non.
5: Ce sera tout.
6: Non.
5: Ce sera tout.
6: Non.
5: Ce sera tout.
6: Non.
4: Comment ils font pour voir?
3: Ils ont une vision plus adaptée dans l'eau.
2: Ils ont des gros yeux.
4: Mais des fois, il fait vraiment très nuit. Hein, vous avez vu des images des fois?
3: Parce qu'en fait, il y a des poissons qu'ils ont une antenne où il y a une petite boule qui fait de la lumière.
4: Mais ils n'en ont pas tous. Alors comment ils font les autres, ceux qui n'ont pas de lampe?
3: Ils s'approchent d'eux et du coup, ils voient.
4: Tu penses qu'en fait, il y en a qui ont des lampes et ceux qui veulent voir, bah, ils suivent ceux qui ont des lampes?
3: Ouais.
4: Et quel est le plus gros des animaux, selon vous, qui vit sous l'eau, tout dans le fond de l'eau?
3: Une pieuvre.
2: Les grosses pieuvres.
3: Des baleines.
2: Une grosse baleine.
3: Un requin.
2: La barrière des corails.
6: Barrière de corail!
4: C'est quoi la barrière de corail?
3: Bah, ça permet pour pas que les requins aillent manger ceux qui sont après la barrière.
4: C'est comme une clôture, en fait?
3: Un peu. C'est comme un filet dans l'eau. Et c'est pour que les gens ils se baignent dedans et pour pas que les requins ils mangent les gens qui se baignent.
4: Parce que les requins, ça mange les gens?
3: Les requins, c'est méchant, donc bah moi, je pense que oui.
2: Des fois, je regarde des vidéos de requins et du coup, et ben, je vois où des fois, ils en mangent des gens. Et je pense que c'est très, très, très méchant.
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1: Ah, faudra attendre la Saint-Paul pour savoir qui sera le cognon.
2: En Berrichon dans le texte.
1: Cognon, à rapprocher de quignon, désigne un morceau de pain. Dans le temps, à la messe, on partageait un pain béni qui était offert à tour de rôle par une famille de la paroisse. Celle qui venait d'offrir le pain allait emporter un morceau, le cognon, à celle dont ce serait le tour le dimanche suivant. À Mentoux-Salon et dans les villages voisins, les vignerons n'ont pas choisi Saint-Vincent comme patron, mais Saint-Paul, célébré le 25 janvier. Eh oui, l'hiver, les gens de la terre ont un peu moins de travail, les jours sont courts et on peut faire la fête. À Mentoux, le cognon, c'est celui qui succède au bâtonnier. Dans les années 2000, la fête de Saint-Paul a failli disparaître. Et il a fallu toute la ténacité de Paul Gilbert, qui avait fondé la confrérie en 1950, pour lui redonner de la vigueur. Traditionnellement, Paul Gilbert entonnait la chanson de Mentoux à la fin du repas. En 2007, il nous a exprimé sa joie de voir revivre la Saint-Paul, a entonné la chanson, mais il l'a jamais terminée, vu qu'il est passé de vie à trépas en chantant le refrain. Voici les paroles de cette chanson, qui se chante sur l'air de la Charibiaude, dont les paroles sont de Jean-Baptiste Magnon. Et qu'on chante encore à la Saint-Paul.
2: En Berrichon dans le texte.
1: Dans notre pays, sans fait de manière, on passe notre vie ben honnêtement. 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Que ça soit chez Pierre, ou ben chez Paul, ou Bourdin ou ben d'en bas, chez le Turé ou chez le maître d'école, en vrais amis, trinquons les gars. C'est comme tous une autre bonne terre, chant heureux tout en travaillant. J'en ai des filles, qu'à son genre, t'es fier. Du beurre, du blé, des gobaillants, et poum des cravères et du bon vin blanc. Si vous passez par Mentoux, venez donc me voir, je vous la chanterai.
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3: Bonjour, je suis Jean-Luc Perrin, j'habite à la commune de Levignon. Je suis agriculteur et musicien de musique traditionnelle.
4: Cette passion des musiques traditionnelles, elle est venue comment ?
3: Elle est arrivée un peu sur le tard, après pas mal d'années de musique conventionnelle, banda, ça fait du coin quoi. C'est vrai que j'écoutais beaucoup Nadao, j'aimais bien ses sons, ses bruits, ses instruments bizarres. Et puis finalement, je me suis rendu compte que ces instruments étaient bien de notre région. Et puis il y avait des cours debout de ce type d'instrument-là, qui était à proximité. Je me suis dit, allez hop, on tente, et puis voilà. Je joue à Tradalai, de la cornemuse, à fait de la boue. Je jouais aussi de la clarinette, de la flûte.
4: Quel est votre instrument préféré ?
3: La boue.
4: Pourquoi ?
3: C'est assez typique comme instrument, ça a un doigté assez simple, mais peu commun. C'est un son que j'aime bien. Par rapport aux autres cornemuses, c'est une cornemuse qui est beaucoup plus simple. Le bourdon n'est pas séparé de la gamme, en quelque sorte. Tout se fait sur le même morceau de bois, parce qu'autrefois, c'était tout simplement un morceau de bois dans lequel on faisait des trous et qui faisait du bruit, et puis voilà. Moi, la musique, en fait, m'est venue par mes parents, qui m'ont mis dans une école de musique, tout simplement parce que j'avais un oncle qui, lui, était musicien, et donc il fallait aussi que je fasse de la musique, puisque une discipline comme une autre, qui était plutôt bien, individuelle et collective. Donc j'ai grandi avec un saxophone dans les mains, comment faire pour ma communion, ma première communion, etc. C'était un bel événement. Et puis ça a duré jusqu'à presque mes 30 ans, quand ma vie familiale s'est bien complétée et me laissait plus trop le temps dans les bandas.
4: Est-ce qu'il y a quand même un métier vous avez rêvé de faire et vous n'avez jamais fait?
3: Waouh! Quand j'étais gamin, je voulais être pétrolier, mais alors je ne sais pas pourquoi.
4: Ah bon?
3: Musicien, ça n'aurait pas fait rêver mes parents, comme beaucoup de parents, alors que maintenant, musicien, c'est une belle profession, bien encadrée. Je dis à tous les parents, quand votre enfant veut être musicien, laissez-le faire. De toute façon, on est en carence de professeurs de musique. C'est une très belle profession. Notre type de bal, c'est souvent des danses collectives, des danses simples. Et il faut que les personnes qui viennent voir se laissent prendre la main par d'autres personnes, par des danseurs. C'est vrai que tout le monde apprécie, ils se disent, mais punaise, c'est pas si mal. De fil en aiguille, ils se prennent au jeu, ils aiment bien notre musique, puis la mayonnaise monte, ils dansent, ils chantent, et on fait finalement de belles soirées, c'est cool.
4: Jean-Luc Perrin, avant de se quitter, un petit défi, ça vous dit ?
3: Oui, dites-moi.
4: Ben, le nom de la radio qui vous a tendu le micro là aujourd'hui, c'est qui ?
3: Ah, ben Ici Gascogne.
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5: Avaler des légumes aux ados, c'est souvent mission impossible.
6: Parce que c'est pas bon.
5: Et si en plus les légumes sont moches, bah là c'est carrément la guerre.
7: Oh,
6: toi, file dans ta chambre, avec ça saute. Dépêche-toi. Allez, housse.
5: Carottes tordues, navets craquelés, patates trop grosses ou trop petites, difficile de leur faire avaler tout ce qui sort des standards parfaits des supermarchés.
7: Non, j'ai pas faim.
5: Du coup, les légumes moches finissent à la poubelle. Pourtant, ces légumes-là ont autant de goût, voire plus de caractère. Mais non, non, non, ils ne rentrent pas dans le moule. Comme dans la vie, ce qui n'est pas dans la norme est souvent mal perçu. Et dans l'alimentation, bah, carrément jeté.
7: Je me rappelle dans le temps que, quand j'étais petite, qu'on ne gaspillait rien.
5: Au lycée d'Avier à Joigny, on a décidé de casser les codes et de ne rien gaspiller avec une soupe un peu spéciale.
6: Tiens, ça c'est de la soupe au chou.
5: Alors, elle n'est pas forcément au chou, mais tous les mercredis, entre 10h-10 et 10h10, c'est l'effervescence dans la cafétéria. Des centaines d'ados, des cuillères qui s'agitent, des verres de soupe qui disparaissent en un clin d'œil, 150 portions englouties avec le sourire. Le secret ? Une soupe préparée avec des légumes moches. C'est tellement bon. Bah oui, des carottes difformes, des pommes de terre irrégulières, transformées en un délice réconfortant.
8: Avant, j'étais moche. Ma vie était un enfer.
5: Et puis l'équipe choc de l'association Lycévasion, née en 2025, est arrivée et elle a tout changé. Avec cette idée choc, et si on montrait que moche ne veut pas dire mauvais ? Et ça marche, les élèves adorent, tout se passe comme sur des roulettes au lycée Louis Davier. Voilà un geste d'éducation de bon goût, doublé d'un geste solidaire et anti-gaspi, qui met dans le mille. Du coup, j'ai envie de m'y mettre aussi. Allez, sauvons les légumes moches.
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1: Peut-être que vous connaissez, vous, la place du village. Sur les réseaux sociaux, Jean-Noël et Philippe de Paris parcourent les Savoies avec leurs caméras et ils vous racontent leurs rencontres tous les jours au micro de votre radio. Ici, aujourd'hui, Jean-Noël, on s'arrête dans l'ouest du département de la Savoie. C'est ce qu'on appelle l'avant-pays.
2: Nous sommes à Nance, du côté du lac d'Aiguebelette. Et on va parler, on va rencontrer quelqu'un qui a un métier rare, un métier d'art. C'est celui de sellier, tapissier, décorateur. Et on va en parler avec Jean-Pierre Ancel, dans cette région bien paisible autour du lac d'Aiguebelette. Et Jean-Pierre commence par nous dire, j'ai choisi de m'installer à Nance parce que je voulais du calme. Et là-bas, il est servi et il nous dit qu'il a longtemps vécu en ville et nous explique que là-bas, au moins, à Nance, on peut se garer. On connaît Nance au nord du lac d'Aiguebelette, c'est vraiment la campagne, et il est heureux de travailler là-bas. Et il travaille dans un métier dont il dit qu'il est un peu l'héritier du bourrelier, puisque lui-même est sellier garnisseur, des bourreliers qui ont quasiment disparu. Lui, il va utiliser beaucoup de cuir, beaucoup de crin animal, donc très naturel, la ouate qu'il préfère, le tissu et la mousse. Et tout ça sur des supports extrêmement variés, notamment les vieilles chaises. Il nous dit qu'il aime bien travailler sur les vieux objets, les vieilles chaises. Il faut les recoller, il faut faire les vernis, il faut les retinter. Mais il travaille aussi sur l'automobile. Il va notamment refaire une vieille De Dion Bouton de 1902 à l'ancienne avec justement du cuir et puis du crin animal. Donc il aime ce travail, il en est passionné et en particulier il va travailler d'une drôle de façon puisqu'effectivement il utilise des petits clous qu'on appelle des semences et ces petits clous, il les met dans la bouche pour une bonne raison, c'est que c'est plus facile pour travailler. Et là c'est original. Et on le voit faire. Il met une poignée de clous dans la bouche, c'est des petits clous qui sont pas très longs quand même, et il a un marteau aimanté, s'il vous plaît. Donc, il prend avec la main droite le marteau, il va choper le clou dans la bouche. La main gauche est disponible. Et il nous dit, c'est comme si j'avais trois mains. Ça, c'est formidable. Et il nous explique qu'il a des clous dans la bouche très souvent. Et que, il prend son clou et il tape dessus et paf, le clou. Incroyable. Il enfonce ça avec une dextérité énorme. C'était un bonheur de le rencontrer du côté de Nance.
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3: Installée à Rivesaltes, dans les Pyrénées-Orientales, la boutique laboratoire showroom Les Givrés Haute Glacerie propose une approche originale de la gourmandise. Des pâtisseries en trompe-l'œil entièrement glacées.
4: Bonjour et bienvenue chez Les Givrés Haute Glacerie à Rivesaltes.
3: Merci de nous accueillir, Dominique, ici dans un univers de pâtisseries glacées.
4: C'est de la pâtisserie glacée, donc avec des caramels coulants, des pralinés, tout en restant dans de la glace avec des produits locaux au maximum. Donc c'est une boutique laboratoire showroom.
3: Et là, vous m'emmenez où ?
4: Alors là, je vais vous amener voir mon époux, car c'est lui l'artiste, c'est lui qui crée tout ça.
3: On peut rentrer ?
5: Rentrez donc.
3: Bonjour Xavier, c'est vous le créateur de tout ça ?
5: C'est bien moi, oui, voilà.
3: Donc votre métier, c'est pâtissier à la base ?
5: Pâtissier, oui, exactement.
3: Glacier ?
5: Glacier, c'est une création de ma part, voilà.
3: Comment vous avez eu l'idée de vous spécialiser dans la pâtisserie glacée ?
5: C'est avec le réchauffement climatique, je pense, ça m'est venu comme ça l'idée. Tiens, pourquoi pas faire une création de pâtisserie glacée ? Tout nouveau, nouvelle création, voilà.
3: Vous aviez envie, vous, de desserts un peu frais, de la fraîcheur ?
5: Oui, c'est ça, exactement. C'est par rapport au bord de mer aussi, que de côté rafraîchissant, réconfortant, pour se faire plaisir au bord de plage, par exemple.
3: Vous visez une clientèle grand public, mais aussi des professionnels ?
5: Exactement, oui, c'est ça, oui. Les restaurations, la clientèle particulière aussi.
3: Dites-moi, ça sent très très bon, là, dans ce laboratoire. Vous avez travaillé quoi, juste avant d'être arrivé ?
5: Je travaille le chocolat, voilà, oui. Oui, je travaille le chocolat, je suis en train de faire des chapeaux pour le claque. C'est un événement ici à côté. Et on fait des chapeaux de leur logo. En fait, c'est un chapeau factice en revêt de chocolat.
3: Alors, dans votre laboratoire, bon, évidemment, il y a des appareils de pâtisserie.
5: Oui.
3: Ça, c'est sûr.
6: Et il y a aussi, j'imagine, des appareils à glace.
5: Voilà, nous avons ici devant nous une sorbetière. À côté, nous avons un pasteurisateur où je fais maturer mes glaces, où je cuis mes glaces et je fais maturer 24 heures. Ici, nous avons une cellule de refroidissement.
6: Ah, il y a quoi dedans?
5: Voici les petits chapeaux.
6: Ah, les petits chapeaux.
5: Voilà, oui.
6: D'accord. Ils vont rester longtemps, là?
5: Ils vont rester, deux heures pour que ça soit bien, bien glacé. Et après, ça va partir en boîte et en décoration, puis en boîte.
6: Alors, ici, ça, c'est la partie production.
5: Et nous allons dans la salle à côté. C'est la salle ici, emballage et finition.
6: Alors, on va faire une petite dégustation.
5: Oui, bien sûr, oui.
6: Xavier, vous avez fait de grandes maisons, vous?
5: C'est Monsieur Ducasse, à Paris et à Londres. J'ai pas mal baroudé, oui. Et beaucoup aussi travaillé sur la Côte d'Azur, oui.
6: Alors là, Dominique, vous avez sorti quoi?
4: Alors là, c'est une mangue fruit de la passion, sur une petite guimauve à la vanille.
6: Alors c'est incroyable, parce qu'on dirait vraiment le fruit qui est dans l'assiette.
4: C'est exactement ça. On va la couper en deux.
6: C'est vraiment un trompe-l'œil.
4: Un vrai trompe-l'œil.
5: Alors à l'intérieur, c'est un sorbet à la mangue, un sorbet au fruit de la passion, un caramel coulant parfumé au gingembre et à la vanille, et un petit biscuit noix de coco. Tout ça déposé sur une guimauve à la vanille de Madagascar.
6: C'est trop trop bon, bravo hein.
5: Pas trop sucré.
6: Et vous l'avez breveté?
5: Oui, nous avons déposé notre marque, oui exactement, oui. Les Givrés.
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7: Francis Magnot, j'ai écrit plusieurs livres sur la franc-maçonnerie et j'en ai fait un sur l'histoire de la franc-maçonnerie à Limoges.
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7: J'étais employé d'un petit service public. Je suis entré en franc-maçonnerie après plusieurs sollicitations. J'y étais entré pour la fraternité. Et très vite, j'ai compris que la fraternité n'était que de façade. Et je suis devenu un des spécialistes de l'histoire de cette association. Je suis devenu bouddhiste très prématurément, parce que c'est quand le premier moine Tikwande s'est immolé par le feu à Saïgon en 1963, donc j'avais 12 ans. Mes parents étaient tous les deux originaires de la résistance et ils m'ont laissé faire quasiment tout ce que je voulais. Donc je me suis intéressé au bouddhisme, ils m'ont trouvé les rares bouquins qui existaient sur le sujet. J'ai adhéré à la communauté Tunglan Minson, qui est dans le nord de la Haute-Vienne, mais c'est pas un bouddhisme qui me convenait, donc j'ai trouvé ma voie définitive assez tardivement, en 2008, et je suis membre du Fat Yao Wao depuis cette date-là, et j'ai écrit un bouquin sur le sujet.
8: Voilà. Vous allez encore régulièrement au Vietnam ou pas?
7: J'y vais moins parce que le paradoxe de la retraite, c'est qu'on a beaucoup plus de temps pour dépenser l'argent qu'on n'a plus. Voilà. Il se trouve que le bouddhisme que je pratique va de la frontière Khmer jusqu'à Saïgon, tout le sud Vietnam.
8: Et donc c'est des endroits qui sont très dangereux quand même, quoi.
7: Dangereux en théorie, parce que même la tendance de cette religion qui est noyautée par le parti communiste, les gens qui en sont membres m'ont donné des documents. Donc dès que j'ai eu ces documents, je les ai fait passer en France dans le but de faire ce livre adressé à mes parents. En disant que ma mère s'intéressait beaucoup à la musique vietnamienne, ils n'ont pas vérifié les CD. C'est parti comme ça de la grande poste de Saïgon jusqu'à Limoges. Et moi, j'ai passé d'autres documents qui étaient interdits de communication parce qu'ils veulent pas que cette religion progresse.
8: Et qu'est-ce que ça vous a apporté le bouddhisme après avoir vécu donc cette franc-maçonnerie à laquelle vous n'avez pas du tout adhéré? Vous êtes arrivé au bouddhisme. Qu'est-ce que ça a changé dans votre vie concrètement?
7: Alors ça a changé dans ma vie parce que j'ai eu une grosse épreuve le 18 janvier 94. J'ai perdu une fille de 18 ans dans un accident de la route. J'ai eu plusieurs tentatives d'autolyse, j'ai failli me flinguer plusieurs fois, et si je n'avais pas eu le bouddhisme comme support, je pense que, à l'heure qu'il est, j'habiterais à Louya.
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2: Karen Ponte est romancière, elle est picarde et sur ici Picardie, elle vient tous les matins pour donner son billet d'humeur du jour. Karen Ponte s'éparpille. Bonjour Karen.
3: Bonjour. J'étais au téléphone il y a quelques jours avec mon amie Karine et elle me dit « Tu devrais parler à la radio de l'enfer des codes de validation. » C'est vrai que j'ai déjà évoqué les ouvertures faciles, pas faciles, les chaussettes orphelines, les bouchons de bouteilles qui se décrochent plus des goulots. Je peux continuer cette série évidemment en parlant de d'autres choses agaçantes telles que les mots de passe et les codes de validation.
2: C'est chiant.
3: Vous l'avez sans doute constaté, aujourd'hui on doit créer des mots de passe pour tout et pas n'importe quel mot de passe évidemment. Il faut des majuscules, des minuscules, des caractères spéciaux, il faut au moins 8 caractères quand c'est pas 10. Et aujourd'hui, parfois, il faut même le changer tous les 6 mois. Et comme on l'oublie, on clique sur mot de passe oublié, on est obligé d'en recréer un, bref, c'est l'enfer sur Terre.
2: Oui.
3: Mais comme si ça n'était pas suffisant, aujourd'hui, en plus des mots de passe, on reçoit des codes de validation.
2: Oui.
3: Soit par texto, soit par mail. Et une fois sur deux, évidemment, on ne les reçoit pas, ces codes de validation.
2: Ouais.
3: Ils doivent s'en douter sur les sites, parce que si vous l'avez repéré, vous pouvez cliquer sur « Réenvoyer le code ». Donc, eux-mêmes savent que ça ne marche pas tout le temps. Et évidemment, on ne parle pas de ces fameux CAPTCHA. Vous savez, ces petits trucs, on doit confirmer qu'on n'est pas un robot en cliquant sur des images avec des feux tricolores. Comme on ne voit jamais ce qu'il y a écrit, on clique sur tout. Et évidemment, ça ne marche pas. C'est mon amie Karine qui a raison. Finalement, je crois que je préfère encore collectionner les chaussettes orphelines.
2: Oui.
3: Je vous dis à lundi. Et d'ici là, rappelez-vous, 4 focus, c'est bien, mais 4 éparpillés, c'est encore mieux.
2: Karen Ponte, romancière picarde, qu'on retrouve tous les jours, du lundi au vendredi, sur Ici Picardie, à retrouver évidemment sur notre site ici.fr.
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4: L'un des villages les plus légendaires de Bourgogne se trouve en Côte d'Or. C'est le village de Malin. Un lieu chargé d'histoire, de chevaliers et de sorcellerie. Bonjour Sandra Amani.
5: Bonjour Charlotte.
4: Cette légende est extraite de votre livre « Les légendes de châteaux en Bourgogne » aux éditions de l'Escargot Savant. Il était une fois la sorcière de Malin. Malin est un petit village médiéval accroché à une colline. Son château surplombe la vallée de Sombernon et sa plaine est traversée par la rivière Louche. Ici se trouve le fameux trou du diable.
5: C'est en effet un endroit terrifiant. Une grotte sombre que tout le monde évite depuis plusieurs siècles. Sauf Antoinette, une jeune femme très belle qui vit dans le village de Malin. Nous sommes au 15e siècle. Mais c'est semblable l'ennui. Antoinette veut du grandiose, de l'inattendu, de l'immortel. Seule au coin du feu, un soir d'hiver, elle pense à voix haute.
6: Je déteste mon existence de bonne femme sans avenir. J'ai hâte que minuit sonne. Satan, j'attends notre rencontre depuis si longtemps.
5: C'est avec entrain qu'Antoinette s'enfonce.

0: uniquement si tu y parviens, je te donnerai l'immortalité. Trouve un prétexte pour te rendre au château de Malin. Deux sœurs y demeurent en ce moment, Catherine et Jeanne de Montagu, les nièces du propriétaire. Je déteste ces femmes qui ne cessent de m'humilier en proférant des prières pour m'obliger à quitter le village. Leur dernière trouvaille, avec la complicité du curé, c'est de combler ce trou pour m'en interdire à tout jamais la sortie. Je ne peux tolérer cela et je veux que les donzelles payent pour leur insolence. Tu es très intelligente, Antoinette, et c'est pour cela que je t'ai choisie. Imagine une vengeance qui soit digne de moi. Tu n'obtiendras ce que tu désires tant qu'à cette seule condition.
1: À votre avis, comment Antoinette va-t-elle venger son maître Lucifer?
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1: Nous sommes de retour à Malin au XVe siècle où vit Antoinette, une sorcière en devenir. Elle a promis de venger son maître Satan des deux nièces du seigneur de Malin. Première partie du plan, tuer le seigneur. Cette histoire est extraite de votre livre, Sandra Amani, Les légendes de château en Bourgogne, aux éditions de l'Escargot Savant.
3: Antoinette se fait discrètement passer pour une marchande de tissus et empoisonne le seigneur. Le pauvre homme succombe quelques jours plus tard d'un mal inconnu. C'est à partir de ce moment-là que les choses deviennent intéressantes pour Antoinette.
1: Mon plan se déroule à merveille. Le seigneur est mort sans avoir eu d'enfant. Ses deux nièces vont donc se battre pour son héritage. Leur vie dans le château va devenir un véritable enfer. Mon maître Satan va enfin être vengé.
3: C'est exactement ce qu'il va se passer. Les deux nièces entrent en guerre quelques semaines à peine après la mort du seigneur. Elles font même construire un mur en plein milieu du château pour ne plus se voir. Le château sera ainsi divisé jusqu'en 1654. Plus personne ne songe alors à combler le trou du diable. Antoinette, quant à elle, obtient enfin l'immortalité. Deux siècles plus tard, la vie d'Antoinette est cependant menacée. Elle est poursuivie pour sorcellerie et les habitants de Malin la précipitent dans l'Ouche. Mais Antoinette ne se noie pas. Elle est immortelle. On l'envoie donc à Dijon, où elle comparaît en justice en compagnie d'autres accusés.
1: Jamais ils ne pourront prendre ma vie. J'appartiens au seigneur des enfers.
3: Antoinette n'a pas peur, enfermée dans le noir d'une cellule du château de Dijon. Mal nourrie, assoiffée, elle reste emprisonnée ainsi pendant 4 longues années et finit par être libérée par miracle. Pas de bûcher ni de pendaison pour la sorcière de Satan, qui par précaution quitte Malin pour s'installer à Anteuil, l'autre village des sorciers au cœur de la vallée de l'Ouche. Se succèdent alors les mois, les années, les siècles, sans qu'Antoinette ne soit de nouveau accusée de sorcellerie. Elle traverse les époques, mais arrivée au XXIe siècle, elle commence clairement à s'ennuyer. Alors elle retourne à Malin.
1: Ça fait plusieurs siècles que je n'ai pas vu mon maître Satan. Serait-il encore caché dans le trou du diable ?
3: Debout devant l'entrée, Antoinette dresse l'oreille. Soudain, elle se sent happée par une force qui l'attire vers le fond de la grotte et l'entraîne dans un vaste souterrain où l'attend celui à qui elle a voué son existence.
1: Personne n'a jamais signalé la disparition d'Antoinette. On a retrouvé sa voiture au pied du château. Et certains journalistes d'aujourd'hui s'interrogent encore. La jeune femme aurait-elle été emportée par le malin?
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5: Ah, quel enfant n'a pas rêvé un jour de devenir pompier. Enfant, adolescente, Gaëlle Hérault est adjudante, légende ici.
6: Bonjour, je suis l'adjudante Gaëlle Hérault, je suis pompier professionnel depuis 23 ans et j'occupe le poste de chef de salle opérationnelle adjointe.

0: CODIS de la Sarthe. Mon histoire, j'ai découvert l'univers pompier en classe de 4e lors du stage de découverte et donc j'ai dû intégrer la section des jeunes sapeurs-pompiers donc au centre de la Ferté-Bernard. Par la suite, donc rentrée pompier volontaire. Après le bac, je suis rentrée militaire technicienne de l'air en tant que pompier. Donc le déclic et puis l'ambiance caserne, alliée du sport, travail d'équipe et puis de passer les différentes formation, ça a concrétisé et aujourd'hui, je regrette pas et je continue dans ce métier avec passion.
1: Un incendie s'est déclaré.
0: Alors la fameuse question, quand on est femme, est-ce facile de progresser ou d'être pompier ? Comme tout métier, lorsqu'on l'exerce avec passion, conviction et beaucoup de sérieux, je pense que tout le monde a sa place. Et la Sarthe représente bien ce corps-là, féminisé au maximum. Chaque pompier se doit de répondre à ses missions et là, il n'est plus question de femme ou d'homme. Au moment de partir en intervention, il y a toujours cette phase de gestion du stress, l'adrénaline. On aime cette phase-là, en fait, qui nous porte et puis qui nous galvanise pour la mission à venir. Voilà, au fur et à mesure des années, l'expérience font que ce stress, on le dompte, on le familiarise et puis grâce aux formations, on en fait une clé de réussite en fait. Mais on a tous besoin de ce stress-là et de cette adrénaline pour continuer à exercer ce métier. Et toujours cette fameuse question, est-ce que la tenue de pompier peut faire fantasmer ? Je suis désolée, alors soit parce que je la vois depuis trop longtemps, pour moi elle s'apparente à mon métier, ma passion, et forcément certains la portent tout de même mieux que d'autres, faut être honnête. Mais après je suis pas du tout dans le mythe de l'uniforme, peut-être parce que ça fait trop d'années que je le porte. Mais c'est valable aussi pour les autres corporations, hein, gendarmes ou autres. Donc voilà, désolée de mon côté, je rentre pas dans le mythe du pompier en tenue.
2: Un pompier doit toujours être prêt à intervenir.
0: Voilà, c'était l'adjudante Gaëlle Hérault. Merci de m'avoir écouté et gardez en tête, toujours réserver un meilleur accueil possible pour les pompiers qui, sachez-le, au téléphone ou en mission, font le maximum pour vous aider.
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1: Un mot usuel occitan que vous connaissez, Nechay Chegur, j'en suis sûr. C'est le mot bigot. Laurent, tu peux aller me chercher le bigot, je te prie? Je n'avais pas un tekaï, ton téléphone. Non, pas mon téléphone, mon bigot. Dit Montalier, dans mon atelier, en entrant à gauche. Effectivement, ce n'était pas le bigophone, l'argot du téléphone. Bigot étant le nom de l'inventeur d'un instrument de musique en carton qui porte son nom avant de désigner familièrement l'appareil téléphonique. Non, le bigot dans la campagne de chez nous, c'est la bêche. Vai sersa lu bigot, va me chercher la bêche, la binette ou la houe. En technique, le bigot est cette fourche retournée qui sert à tirer le fumier ou à briser les mottes après le bêchage. Bon nombre de révoltes paysannes se faisaient avec le bigot, l'arme qu'on attrape facilement, appuyée contre un mur. Si prenez le bigot, va veire. Si je prends le bigot, tu vas voir. Ane adio.
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2: À Laval, je vous emmène à la rencontre d'un musicien qui s'appelle Julien Gauthier et qui fabrique depuis un peu plus d'un an un instrument qu'on n'a pas l'habitude de voir ni d'entendre, la cigar box guitare. Ça très beau comme son, c'est justement ce que je lui fais remarquer en arrivant chez lui.
3: Bah oui, c'est ce qui m'a plu quand j'ai commencé ce projet. Le son m'a tout de suite emballé, donc je me suis dit, allez, il faut continuer, il faut en faire d'autres.
2: Alors, vous appelez ça une cigar box guitare. On n'est pas vraiment sur la boîte de cigares, hein, d'ailleurs, avec vous.
3: Bah oui, mais bon, pour l'instant, guitare bidon, je ne sais pas si c'est très vendeur.
2: Parce que vous utilisez des bidons d'huile à la place.
3: C'est ça, ce sont des bidons en fer blanc, d'huile, des bidons anciens. Et puis, moi, ce qui me plaisait, c'était surtout le côté recyclage.
2: Ça fait un an que vous avez lancé votre activité. C'est venu comment? Comment c'est né?
3: Eh bien, pareil, j'avais vu des cigar box, des petites guitares en boîte de cigares. Et puis, en discutant comme ça, avec un ami, puis en regardant à gauche à droite ce qui se faisait, l'idée de la boîte en fer blanc s'est imposée, en fait.
2: Parce que même dans l'histoire de la musique, elles ont leur importance, hein, ces cigar box.
3: Bah, les cigar box, oui, c'est l'instrument rudimentaire des musiciens de blues fabriqués avec ce qui traînait dans la rue, quoi, un manche à balai, une boîte de cigares vide et une corde, et c'était parti, quoi.
2: J'ai l'impression qu'on peut faire vraiment plein de choses en termes de son, c'est le cas.
3: Ben c'est ça, c'est vraiment fait pour faire du blues, et puis notamment quand on rajoute le bottleneck. Donc
2: Alors attendez, qu'est-ce que c'est que ça? Parce que là vous venez de rajouter quelque chose sur votre petit doigt.
3: Oui, c'est un goulot de bouteille que je coupe moi-même et qui permet de glisser sur les cordes et de produire ce son-là. Voilà, c'est un son typique du blues qu'on connaît bien, quoi.
2: Et alors, ce qui est bien, c'est que c'est plus facile à jouer cet instrument que la guitare classique. Parfait pour les débutants. Je demande donc à Julien Gauthier si je peux lui emprunter son instrument.
3: Avec grand plaisir.
2: Allez, on y va. Je m'assois quand même, c'est mieux, on est d'accord.
3: Oui, oui, ça va être mieux.
2: C'est parti, allez hop. Tremble, Jimi Hendrix. Bon, ben je préfère quand c'est vous qui jouez, en fait, Julien. Hein, c'est mieux quand même.
3: Oui, mais il faut un tout petit apprentissage quand même.
2: Pour en savoir un peu plus sur cet instrument, n'hésitez pas à aller faire un tour sur nos réseaux sociaux, Facebook et Instagram. On vous partage une vidéo en compagnie de Julien Gauthier et de ses cigar box guitare. Julien qui propose aussi des ateliers pour fabriquer soi-même son instrument.
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4: Bonjour, je m'appelle Isor. Je suis née au milieu des animaux. J'ai 15 ans et j'habite à la Bédouère, à Serret.
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4: Mon père a créé le parc il y a 35 ans maintenant. Et il prenait des animaux à un peu de différents endroits. Et on a des naissances chaque année pour renouveler un peu la arme.
6: Ma guide aujourd'hui n'est pas une adolescente comme les autres. Elle partage sa vie entre l'école et les animaux.
4: C'est sûr que avoir des amis et savoir que je vis au quotidien avec des animaux, ça leur fait rêver. Donc ils veulent forcément venir chez moi. Ouais, je me sens chanceuse parce que je sais que j'ai de la chance de vivre avec des animaux et que c'est pas le quotidien de tout le monde. Qu'il y a des gens qui peuvent être même dans le besoin ou des choses comme ça. Mais on essaye toujours de faire partager un peu tout ça à travers différents événements. Et on fait ce qu'on va faire aujourd'hui avec vous. On va aller nourrir les animaux, leur expliquer un peu le fonctionnement de ce qu'on fait chaque jour.
6: Isor et sa sœur Sixtine sont d'ailleurs appelées les petites mouglis de la Touraine.
4: Elle, qui s'appelle Cannelle, c'est pareil, on l'a élevée au biberon parce qu'en fait elle est née très très tard par rapport à la période de naissance des daims. Elle est née en septembre alors que c'est juin, juillet. C'est pareil, on l'a élevée au biberon. Là par exemple c'est notre père, c'est Sixtine et moi qui sommes devenus ses mères adoptives. Et en fait le premier individu qu'un petit voit, il le considère comme sa mère. L'élément nourricier va devenir sa mère. On connaît quelques trucs que les autres n'ont pas forcément en connaissance. Donc forcément, on apporte un peu, par exemple, dans des évaluations ou des choses comme ça, pour essayer aussi de gratter des points, forcément.
6: Malicieuse, mademoiselle Isor est contemplative.
4: Alors là, c'est des oies du Canada, de Bernache. Donc en fait, elles sont sauvages, elles viennent de temps en temps sur le plan d'eau et tout. Comme ça, elles ont de la nourriture. Elles sont complètement libres de partir, de revenir. Enfin, elles font ce qu'elles veulent. C'est joli le matin, par exemple, de se lever et de voir les oies sur le plan d'eau. C'est pas mal.
6: Ce plan d'eau qui rappelle forcément de bons souvenirs.
4: Puis, toute petite, on se met à l'eau avec les biches. On se baigne avec elle. Et c'est vrai que, entre guillemets, j'ai appris à nager avec elle. Appris à être en confiance dans l'eau avec mes petits brassards tout roses. Et en fait, on profite du cadre à fond. Que ce soit par la nature ou même par le domaine animalier.
6: Et là, on se dit que la vie est belle quand on a 15 ans. Pour découvrir Isor et Sixtine, direction la page Facebook du même nom, Le Monde d'Isor et Sixtine. Prochainement, des événements seront organisés qui s'appellent Dans la foulée des biches. Affaire à suivre.
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1: Itinéraire bis cette semaine, nous sommes à Villeneuve-sur-Yonne et aujourd'hui, pause gourmande et sucrée. Je suis à la maison d'Onon. François de Charon, bonjour.
2: Bonjour, bonjour.
1: Merci de nous accueillir dans cette maison qui a toute une histoire ici à Villeneuve-sur-Yonne.
2: Oui, effectivement, c'est un passage obligatoire, la maison d'Onon à Villeneuve-sur-Yonne. Elle a été créée en 1920 par la famille d'Onon. Et aujourd'hui, au 1er janvier 2023, j'ai repris l'entreprise et j'essaie de perpétuer cette tradition du pain d'épices et du miel. Moi, je suis arrivé dans Lyon, enfin ma famille est arrivée dans Lyon il y a une quarantaine d'années et on était déjà clients en fait depuis toujours à la maison de Nom. Et c'est comme ça qu'en fait j'ai été complètement séduit et conquis à la fois par les produits, par l'équipe et par le cadre idéal dans lequel on exerce notre métier.
1: Cette maison, vous avez voulu lui donner une autre image. Quelle est la pâte François de Charon ici?
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1: 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Ici aussi, vous avez voulu redonner une autre image à cette maison.
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3: Bonjour Olivier, vous nous racontez une expérience professionnelle aujourd'hui.
1: Vouille, linguistico-professionnelle. Mais blé. Aujourd'hui, je vais vous raconter l'histoire d'une jeune kiné qui s'est installée à Saint-Té, toute fraîche diplômée et persuadée que chez nous, tout le monde parlait comme dans les manuels de l'école de kiné. Le travail, pas de souci, elle en a d'abord, comme tous les kinés. Mais ce qu'elle n'avait pas prévu, c'était une aide pour les séances de traduction simultanée en gaga. Premier cas, un patient vient pour une rééducation à une prothèse de hanche. Il s'assied, soupire et déclare « Mon problème principal, c'est que j'arrive plus à m'acacasser. » « Ah, vous quoi ?» qu'elle lui rebique, perplexe. « Ben, à mettre un cacasson, pardi. » Et là, notre kiné reste planté, croyant qu'il parlait d'un nouveau mouvement de yoga. Alors qu'en fait, bien sûr, il voulait juste s'accroupir. Deuxième séance de la matinée, deuxième quiproquo. Une patiente entre en se tenant le dos et lui dit « Ma sciatique, elle m'a fait kiné !» La jeune praticienne la regarde, ébahie. Ah, vous vous êtes découvert une vocation? Mais la patiente ne voulait pas dire kiné au sens de kinésithérapeute, mais bien kiné, Q-U-I-N-E-R, qui veut dire gémir, pleurer, couiner. La jeune femme s'imaginait qu'à peine arrivée, la patiente voulait lui faire de la concurrence. Troisième épisode, un monsieur arrive, pas très en forme, et déclare, j'ai du mal à me concentrer sur les exercices, j'ai le bas beau depuis quelques jours. Et la kiné d'orbiquer, mais si vous avez le bas du corps qui est beau, c'est plutôt positif, non? Mais non, kiné ma blette, avoir le bas beau, c'est ne pas avoir le moral. Et pour finir, la palme de la consultation la plus confuse, une dame entre et lui dit « J'ai une consulte ». 5 minutes d'incompréhension plus tard, la jeune kiné découvre que « consulte », ici, ça veut dire « ordonnance ». La tatin, elle est allée la voir, la jeune kiné. Elle m'a dit qu'elle avait bien progressé, parce que après 2 mois à Saint-Té, la kiné lui a dit « Allez, on s'acacasse doucement, tâchez moyen d'y aller doucement pour pas kiner ». Moi, je suis été la voir, la kiné, pour lui remettre le diplôme du Grand Lauréat.
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1: Bon, tout va bien, Sébastien ?
2: Ouais, tout va bien. Oh, ben moi, je fais une belle balade avec vous. Par contre, il va falloir s'arrêter, Claire, pour faire l'interview.
1: Bon, ben attendez, je m'arrête là. J'attends le plat. Ça y est, c'est bon.
3: Ah, ça fait bizarre. Hein.
2: Bonjour, Claire Gombeau.
1: Bonjour, Sébastien.
2: Vous faites partie de l'association À Vélo Sans Âge à Toulouse. Et d'abord, on va raconter un peu votre... Avant de raconter ce qu'est l'association, on va raconter votre parcours. Vous êtes retraitée, mais qu'est-ce que vous faisiez dans la vie ?
1: Alors, j'étais institutrice au départ, puis chef d'établissement. Donc, pendant plus de 38 ans, je me suis occupée des pitchounes.
2: Et à la retraite, quand arrive l'heure de la retraite, vous vous dites quoi ?
1: Je me dis, oh, chic, je vais me poser. Et... patatras, je lis un article dans un journal qui raconte l'odyssée d'un vélo sans âge. Et je me dis, mais qu'est-ce que c'est que ce truc ? C'est génial. Je les appelle et ils me disent, il n'y a pas d'antenne entre Bordeaux et Nice, Claire, il faut que tu en montes une.
2: C'est quoi ce slogan ?
1: Du vent dans les cheveux et de la lumière dans les yeux, c'est magique.
2: Ouais. Alors que fait l'association ?
1: On propose aux personnes à mobilité réduite ou personnes âgées, isolées ou en EHPAD, des balades en triporteur. Figurez-vous que vous avez deux personnes devant et un bénévole derrière qui pédale.
2: Et c'est génial parce que, évidemment, vous mettez des étoiles dans les yeux des personnes que vous transportez, notamment des personnes âgées et ce couple qui pourrait en être un. Émile et Gaston, deux copains.
1: Oh, Émile et Gaston, magique. Quand on a ouvert l'antenne, Gaston a inauguré le premier triporteur. Il avait mis la cravate de son mariage, trop fier, en disant « Aujourd'hui, c'est jour de fête ». On est parti place du Capitole, où on a été accueillis par le maire. Gaston était le roi du jour. Tout le monde voulait monter avec lui pour découvrir ce drôle d'engin. À la suite de cette première balade, il ne ratait jamais, jamais une balade avec son copain Émile.
2: Avec... quel âge tous les deux ?
1: Je pense qu'Émile avait déjà 91 ans et Gaston devait en avoir 92. On a emmené des personnes jusqu'à 104 ans.
2: Oh, magnifique. Il y a aussi la petite Élise.
1: Élise, extraordinaire, une jeune autiste qui, quand elle arrive, elle hurle de joie, de je ne sais. Et à partir du moment où elle s'installe sur le triporteur, elle s'arrête net, les yeux pétillent, elle sourit pendant toute la balade et dès qu'on rentre et qu'on remet le pied à terre, elle se remet à hurler. C'est quand même magique.
2: Et vous alors, le bonheur que ça vous procure, vous nous en parlez ?
1: Honnêtement, ce sont les personnes qui nous le transmettent parce que ce sont que des sourires, que du bonheur. Et j'avoue qu'il y a des jours où on se donne un petit coup de pied dans le derrière pour y aller parce qu'on a la flemme. Mais quand on rentre, on se dit, heureusement qu'on y est allé, c'est magique.
2: On repart, Claire ?
1: Allez, on y va, en route !
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4: Bonjour Daphné Michelin.
5: Bonjour Philippe, bonjour à tous.
4: On vous pose des questions tous les matins sur le patrimoine et la Drôme Ardèche. Aujourd'hui, on parle d'un trésor mondial, mais très local. Pourquoi, Daphné Michelin, cette grotte mondialement connue s'appelle Chauvet ? C'est un nom d'artiste ?
5: Pas du tout, Philippe. En fait, si la grotte Chauvet porte ce nom, c'est simplement parce que l'un de ses découvreurs ou de ses inventeurs, eh bien, s'appelait Jean-Marie Chauvet,
4: voilà.
5: Un agent du ministère de la Culture passionné de spéléologie. Avec ses deux amis, Eliette Brunel et Christian Hiller, eh bien, ils ont exploré un recoin du Cirque d'Estre près de Vallon-Pont-d'Arc en décembre 1994.
4: Donc, il a mis son nom dessus.
5: Alors, c'est pas lui qui l'a baptisé, en fait. Hein. Le nom Chauvet s'est imposé très vite dans les médias et dans les milieux scientifiques. Car c'était la première personne citée dans les premiers rapport.
4: Ouais,
5: c'est un usage courant d'ailleurs dans l'exploration, le nom du premier déclarant reste.
4: Bah, j'imagine la jalousie, enfin je sais pas, la grotte aurait pu s'appeler Brunel ou Hiller, non ?
5: Alors exactement, on aurait pu l'appeler la grotte Brunel ou même la grotte des trois amis,
4: bah oui, c'était
5: mais bien. Chauvet, c'est resté en fait. Ce qui compte, c'est surtout ce qu'elle contient. Hein. Des peintures vieilles de 36 000 ans, lions, rhinocéros, chevaux, mammouths, même un hibou. Hein.
4: Oui.
5: C'est l'un des plus vieux chefs-d'œuvre de l'humanité.
4: Comment ont-ils su que c'était si ancien au moment où ils l'ont découverte ?
5: Ça, c'est la science. Non, non,
4: ouais.
5: C'est un petit peu après.
4: C'est après
5: qu'on a su avec la datation au carbone 14. Hein. Et puis l'étude des couches géologiques. Et puis, eh bien finalement tout concordé. Et ce bestiaire a été peint à l'époque de l'Homo sapiens, il a environ 36 000 ans. Et tout ça est resté intact, scellé par un éboulement pendant des millénaires.
4: Et
5: aujourd'hui, la grotte Chauvet 2 permet à tous eh bien, de découvrir ce trésor sans endommager l'original. Un hommage à la fois aux artistes d'il y a 36 000 ans et aux découvreurs d'aujourd'hui.
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6: 7h38. À cette heure-là, chaque matin, on apprend plein de choses grâce à Arnaud Fromage et sa nécessaire minute comtoise. Bonjour Arnaud.
7: Bonjour Loïs.
6: Il faut bien se rendre à l'évidence, les francs-comtois sont partout.
7: Oui, et s'ils le font un peu moins savoir que les Bretons ou les Corses, force est de constater que les francs-comtois ont conquis le monde. Je vous avais déjà parlé des villes fondées par les colons comtois au Nouveau Monde, Saint-Claude au Canada, Saint-Hippolyte et Besançon sans cédille aux États-Unis. D'autres, venus de Champlitte, ont fondé des villes au Mexique, mais aujourd'hui, c'est au bord de l'océan Pacifique que j'ai décidé de vous emmener.
6: Attendez, on est aussi là-bas ?
7: Ben carrément que vous y êtes les petits gars. Et si je le sais, c'est parce qu'en 1924 paraissait le premier numéro d'un journal intitulé « Les Gaudes d'Extrême-Orient, revue trimestrielle des francs-comtois résidant sur l'océan Pacifique ». Le siège de cette parution était installé à Hanoï, alors en Indochine française, et elle avait pour but, je cite, « de servir de trait d'union entre les membres de la société dispersés sur les distances effarantes qui courent du Kamtchatka aux îles Malaises et de l'océan Pacifique aux frontières de la Russie ». Sur ce territoire fantastique, nous dit le préambule de la revue, sont éparpillés nos compatriotes. Les Gaudes iront leur porter les nouvelles du pays, les nouvelles des amis, qui sont eux aussi en Extrême-Orient.
6: Et donc, il y a quoi dans cette revue ?
7: Alors, il y a un peu de tout. C'est un sacré bottin, quasiment 100 pages, qui contiennent des poèmes, des souvenirs du pays, quand la neige tombe et qu'on picole, ou encore des extraits de livres de Louis Pergaud. Et puis, il y a la chronique économique, où l'on apprend que ça exporte pas mal, des montres, des bicyclettes, des automobiles, de la quincaillerie, du fromage de gruyère, des vins d'Arbois, et jusqu'à la recette de la cancoyotte, nous affirme l'auteur, qui se réjouit. Nous sommes ici nombreux en tant qu'individus. Le nombre de maisons franc-comtoises nous met parmi les provinces de France les mieux représentées. On y apprend aussi au détour d'un paragraphe que Gré est la ville des jolies filles et que les hôtels y sont bien tenus et confortables. Bon, j'ai pas réussi à trouver combien de francs-comtois étaient présents à l'époque sur les rives de l'océan Pacifique, mais ce que je peux vous dire, c'est qu'il y avait des naissances, bah oui, un carnet rose aussi. Donc, avec 100 ans de retard, je voulais souhaiter la naissance de Maurice Chamodeau, fils de Monsieur Chamodeau de la gendarmerie d'Hanoï, et envoyer tous mes vœux de bonheur à Jean Détouillon et Anna Ripert qui se sont mariés. Voilà, ça me semblait important. Et on salue les francs-comtois qui nous écoutent partout dans le monde, et oui, plus besoin d'une revue dédiée. Aujourd'hui, il suffit d'avoir son appli ici pour avoir des nouvelles de la région où que vous soyez dans le monde, et ça c'est beau quand même.
6: Et oui, amis franc-comtois du Pacifique, merci de nous écouter avec Ici Besançon, et merci Arnaud Fromage pour cette nécessaire minute comtoise encore très intéressante. On parle souvent, c'est vrai, des Bretons avec leur drapeau qui sont absolument partout. La légende dit même que les Américains, quand ils sont arrivés sur la Lune, il y avait déjà le drapeau breton de planté, c'est pour vous dire. Mais finalement, les franc-comtois, on est quand même pas mal représentés à l'échelle internationale. Merci Arnaud, on retrouve évidemment la nécessaire minute comtoise en réécoute à tout instant sur l'application Ici, puis également sur ici.fr Besançon.

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1: Oui, salut, bonjour. Je m'appelle Jean Meyer. Je suis né à Sarlat, mais je suis bordelais d'adoption depuis 1964.
2: C'est un florilège de klaxons. Alors on a commencé par le klaxon italien, ensuite le klaxon de combi.
1: Tous les enfants ont klaxonné un peu plus dans les tunnels et voilà.
2: Ça affirme aussi la personnalité d'une voiture.
1: Oui, oui, chacun.
2: Comme la de chevaux. Jean Meyer nous reçoit chez lui à Bordeaux, dans le quartier de la Bastide. Difficile d'imaginer que derrière la porte d'un garage se cache un véritable trésor sentimental. Des voitures anciennes dont deux modèles font sensation. La 2 chevaux cactus et la 2 chevaux vigne, sur laquelle poussent des raisins.
1: J'ai trouvé un marchand de plants à Sainte-Livrade qui nous a dit on va trouver un cépage qui résiste au vent, et on a fait faire une très belle galerie complètement adaptée. Je crois que j'amuse la galerie avec ma vigne. Oui, tout le long de l'auto a même été prolongée puisque je dors dedans, donc il y a un lit dans l'auto et vous imaginez qu'une berline est transformée en break et la vigne dégueule sur les côtés et sur l'arrière. La vigne tient toute la longueur de l'auto.
2: Et elle pousse bien. Et
1: elle pousse très bien, oui, elle est bichonnée l'hiver.
2: Et ça veut dire qu'au mois de septembre, quand vous promenez avec cette deux chevaux, cette voiture, avec la vigne à l'intérieur, vous pouvez conduire en dégustant des raisins.
1: Sûrement pas, hein, parce que c'est vraiment un cépage qui est choisi pas pour être dégusté ni pour faire du vin.
2: Quand les Bordelais vous croisent, comment réagissent-ils exactement? Est-ce qu'ils sont surpris? Est-ce qu'ils vous saluent? Ils vous font des grands sourires?
1: Ceux qui l'ont vu s'en souviennent. Donc après, la vigne est verte, alors on a fait ça sur une auto verte, oui.
2: Vous concevez que c'est pas quelque chose de commun?
1: Mon goût, c'est effectivement de faire les choses belles, efficaces et drôles. Ça sert à aimer la vie.
2: Le but d'une voiture, c'est quand même de se déplacer, d'être mobile avec. Elle roule à combien?
1: Elle roule à combien? Oh là là, je dépasse pas 60 à l'heure avec cette auto, mais ce qui m'a pas empêché d'aller et de revenir de Grèce en l'an 2000.
2: Est-ce qu'elle a un nom d'ailleurs, cette voiture? Est-ce qu'elle a un surnom?
1: Nous, on l'appelle la vigne.
2: Il y a la vigne et puis d'autres voitures. Il y en a une qui me plaît bien. C'est la deux chevaux cactus.
1: Ben, moi, à la place de la roue de secours, j'ai mis un jardin de cactus. En 2007, je suis allé à Pékin et retour.
2: Et toujours le lit dedans. Mais avec les cactus donc sur le capot, jamais vous vous êtes fait arrêter sur la route par la gendarmerie ou la police? On vous a posé des questions?
1: Ils ne nous arrêtent que en disant c'est pour la photo du magazine de la gendarmerie.
2: On peut rentrer à l'intérieur?
1: Mais bien sûr.
2: Ça couine à l'intérieur.
1: Coquin.
2: La 2 chevaux vigne est de l'année 1980. Les pieds de vigne ont été plantés en 2000. Ce véhicule a véritablement créé le buzz. Des propriétés viticoles du Médoc ont même contacté Jean Meyer à plusieurs reprises pour organiser des animations. Et Jean Meyer, quand il rentre dans son garage tous les matins, qu'est-ce qu'il se dit?
1: Que je suis le plus heureux du monde.
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5: Hey, c'est quoi le texte? 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
6: Action! Je passais le plus clair de mon temps au cinéma Le Star.
7: Coupé! Elle était bien celle-là.
8: Poupou, pidou!
9: Août 1997, Gérard Pires pose sa caméra à Marseille pour réaliser son prochain film, Taxi.
10: Est-ce que vous pouvez me sauver la vie?
11: A priori, non.
10: J'ai un avion en marien dans 25 minutes. Si je rate, je suis un homme mort. Si j'attrape, vous êtes un homme riche.
11: Monsieur a de la chance. Vous pouvez attacher votre ceinture, s'il vous plaît?
9: Daniel est chauffeur de taxi, mais aussi un fouille volant qui s'est échappé aux radars les plus sophistiqués.
10: Le taxi blague à grande vitesse.
12: Il a renversé mon radar.
13: Oh, ça l'occupe, t'as relevé le numéro?
10: J'ai pas eu le temps, il est allé trop vite.
13: Eh ben alors, ma peau, il faut ouvrir les yeux, hein. C'est un métier, ça.
9: Mais un jour, il croise la route d'Emilien, policier recalé pour la 8e fois à l'examen du permis de conduire.
14: Tac au tac, je gratte, j'encaisse.
9: Pour conserver son taxi, il va devoir l'aider à arrêter un gang de braqueurs de banque.
14: T'étais pas à 90, t'étais à 190.
11: Ah, ça y est, je sais, ça doit être à cause du soleil. J'ai pas vu le 1 sur le cadran, j'ai vu que le 90... C'est pour ça que je m'affolais pas. Si j'avais su, j'aurais levé le pied.
14: De toute façon, même 90, c'est interdit. C'est limité à 50 en ville et pour tout le monde. Les voitures, les skateboards, les taxis, tout le monde.
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9: Quelques années plus tôt, alors que Luc Besson est coincé en taxi dans un embouteillage parisien, il imagine le chauffeur se transformer en as du volant pour s'en extraire. La rêvasserie prend de l'ampleur et devient vite une idée de film, puis un scénario. Mais qu'il n'a pas le temps de réaliser lui-même, totalement accaparé par le cinquième élément qu'il est en train de finir.
8: Faut que ce soit green, ok ?
9: Mais à partir de là, les choses se compliquent. Besson confie la réalisation à Gérard Pires, qui est hospitalisé quelques jours avant le début du tournage à cause d'une chute de cheval. Il est remplacé au pied levé par un autre Gérard pour tourner les premières scènes. Gérard Krasik, qui deviendra d'ailleurs le réalisateur des opus suivants. Mais ce n'est pas le seul problème, comme s'en souvient Pires.
12: À peu près personne n'était intéressé à produire ce film ou le distribuer tel que Gaumont. C'est à cause de ça qu'on a eu du retard à la réalisation de ce film. C'est qu'il a fallu trouver des comédiens au dernier moment. Donc, le casting prévu, c'était Olivier Martinez et Attal.
9: Et ce sera finalement Samy Nasseri et Frédéric Diefenthal, qui se souvient très bien aussi qu'à l'origine, le film ne devait pas se faire à Marseille.
15: Il était question que le film se tourne à Paris. Ça devenait très compliqué pour les autorisations de tournage et c'est là où Besson s'est tourné vers Marseille et où les choses pouvaient se faire simplement, puisque aussi il avait trouvé une chose quand même assez artistique, c'est que c'est une ville où tout de suite vous arrivez, vous avez la vue, allez, à 180 degrés de Marseille, du port, de la Bonne Mer, vous embrassez la ville en arrivant comme ça en voiture. Et ça, cette chose-là, je sais qu'elle était importante pour lui visuellement. Et du coup, il y a eu une évidence.
9: Malgré les embûches, Taxi devient non seulement un énorme succès, mais également un pur produit marseillais, avec la musique confiée à Kenaton.
16: Alors les Bavaroises, ça marche ? Toujours en tracteur ? M'excuse pour la dernière fois, mais comme un con, j'avais oublié le frein à main, c'est pour ça que j'avançais pas.
9: Du rap, du soleil et un budget tôle froissé illimité, Besson fonce vers les sommets du box-office.
17: J'ai donc décidé de baptiser cette opération l'opération Zen.
0: 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Wikizef, petit guide à l'usage des étrangers du sud du péage d'Arras en vacances dans notre belle région.
18: De retour dans la famille, aujourd'hui, vous allez fêter un anniversaire. Donc, préparation de la journée avec une de vos matantes, la table est mise à 8h alors que les invités ils arrivent à midi. Vous savez que vous allez passer la matinée au garde à vous parce que, évidemment, c'est interdit de s'asseoir sur les chaises, ça va bousculer son organisation. J'ai déjà dit que la matante était souvent affectueuse, mais j'ai jamais dit que c'était pas une emmerdeuse. Alors qu'elle veille à la finition de sa table, elle pousse un cri « Ah !» Un gros minou collé sous un pied de chaise. Pas un gros chat, hein, un mouton. Elle se baisse pour le ramasser, elle se relève et elle dit « Eh, biche, berloque, mi, j'ai encore rien bu !» Ne paniquez pas, Wikizef est là pour vous aider. Je berloque, vous avez la définition dans ce merveilleux livre, le Wikizef illustré, toujours en vente pour la somme modique de 18 euros au profit d'une association. La mienne. Berloque, c'est vaciller. Le stade au-dessus, c'est balocher. Et le stade encore au-dessus, c'est avoir du vent dans les voiles. Tout dépend de la taille de la canette. Et la phrase complète, c'est « Eh ben, je berloque, mi, et j'ai encore rien bu !»
19: Définition.
18: C'est une manière imagée de demander un peu de soutien parce que chat tourne, elle voit des étoiles. Et aussi, vous laisse présager une bonne journée d'anniversaire parce qu'elle précise bien « J'ai encore rien bu !» Ça signifie que ça va venir et que tout vient à qui sait déboucher une bouteille. Et c'est aussi pour vous dire qu'il est 8h du matin et que ceux qui berlent au castor-là, parce qu'ils ont déjà entamé les hostilités, ben, chez que des buvrolles. Par contre, elle sait qu'à un moment dans la journée, si elle reberloque, elle saura pourquoi. Et elle dira, je crois que je suis un peu carvé. Je vais arrêter les bulles. Le sien, tu peux m'amener une bière? Ça fait foncer. Que voulez-vous? Comme dit l'adage, qui a bu, buvra.

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Surjoue la consternation. 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
2: Bonsoir à tous, bienvenue ce soir sur le réseau des 44 stations. Ici, je suis très heureux de vous retrouver, comme on le fait chaque soir d'ailleurs à 20h. C'est une heure de voyage, une heure de balade, parce que vous l'avez entendu, il n'y a pas que Paris dans la vie. Une heure dans notre pays à la rencontre des initiatives positives. Ce soir, on parlera d'un centre de soins pour animaux. Coup de projecteur à Pau sur l'opération Un mois sans ma voiture. Enfin, nous irons dans l'Hérault où l'on recycle les filets de pêche en bobines de fil, parce que c'est aussi ça la France. Mais cette émission, c'est avant tout un invité, un parcours de vie à travers les lieux qui ont marqué son existence et qui ont façonné son parcours. Ce soir, mon invité a créé M6 aux côtés de Jean Drucker en 1987. Il a dirigé cette chaîne jusqu'en 2024. Directeur général du groupe RMC BFM, directeur de LFP, la Ligue de foot professionnel, il y a encore peu de temps, homme d'affaires, chef d'entreprise, est aujourd'hui président du conseil d'administration du Stade Rennais. Il publie chez la réédition avec Alexandre Desilets à la télé comme jamais, lui qui a été au cœur de tous les grands changements de l'audiovisuel, qui les a parfois aussi provoqués. Je reçois Nicolas de Taverneau. Bonsoir Nicolas Taverneau.
3: Bonsoir.
2: Les confidences du parrain du PAF, c'est à ce point-là la télé, l'univers du parrain ?
3: Le parrain, je ne sais pas, mais enfin ça c'est un titre d'édition, mais en tous les cas c'est un univers où on doit se battre.
2: Oui. On parlera bien sûr de ce livre avant 21h, mais je vous invite ce soir dans une espèce de machine à remonter le temps. Je ne sais pas si Nicolas Taverneau, vous aimez ça d'ailleurs. Est-ce que vous êtes du genre à feuilleter un peu les albums photos, à regarder dans le rétro ou pas?
3: Moi, je pense que le passé dit beaucoup de choses de l'avenir. Hein. Ouais. Donc c'est toujours intéressant de regarder. Et puis, ça fait partie de la culture aussi, hein, de regarder les choses. Voilà, et puis, y a des retours. J'ai vécu à Bordeaux, par exemple. J'ai fait mes études à Bordeaux. Ouais. Et j'y suis revenu avec les Girondins pendant 19 ans. Et puis Rennes, là actuellement, c'est une ville que je connaissais pas, par contre que je découvre, mais j'y ai pas beaucoup d'amis, voilà. Donc moi je suis pas un Parisien, donc c'est pour ça que je suis content d'être dans votre émission.
2: Alors vous venez d'évoquer des lieux qu'on va forcément traverser parce qu'ils comptent. Je vais d'abord parler de Villefranche-sur-Saône. C'est le Rhône, c'est là où vous êtes né, c'est là en tous les cas où vous allez passer les premières années de votre vie, Nicolas Taverneau.
3: Absolument. Alors d'abord c'était toujours une question au jeu des 1000 francs, des 1000 euros. C'est comment s'habite, s'appelle les habitants de Villefranche-sur-Saône.
2: Alors là, vous me posez une colle.
3: Ce sont les Caladois. Caladois, parce qu'il y a une rivière qui s'appelle, une petite rivière D'accord. qui s'appelle la Caladre, qui okay. traverse Villefranche-sur-Saône. Donc c'est effectivement ma ville de naissance.
2: Pourquoi c'est votre ville de naissance? Je veux dire, vos parents étaient de là-bas ou pas du tout?
3: Toute ma famille, du côté de mon père, est originaire de cette région. Et donc nous avons une maison de famille qui est dans l'Ain, c'est-à-dire en face de Villefranche-sur-Saône, une quinzaine de kilomètres, et donc nous sommes de cette région, et donc après par les hasards professionnels, si j'ose dire, nous avons voyagé, soit avec mes parents, soit moi-même, mais je suis très attaché à cette région parce que j'y ai toujours ma maison de famille, et on y reviendra peut-être, j'y fais de l'agriculture, etc., et donc c'est l'endroit où je suis le mieux, c'est l'endroit où je suis le mieux et je suis le plus heureux avec ma famille.
2: Vous êtes Nicolas Taverneau, né juste après la Seconde Guerre mondiale, votre papa était d'ailleurs résistant pendant cette guerre-là. Vous êtes tout jeune, au début des années 50. Quel souvenir vous avez de cette enfance? Est-ce que c'était une France un peu insouciante qui se reconstruisait à ce moment-là? Vous gardez quel souvenir de ces premières années?
3: Moi, je garde de bons souvenirs, mais c'était assez une éducation assez stricte parce que j'étais pensionnaire dans le Puy-de-Dôme, à Rion, dans le Puy-de-Dôme. D'ailleurs, mes parents s'étaient trompés en me déposant. Ils m'ont déposé à la prison au lieu de me déposer au collège, parce qu'il y a une prison et un collège dans l'artère de Rion.
2: Alors là, c'est les Riomois et les Riomoises, je le sais.
3: Les Riomois, les Riomoises.
2: Beaucoup chez Auvergnat, donc voilà, ça c'est facile pour moi.
3: À côté de Clermont-Ferrand, donc c'était pas extrêmement marrant. Et puis après. J'ai le souvenir de mes années de fac à Bordeaux. Ça, c'était formidable. C'était une ambiance formidable, assez insouciante. D'ailleurs, c'est pour ça que mes parents m'ont rapatrié un peu sur Paris pour continuer mes études. Ouais. Mais je garde un très très bon souvenir et beaucoup d'amis de jeunesse. Et à l'époque, si vous voulez, par exemple, si je prends le Cap Ferret aujourd'hui, c'est un peu